0: nommé dans ma phrase d'introduction.
1: Ouais, c'est ça.
0: C'est lié à la prudence.
1: C'est-tu être prudent, c'est-tu être pissou? C'est ça la question.
0: Ouais, pissou pour nos auditeurs de France, ça veut dire.
1: Craintif.
2: Précautionneux.
1: Pleutre.
2: Craintif.
0: J'avais des mots plus familiers en tête, mais c'est très bien. Merci, Ariane, d'être là.
3: Je suis là pour traduire.
0: Merci. Ariane, bonjour.
3: Salut, Antoine.
0: Journaliste pour Le Verbe.
3: Oui.
0: Tu t'es penché sur ce concept de prudence. Tu as même écrit un texte qui est en ligne là, sur notre site web, leverbe.com, où tu fais des distinctions importantes, on y reviendra, tu donnes des exemples aussi abondants. D'où ça t'est venu, l'intuition d'écrire là-dessus?
3: Sur le fait que je trouve qu'on essaye d'avoir beaucoup de contrôle sur tout un tas de choses en société, mais aussi individuellement. Hmm. On contrôle avec qui on est en relation, dans nos familles même, les personnes qui ont le droit de cogner à notre porte. C'est écrit « pas de colporteur ». On pourra en reparler, mais l'angle de butte de neige dans les écoles, les enfants doivent porter un casque. Si ça fait plus de 3 mètres de hauteur et un certain angle, une pente trop élevée. Donc, on dit qu'on essaye d'être prudent, mais en fait, on essaye d'être beaucoup trop précautionneux. On veut tout le temps éviter tous les risques, minimiser tous les risques. Donc, moi, ça m'a interpellée, donc j'ai fait quelques lectures là-dessus. Je me suis intéressée à la vertu de prudence.
0: On est très heureux de t'avoir sur le plateau pour en discuter. Bienvenue. Et Maxime Yodkoutso, bonjour.
2: Salut Antoine.
0: Ça faisait longtemps qu'on t'avait vu, on n'est pas du monde. On est ravis de t'accueillir de nouveau. Collaborateur de longue date là, du Verbe, t'as écrit plusieurs fois pour nous. Mais ce qui t'emploie à temps plein, c'est d'être organisateur communautaire. Qu'est-ce que ça fait, ça?
2: Ben, organisateur communautaire, il n'y a pas une seule définition. Il n'y a pas d'ordre professionnel des organisateurs communautaires. Grosso modo, on accompagne les groupes et les communautés vulnérables ou en situation de pauvreté pour les aider, les soutenir, pour améliorer eux-mêmes leurs propres conditions de vie, que ce soit par des projets de développement ou pour en luttant contre les injustices qu'ils subissent. Mm-hmm. Donc, pour faire un lien avec le thème de l'émission, c'est comme si l'organisateur communautaire, il veut développer, susciter la vertu de prudence, finalement, chez les gens pour qu'ils puissent avoir un impact sur leur propre vie, sur leur communauté.
0: Parce que c'est ça
2: le métier.
0: On le pressent avec ce que tu viens de dire, Maxime. La vertu de prudence est intimement liée à la prise de décision, à la responsabilité, à la liberté individuelle en vue d'un bien collectif aussi. Prenons quelques minutes pour poser les choses. Là. Quand on parle, Ariane, tu as commencé un peu, quand on parle de prudence, de quoi il s'agit frontalement?
3: On peut parler d'abord de la définition qu'on a dans les dictionnaires. Là, on dit que c'est l'attitude de quelqu'un qui est attentif à tout ce qui peut causer un dommage, qui réfléchit aux conséquences de ses actes et qui agit de manière à éviter toute erreur. Par exemple, conduire avec une extrême prudence. Mm-hmm. Mais ça, c'est une vision assez mondaine qui s'est développée de la prudence. Il existe plusieurs
0: mondaine
3: définitions.
0: Mondaine et moderne, même.
3: Mondaine, moderne. Et quand on parle de vertu de prudence, là, c'est relativement autre chose. Bien sûr, on prend en compte, on prend ses précautions, on va prendre en compte les risques, ce qui peut causer un dommage, mais c'est vraiment une capacité de gouverner les actions pour les orienter vers le bien. Donc, il y a la notion du bien qui s'ajoute et qui est complètement absente des dictionnaires.
0: Quand on parle de vertu, ça s'inscrit dans ce qu'on appelle les quatre grandes vertus cardinales.
3: Oui, tout à fait.
0: Qui sont la justice, la tempérance, le courage, je me trompe pas,
3: oui.
0: Et la prudence.
3: On va dire de la prudence qu'elle est le cocher des vertus, parce que c'est elle vraiment qui va les mener, qui va les diriger vers le bien, par le discernement. Ça, c'est une expression qui nous vient de saint Thomas d'Aquin. Et la vertu, mais c'est une disposition habituelle et ferme à faire le bien. Donc, c'est quelque chose qui... Il y a quelque chose de naturel là-dedans, mais il y a aussi quelque chose qui s'apprend, dans lequel on s'imbibe au fil du temps en se tournant vers le bien.
0: Mmh. À l'inverse d'un vice là, qui est un mal,
3: c'est
0: qui nous entraîne au mal, mettons, la vertu, c'est comme un entraînement ou une habitude à faire le bien, ce qui fait que ça devient de plus en plus facile de faire le bien, et ça se nourrit mutuellement. Les vertus cardinales peuvent se soutenir. Tu dis que la prudence est le cocher ou la locomotive, on pourrait même dire. Je réfléchissais récemment au fait que pour être prudent, pour être sage, hein, c'est très lié à la sagesse, ou on pourrait même l'appeler comme ça, c'est une forme de sagesse.
3: Une forme de sagesse, mais pratique.
1: C'est ça. La sagesse, elle est plus en lien aux fins qu'on se donne, justement.
0: OK.
1: La sagesse, elle consiste plus dans les buts qu'on se donne. Alors que la prudence est plus dans le domaine

0: mène des moyens qu'on se donne en lien avec le but qu'on se donne. La personne prudente, dans ce sens-là, classique, la définition, c'est vraiment la personne qui est capable de choisir dans la pratique des routes qui l'amènent là où elle veut aller.
1: Et pour ça, la tempérance, je veux dire, un ivrogne va prendre des mauvaises routes, probablement. La tempérance est utile. Le courage aussi, parce que faut faire un premier pas, faut avoir l'audace d'avancer dans cette direction-là. La justice, bien peser, bien mesurer les conséquences pour les autres, pour soi-même.
0: Mais j'ai l'avantage d'être vicieux, ce qui me permet de donner un exemple. C'est-à-dire que dans la raison pratique, il y a deux aspects. Il y a de savoir c'est quoi le moyen qui va m'amener là où je vais aller, mais il y a de le choisir. Puis souvent, c'est là qu'il y a du jeu dans nos vies. En tout cas, c'est là qu'il y en a dans la mienne. C'est-à-dire que...
1: Par exemple?
0: Très souvent, je peux savoir que tel... là va me mener à tel niveau de santé. Alors, selon le cadrage de la caméra, là, vous pourrez savoir où je me situe par rapport à ça. Je peux savoir, c'est un bout de la prudence, hein, disons si le moyen, c'est d'être en shape, mais il peut me manquer la dernière partie, c'est-à-dire la capacité à décider vraiment de manger quelque chose qui est fade et désespérant.
2: Mais bon,
0: et
2: pour
0: c'est, toi. Et c'est là que les autres vertus vont embarquer, c'est-à-dire que, puis les autres vices aussi, c'est-à-dire que si j'ai pas, si le lien entre mon intelligence puis ma volonté, il est slack, ben, je pourrais pas être prudent jusqu'au bout.
3: Traditionnellement, on dit que la vertu de prudence fait trois choses. D'abord, elle prend conseil. Ensuite, elle juge de la situation et ensuite elle commande, justement. Alors, on prend le conseil, c'est quoi? C'est face à une problématique ou une décision à prendre, on se demande, est-ce que j'ai déjà été dans cette situation-là? Est-ce que j'ai déjà vu quelque chose comme ça? Est-ce que je peux me rappeler autant par ma mémoire ou en prenant conseil auprès des autres? Je peux définir une route d'action générale. Ensuite, on juge de la situation présente. Donc, c'est quoi les différents éléments?
1: C'est pas tout à fait la même que celle que j'ai déjà vécue ou que ce qu'Ariane me conseille. Il y a des similitudes, mais il y a quand même des particularités.
3: C'est qu'on peut jamais appliquer, plaquer une situation à une autre. La vie, c'est fait d'incertitudes et de nouveautés. Donc, il y aura toujours ce jugement, un jugement de valeur, hein, ayons pas peur de le dire, par rapport à la situation. On prend en compte les circonstances, qui est impliqué dans l'action, etc. Puis finalement, une fois qu'on établit ce qu'il faudrait faire par notre jugement, ben il faut se le commander à soi-même. Il faut réussir à le faire, à agir comme tu disais, ou commander aux autres. Parce qu'on le disait, la vertu de prudence, c'est aussi une vertu qui dirige vers le bien commun. Donc, plus on a de responsabilités, plus il y a des gens qui dépendent de notre responsabilité, plus il va falloir exercer une forme de direction, de commandement pour que la bonne décision se prenne et que ça se fasse.
1: T'es père de famille, Maxime. Je te questionnerai là-dessus en deuxième segment parce que, comme père, comme mère de famille, on a. C'est une vertu qui est particulièrement éprouvée ou en tout cas qui est mise à contribution pour commander. Le terme est presque péjoratif aujourd'hui, mais à donner une direction et accompagner, mais aussi prendre des décisions pour le bien commun, pour le bien de la famille, pour le bien particulier de nos enfants aussi. Il y a un terme qu'on a abordé un petit peu il y a quelques instants, Ariane, c'est celui du contrôle, de la précaution. C'est comme si aujourd'hui, quand on parle de prudence, puis c'est pour ça qu'on tenait à en parler aujourd'hui, c'est la définition du Larousse est très éclairante à cet égard. On pense tout de suite à faut faire attention. Être prudent, c'est faire attention. C'est être précautionneux. En préparant l'émission, je pensais à cet aphorisme qui peut paraître très bourgeois, on n'est jamais trop prudent. Je pense que c'est vrai qu'on n'est jamais trop prudent, mais peut-être pas dans le sens où on l'entend aujourd'hui. On est souvent trop précautionneux, par contre.
2: En effet.
1: Je pense qu'il y a une distinction importante à faire là, non?
2: Oui, tout à fait. C'est aussi quelque chose qu'on a pu remarquer, je pense, dans les dernières années, dans le sens qu'on cherche toujours à minimiser les risques, à atteindre un risque zéro. Dans le sens de la précaution, c'est ça. C'est de toujours vouloir préserver la vie plutôt que de, considérer que, il faut pas se tuer non plus et donc faut, si on grimpe à un arbre, bah, il faut faire attention quand même. Puis un enfant qui grimpe à un arbre, il ne va peut-être pas grimper à 15 pieds ou 20 mètres au-dessus du sol. Mais c'est toujours une balance, en fait, entre bah, des conséquences qui vont être positives et des conséquences qui sont négatives. Et la vertu de prudence, elle joue ce rôle-là. Une boussole, déjà, qui va nous guider vers le bien, et aussi une balance pour considérer, OK, comment est-ce que j'agis dans une situation qui, comme tu le disais, elle est toujours différente à chaque fois. Mais nous, aujourd'hui, on dirait qu'on est concentré sur toujours réduire le plus possible les risques. Par exemple, pendant la pandémie, ben, il fallait que tous les enfants à l'école primaire, portent un masque, les éducatrices aussi. Mais dans ce cas-là, ben, ça a des effets négatifs sur d'autres sphères de notre vie, qui sont les apprentissages, par exemple, les relations sociales, le développement du système immunitaire. Mais parce que l'objectif, c'était de préserver la vie, ça a pris le pas sur tout le reste. Et donc là, c'est des précautions qui sont complètement abusives. C'est comme si on perdait, parce qu'on n'a plus cette boussole où on réfléchit au bien commun, ben on perd finalement le sens de comment est-ce qu'on doit agir de façon pratique.
3: Je conduisais tout à l'heure, et devant moi, il y avait une voiture de fonction. Puis il y avait un petit collant, c'était écrit « Cette voiture est munie d'un système GPS. La sécurité est notre priorité. » Je trouvais que c'était très parlant de notre attitude moderne. Puis, ça a rapport avec le terme de boussole, je trouve ça intéressant. Dans la vie morale, on a une boussole, mais on ne peut pas avoir de GPS. C'est pas vrai qu'on peut rentrer l'itinéraire et savoir exactement où est-ce qu'il faut aller, quel détour. Exactement.
1: Sans avoir à conduire.
3: Exactement.
4: Sans prendre de décision.
3: Sans prendre de décision, en dédouanant aussi notre responsabilité, justement, d'évaluer la situation. Ouais. Je trouve ça très drôle que la voiture elle-même, hein, puis on voudrait être comme ça un peu. Je suis muni d'un système GPS, hein, ou d'un algorithme, je demande à l'intelligence artificielle et tout, il va me dire où aller. Et ça, c'est impossible, en fait.
2: Et c'est comme s'il y avait cette idée en plus qu'il y a une seule bonne solution. C'est la même pour tout le monde. Il y en a une meilleure. Alors qu'il faut prendre en compte ben, tout ce qui est notre intérieur. Là, Saint-Ignace de Loyola, toute la pensée ignatienne va parler d'une terre intérieure qui est différente à chacun. Où vraiment, on a des désirs, on a des talents, on a des opportunités. En plus, ça, c'est extérieur qui s'offre à nous. Et donc, on doit faire notre chemin au travers de tout ça. Donc, il n'y a pas une solution. Il n'y a pas de « one size fits for all », comme on dit en anglais. Et donc la vertu de prudence, ben, elle nous aide finalement à cheminer là-dedans, individuellement, mais aussi collectivement.
1: Thomas?
0: Puis derrière cette vision-là un peu réduite de la prudence, là, qui est le sens très commun qu'on a de ce mot-là, mais ça nous permet de voir à quelque part qu'est-ce que c'est le bien qui est implicite dans cette définition-là. Parce que moi, je pense que quand le dictionnaire puis la parlance moderne dit que la prudence, c'est de faire attention. Je pense qu'on est encore à l'intérieur de la définition classique. C'est juste qu'on a tellement réduit le bien qui est au bout que la prudence, si c'est de prendre des moyens en vue du but qu'on se donne, on est en train de dire que le but qu'on se donne, c'est qu'il nous arrive à rien. C'est une vision défensive. C'est une espèce d'ontologie défensive. C'est une vision défensive de la vie où la chose, le but, c'est qu'il nous arrive à rien. Mais ça, ce que ça fait, c'est que ça c'est comme une réduction du bien. Ben, on va parler d'une fausse prudence parce qu'en se trompant sur le bien, c'est on passe à côté du vrai bien qu'on voulait dans le fond. Fait que ça devient, c'est plus une vraie prudence, c'est une fausse prudence parce que c'est extrêmement dangereux de jamais risquer. Ça nous transforme de jamais risquer. Ça fait de nous des gens fragiles, des gens
1: Contrôle fric aussi, un désir de contrôle constant.
0: Et contrôlable.
1: En plus.
0: Extrêmement. Alors, c'est très dangereux.
3: Oui, mais la conséquence est triste. La conséquence, c'est qu'on n'est plus les protagonistes de nos propres vies.
0: On est en réaction perpétuelle. Si la prudence, si le bien qui est au bout de la prudence qu'on vise, c'est qu'il nous arrive à rien, ben il nous arrive à rien. C'est sûr que si on veut pas souffrir, ben il faut pas être en relation avec les gens. Je sais pas si vous avez remarqué. Et puis si on veut
1: bon pas, truc,
0: c'est un super
2: faut
0: truc.
2: Son safe
0: si on veut pas souffrir dans les fêtes, pousser à l'extrême, faut pas vivre. Puis cette logique-là, elle est à l'œuvre dans toutes sortes de prudences de notre monde d'aujourd'hui.
2: C'est intéressant parce que c'est aussi contraire au développement, même tout à fait naturel. Même si on ne parle pas de spiritualité, même si on ne parle pas de bien commun, qu'on met tout ça de côté, on remarque que les enfants, ça c'est un concept qui provient d'un d'un chercheur à l'Université de New York, Taleb, c'est ça, Taleb, il s'appelle, Nassim Taleb. C'est le

0: concept d'antifragilité. Et c'est un concept qu'il a inventé parce que, bah, y a des choses qui sont fragiles, comme un verre à vin, par exemple, qui tombe par terre, il a un choc et il est capoute, c'est fini. Alors que les arbres, ils ont besoin d'avoir du vent, donc d'avoir de vivre quelque chose pour se renforcer, renforcer leur tronc, sinon ils tombent. Notre système immunitaire, il a besoin d'être en contact avec des virus, avec des bactéries, des champignons pour pouvoir se renforcer. Et ben, dans notre développement, les enfants aussi ont besoin de faire face à des difficultés, à de la prise de risque, pour, et même éventuellement se blesser, pour finalement pouvoir mieux grandir. Moi, par exemple, ben, je me suis fracturé les deux poignets et les deux chevilles, donc quatre fractures.
1: Dernièrement,
2: c'est une bonne journée.
0: Quand j'étais enfant.
2: Okay.
0: Mais à quatre événements différents. C'est pas en une fois. Et c'est des événements qui me sont arrivés. C'est pas dramatique, c'est pas tragique. Bien sûr, j'ai dû aller à l'hôpital. Bien sûr, j'ai dû avoir des plâtres. Mais ça a été un apprentissage. Et donc, parce que je faisais de la balançoire trop haut, parce que je faisais du patin à roues alignées sur des feuilles mouillées. Puis j'ai appris que non, fallait pas faire ça. Et donc, ça fait partie des apprentissages. Mais si on ne vit pas ça, ben finalement, on ne prend plus de risques, on ne vit plus d'expérience et on se ferme à la vie, justement. On ne vit plus.
2: C'est fermeture à la vie, ouverture à la vie, une conception très large qu'on peut avoir de ça qui est vraiment intéressante, c'est-à-dire vivre, carrément vivre, embrasser la vie. Pour ce qui est de l'éducation des enfants, tu viens d'ouvrir une porte, Ariane, on va y entrer allègrement tout de suite après cette brève pause.
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2: De retour à On n'est pas du monde avec Antoine Malenfant, Maxime Huot-Couture, Ariane Beauferré et le père Thomas Malenfant. On parle de prudence aujourd'hui. Prudence, une vertu qui est mal comprise, qui est réduite souvent à la gestion des dangers. Et un terrain de jeu où il y a beaucoup de gestion de danger, c'est celui de l'éducation des enfants, où on est on veut pas que nos enfants souffrent, on veut pas que les enfants souffrent. Y a-t-il quelque chose de plus crève-cœur qu'un enfant qui souffre, hein? C'est comme le mal absolu, donc on veut vraiment limiter ça le plus possible. Et on pense que la prudence, on pense que ce qui est prudent, c'est de contrôler l'entièreté des paramètres de la vie matérielle des enfants, de la vie psychologique aussi des enfants pour pas qu'ils soient exposés à la souffrance d'aucune manière. Et Ariane en parlait un petit peu avant la pause sur les multiples fractures qu'elle a vécues dans son enfance. Thomas, t'as travaillé plusieurs étés sur un camp de vacances en fait à la paroisse où tu es. Il y a comme un camp pour les jeunes qui est un peu dans ce qu'Ariane disait avant la pause. Elle parlait du concept d'antifragilité. Là, t'es à fond là-dedans.
1: Exactement. T'es-tu en train de dire qu'on a des fractures de bras régulières?
2: Non, okay. Mais c'est à toi de me le dire. En fait, je sais pas c'est quoi vos stats.
1: On ne les garde pas. C'est parce que si on les gardait, il faudrait les partager. c'est le rapport à la fin, encore une fois. C'est-à-dire, c'est quoi le but?
2: C'est quoi le but de ce camp-là?
1: C'est quoi le but de la vie? Si le but de la vie, dans une vision chrétienne des choses, c'est d'apprendre à aimer, c'est de devenir à l'image de Dieu, de devenir capable d'aimer comme Dieu aime, là, ça implique un paquet de moyens différents.
2: Capable de se donner.
1: Ça implique une capacité de se donner, une capacité de risquer, capacité d'affronter les difficultés, parce que s'il y en a qui ont déjà eu la grâce d'essayer d'aimer ici, bien, vous savez que c'est tough, c'est difficile, ça implique de lutter contre soi-même, de lutter contre les obstacles extérieurs, intérieurs, ça implique d'apprendre à le faire avec d'autres.
2: Ça implique des décisions, une
1: certaine constance, une certaine maîtrise de soi. C'est dans ce but-là que ça peut être, qu'on peut trouver une vraie mesure. Parce que le but non plus, c'est pas, on n'est pas dans une dynamique où le but c'est que ça soit dangereux. C'est pas ça qu'on est en train de dire. Je pense pas que c'est une apologie de la fracture là, qu'on faisait ici, là, même si ça peut avoir l'air de ça. C'est pas ça le but. Le but c'est le bon niveau de défi, le bon, y compris de risque. Ce qui est prudent, c'est la mesure du risque. La bonne mesure qui n'est pas zéro. puis qui est pas un non plus, qui est quelque part entre les deux, puis qui est la mesure qui fait grandir la liberté de la personne, qui fait grandir ses capacités, ses ressources pour aimer, pour s'engager, parce que c'est risqué.
2: Fait que concrètement, avec les petits gars,
1: il y a un camp de gars, il y a un camp de filles, c'est des expéditions, c'est de marcher 10 km dans une rivière à contre-courant, c'est paquer pour la journée, c'est de faire des jeux qui sont maintenant interdits dans l'association des camps, qu'on fait pas partie de cette association-là, parce que il y a trop de blessures dans ces gens-là. Mais c'est d'apprendre à les jouer de façon prudente, c'est-à-dire de gérer ce risque-là, d'apprendre à la différence entre l'agressivité puis la violence, apprendre la différence entre forcer puis attaquer. C'est toutes ces choses-là qui peuvent se vivre puis s'apprendre dans ces jeux-là qui ont l'air imprudents selon la définition d'aujourd'hui. Mm-hmm.
4: Oui, puis c'est pas le risque pour le risque. Je pense que le but premier de ça, c'est d'apprendre la confiance. D'abord la confiance en soi, la confiance en les autres, ouais. Éventuellement la confiance en Dieu.
1: Bien sûr.
4: Parce que si on n'a pas la confiance, on va être craintif et on s'épanouira pas comme on le pourrait. C'est pas le risque pour le risque non plus quand même.
0: Oui, puis c'était quelque chose qu'observait Jonathan Haidt qui avait écrit Génération anxieuse, dont on pourra donner la référence à la fin. C'est que les parents qu'on dit hélicoptères qui gèrent tout, les parents poules, bah finalement leurs enfants une fois qu'ils arrivent à l'université sont beaucoup plus anxieux justement et ont pas confiance en leurs capacités. Donc de laisser justement cet espace de prise de risque et de résolution de conflits aussi parce qu'il y a un aspect social. C'est pas juste moi qui dois apprendre à faire mes décisions, comme tu le disais, c'est aussi d'apprendre à vivre avec les autres. Et donc, parfois, il y a des chicanes. Parfois, il y a des enfants qui se bagarrent. C'est interdit aujourd'hui à l'école qu'un enfant lève la main, puis on fait un rapport parce qu'il y a eu un événement, un incident. Alors que c'est tout à fait naturel. Oui, des fois, il y a de la frustration, il y a des coups qui partent. Et bien, il faut revenir sur la situation et apprendre à mieux vivre ensemble, en fait.
2: On parlait de contrôle un peu plus tôt. C'est quelque chose à la maison que j'ai beaucoup de difficultés à accepter. C'est-à-dire que mes enfants dérapent, se battent, se chicanent. Si je suis présent, je vais avoir une tendance très forte à intervenir le plus tôt possible pour éviter l'escalade. Parce que je sais que les dommages vont être plus grands, plus j'attends, plus ça va enfler, plus il va y avoir de coups qui vont se donner. Il y a comme un équilibre. Il faut tolérer jusqu'à... En tout cas, je fais le constat que malheureusement, je pense que j'interviens trop et que ça serait profitable peut-être pour mes enfants de s'envoyer quelques coups de temps en temps pour justement bien mesurer. Parce qu'après, quand ils arrivent dans la société ou en dehors de la sphère domestique, qui est expérimenté de s'être engueulé avec un frère ou une sœur, qui a vu les limites, les conséquences de ça. La famille est une école pour ça et pour qu'après, dans la grande société, il y a eu cette expérience-là et qui a développé justement cette vertu de prudence. Vous voyez ce que je veux dire?
1: Ouais, j'ai pas l'expérience à la maison, mais c'est exactement la même chose en paroisse. Là. C'est de savoir quand intervenir, le nombre de claques entre les communautés ou les gens...
2: Entre les mariés.
1: Qu'il faut tolérer. Mais encore une fois, je reviens à ce que Maxime disait tantôt, c'est-à-dire que c'est la prudence, par définition, c'est dans le domaine du contingent, du probable puis de l'improbable. Si y a une recette, ce n'est plus le domaine de la prudence. Puis dans certains trucs, il y a des recettes, dans certains domaines, il y a des choses où telle cause a toujours tel effet.
2: C'est de la technique.
1: Ben là, c'est de la technique. Il n'y a plus de prudence. La prudence, par définition, c'est une vertu, c'est une disposition qui nous aide quand? Qui nous aide quand c'est pas clair. Et c'est un art. Et c'est pour ça que ça s'apprend à quelque part que par l'expérience. Parce que ce qui nous donne un bon calibrage du probable, ce qui affine notre capacité à imaginer si je fais ça, il va arriver ça, ben c'est pas grand-chose d'autre que ce qu'on a déjà vécu avec une réflexion puis des dispositions intérieures à apprendre de ce qui se passe.
2: Ouais, ouais, ouais.
0: Alors que la société, aux parents, ce qu'elle leur dit, donne toujours, les médecins aussi, vont toujours nous dire... la conséquence probable, la pire. Donc, ce n'est pas forcément la plus probable.
1: On se décalibre.
0: On se décalibre

0: Complètement. Et le discours, ça va être, mais vous n'allez pas faire ça, vous ne voudriez pas que votre enfant meure, vous ne voudriez pas que votre enfant soit hospitalisé, vous ne voudriez pas que votre enfant se suicide, ça aussi. Et donc ça, c'est très culpabilisant pour les parents. Ils se disent, OK, non, ce n'est pas ce que je veux.
1: Ben non,
0: donc je vais prendre toutes mes précautions et je vais éviter tout risque potentiel et je vais écouter ce que d'autres auront décidé pour moi, finalement. Mm-hmm. Pour... Et puis un deuxième aspect, et là aussi, la prudence, elle est très utile. Elle nous sert vraiment de boussole vers le bien, encore une fois. C'est que parfois, on a tendance à choisir ce qui est facile. Tu parlais d'enfants qui se chicanent. C'est sûr que c'est plus facile d'arrêter la chicane.
1: Les mettre chacun dans leur chambre.
0: Chacun dans leur chambre. Il n'y a plus de bruit. Il n'y a pas de. Il y en a un pain qui va crever l'œil de l'autre avec son crayon. Et puis on passe à autre chose et on peut retourner à faire sa popote pour le soir. Et puis voilà, problème réglé. Alors que bah, parfois on est invité à une solution qui n'est pas facile, qui n'est pas immédiate, qui est plus douloureuse. Et ça, on l'a seulement justement avec la vertu de prudence qui nous dirige toujours vers le bien.
1: Comment ça se passe chez les Hugo de Couture?
2: Écoute, c'est jamais facile. Hein. Dans la prudence, il y a une tension, c'est peut-être la tension principale, je pense, entre la liberté et l'ordre. Surtout quand tu as des gens sous ta responsabilité. De donner juste assez de liberté pour qu'il y ait justement de l'épanouissement, de la créativité, de l'amour. Hein, il n'y a pas d'amour sans liberté. Mais de l'ordre aussi. Donc, des principes, des normes. Puis que ce soit le père de famille, le chef d'entreprise, le dirigeant politique, il faut toujours balancer les deux.
1: Parce que s'il n'y a pas d'ordre, il ne pourra pas avoir d'espace dans lequel la liberté va pouvoir...
2: Exactement, il n'y a pas d'harmonie, il n'y a pas d'action collective, etc. Hein. Puis on a toujours la tentation d'insister ou même de s'en remettre totalement à l'un ou l'autre. De donner trop de liberté, c'est le laisser-faire. C'est à la limite le libéralisme. Ah, toujours la liberté, toujours donner... On n'a même pas besoin de choisir, il faut juste toujours donner plus de liberté, de latitude, etc., de licence. Mais à l'inverse, ce n'est pas une meilleure chose de toujours s'en remettre aux normes. Ben, c'est comme ça, c'est ça le code, c'est ça qu'il faut appliquer. Même des codes religieux, des éthiques religieuses, que parfois on peut dire, voici le commandement... Seulement à l'appliquer, c'est pas exactement ça. C'est toujours,
1: parler
2: de balance, c'est toujours un balancement entre ces deux grands principes-là. Et c'est difficile, justement, c'est un défi de ne pas tomber dans l'idéologie. Et donc, c'est pour ça qu'il nous faut une vertu, qu'il nous faut la pratiquer, la développer.
1: Jonathan Haidt, on avait parlé il y a quelques épisodes, Jean-Philippe Marceau était venu présenter son œuvre. Ici, on donnera la référence. Dans Génération anxieuse, il y a une phrase très intéressante où il dit on sous-protège les enfants dans le monde virtuel et on les surprotège dans le monde réel. T'es d'accord avec ça, Ariane?
0: Oui, clairement. Bon, après, son livre, c'est comme en deux grosses parties, puis il fait des constats. Et ce qu'il constate, c'est que dans le monde virtuel, comme c'est quelque chose qu'on connaissait assez peu dans les années 90, 2000, il y a toute une génération qui a été complètement libre, notamment, autonome, de faire à peu près n'importe quoi dans le monde virtuel avec des risques qui sont complètement inconsidérés parce qu'il n'y avait pas vraiment d'ordre et de normes par rapport à ça. Et aujourd'hui, on réfléchit à des normes. Par exemple, en Australie, il n'y a pas de réseaux sociaux pour les jeunes de moins de 16 ans. Ce qu'il propose Jonathan Haidt aussi, c'est qu'il n'y ait pas de téléphone intelligent, de smartphone à l'école, que les enfants n'aient pas accès non plus à des téléphones intelligents avant le secondaire, ce genre de choses. Mais il y a un autre constat, et c'est son quatrième, c'est que vraiment, on a supprimé complètement le jeu libre. Et on a supprimé toute la possibilité d'autonomie chez les enfants dans le monde réel. Donc, les enfants ne grimpent plus aux arbres parce que c'est dangereux. Les enfants ne font plus de feu, ne peuvent plus s'amuser en cuisine avec un petit couteau. Il faut qu'ils aient toujours des choses qui soient très adaptées, toujours sous la surveillance d'un adulte. Il n'y a plus d'enfants qui explorent un quartier. Pourquoi ? Parce que la presse a tellement parlé de cas d'enlèvement d'enfants, de trafic aussi sexuel, par exemple, qui sont réels. Il y a des cas qui sont réels, mais qui sont aussi complètement exagérés.
1: Et surmédiatisés.
0: Surmédiatisés. Et donc, on a l'impression que ça peut arriver n'importe quand. Mais non, les enfants peuvent se promener dans leur quartier. Et il y a une peur, en fait, de l'étranger, de l'inconnu. Il y a une peur de nos voisins aussi. Donc, on devient l'unique et seul responsable en tant que parent de la sécurité de nos enfants, alors qu'on vit en société. Donc, la sécurité des enfants, ça devrait être quelque chose de complètement partagé. Par exemple, au Japon, les enfants, à partir de 5 ans, peuvent se promener tout seuls en ville et aller prendre le métro tout seul. Pourquoi ? Parce que c'est dans la culture japonaise qu'un jeune enfant, tout le monde en est responsable. Et quand ils sont dans les transports, si un jeune enfant soit se trompe, soit fait quelque chose d'incorrect, ou alors que quelqu'un agit de façon incorrecte envers cet enfant, n'importe quel adulte va agir auprès de l'enfant ou auprès des adultes.
3: Mais c'est un bon exemple dans le sens que ce calibrage-là, duquel on parlait,

0: en vue du bien, si l'expérience, hein, si l'accumulation d'expérience au niveau individuel, la personne qui apprend à devenir prudent, parce que c'est comme ça qu'on apprend à devenir prudent, c'est en accumulant des expériences, mais si mon dataset, si mes données desquelles j'apprends, ce sont des données qui sont médiatiques ou virtuelles, bien, c'est sûr que ma prudence, elle est calibrée, pas par ce que j'ai vécu, parce qu'on ne vit plus rien, mais par ce qu'on m'en dit.
1: Ou ce que j'ai vécu par procuration.
0: Ce que j'ai vécu par procuration. Si mon calibrage, il se fait à partir de ce que j'ai vu à l'écran, mais c'est sûr qu'il est, il est manipulable à gauche ou à droite. Là. Alors que la vraie prudence, c'est de se calibrer en observant vraiment les conséquences des gestes, des actions qui ont été posées dans la réalité.
2: Mmh. Et dans la limite de notre connaissance.
0: Et dans
2: aussi.
0: La limite de ce que je sais, puis de ce que je vois.
2: De ce qu'on peut prévoir.
0: De ce que je peux prévoir. Puis et ça inclut aussi les gens autour. Je suis pas dans une espèce de... Je parle pas d'une espèce de tarsi où chacun devient sa référence tout seul. Mais il y a une énorme différence entre me faire une tête sur ce qui est une bonne action ou ce qui risque de marcher ou ce qui risque pas de marcher en paroisse, me faire une tête en partant de l'expérience que j'ai eue puis de ce que des collègues autour puis en discutant, c'est extrêmement différent que de calibrer ce qui risque d'arriver en partant d'un feed de Facebook ou de choses que j'ai lues ou entendues de place où il n'y a rien qui me dit que c'est comme ça que ça se passe pour vrai, puis qu'il n'y a rien qui me dit que leur contexte est en lien avec le mien. Là.
2: Puis je pense que si on se place du point de vue, encore une fois, du parent, par exemple, ou du pasteur, justement, ce qui peut être anxiogène, c'est de penser qu'on peut être coupable de ne pas avoir pris la bonne décision. Puis ça, à quelque part, c'est vrai, il y a des très mauvaises décisions, et on peut être coupable. Mais on l'a dit tantôt, ça peut paralyser. Ah ouais. Je pense que c'est un des thèmes aussi, justement, du livre de Jonathan Haidt, Génération anxieuse, c'est que, puis moi-même, je l'ai assez vécu, il y a tellement de paramètres, puis il y a tellement de possibilités, que là, on se dit, OK, comment je vais arriver à prendre une bonne décision? Et là, on cherche, on réfléchit, et là, on prend une décision, puis deux secondes plus tard, on se dit, c'était sûrement pas la bonne décision. Je suis certain qu'il y a des auditeurs qui peuvent s'identifier à ça. Mais ça peut créer quelque chose d'anxiogène, justement. Alors, je pense que ce qu'on a dit plus tôt dans l'émission, c'est important. Il n'y a pas une bonne décision comme s'il y avait une recette ou un calcul, il faut que tu arrives à ça. À quelque part, tu es le protagoniste si tu as exercé une certaine vertu, une certaine délibération. Tu sais, on a pris le temps de réfléchir, puis que la personne a des vertus aussi morales. Ça va être ça, la bonne décision. Puis on ne peut pas prévoir toutes les conséquences.
1: Incluant les conséquences négatives.
2: Qui sont la matière
0: de la prudence qui s'en vient.
1: C'est ça.
0: Parce que si c'est vécu...
2: Ça n'invalide pas la décision précédente.
1: C'est ça. C'est dur, ça, à accepter.
3: C'est particulièrement difficile, surtout parce qu'on reçoit un flux d'informations énorme aujourd'hui. Ouais. Alors qu'on pourrait juste considérer nos expériences et celles de nos proches, voire de notre communauté un peu plus élargie. Mais aujourd'hui, on est inondé de données. Et donc, on a comme cette responsabilité, il faudrait qu'on devienne expert de tout.
1: Et
3: en nutrition,
1: de tous les paramètres.
3: En développement de l'enfant, en méthode positive. Et donc, il faudrait avoir son badge pour pouvoir finalement avoir le droit de poser des décisions. Sinon, il faudrait s'en remettre sans arrêt à des experts qui décident à notre place. Hmm. Alors que non, on est appelé, comme tu le dis, à décider avec une certaine limite. Et je pense qu'il y a ce risque, toujours le même, de se mettre à la place de Dieu, où on voudrait être omniscient, on voudrait être omniprésent, donc toujours là, autour des enfants, là, pour tout voir. Et donc, on sait tout, on voit tout, et finalement, on voudrait tout pouvoir décider, tout prévoir. Et donc ça, c'est pas la réalité, malheureusement, de la vie humaine. Hmm.
1: Vous avez en tête des décisions prudentes ou imprudentes que vous avez prises dernièrement, que vous seriez prêt à partager?
3: Moi, c'est sûr que dans mon entourage, je vais avoir des jeunes couples qui attendent d'avoir vraiment la vie parfaite avant d'accueillir des enfants. Donc, il faut avoir le travail stable, la permanence, avoir acheté sa maison, son condo, avoir vraiment limité le plus de risques, préparer ce nid pour accueillir la vie. Nous, c'est pas ce qu'on a fait du tout. Notre premier enfant, moi, j'avais pas de travail, j'étais en train de continuer mes études. On vivait dans un appartement

0: qui n'était pas génial. On a déménagé quelques mois après la naissance de notre premier enfant. Puis c'était pas dramatique.
1: Est-ce que tu dirais que c'était imprudent?
0: C'était pas imprudent, c'était un bon moment, mais il y avait pas, on n'atteignait pas tous les standards sociétaux d'accueil des enfants. J'avais pas non plus d'amis qui avaient des enfants. J'avais un réseau qui était pas très présent non plus pour aider, parce que c'est pas qu'ils voulaient pas, mais c'était pas possible pour eux. Et donc, on n'avait même pas d'auto, donc on s'est retrouvés pas mal à la maison, à s'occuper. On faisait pas des grandes sorties, on n'allait pas participer à des activités avec d'autres mamans, ce genre de choses. Puis ça n'a pas été la fin du monde. Ça a été parce que le plus grand bien, c'était de pouvoir fonder cette famille, puis d'accueillir la vie, et ça nous a rendus heureux. Et ça, c'est quelque chose aussi qu'on oublie. Avec la prudence, c'est que oui, on vise le bien pour soi, le bien pour les autres, mais on vise aussi le bonheur. Alors que quand on vise à minimiser tous les risques, finalement à s'empêcher et se paralyser, bah, ça crée de l'anxiété, ça crée un mal-être, ça crée de l'isolement parce qu'on n'est plus en relation avec les autres.
1: Maxime parlait d'une vie triste un peu plus tôt.
0: C'est fade et c'est triste, c'est gris. Ouais.
2: Et c'est dangereux.
0: Oui, c'est ça qui est paradoxal.
2: En bout de ligne, c'est extrêmement dangereux.
1: Développe.
2: Mais un exemple de décision paroissiale rurale typique, là, c'est-à-dire la fermeture de certains milieux, de certaines églises. Bien sûr que c'est des décisions qui sont difficiles. Puis que si le but, c'est qu'il n'arrive rien, puis si le but, c'est de ne pas se tromper, ben on ne fait rien. Mais si on ne fait rien, puis qu'avec l'intelligence que le bon Dieu nous donne, puis les données claires de la réalité, on sait que si on ne fait rien, puis qu'on garde ensemble des milieux qui n'ont plus de vitalité, attachés solidairement à des milieux qui en ont. Bien, on peut regarder, puis tracer une ligne, puis sur le probable. Bien sûr qu'on ne sait pas tout. Hein? Il peut arriver un million du bon Dieu, puis il est capable de le faire, puis il l'a déjà fait. Mais dans le probable, bien, on va faire faillite tout le monde d'ici 5 ans.
1: Ça va couler le bateau complet.
2: Les milieux qui ne vont pas bien et ceux qui vont bien. Fait que là, face à ça, qu'est-ce qu'on fait? Bien, les moyens à prendre pour la fin qui est la survie et éventuellement l'épanouissement des milieux qui vont bien, bien, c'est la fermeture des milieux qui n'ont plus de vitalité.
1: Les mondages, finalement,
2: mais c'est pas écrit à l'entrée du village, là, ce village est dévitalisé ou pas. C'est pas du blanc et du noir. Il n'y a pas de recette. On n'a pas de protocole au diocèse là, pour nous expliquer ça. Puis c'est pas qu'on ne l'a pas demandé. Il n'y en a pas de recette. On est dans le domaine de la prudence puis de l'imprudence, du discernement plus ou moins correct, mais en le faisant, on apprend. C'est-à-dire qu'on développe la prudence dans le fait d'essayer d'être prudent déjà.
3: Même dans l'histoire du mot lui-même, hein, prudence vient d'un terme latin, prudentia, ça avait le sens de prévoyance, de ne pas s'attarder, de s'arrêter aux conséquences premières, mais de voir plus loin. C'est proche de providence, ouais, de prévoyance. Donc, on s'arrête souvent aux premières conséquences dans notre délibération, dans nos décisions. Mais justement, la vertu de prudence, c'est de voir encore plus loin. Les effets qui sont peut-être plus incertains, plus flous, mais d'avoir justement l'audace de dire, ça va quand même se passer, on va aller vers ça ou on ne va pas aller vers ça, ça vaut la peine. Ouais.
1: Se casser un bras, par exemple, l'effet immédiat, il n'est pas si le fun, mais à long terme, il y a quand même des gains.
0: Il y a un apprentissage.
1: Ça fait du contenu pour On n'est pas du monde.
0: Voilà.
2: Ou même dans l'éducation, c'est-à-dire dire non maintenant à un enfant, il y a un effet clair et immédiat, c'est qu'il va tailler la face pour les prochaines minutes. Mais à un enfant à qui on ne dit jamais non,
1: c'est dangereux.
2: C'est un enfant, on le sait, qui va être malheureux. Puis qui sera pas capable d'aimer plus tard. Alors, il y a cette différence-là entre l'immédiat puis le prévoyable, le probable.
3: Je pense que c'est quand même important de souligner... là, on est là, assis dans les divans, on a l'air très prudent, très sage, connaître ça. Mais c'est vrai que l'action, c'est difficile quand même. Il faut le dire, là, prendre des décisions importantes qui auront des conséquences sur des gens qui dépendent de nous, c'est pas facile. Puis à des niveaux aussi plus élevés, on pense à des niveaux politiques. C'est pas pour rien qu'on veut aussi se contraindre un petit peu, se donner des guises, donner des procédures. La vie moderne, ça a été beaucoup ça. On a vu que des grandes actions, ça peut tourner à la catastrophe. Donc, on a voulu se donner des procédures, tu sais, que ce soit économique, intégrer l'économie, que ce soit des procédures parlementaires. Donc, il y a quand même c'est quand même normal de vouloir s'inspirer de certains codes de conduite, etc., puis de se contraindre un peu. Peut-être qu'on en a fait trop, c'est trop contraint, que ça crée un sentiment d'impuissance, mais

0: dans une organisation, ben là, ça peut prendre du temps parce qu'il faut aller travailler avec les bonnes personnes, comprendre c'est quoi le projet exactement ou le problème auquel on fait face, donc avoir une définition commune. Ensuite, il faut élaborer des critères pour comprendre comment est-ce qu'on évalue ce problème ou ce projet, déterminer lesquels sont les plus importants, puis en vue de quoi. Donc ça peut être long, puis c'est pas inutile, on a besoin de ces méthodes formelles-là.
1: Mais les niveaux d'urgence, on a l'impression souvent que c'est pour demain ou c'est pour hier, mais des fois, juste calmer le jeu, ça peut être prudent aussi.
2: Mais tu l'as mentionné aussi, prendre conseil. Combien de mauvaises décisions j'ai prises parce que je n'ai pas pris conseil autour de moi?
1: Puis ah oui,
2: j'ai
1: vu, un exemple?
2: J'en aurais plusieurs, l'émission durerait une heure de plus. Mais je le vois aussi beaucoup autour de moi. On dirait que c'est mon affaire, c'est ma décision. Puis là, on réfléchit. Puis on voit pas. Il y a comme, souvent, il y a quelque chose en nous qui peut faire en sorte qu'on ne voit pas vraiment c'est quoi la bonne décision. Quelque chose, un manque de vertu, peut-être un manque de tempérance ou autre. On n'est pas parfait. Alors, la meilleure façon, en fait, de bien guider sa vie, de prendre des bonnes décisions, souvent, c'est de prendre conseil autour de soi. Des gens en qui on a confiance, des gens qu'on sait qui sont quand même, qui ont une sagesse, qui ont vécu
3: expérience.
2: Et qui vont pouvoir nous guider, qui ont une expérience.
3: Qui ont un vécu.
2: Alors, je pense qu'il ne faut pas hésiter à... Bon, c'est un peu la première étape tantôt dans la réflexion, mais c'est essentiel. Puis je pense qu'en général, on le fait pas assez.
3: Parce que c'est les grandes tendances d'aujourd'hui. Puis je suis là-dedans à 100%. C'est-à-dire que d'un côté, on a cette espèce de prétention-là qu'il faut choisir seul, qu'il faut être prudent tout seul, ce qui n'est pas possible. Mais en même temps, il y a tellement de gérants d'estrade aujourd'hui qui, n'ayant pas les mains dedans, qui sont des praticiens, des pas praticiens de la chose, peu importe laquelle, que ce soit l'éducation, que ce soit la floune de 18 ans de la DPJ ou pire le curé qui vient de dire comment élever tes enfants, c'est comme ou nos commentaires des politiciens ou en église, alors que c'est ce qu'on a de besoin pour développer la prudence, c'est l'expérience. Le lien entre la cause puis l'effet dans ce qui est probable, de gens qui ont passé par là. Autant faut apprendre à ne pas tenir compte des gérants d'estrade, autant faut vraiment développer le réflexe d'aller voir des gens qui ont cette expérience-là, qui ont cette mémoire-là de ce qui arrive. Quand tu fais ça, ça fait ça.
1: Me vient en tête un exemple aussi... on a vécu, mon épouse a vécu dans les accouchements qu'elle a vécu, des accouchements en milieu hospitalier, des accouchements en maison de naissance. Puis il y avait, en milieu hospitalier, souvent on nous présentait des risques en termes de données ou en termes de probabilité avec des pourcentages. Et en maison de naissance, on avait une approche qui était beaucoup plus basée sur le phénomène lui-même, sur l'expérience elle-même.
2: Et l'intuition.
1: L'intuition, beaucoup. Puis j'ai souvent raconté cette histoire-là, mais il y a un obstétricien fameux en France qui s'appelle Michel Audin, qui disait que lui, ce qu'il a observé dans les centaines d'accouchements qu'il a accompagnés, c'est que ce qui assure le plus un bon déroulement d'accouchement, c'est d'avoir une vieille femme qui a vécu plusieurs accouchements, qui est dans le coin de la salle et qui tricote. Qui est juste présente là, puis dans le fond, une vieille grand-mère. Et juste ça, cette présence-là, tout ça pour dire que l'expérience est beaucoup plus importante que les données ou que une quantité, c'est ça, d'informations qui ne sont pas si pertinentes que ça.
3: Hein? Qui ne sont pas intégrées, c'est de l'information. Ça. Pas intégré, qui a pas été distillé dans une
1: digéré,
3: attitude, dans une vertu. Mm-hmm. Parce que c'est ça, la prudence, c'est un pli. Une vertu, c'est un pli. C'est un pli qui s'est tellement plié à cette place-là souvent qu'à la fin, il plie tout seul.
1: Ouais.
3: Ben, mais si c'est un bon pli, ben c'est d'avoir eu cette expérience de plier aux bonnes places.
1: On prend une petite pause, puis on revient pour le dernier segment. À tout de suite.
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1: On est de retour à On n'est pas du monde. On l'a abordé un peu il y a quelques instants. Ça peut être facile de juger. Tu parlais de gérant d'estrade, là. On l'a vu pendant la pandémie, on le voit en église. Moi, combien de fois, et j'en suis, on voit des décisions qui se prennent, puis là, on est un peu loin, puis on se dit, « Ah, moi, j'aurais pris une autre décision. » si j'avais, moi j'aurais eu plus de courage, moi j'aurais eu plus de,

0: ou moins témérité, par exemple. Et ça, c'est facile, mais quand on n'est pas dans l'action, comme vous le disiez, c'est un peu dangereux quand même là, de se positionner comme ça. Comment... est-ce qu'on est assez prudent? Est-ce qu'on a assez de prudence? Est-ce qu'on est assez courageux aussi? Je fais lien avec l'autre vertu. Dans nos décisions, dans les décisions qui se prennent dans nos communautés chrétiennes, par exemple. Je pense à... Ben, tu parlais aux fermetures d'église, mais ça peut être plus simple que ça. Est-ce qu'on peut changer les chants qu'on chante toujours? Est-ce qu'on a l'audace d'innover? Peut-être.
1: Mais pourquoi? Pourquoi innover? En vue de quoi? Parce que moi, c'est plus là que je vois la croissance puis ou pas.
0: Le progrès en soi est pas...
1: Être de plus en plus prudent, c'est dans un certain sens, c'est de plus en plus clair sur le en vue de quoi. C'est de pas se laisser avoir par des objectifs intermédiaires. C'est souvent là, comme ce qu'on disait tantôt, c'est l'espèce de prudence de Larousse. Là, c'est un intermédiaire. On prend pour une fin ce qui est un moyen. Le moyen qui est de ne pas se blesser devient la fin. Mais c'est sûr que c'est une bonne chose pour être heureux et aimer d'être, de ne pas être trop blessé. Mais c'est un des moyens, puis c'est pas le seul.
0: Parce que le pape François disait souvent, j'aime mieux une église accidentée qu'une église enfermée, malade, qui respire le même air vicié. Pardon.
1: T'as pris une pof d'air vicié.
0: Ouais, c'est ça. c'est un appel à l'audace, prudente, mais à l'audace quand même, à aller évangéliser, à se prendre des coups. L'église, on le voit... on pourrait dire, ah, c'est pas prudent d'être chrétien en Inde aujourd'hui. Non, c'est. Je pense pas. En tout cas, oui.
2: Je pense qu'un pli qu'on a aujourd'hui beaucoup, c'est qu'on accorde peut-être trop d'importance à la liberté, au laisser-faire, à la licence des gens de choisir et tout. Puis on a peur de contraindre un peu.
0: Ah ouais.
2: Donc, on parlait de la prudence, c'est de viser un bien. Mais pour ça, il faut quand même se contraindre. Ça se voit dans... Je pense que souvent, on sous-estime les contraintes qu'on a besoin de se donner nous-mêmes. On le voit un peu avec le développement technologique. Ou incluant l'armement, par exemple. Ça, c'est quelque chose, tu mentionnais le pape François, sur lequel il a beaucoup insisté. Peut-être que ce qu'on pouvait permettre hier, ce n'est plus prudent de le permettre aujourd'hui. À cause que les moyens, les outils qui sont à notre disposition... ils sont plus puissants, sont moins contrôlables. On parle, par exemple, d'intelligence artificielle, outils numériques, les armes. Alors, ce qui est prudent, c'est aussi de pouvoir changer sa position. Ce qu'on permettait hier, c'est peut-être mieux de ne pas le permettre aujourd'hui. Le pape François, le pape Léon, par exemple, et les papes modernes, en fait, insistent beaucoup plus sur la paix, l'importance de la paix radicale, notamment... parce que les armes sont rendues si dangereuses qu'elles peuvent annihiler toute forme de bien. Alors, on voit que la doctrine ou nos positions idéologiques peuvent évoluer en fonction de l'analyse de la situation présente.
0: Il y a un ajustement qui se fait.
2: Il y a une prudence là-dedans. Mais je pense qu'on a de la difficulté encore aujourd'hui à dire on va aller peut-être à l'encontre d'un certain libéralisme, d'un certain laissez-faire. Je pense qu'on a besoin de se contraindre parce que là, l'intelligence, ça prend une autorité. Ça prend des autorités
0: qui ont le courage. Autant au niveau local qu'au niveau international. Qui a de l'autorité aujourd'hui?
1: Mais c'est une question de vertu avant d'être une question d'autorité.
0: Ah oui?
1: Parce que c'est une attitude, c'est un pli qui se développe dans la personne. Avant de se développer cette prudence-là d'un gouvernant, par exemple, il ne faut pas s'attendre qu'elle va apparaître avec les responsabilités si cette personne-là n'a pas développé cette capacité-là dans sa propre vie. Là. Tu sais, il ne faut pas... Alors, à quelque part...
0: Ça naît dans un terreau culturel aussi. Ouais.
2: Il y a une autorité partagée, je pense. Tu as raison de dire notre monde est tellement intégré. Personne, même le plus puissant des dirigeants politiques, qui peut décider tout seul... de faire la paix. Mais par contre, si personne ne prend acte de la situation, des dangers qui nous guettent, on le fera jamais. Alors, il faut quand même des gens qui ont le courage puis la prudence de prendre des moyens, au moins, pour aller et en ayant confiance que d'autres vont pouvoir suivre. Comme on le disait, c'est quelque chose de toujours de collectif aussi dans la prudence. Puis, donc voilà, je pense que ça prend du courage, mais ça prend aussi une capacité de voir plus loin. On parle toujours, par exemple, d'une guerre située. Ah, mais on va faire la guerre, mais juste dans telle région, juste de telle façon, juste avec telles quelques armes. Semaines. Mais c'est jamais comme ça que ça se passe. Ça crée toujours plus de souffrance, il y a toujours des débordements. Même chose avec la technologie.
0: L'intervention en Irak en 2003, des conséquences 20 ans plus tard.
2: Exactement.
0: Encore aujourd'hui, c'est ça.
2: Exactement. Puis, donc, voilà, c'est d'essayer de se contraindre davantage, puis de dire, il faut peut-être être plus radical. Parce qu'encore une fois, la prudence, c'est pas une sorte de tiédeur. Ah, oh, faut un peu de ça, un peu de ça. C'est ça, de médiocrité. Parfois, c'est prudent d'être radical, de dire...
0: De monter le ton.
2: Non, de monter le ton, puis de dire, ça ne fonctionne plus. On peut même pas l'utiliser, par exemple, une technologie. On ne peut même pas l'utiliser à bon escient. On ne peut même pas l'avoir à petit degré. C'est prudent de l'interdire complètement.
0: Ou le calcul coût-bénéfice est
2: exactement, le calcul coût-bénéfice, mais ça choque notre esprit encore aujourd'hui.
0: Parce que ça va contre la liberté totale, absolue, ou la licence
2: exactement.
0: De grammeur.
3: Ouais. Par exemple, il y a un exemple qui me vient en tête, c'est qu'il y a quelques années, je ne me rappelle plus, je pense que c'est 2020, c'est le pape François qui avait réuni une dizaine de représentants religieux et ensemble, ils ont signé une déclaration contre l'esclavage moderne. Pour vraiment lutter contre toute forme d'esclavage. Donc, 5 grandes religions. Donc ça a donné un exemple. Ça a fait des petits aussi ensuite à l'ONU, au niveau, par exemple, aussi des transplantations d'organes, parce qu'il y avait des pays où il y avait beaucoup de vols, puis beaucoup d'abus à ce sujet-là. Donc, c'est effectivement, il faut des décisions radicales qui engagent beaucoup de gens, et ensuite, ça entraîne d'autres personnes à la suite aussi. Mais ça implique toujours d'avoir une vision de c'est où est le bien, donc on a besoin de la prudence. Parce qu'on peut décider aussi de faire des actions complètement cohérentes avec nos désirs, avec la situation, avec ce qu'on espère, mais qui sont complètement désaxées par rapport au bien commun aussi.
0: Maxime, Ariane, Thomas, merci beaucoup pour cet épisode sur la prudence et on se dit à très bientôt pour un autre épisode d'On n'est pas du monde.

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2: Bonjour et merci de nous retrouver pour La foi prise au mot, votre rendez-vous hebdomadaire de réflexion et de formation, cette fois-ci pour parler d'histoire. Cette semaine, je vous propose en effet de parler de Montségur, d'Inquisition, de Bûcher, de Simon de Montfort, de Parfait. Vous l'avez compris, nous allons parler des cathares. Pendant longtemps, a dominé une narration qui ne mettait pas vraiment la hiérarchie de l'Église à l'honneur. En effet, des sortes de réformateurs avant la lettre, de purs et sincères croyants, les cathares, se seraient fait écraser dans le sang et dans le midi de la France par d'impitoyables seigneurs de guerre, assistés par de forts méchants ecclésiastiques, les dominicains, qui en profitaient pour inventer l'Inquisition. Or, depuis quelques années, les historiens ne croient plus du tout à ce récit, qui ne repose pas sur les documents historiques. Bien plus, ils commencent à remettre en doute l'existence même des cathares comme une communauté structurée, une sorte de contre-église. Alors, où est la vérité? Pour le savoir, deux invités. Frère Gilles Danroc, bonjour.
3: Bonjour.
2: Vous êtes dominicain?
3: Ça se voit.
2: Ça se voit. Vous enseignez à l'Institut catholique de Toulouse et vous êtes membre des Cahiers de Fangeaux, membre du comité des Cahiers de Fangeaux. On va revenir juste après pour dire ce qu'est les Cahiers de Fangeaux. Et puis, je vous présente aussi, madame Adeline Rucois, bonjour.
4: Bonjour.
2: Vous êtes directrice de recherche émérite au CNRS et vous êtes spécialiste de l'Espagne médiévale et on va voir qu'il y a un lien très fort avec l'Espagne. Alors, peut-être pour commencer, les Cahiers de Fangeaux.
3: Alors, les Cahiers de Fangeaux, justement, sont nés d'un des événements fondateurs qui ont fait que le catharisme est devenu ce qu'il est, une espèce de grand soufflet qui monte, qui monte, qui monte, mais qui, en ce moment, est plutôt sur la décrue. On pourra citer des exemples. C'est-à-dire qu'en 1956, est parue la fameuse histoire des bûchers de Montségur sous la plume d'une historienne romancière, on va découvrir ce lien entre l'histoire et le roman, et Zoé Oldenburg, qui va réussir à faire passer à Gérard Walter, qui dirigeait cette collection des 30 jours qui ont fait la France, chez Gallimard.
2: Très prestigieuse collection d'histoire.
3: Qui a donné une aura nationale et peut-être même internationale à ces fameux bûchers de Montségur, qui était donc l'un de ces 30 jours. C'est une historienne qui venait de Russie, autodidacte, qui a... Au dire justement de la collection de Gérard Walter et de la collection Gallimard, était à 100% objective. Or, les mots par lesquels elle décrit le catharisme, on va peut-être parler du mot catharisme que du mot cathare. Oui. La foi prise au mot, c'est le mot catharisme.
2: D'accord.
3: Comme tel. Hein. Et à partir de là, donc, il y a eu 10 ans après l'émission télévisée, La caméra explore le temps de Stelio Lorenzi. Oui. On faisait mémoire tout à l'heure du fait que je l'ai dans mon ordinateur, les archives, et j'ai pu voir bien souvent l'excès qui qualifie les cathares et qui disqualifie l'Église médiévale. Mm-hmm. Et en particulier Saint-Dominique.
2: Les Dominicains.
3: Saint-Dominique.
2: On va y revenir.
3: Voilà. Et à partir de là, il y a eu quand même des réactions saines de deux grands universitaires historiens, le père Vicaire, qui venait en 1957 de publier sa grande histoire de Saint-Dominique, qui est encore une référence pour nous.
2: Donc le père Vicaire était dominicain ?
3: Dominicain, mm-hmm. enseignant à Fribourg, mm-hmm. à l'université de Fribourg. Et le chanoine de la Ruelle, qui enseignait à l'Institut catholique de Toulouse, et je suis content d'être sur ces brisées,
2: d'accord.
3: n'est-ce pas ? Et tous les deux ont proposé donc la réunion d'un colloque à Fanjeaux, où a habité Saint-Dominique, tous les ans, et qui a publié l'année d'après les actes des colloques. Ce qui fait que nous avons aujourd'hui 24 000 pages qui aboutissent à 51 numéros publiés des cahiers de Fanjeaux, entre 300 et 500 pages, quelque chose comme ça, et qui fait que le Midi de la France, en histoire religieuse médiévale, est la région et l'époque la plus connue au monde. Voilà. Donc, on a de quoi faire oui. pour réfléchir sur ce qui s'est passé dans notre région.
2: Voilà. Est-ce que vous êtes d'accord, Adeline Rucco, avec ma petite présentation d'une sorte de narration historique ou pseudo-historique ils sont très très gentils, ils étaient très très purs et ils se sont fait impitoyablement égorger par les chrétiens, ou par les catholiques. Est-ce que c'est à peu près la Vulgate?
4: Ah, c'est la Vulgate, hein. Oui. C'est ce que tout le monde retient. Et effectivement, moi aussi, j'avais vu le film de Stelio Lorenzi oui. sur les cathares, Simon de Montfort,
2: Montségur,
4: l'incendie de la cathédrale de Béziers. Enfin, ça a beaucoup marqué. Hein. Oui. Et c'est effectivement à la base de toute une histoire, de tout un imaginaire qui associe les hérétiques, on va dire, et les dominicains, et qui les associent par le biais d'une inquisition extrêmement violente et sanguinaire.
2: Mmh. Alors, qu'est-ce qui s'est passé depuis Fanjeaux, là, pour qu'on remette un peu en cause tout ça ? On va revenir, ça va être la caméra remonte le temps, cette fois-ci en remontant, oui c'est ça, on va venir en arrière, mais en s'intéressant à l'histoire de l'histoire, c'est-à-dire à la façon dont on écrit l'histoire.
4: Alors ça je crois que frère Gilles le sait mieux que moi, malheureusement les travaux des historiens comme Jean-Louis Biget, Monique Zerner et d'autres ne sont pas encore entièrement parvenus au grand public.
2: Oui.
4: Hein, je pense que nous vivons toujours dans l'idée, qui en plus est devenue une réclame touristique, des fameux cathares opprimés par le nord de la France et par les dominicains, évidemment. Mmh. Hein, mais vous connaissez ça mieux que moi, vous connaissez les dates, justement, qui intéressent là.
3: Oui, vous avez, Régis a parlé, par exemple, du sac de Béziers. On en parlait, la cathédrale qui... Mmh. Alors, je vous ai montré un des livres qui est sorti à l'occasion du 8e centenaire de tous ces événements. Mmh. Donc, le 22 juillet 1209, disent les deux chroniques du Nord et du Midi, l'incendie de la cathédrale de Béziers, 22 000 morts, et le sang dans l'église de la Madeleine arrivait jusqu'au poitrail des chevaux. Bon. Alors ça, c'est la description sur laquelle nous avons à travailler. Oui. Et ce colloque de 800 ans...
2: Voilà, paru aux presses universitaires de Perpignan, ça s'appelle, en Languedoc au XIIIe siècle, le temps du sac de Béziers.
3: Et donc c'est un colloque dirigé par Madame Monique Bourrin, qui est professeure émérite d'histoire médiévale à Paris, et qui, que vous connaissez, j'imagine, et qui a présenté au colloque de Fanjeaux ce livre, en disant « ce livre a changé ma propre vision de comprendre ce Moyen-Âge, parce que on montre que c'est tout à fait autre
2: qu'est-ce
3: chose ».
2: Qu'est-ce qui s'est passé ? C'est-à-dire, le sac de Béziers, il a eu lieu ou il n'a pas eu lieu ?
3: Et c'est. Voilà, ils sont terribles, hein,
2: ben
3: parce qu'ils nous demandent de dire des choses.
2: Et je vais vous poser la question à chaque fois.
3: D'accord. Et il y a quelque chose, il y a une réalité, mais cette réalité est bien différente des représentations de l'époque même, où le Nord voulait dire c'est un signe éclatant que Dieu est avec nous, puisque Béziers, qui était quand même l'une des trois capitales des Trincavel, oui. du vicomte Raymond Roger Trincavel à cette époque. Et donc, avant même que l'armée de la croisade soit réunie, avant même qu'elle ait un chef militaire, qui sera après Simon de Montfort, avant même que Arnaud Amaury, le superviseur des 800 abbayes cisterciennes de l'Europe, ne soit nommé aumônier de la croisade, celui qui aurait dit devant Béziers « Tuez-les tous,
2: Dieu reconnaîtra
3: les siens
2: oui. ».
3: Et par trois fois, j'ai regardé chez Stelio Lorenzi avec une gravité en noir et blanc. Cette formule est de Césaire d'Esterbach et elle est bien plus tardive. Donc on a pu faire le travail de suivi des différents éléments qui caractérisent ce sac de Béziers, qui n'avait pas 22 000 habitants, mais au maximum 8 000 habitants, qui était un des enjeux assez complexes de l'histoire politique du Midi.
2: Mais c'est intéressant ce que vous dites, c'est-à-dire qu'on a l'impression que cette histoire de Qatar, il y a certes une histoire qui remonte, enfin une histoire de l'histoire qui remonte au XXe siècle, vous l'avez dit, peut-être même au XIXe siècle, mais il y a déjà des choses qui sont liées aussi à la manière dont les gens reprennent à l'époque les événements, comprennent à l'époque les événements.
3: Oui, enfin, on a deux chroniques qui, toutes les deux, concluent au scandale. Oui. L'un, scandale dans le bon sens, c'est un bon signe donné aux croisés qui ne sont pas encore organisés. Et le Midi, c'est un signe, au contraire, qui appelle à des revanches futures devant l'énormité de ce qui s'est passé. Mais en tout cas, il ne s'agit pas de la vision dont nous parlions tout à l'heure, qui a cours dans les documents relativement récents et qui font que le Conseil général de l'Aude, à partir des années 1990, a eu ce label
2: Qatar,
3: du pays Qatar. Vous entrez, on nous dit ça sur l'autoroute, en pays Qatar, ceci n'existe pas. C'est-à-dire que en revanche, ça existait depuis 90, mais il y aurait beaucoup à dire. Là. Cet été, j'étais à Fanjo, justement, et on a demandé, est-ce que à un supermarché, est-ce que ce poulet est biologique et est-ce qu'il a été élevé dehors? Et la caissière nous a dit, mais il est Qatar, mon poulet. C'est-à-dire que tout est Qatar, je veux dire, en ce moment. Mais bon, en fait, d'ailleurs, là, une anecdote, plus qu'une anecdote, un fait significatif, c'est qu'on a voulu faire passer les châteaux Qatar au patrimoine de l'UNESCO.
2: Oui.
3: Donc, là, la définition, et la Commission internationale d'historiens de l'UNESCO a renvoyé le dossier en disant « Il n'y a aucune pierre Qatar dans vos châteaux ». Ce sont les châteaux construits dans la deuxième moitié du XIIIe siècle par les sénéchaux du roi de France et qui sont les châteaux de la frontière de ce qui est le sud de la France, à peu près. Là, je vous vois déjà sourire sur ce mot. Et l'Aragon, qui est de l'autre côté de la vallée de
2: Donc, ce ne sont pas des châteaux, à proprement parler, tenus par les Qatars.
3: Mais ça n'a pas existé. C'est une, voilà. Et même Montségur... Montségur est une opération militaire en 1242, une opération militaire purement politique. Il se trouve que dans les environs assez montagneux de ce château qui existait à l'époque, qui n'est pas celui qu'on visite aujourd'hui, et que même le New Age, comme dans une sorte de Da Vinci Code du Midi, on aurait de la lumière qui, le 24 juin, la fête de Saint-Jean-Baptiste, passant par un trou, désignerait des cérémonies New Age, ou des trésors, peut-être Qatar. Vous savez que les nazis ont cherché. On cherchait le trésor Qatar dans ses environs. Donc, vous voyez que c'est une vaste mythologie. Et donc, tout cela est une reconstitution dont on sait maintenant l'origine. Et vous nous le disiez, il y a, effectivement, pour faire de l'histoire, il faut aussi faire de l'histoire de l'histoire, des représentations de ce qu'on appelle l'historiographie.
2: Alors, on va y venir. Ce que je vous propose, c'est qu'on fasse une première pause. On va entendre, alors, un texte qui a son âge, hein, puisque ça date de 1871. C'est d'un certain Napoléon Perra qui, dans sa grande histoire des Albigeois, fait une sorte de grande louange très très très rhétorique sur Montségur, et vous allez me dire que c'est quelque chose de romanesque. On écoute donc Napoléon Perra.
5: Montségur est notre capitale sauvage. Montségur est notre tabernacle aérien. L'arche qui recueillit les débris de l'Aquitaine sur la mer de sang. Il est grand et saint, plein de mystères et de merveilles. Par son Christ, le Verbe Dieu. Par son apostole, le bien-aimé. Par ses origines, les sept églises d'Asie. Par ses adversaires, le Louvre et le Vatican. Par son siège, lutte de géants. Par son bûcher, holocauste colossal. Par son église, l'église des purs. Par son symbole, Dieu est amour. La haine soufflait de Rome, l'amour respirait et rayonnait de Montségur. Voilà pourquoi cette roche foudroyée est auguste et vénérable et glorieuse dans les siècles.
1: 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Derrière les mots Qatar et catharisme, hérésie, légende ou persécution, pour en parler, Régis Burnet est entouré de ses invités, Adeline Rucois, historienne, et le frère Gilles Danroc, dominicain, une émission diffusée en 2016.
2: Voilà, donc on a entendu ce texte. Alors, le frère Gilles nous dit que c'est n'importe quoi. Enfin, il le dit de manière plus choisie, mais que c'est très beau, etc. Moi, j'ai une question. Qui rencontre Saint Dominique lorsqu'il arrive venant d'Espagne dans le midi de la France?
4: Pour être franche, je n'en sais rien.
2: Oui.
4: Je n'en sais rien parce qu'effectivement, un historien dépend des textes souvent qu'il lit et qu'on a lus beaucoup d'entre eux écrits par des cisterciens.
2: Oui.
4: Les textes, effectivement, le premier que nous ayons sur la vie de Saint Dominique, il est écrit vers 1233, Dominique est mort depuis une douzaine d'années. Celui qui l'écrit, Jourdain de Saxe, ne l'a pratiquement pas connu. Effectivement, Jourdain de Saxe utilise le mot hérétique.

0: Qu'est-ce que ça recouvre? Parfois, il utilise aussi le mot « infidelium », qui, en Espagne, est un mot qui est réservé aux musulmans. Oui. Donc, des infidèles, des hérétiques, c'est pas très clair.
1: Oui.
0: C'est pas très clair. On est à une époque, je crois, où à l'intérieur de l'Église, il y a énormément de mouvements contre la richesse de l'Église, contre la richesse du haut clergé, qui, il faut bien le dire, au cours des conciles de la 32 et la 33, s'est surtout occupé du clergé, et pas vraiment du peuple chrétien. Et donc, dans tous ces mouvements, ne serait-ce que le mouvement organisé par François d'Assise, c'est un de ces mouvements qui ont l'air dissidents comme ça, qui s'érigent un peu contre l'Église. L'Église va les appeler, ou une partie de l'Église va les appeler hérétiques. Ça, c'est une vieille accusation.
1: IVe siècle,
0: reprise aussi par Isidore de Séville au début du 7e. Si on n'est pas d'accord avec la religion officielle, qui est en fait résumée dans le credo de Nicée, si on n'est pas d'accord, on est hérétique. Donc, comment voulez-vous disqualifier un adversaire? Vous le traitez d'hérétique. Vous pouvez le traiter de simoniaque. Oui, effectivement. Mais hérétique, ça fait quand même plus intellectuel,
1: ça
0: plus chic.
1: Mieux.
0: Ça marche mieux. Donc, les historiens qui ont commencé à s'intéresser au cours des dernières années ou dernières décennies à ce fameux mouvement appelé cathare en général, se sont intéressés au contexte et pas uniquement aux textes qui parlaient directement de ces mouvements en les traitant d'hérétiques. Dans le contexte, on s'aperçoit que c'est un peu comme les Celtes. Les Celtes n'ont jamais existé. Le mot Celte recouvrait toute une série de peuples qui n'étaient pas romains, en fait. Ben, les hérétiques, ça recouvre tout ce qui, aux yeux d'une église officielle, est un peu dissident. Un peu ou beaucoup.
1: D'accord. Donc, ça veut dire qu'il n'y a pas une sorte d'église cathare contre une église catholique. Enfin, c'est peut-être que le mot est un peu récent, mais enfin, ou dans son usage comme ça, il n'y a pas une église organisée qui serait, qui irait de l'Atlantique à l'Oural, si je puis dire, comme une sorte de contre-église. Parce que je dis de l'Atlantique à l'Oural parce que dans ma légende à moi, il y a un lien entre les cathares et les bogomiles, qui sont des Hongrois ou des je sais pas quoi, enfin quelque part des Bulgares, voilà. Et donc, il y aurait une sorte d'union cathare. Non.
0: Non, tout ça, c'est une image, une représentation que se font certains écrivains de l'époque, certains chroniqueurs, qu'ont repris ensuite les historiens, surtout quand ça les arrangeait.
1: Oui.
0: Par exemple, le cas de Guillaume Bess, que vous connaissez bien.
2: Oui. Un historien qui a retranscrit énormément de textes très très très cultivés au XVIIe siècle, carcassonnais donc de notre région, et qui a fait un texte ou amélioré un texte qui a abouti au seul document que nous ayons permettant de donner une petite possibilité de penser de l'Atlantique à l'Oural, c'est le manuscrit de Saint-Félix de Caraman en 1167. Donc Saint-Félix de Caraman, c'est tout près de Carcassonne, c'est dans le Lauragais, dans notre région. Et lui a inventé, si vous voulez, le fait qu'un évêque venu d'Orient aurait ordonné, donc il y aurait eu une contre-église cathare, entre guillemets.
1: Oui.
2: Donc ce texte, de toute façon, on ne peut pas s'appuyer sur un seul texte, et il est éminemment contesté, pour nous représenter toute une vision historique et concrète d'une contre-église. Et Guillaume Bess répondait comme Napoléon Peyra, que vous avez cité, qui était un pasteur et historien de l'Ariège, monté à Paris pour rédiger le beau texte que vous avez lu. Et ils sont entrés plutôt dans un questionnement d'après la Réforme, où d'ailleurs les théologiens ou les historiens catholiques disaient à Luther et à Calvin, mais d'où vous venez? Et il y a eu un débat qui continue, d'ailleurs la revue Réforme vient de donner un écho à ce débat en disant que les cathares, entre guillemets, ne sont pas les ancêtres Des protestants.
1: Oui, c'est-à-dire qu'on a cherché les proto-protestants, donc les premiers protestants. Voilà. Alors, on en a trouvé en Angleterre, mais c'était pratique parce que ça permettait de dire, ah ben, les premiers protestants, c'est les cathares.
2: Voilà. Mais en même temps, réagit la revue Réforme, et avec raison, on ne peut pas en même temps dire n'importe quoi de Jésus-Christ, de la Trinité, de Dieu, des Écritures, si on en fait une reconstitution ad hoc.
1: Oui.
2: Et donc, on ne peut pas non plus dire que le protestantisme ne croit pas au Christ, ne croit pas en Dieu, ne croit pas, etc. Oui. Donc là, il y a un vrai débat. Oui. Alors, qu'étaient les hérétiques dont vous parlez? Ça, c'est quelque chose qui est éminemment important, au point que même ça vaudrait le coup de faire... la foi prise au mot, autour du mot hérésie.
1: Oui,
2: parce que
1: ça,
2: c'est très compliqué. Mais ce qui est très important par rapport à la période justement des pères de l'Église, c'est que c'est une hérésie non qualifiée qui permet de passer sur...
1: Vous voulez dire qu'on peut... Enfin, c'était un mot pratique, une sorte de mot valise dans lequel on pouvait mettre à la fois, comme vous dites, des contestataires sociaux, des...
2: La foi et les mœurs.
1: Des gens qui n'étaient pas d'accord sur un point de doctrine, mais tout ça, c'était cathare hérétique.
0: Tout ça a été rassemblé sous le mot de cathare. Hein. Il ne faut pas oublier non plus qu'on est à une époque, fin 12e, début du 13e siècle, où on s'imagine que c'est la fin de la deuxième période du monde et que le temps de l'esprit va arriver. Mmh. Vers 1200, Joachim de Flore a écrit ses textes.
1: Donc Joachim de Flore, c'est le sorte de grand penseur qui relie l'Apocalypse et calque les périodes de l'Apocalypse à l'époque de notre...
0: Et
1: pense qu'effectivement, après l'an 1200, je ne sais plus combien...
0: Vers 1250,
1: on arrive au temps de l'Esprit. Oui.
0: On va arriver à l'âge du Fils. Oui. L'Ancien Testament correspondrait à l'âge du Père. L'âge du Fils... s'arrêterait vers 1250 et arriverait l'âge de l'esprit. Et dans l'âge de l'esprit, l'Église institutionnelle n'existait plus. Mmh. Mmh. Donc à l'intérieur aussi de ces mouvements, on peut penser que ceux que nous appelons cathares, mais les hérétiques en général, sans être organisés du tout, attendaient cet âge. Hein, il devait y avoir justement un esprit eschatologique
1: qui pourrait
0: expliquer ça. De toute façon, c'est une hérésie qui s'est surtout répandue, très peu, on a vu que ça atteignait très peu de monde, dans les villes. Ce n'est pas non plus une question de nobles ou de châteaux.
1: Oui, parce que c'était ça, les
0: villes dans l'histoire. Voilà, ce sont des bourgeois dans les villes, instruits, mais ça n'a rien à voir avec la noblesse à des intérêts politiques. Naturellement, justement, entre l'Aragon, la France, Toulouse, le roi d'Angleterre qui est en Gascogne. Hein, on est dans une région qui est assez compliquée.
1: Mais en vous entendant, vous dites en plus dans les villes, etc., est-ce qu'on aurait pu, alors là je fais un peu, c'est pour attaquer un peu Frère Gilles, est-ce qu'on aurait pu penser que si les Dominicains ne s'étaient pas fait admettre par le pouvoir pontifical, ils auraient pu parfaitement passer pour cathares? Je veux dire, ce genre de mouvement un peu urbain qui appelle... vous n'aimez pas, hein? Un peu urbain une sorte de foi personnelle, avec un peu contestataire. Il était un peu contestataire, Dominique.
2: Alors, là, sur le mot cathare ou catharisme, il y a un numéro des Cahiers de Fangeau qui s'appelle « L'effacement du catharisme ». Donc, il va étudier... pourquoi, au XIVe siècle, les cathares disparaissent des radars ils n'ont jamais été dans les radars des textes, mais dans les radars de l'interprétation. Alors, à partir de là, il dit, est-ce la croisade contre les albigeois, qui est quand même un mot qui, lui, remonte au Moyen-Âge. Est-ce donc la croisade? Réponse, non. La croisade a renforcé toutes les solidarités du Midi.
1: Croisade contre les albigeois, qui n'est pas une croisade, pour bien préciser, qui n'est pas une croisade contre les cathares. On l'a aussi interprété comme ça.
2: C'est là que c'est un peu compliqué. Je vais y revenir. Mais les trois raisons que Jean-Louis Biget, qui connaît quand même le mieux, formateur en histoire médiévale de Normal Sup, donc qui a eu beaucoup de disciples, il dit, deuxième raison... est-ce l'Inquisition? Réponse, Oui et non. C'est-à-dire que l'Inquisition, ayant créé et écrit des dossiers qui sont archivés,

0: archivées ont permis de comprendre comment les gens se déplaçaient d'un endroit à l'autre, qui était là à telle époque, etc. Donc on a une sorte de radiographie dans la deuxième moitié du XIIIe siècle. Hein. Mm-hmm. On est après 1233, 1240, 1250. On est dans ces années-là, d'ailleurs. Et il répond oui au sens où on a pu y voir plus clair, mais non au sens de l'impact sur les gens. Et quelle est la cause principale, dit-il, heureusement que ce n'est pas moi qui l'ai dit, sous son autorité, il dit, c'est le fait que les dominicains et les franciscains, les ordres mineurs, ont recruté dans les mêmes milieux...
1: Catastrophe.
0: Les mêmes milieux que vous venez de décrire, c'est-à-dire les milieux urbains, une classe moyenne naissante, cultivée, qui va donner aussi le personnel des universités, l'université de Toulouse, 1229, etc. etc. Donc l'université de Montpellier, Palencia et puis Salamanque. Tout ce monde va... voilà, et c'est un monde urbain, alors que Fangeau, les premiers temps de ce qu'on appelait le catharisme dans l'Aude, c'était au contraire un mouvement rural, ou semi-rural, petits castrums qui peuvent essayer de jouer le jeu d'une certaine autonomie par rapport aux pouvoirs centraux. Voilà.
2: Mais par rapport à ce que vous disiez, est-ce que Dominique, au début, et ses quelques frères, il devait en avoir une quinzaine à peu près, je crois, vers 1210, 1213, est-ce qu'ils ont pu être considérés ou ils auraient pu évoluer? Je ne pense pas. Dominique est un chanoine d'une cathédrale à Osma, en Espagne.
3: Donc qu'on comprenne bien, un chanoine, c'est un prêtre, mais qui n'est pas un religieux.
2: Il appartient à l'église séculière, il est dans une cathédrale qui n'est pas une église paroissiale, une cathédrale.
3: Oui.
2: Hein, il doit chanter l'office, en échange de quoi il touche un bénéfice.
3: Oui.
2: Et il aide l'évêque. Le chapitre, dans lequel il y a des dignitaires, il était sous-prieur, c'était un des dignitaires du chapitre, aide l'évêque à administrer le diocèse. Donc en fait, Dominique a fait toute sa carrière à l'intérieur de l'Église. Et de l'Église, pas de l'Église régulière, c'est-à-dire des ordres religieux, mais à l'intérieur de l'Église séculière. On le voit, il aurait accompagné son évêque quand il arrive en France. Ensuite, on le voit très proche de l'évêque de Toulouse, Foulque. Puis il va à Rome, en 1215, au moment de Latran. Donc je pense que si son mouvement, son petit groupe, avait été à un moment donné considéré par l'Église institutionnelle comme étant hérétique, il l'aurait dissous. Je ne vois pas en lui un rebelle contre l'Église, alors que ce n'est pas le cas, peut-être, d'un François d'Assise.
3: Parce que,
0: François d'Assise...
2: Et il courait beaucoup à Rome.
3: Oui, mais la différence que vous voyez, c'est que, en parlant là aussi, je suis un peu provocateur, c'est un apparatchik. C'est quelqu'un du système.
0: Dominique.
2: Oui et non, parce qu'il vient de l'Église d'Espagne. Et l'Église d'Espagne, c'est pas l'Église romaine.
3: Ah, c'est intéressant. Pourquoi ?
2: Ça, c'est une longue histoire, mais disons que en Espagne, la conception du pouvoir royal est venue en droite ligne, à travers des Visigoths, etc., de la conception du pouvoir qui existe à Constantinople. C'est-à-dire que l'empereur à Constantinople, comme le roi en Espagne, est le vicaire de Dieu.
3: D'accord.
2: Dans son royaume ou dans le territoire qui lui a été confié par Dieu.
3: D'accord.
2: C'est le roi en Espagne qui nomme les évêques. Et à Osma en particulier, justement d'où vient Dominique, il y a eu dans les années 1170 un problème. Le pape a exigé des chanoines qui... J'élise un nouvel évêque, je ne vais pas vous raconter pourquoi, il s'était emparé manu militari de quelques archiprêtrés qu'il considérait siens. Le pape l'excommunie, l'évêque dit à son diocèse qu'il ne faut pas en tenir compte. Le pape envoie une lettre aux chanoines en disant « élisez un nouvel évêque ». Les chanoines répondent au pape et nous avons la réponse du pape aux chanoines d'Osma en leur disant « puisque vous m'avez fait voir ». Ça commence par « cuia requisistis ». Puisque vous m'avez fait voir qu'en Espagne, Et la Castille, à l'époque, s'intitule elle-même Espagne.

0: On ne peut pas élire un évêque si on n'a pas l'assensus, l'assentiment et le consensus du roi. L'assentiment est donné avant sur la liste des candidats. Et le consensus est donné après au candidat qui a été élu. Eh bien, adressez-vous au roi.
1: Ah oui, donc c'est intéressant parce que notre Dominique, il est à la fois, donc quand même un peu apparatchik, mais dans une, un peu, comment dire, pas en rivalité, mais en indépendance par rapport à Rome. Et donc sa mission chez les cathares qui ne sont plus des cathares, ça va être justement d'essayer d'être à mi-chemin, d'être un homme du passage, non ?
2: C'est assez compliqué parce qu'il n'est pas non plus de ce grand mouvement qui est extrêmement influent dans l'Église de cette époque, qui est le courant cistercien. Et c'est le courant cistercien. Tous les légats du pape dans le Midi sont cisterciens. Le pape du temps de Saint-Dominique, qui a refusé 3 évêchés, donc il n'est pas chez lui. Enfin bon, il n'est pas nommé par un roi. Et puis aussi, les 3 évêques de Narbonne, l'archevêque de Narbonne, de la Narbonnaise, donc va être ce fameux Arnaud Amaury, superviseur de Cîteaux. Carcassonne, Guy Dévot de Cernay, qui vient donc du sud de Paris, abbé de l'abbaye Dévot de Cernay, cistercien, et Foulque, qui est Foulque, l'abbé du Toronnais cistercien, qui va avoir le siège de Toulouse. Donc il va collaborer et en même temps ne pas être du côté de ceux qui ont fait, par leur rapport depuis la fin du XIIe siècle, ont fait du Midi de la France le lieu des pestilences hérétiques. Et ça me permet de compléter la question précédente. Dans l'apogée du catharisme, qui n'existe plus, mais enfin bon, qui est des dissidences, alors il faudrait pouvoir trouver entre les Vaudois, et ça nous permettrait de comprendre la relation avec François d'Assise, et les dissidents d'autres groupes que nous cherchons à connaître davantage, qui ont existé. Il y a des gens, il y a des groupes. Alors,
1: c'est pas du tout au même endroit. Les Vaudois, c'est le...
2: Ah, mais ils sont dans le Midi.
0: Ah oui,
2: ils sont dans le Midi. Ils sont très nombreux.
1: Mais l'origine est en fait en Italie et un peu dans le Nord.
2: Non, l'origine, c'est Lyon. Pierre Valdès, et c'est le milieu, justement, du XIIe siècle. Et si l'Église de 1150 avait été capable, comme celle d'un siècle après, de reconnaître Pierre Valdo, il n'y aurait pas eu d'hérésie vaudoise. Parce que c'est un précurseur ou un prédécesseur de François d'Assise. Il demande à suivre le Christ pauvre, de manière pauvre, de prêcher, non pas dans les églises tellement, mais sur les parvis, sur les places. Il veut prêcher le retour à l'Évangile. Et ceci est extrêmement important pour comprendre le XIIe siècle, la fin du XIIe siècle. Et dans la liste, juste on parlait du sac de Béziers, de ceux qui étaient revendiqués pour qu'on puisse les rencontrer à l'extérieur de la ville, on dit qu'il y avait une liste de 200 cathares. On a fait le compte. La majorité était des artisans vaudois. Donc Béziers, Narbonne, et tous ces lieux vont devenir, à la fin, au XIIIe siècle, des lieux de spirituels franciscains, qui ont repris effectivement aussi les courants de béguinage, de spirituels, qui vont traverser l'Église du XIIIe, XIVe siècle. Voilà.
1: Alors, je vous propose qu'on fasse une deuxième pause, et cette fois-ci, on va entendre un livre qu'on a longtemps considéré comme une des principales sources du catharisme. C'est le livre de Durand de Huesca. Il meurt en 1224, à peu près comme François d'Assise. Ça s'appelle Libra contre Manichéos. On va écouter ce que dit Durand, et puis on va essayer de commenter.
3: Nous disons que si le royaume d'ici-bas, dont nous savons que le prince est inique, était le royaume du Christ et de Dieu, jamais il n'aurait de tels héritiers. Jamais il ne serait voué à telle corruption. De l'autre monde vrai et de sa création, Jean nous dit dans l'Apocalypse, Les royaumes de ce monde sont enfin soumis à notre Seigneur et à son Christ. Et c'est dans le ciel qu'étaient ses paroles, le monde et le royaume. Mais opposé à ce royaume qui est céleste, on en trouve un autre, qui est de Satan, et dont le Christ a dit que si Satan chasse Satan, il est divisé contre lui-même. Comment donc son royaume subsistera-t-il ? Et les enfants de ce royaume seront jetés dans les ténèbres extérieures, c'est là qu'il y aura des pleurs et des grincements de dents.
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1: Alors, donc on revient sur ce texte. Là, j'ai un beau texte. Excusez-moi, je joue un peu l'avocat du diable sur mes cathares. Hein. Là, j'ai un beau texte qui me semble parfaitement hérétique, si je puis dire, qui me semble, d'un monsieur que je ne connais pas, mais qui me semble tout à fait digne de confiance, qui me dit qu'il y a des gens qui professent ça. Alors, c'est quoi ce texte ?
0: Ah, ben c'est le texte, un des textes fondateurs pour parler du catharisme.
1: Oui. Mmh.
0: Je ne sais vraiment pas sur quoi Durand de Huesca, s'il vient de Huesca, puisqu'il y a une autre possibilité peut-être, qui viendrait du sud de la France, je ne sais vraiment pas sur quoi il s'est appuyé, excepté évidemment sur des sources patristiques anciennes, puisque ça ne correspond pas vraiment à ce que l'on peut maintenant voir ou connaître de ces fameux hérétiques qui n'étaient pas organisés, qui étaient des petits groupes qui suivaient.
1: Alors c'est très intéressant, ça veut dire que ce monsieur, pour caractériser les gens qu'il voit à ses portes et dont il a l'impression que c'est une église constituée, va piocher dans les textes des hérésiologues 2e, 5e siècle, pour recréer une hérésie, ou pour comme si l'hérésie était éternelle, quoi, d'une certaine façon.
0: Je ne sais pas si l'hérésie est éternelle. Ce que je sais, c'est que le Moyen-Âge ne veut pas inventer à partir de rien. Le Moyen-Âge s'appuie toujours sur les textes antérieurs. Donc le Moyen-Âge considère que ce que nous appelons la culture ou la civilisation est en fait une accumulation. Une accumulation de connaissances, une accumulation de textes, lesquels n'ont d'importance que s'ils ont été commentés à chaque génération. Donc on doit toujours revenir.
1: D'accord.
0: On ne crée rien, apparemment, parce qu'en fait, en commentant, on crée beaucoup de choses
1: Bien sûr.
0: Moyen-Âge. Hein. Oui. Mais théoriquement, on ne crée pas. Ce qui fait que retourner au texte patristique, c'est la démarche habituelle d'un intellectuel du Moyen-Âge.
1: Donc vous voulez dire que vous, en tant qu'historienne, vous ne pouvez pas prendre ce passage en disant des gens de mon époque, si j'ose dire, ont soutenu ce qui est en fait une sorte de dualisme de mauvais aloi, c'est-à-dire qu'en fait ce monde est plus ou moins voué à la perdition et seul le monde d'en haut vaut. Donc que vous n'êtes pas sûr que quiconque de votre époque ait soutenu dans ces termes ces idées-là.
0: Oh, beaucoup de gens devaient les soutenir, mais qu'ils les aient écrits comme Durand de Huesca, je pense que non. Mais de toute façon, dans l'augustinisme, et je pense que ça va être un des grands avantages du thomisme, dans l'augustinisme, effectivement, ce qui est mortel, ce qui est ici-bas, n'est pas très bien vu. Hein, il y a un dualisme dans la pensée entre l'âme et puis tout ce que l'homme a perdu avec le péché originel et qui amène à la mort, à la corruption, etc. Donc on a quand même dans le Moyen-Âge, à travers l'augustinisme, un grand mouvement qui tendrait à ça.
1: Oui.
0: De là à en faire un dualisme total, peut-être pas. Hein.
2: Mmh. D'ailleurs, on a de fait l'origine du mot Qatar, on sait à peu près d'où ça vient, c'est donc de la vallée du Rhin dans la deuxième moitié du XIIe siècle, et l'archevêque de Cologne demande, parce qu'il y a des mouvements dissidents qui contestent cette église dont vous avez parlé, qui quittent un peu l'église, et de façon très très diverse. Et il va à l'abbaye d'Esterbach à côté, en train de dire, mais qu'est-ce que c'est que ça ? Et on va dans la bibliothèque, et on ouvre le catalogue des hérésies, c'est un texte du pseudo-Augustin, ou à l'époque on disait Saint-Augustin, qui fait un catalogue d'hérésies, et une hérésie est fille d'une hérésie. Donc il prend la dernière, les manichéens ariens, Et donc l'hérésie va s'appeler les manichéens, les néo-manichéens, néo-ariens. Alors ce qui est très important,

0: tout à fait raison. C'est là que va naître l'interprétation de mouvements tellement divers. Et autant l'Église que les historiens ont été contents d'avoir une synthèse qui permettait d'interpréter plus ou moins des choses dont on a peu d'idées. Et Durán de Huesca, il est vaudois. On le voit apparaître en 1207 à la rencontre, à la dispute de Pamiers, où il y a, et c'est une des seules, je crois, où il y a trois champions. Il y a le champion des dissidents, que l'on appelait Cathares avant votre émission. Mm-hmm. Et il y a...
1: On n'appellera plus Cathares, c'est promis.
0: Donc, les dissidents du Midi, les bons hommes, ils s'appelaient les bons hommes, les bonnes femmes, ou les albigeois, après coup. Mais il faut avouer qu'aujourd'hui, la religion des bons hommes, c'est pas très vendeur. Voilà, bon. Et donc, c'est donc des gens très dignes, des gens qui représentent quelque chose. Et c'est ça, ce qui est très intéressant, c'est de nous demander aujourd'hui qui Dominique a-t-il rencontré. Et ça va donner de la chair, un petit peu, à ces rencontres qu'il a faites et à tout ce qui s'est passé à l'époque. Et enfin, donc, les fameux bons hommes avaient un champion. Les Vaudois, qui étaient très nombreux aussi dans le Midi et dans la Narbonnaise, avaient Durán de Huesca, et Dominique et Diègue étaient les champions du catholicisme, pour faire vite, même si les mots en isme viennent de l'Allemagne, donc il faudrait peut-être en trouver d'autres.
1: Là aussi, on est dans la même, dans la même idée.
0: Et, alors, et c'est là que, dès le premier jour, il y a un numéro des Cahiers de Fangeot qui décrit cela, Durán va avec Diègue et Dominique en disant « Ce salmigondi des anciens Cathares ne correspond pas à ma foi. » Et donc, il va être réconcilié, envoyé par Dominique à Rome, et il aura, pendant près de deux siècles, l'autorisation de prêcher et de façon itinérante.
1: Deux siècles.
0: Les pauvres, si. Le 13e et la moitié du 14e siècle.
1: Durant ? Non,
0: le mouvement, réconcilié, reconnu par Innocent III, le grand pape du 13e siècle. Et ils vont donc être les pauvres du Christ qui vont vivre en France dans le cadre de l'Église.
1: Et alors du coup, je reviens donc à la question que pose Frère Gilles. On a du mal à voir qui rencontre Dominique, mais quel va être son rôle, justement, à Dominique, avec ce nouveau paradigme, comme on peut dire. C'est-à-dire, avant, c'était simple, il pourfendait l'hérésie. Là, c'est plus compliqué.
2: C'est plus compliqué, mais surtout, c'est plus compliqué parce qu'on a très peu de renseignements sur les discussions que Dominique a entretenues avec ce qu'on appelle des hérétiques, qu'il finissait par convertir. Le Libellus ne nous dit pas ce que disent les uns et les autres.
1: C'est la première vie de
2: Saint-Dominique. Mais Dominique vient d'Espagne. En Espagne, ça fait des siècles que les chrétiens coexistent avec les juifs et les musulmans. Et ça fait des siècles qu'on se dispute par texte interposé. Qu'on se dispute, on essaie de connaître ce que l'autre dit, pour dire évidemment qu'il a tout faux. Que ce qu'il dit n'est pas vrai, mais on s'appuie sur les textes de l'autre. Ça commence au 9e siècle, déjà à Cordoue, avec Alvar de Cordoue, qui polémique avec les musulmans et avec un juif qui s'est installé là. Au 11e siècle, on a un grand écrivain musulman, Ibn Hazm de Cordoue, dont on connaît le collier de la colombe, mais en fait, il a surtout écrit un Fissal. Il connaît parfaitement la religion chrétienne, y compris pas seulement les écritures, mais les textes patristiques. Il met le doigt partout où ça fait mal. Il fait la même chose pour les juifs et il fait la même chose pour tous les dissidents musulmans. Au XIIe siècle, on a un juif comme Yehuda Halevi qui écrit le Kuzari pour défendre une apologie de la religion juive contre les autres. Mais on a énormément de textes échangés, les musulmans contre les chrétiens, attaquant les textes chrétiens, et les chrétiens attaquant le Coran, attaquant les textes musulmans.
1: Tout ceci, vous employez une métaphore guerrière, mais tout ceci justement dans une forme de paix. C'est ça qui est très intéressant.
2: Par écrit,
1: on n'égorge personne.
2: Voilà, on n'égorge personne. Mmh. Bientôt, on va avoir les fameuses disputes officielles, orales. De

0: devant le roi et tout le monde, comme celle de Barcelone en 1263. Donc je pense que Dominique, venant d'un pays dans lequel on réfléchit sur ce que l'autre sait, sur ce que l'autre dit, pour à son tour probablement approfondir la foi et la défendre, et défendre le bien fondé de sa foi à soi, cela peut expliquer son action. Cela peut expliquer qu'il passe par la prédication, qu'il essaye de convertir par la parole, que dans les consuetudines, la première règle, disons, il soit bien inscrit, c'est la seule règle qui existe, dans laquelle l'étude, le studium, est si important. Pour la prédication.
1: L'alternative, c'est la croisade, c'est la violence, c'est tout ce qui va déclencher ce dont nous avons parlé.
2: Oui.
1: Mais aussi, par rapport aux représentations...
2: Et alors, quand on est d'accord, c'est pas Dominique qui la déclenche.
1: La croisade ?
2: Oui.
1: Jamais de la vie. C'est le pape qui seul peut... Ouais. Et c'est une croisade, la croisade contre les albigeois, comme disent les textes. C'est la seule croisade qui... et retourner vers l'intérieur de la chrétienté. Et cette croisade a été prêchée justement par tous les héros cisterciens. On retrouve aussi cette question.
2: Alors oui, est-ce que je peux être un peu, parce que très vite, parce qu'on est à la fin de l'émission, il reste deux minutes. Est-ce que ça vous arrange pas, vous autres dominicains ? D'abord, ça vous permet de donner un bon coup de patte à vos amis cisterciens, et en même temps, vous êtes disculpés de tous les bûchers. Infâme.
1: Attendez, oh là. Tout serait
2: très vite,
1: un peu
2: vous
1: facile.
2: Avez, vous avez deux minutes.
1: Mais en tout cas, ce que nous pouvons établir aujourd'hui à partir des textes, c'est que Dominique n'a pas participé à la croisade.
2: Ça, on est entièrement d'accord.
1: Donc, ça, c'est
0: Ni à l'Inquisition.
1: Voilà. Il est mort en 1221. L'Inquisition, c'est 1233, 1234, et avant qu'elle ne prenne forme comme on la connaît. Donc, Dominique est justement un apôtre de la prédication, de la rencontre, parce que ça c'est aussi quand même dans le Libellus, le moment clé, comme un peu le baiser aux lépreux de François d'Assise, c'est la rencontre avec l'aubergiste en 1203 à Toulouse, où il passe la nuit à écouter et dialoguer avec cet aubergiste qui se révèle en confiance quand même cathare, parce que normalement, un officiel de l'Église, s'il voit un cathare, c'est au commissariat le plus vite possible, avec toutes les conséquences qu'il peut... Voilà. Là, il s'écoute, et au petit matin, Dominique réintègre le dissident dans l'Église catholique, et je crois que c'est ça qui est toute sa vie, son action, c'est d'écouter, de réaffirmer la foi chrétienne, et de réintégrer des gens qui ont des valeurs évangéliques, qui ont des pépites d'évangile chez eux, leur dire, si vous vous coupez de l'Église, vous allez vous disperser dans le désert. Venez, et nous allons transformer ce qui a été fait par François et Dominique, l'Église de l'intérieur au XIIIe siècle.
2: Merci beaucoup. Alors, quelques livres. Frère Gilles d'Enroc, vous êtes l'auteur de Florilège sur Saint-Dominique vu par ses frères, comme un parfum d'encens. C'est paru aux éditions de La Thune à Marseille. Oui. Et puis, Les Cahiers de Fangeau, alors il y en a 50. Là, j'en ai un, donc c'est des forts volumes, comme on dit. Innocent III et le Midi, c'est le dernier ?
1: Non, c'est l'avant-dernier.
2: C'est l'avant-dernier. Et puis, ce recueil de...
1: Le colloque,
2: en fait, ce recueil d'actes. En Languedoc, au XIIIe siècle, le temps du sac de Béziers, sous la direction de Monique Bourrin. C'est aux collections études des presses universitaires de Perpignan. Merci à tous les deux. Merci de nous avoir fait réfléchir à cette question de catharisme. 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On se retrouve la semaine prochaine.

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Chapitre 7. La pleine lune brillait. Le ciel était éclairé par la lumière plus vive des feux qui brûlaient dans toutes les rues et sur toutes les places de la ville, et les voix innombrables, qui chantaient la vieille psalmodie d'Israël, remplissaient l'air de plaintives harmonies. Il s'arrêta pour mieux écouter. Il lui semblait que toutes ces voix répétaient « C'est ainsi, ô fils de Juda, que nous témoignons de notre adoration pour l'Éternel et de notre amour pour le pays qu'il nous a donné. Qu'un Gédéon, un David ou un Maccabée viennent apparaître et nous serons prêts. » L'intérieur du pavillon était à demi plongé dans l'obscurité. Cependant, il distinguait le fauteuil de Simonide, placé à l'endroit d'où l'on pouvait le mieux voir la ville, dans la direction de la place du marché. Supposant que le marchand était rentré, il s'avança pour lui parler, en prenant soin de ne pas faire de bruit, afin de ne pas l'éveiller s'il sommeillait. Il se pencha au-dessus du haut dossier et aperçut Esther qui dormait, blottie dans le fauteuil, où elle paraissait toute menue. Ses cheveux retombaient sur son visage, sa respiration était courte et entrecoupée par de longs soupirs qui ressemblaient à des sanglots. Ses soupirs lui firent supposer qu'elle s'était endormie de chagrin, plutôt que de fatigue, comme cela arrive souvent aux enfants, car il s'était accoutumé à la considérer comme telle. Il posa son bras sur le dossier du fauteuil et se mit à songer en la contemplant. « Je ne l'éveillerai pas, » pensait-il. « Je n'aurai rien à lui dire. Elle est une fille de Juda, et si belle, si douce. » Personne ici ne sait encore que j'ai retrouvé ma mère et ma sœur, mais comme cette petite Esther se réjouira avec moi quand elle le saura, avec quelle affection elle les accueillera. Je m'en irai et j'attendrai des temps meilleurs. Dors en paix, douce Esther, fille de Juda. Et silencieusement, ainsi qu'il était venu, il se retira. La plus grande animation régnait dans les rues. Autour des feux, on mangeait, on chantait, on festoyait. L'odeur des viandes et celle de la fumée du bois de cèdre se mélangeaient dans l'air. En ce moment où les Israélites se sentaient liés par un lien tout particulier de confraternité, ils exerçaient les uns envers les autres une hospitalité sans bornes. Aussi Ben-Hur s'entendait-il appeler à tout moment. « Viens partager notre repas !» lui criait-on. « Ne sommes-nous pas frères en l'Éternel ?» Mais il se contentait de remercier et ne se laissait point arrêter. Il lui tardait de retrouver son cheval et de rentrer à sa tente, au bord du Cédron. Il lui fallait nécessairement, pour gagner l'hôtellerie, traverser la rue étroite à laquelle les événements allaient bientôt donner une célébrité qu'elle devait conserver à travers les âges. Là aussi, la célébration de la fête avait atteint son point culminant. Il aperçut bientôt, au bout de cette rue, des torches allumées qui s'avançaient de son côté, puis il remarqua que le bruit des chants cessait à l'approche de ces torches. Grand fut son étonnement lorsqu'il vit briller,

voyait de la fumée et des étincelles, des pointes de lance qui indiquaient la présence de soldats romains. Qu'avaient donc à faire ces légionnaires au milieu de juifs célébrant une fête religieuse? Cela lui paraissait si étrange qu'il s'arrêta, afin d'attendre la procession et de s'assurer de sa signification. La lune brillait dans son plein, et cependant, comme si sa lumière et celle des torches et des feux allumés dans la ville et dans les maisons ne les éclairaient pas suffisamment, quelques-uns des hommes du cortège portaient des lanternes. Ben-Hur se rangea de côté, de manière à pouvoir examiner attentivement chacun des membres de cette compagnie à mesure qu'il défilerait devant lui. Les torches et les lanternes étaient portées par des servants armés de pieux et de gourdins. Leur tâche consistait, pour le moment, à guider au milieu des pierres et des cailloux qui jonchaient le sol les dignitaires auxquels ils servaient d'escorte, anciens et prêtres, rabbis aux longues barbes, aux sourcils épais, au nez crochu, tous hommes influents dans les conseils d'Anne et de Caïphe. Où donc pouvait-il se rendre? Pas au temple, assurément, car ce chemin n'y conduisait pas. Et si leurs desseins étaient des desseins de paix, pourquoi donc se faisait-il accompagner par des soldats? L'attention de Ben-Hur se fixa bientôt sur trois hommes qui marchaient ensemble, à peu près en tête du cortège, et envers lesquels les porteurs de lanternes se montraient tout particulièrement attentifs. Il reconnut dans le personnage qui marchait à gauche un capitaine du temple. Celui de droite était un prêtre. Quant à celui qui marchait au milieu, il s'appuyait lourdement sur les bras de ses compagnons et baissait tellement la tête qu'on ne voyait pas son visage. Son aspect était celui d'un prisonnier qui n'aurait pas encore surmonté l'effroi causé par son arrestation ou que l'on aurait mené à la torture. La dignité des hommes qui le soutenaient prouvait que s'il n'était pas lui-même l'objet de cette manifestation, il y jouait certainement un rôle prépondérant, peut-être celui de guide ou de témoin. Ben-Hur se dit que s'il pouvait arriver à savoir qui était cet homme, il découvrirait probablement, en même temps, le but de l'expédition. Aussi se plaça-t-il hardiment à côté du prêtre, dans l'espoir que l'inconnu finirait par lever la tête. Cela arriva, en effet, l'instant d'après, et la lumière des lanternes tomba sur un visage pâle, hagard, bouleversé. Ben-Hur avait appris, en suivant le Nazaréen, à connaître ses disciples. En voyant sa figure échevelée, ses yeux enfoncés, dans lesquels il lisait un sombre désespoir, il s'écria « L'Iscariote ». Lentement, l'homme se tourna. Quand son regard vitreux tomba sur Ben-Hur, ses lèvres remuèrent, comme s'il allait parler. Mais le prêtre ne lui en laissa pas le temps. « Qui es-tu? Va-t'en » dit-il à Ben-Hur en le poussant de côté. Il feignit d'obéir, mais n'attendit qu'une occasion de rentrer dans le cortège. Elle ne se fit pas attendre et il se laissa entraîner passivement à travers la plaine qui s'étend entre la colline de Bezetta et la forteresse Antonia, puis en passant près du réservoir de Bethesda jusqu'à la porte des brebis. Il y avait foule partout, et comme c'était la nuit de la Pâque, la porte se trouvait grande ouverte. Les gardes eux-mêmes, au lieu d'être à leur porte, festoyaient dans la rue. Aussi la procession sortit-elle de la ville sans être inquiétée. Devant elle s'étendait la gorge profonde du Cédron, au-delà de laquelle apparaissait le mont des Oliviers, couvert de cèdres et d'oliviers, dont la verdure paraissait plus sombre que de coutume, sous le ciel éclairé par la lumière argentée de la lune. Deux routes se rejoignaient sous la porte, l'une venant du nord-est, l'autre de Béthanie. Ben-Hur se demandait encore si ce cortège irait plus loin, et dans ce cas, quel chemin il allait suivre, que déjà, il s'engageait dans la gorge. Mais le but de cette longue course, à cette heure tardive, lui demeurait caché. Ils descendirent jusqu'au fond de la gorge, puis traversèrent un pont sur lequel les pas de cette procession, devenue peu à peu houleuse et bruyante, résonnèrent longuement. Un peu plus loin, la longue file tourna à gauche et se dirigea vers un jardin d'oliviers enclos de murs, situé à un jet de pierre de la route. Ben-Hur savait qu'il ne s'y trouvait que quelques vieux arbres noueux,
de l'herbe et un pressage.

0: soir à Huile. Il cherchait à comprendre ce qui pouvait amener une pareille compagnie, en une heure si tardive, dans cet endroit solitaire, quand ceux qui marchaient devant lui s'arrêtèrent brusquement. On entendait un bruit de voix excitée. Le désordre se mettait dans les rangs du cortège et tous ces hommes, refoulés les uns contre les autres, vacillèrent pendant un moment sur leurs jambes. Seuls les soldats se maintenaient en place, sans broncher. Il ne fallut qu'un instant à Bénure pour se dégager et courir en avant afin de voir ce qui avait causé cet arrêt subi. Il se trouva bientôt en face d'une ouverture pratiquée dans le mur d'enceinte du jardin. Un homme, en vêtements blancs, se tenait debout près de cette ouverture, la tête nue, les mains croisées devant lui, dans une attitude d'attente résignée. C'était le Nazaréen. Derrière lui se tenaient ses disciples, qui paraissaient fort excités, mais jamais homme n'eut l'air plus calme que lui. La lumière rougeâtre des torches donnait à son visage une teinte plus colorée que celle qui lui était habituelle. Toutefois, son expression était, comme de coutume, pleine de douceur et de pitié. En face de cette figure si peu martiale, la populace demeurait silencieuse, effrayée, prête à fléchir les genoux ou à se disperser et à se sauver s'il eût fait seulement un geste de colère. Les regards de Bénure allèrent de lui à la foule, puis ils s'arrêtèrent sur Judas, et la raison de cette manifestation devint claire à ses yeux. Il comprit qu'il voyait devant lui un traître venu en ce lieu afin de livrer son maître à ses gens armés de pieux et de gourdins. La voix claire du Nazaréen se fit entendre. « Qui cherchez-vous ?»«
1: Jésus de Nazareth, » répondit le prêtre.
0: « C'est moi. » En entendant ces simples paroles, prononcées sans passion comme sans alarme, les assaillants reculèrent. Et les moins hardis semblaient être prêts à rentrer sous terre. Ils l'auraient peut-être laissé et s'en seraient allés si Judas ne s'était avancé vers lui. « Maître, je te salue, » lui dit-il. Et il le baisa. « Judas, » lui dit le Nazaréen, « trahis-tu ainsi le Fils de l'homme par un baiser ? Pour quel sujet es-tu ici ?» Comme il ne recevait pas de réponse, il leur demanda encore une fois « Qui cherchez-vous ?» Et ils répondirent « Jésus de Nazareth. Je vous ai dit que c'était moi. Si donc c'est moi que vous cherchez, laissez aller ceci. » En entendant ces paroles, les rabbis s'avancèrent pour se saisir de lui, et quelques-uns des disciples pour lesquels il venait d'intercéder s'approchèrent. L'un d'eux coupa l'oreille d'un homme qui se trouvait près de là, mais sans que cela servît de rien à son maître. Quant à Bénure, il persistait à demeurer passif. Pendant que les officiers préparaient leurs cordes, le Nazaréen accomplissait son plus grand acte de charité, celui du moins qui devait prouver de la manière la plus frappante combien sa miséricorde dépassait celle des hommes. Il touchait l'homme à l'oreille coupée et le guérissait. Ses amis et ses ennemis restèrent confondus. Les uns s'étonnaient de ce qu'il pût faire une chose pareille, les autres de ce qu'il l'eût accompli en un semblable moment. Assurément, se disait Bénure, ils n'oseront pas le lier. Remets ton épée dans le fourreau. Ne boirai-je pas la coupe que mon père m'a donnée à boire ? Dit Jésus aux disciples qui avaient tenté de le défendre. Puis il ajouta, en se tournant vers ceux qui allaient le faire prisonnier, « Vous êtes sortis avec des épées et des bâtons, comme après un brigand. J'étais tous les jours dans le temple avec vous, et vous n'avez point mis les mains sur moi. Mais c'est ici votre heure, et le règne des ténèbres. » Ceux que les principaux d'entre le peuple avaient amenés avec eux, afin qu'ils leur prêtassent main forte, reprirent courage et l'entourèrent. Et quand Bénure releva les yeux pour chercher les fidèles disciples du maître, il ne les trouva plus. Pas un n'était demeuré avec lui. Toute la racaille, rassemblée autour de cet homme que les siens désertaient, faisait rage de la langue
1: des pieds et des mains.

parfois par-dessus les têtes, entre les torches, au travers de la fumée, Ben-Hur parvenait à apercevoir le prisonnier. Jamais personne ne lui avait paru si digne de compassion, si délaissé, si abandonné. Et cependant, il se disait que cet homme aurait pu se défendre, anéantir ses amis d'un seul mot, si seulement il l'avait voulu. Mais il ne le voulait pas. Qu'était-ce donc que cette coupe que son père lui avait donnée à boire? Et qui était ce père auquel il obéissait ainsi? Les mystères s'accumulaient devant lui. Le cortège, les soldats en tête, s'était reformé pour retourner à la cité. Ben-Hur, resté en arrière, suivait des yeux avec anxiété le point où les torches se trouvaient le plus nombreuses, car il savait que c'était là qu'il devait chercher le Nazaréen. Tout à coup, il résolut de le revoir à tout prix, afin de lui adresser une question. Il jeta par-dessus le mur du jardin sa longue robe, puis il se mit hardiment à la poursuite de la bande armée, qui l'eut bientôt rejointe. Il se faufila dans ses rangs et finit par se trouver derrière l'homme qui tenait le bout de la corde à laquelle le prisonnier était attaché. Celui-ci marchait lentement, la tête baissée, les mains liées devant lui. Ses cheveux retombaient sur son visage. Il se tenait plus penché que d'habitude et il semblait étranger à tout ce qui se passait autour de lui. À quelques pas en arrière se trouvaient les prêtres et les chefs du peuple. Ils causaient entre eux et se retournaient parfois pour le regarder. Lorsqu'enfin ils furent arrivés tout près du pont qui traversait la gorge, Ben-Hur arracha la corde à l'homme qui la tenait et vint se placer tout près du Nazaréen. « Maître, maître !» lui dit-il précipitamment en parlant à son oreille. « M'entends-tu, maître ? Un mot. Dis-moi. » L'individu auquel il avait pris la corde la lui réclamait. « Dis-moi. » continua Ben-Hur, si c'est de ton propre mouvement que tu vas avec ces gens. » On l'entourait maintenant, et à sa propre oreille, quelqu'un criait avec colère. « Qui es-tu et que fais-tu ici ? » ?»« Ô maître !» s'écria-t-il encore, d'une voix que l'anxiété rendait tremblante. « Je suis ton ami, je t'aime. Si je t'amène du secours, l'accepteras-tu ? Dis-le-moi, je te prie. » Le Nazaréen ne le regarda pas même. Rien ne donnait lieu de croire qu'il l'eût reconnu. Il semblait que quelque chose murmurait aux oreilles de Ben-Hur. « Laisse-le. » Il a été abandonné par ses amis. Le monde le renie. Il a pris congé des hommes dans l'amertume de son âme. Il s'en va il ne sait où et ne s'en met point en souci. Laisse-le. Ben-Hur, d'ailleurs, y fut bientôt obligé. Une douzaine de mains se saisirent de lui et de tous les côtés l'ont crié. « C'est aussi un de ceux-là. Amenez-le ici. Frappez-le. Tuez-le. » Il se redressa, saisi d'une grande colère qui décuplait ses forces, et frappant autour de lui de ses bras étendus, il réussit à échapper aux mains qui cherchaient à le retenir et à rompre le cercle qui s'était formé autour de lui. Mais dans la lutte, ses vêtements s'étaient déchirés et il s'enfuit à demi nu jusqu'au fond de la gorge obscure, où il échappa bien vite au regard de ceux qui le poursuivaient. Quand il eut retrouvé sa robe de dessus qu'il avait jetée dans le jardin, il reprit le chemin de la ville et se rendit à son hôtellerie. Bientôt après, son cheval l'emportait vers les tentes, dressées près du tombeau des rois. Il se promettait bien de revoir le Nazaréen dès qu'il ferait jour, sans se douter qu'il avait été emmené tout droit chez Anne afin d'être jugé durant la nuit.

Chapitre 8. Le matin suivant, vers la seconde heure, deux cavaliers arrivèrent, brides abattues, devant l'entrée de la tente de Ben-Hur. Puis ils mirent pied à terre et demandèrent à lui parler. Ils n'étaient pas encore levés, mais il ordonna qu'on les introduisît immédiatement auprès de lui. C'étaient deux officiers galiléens dans lesquels il avait grande confiance. « Paix vous soit, leur dit-il. Voulez-vous vous asseoir ?»« Non, répondit le plus âgé. S'asseoir et se reposer, ce serait laisser le Nazaréen mourir. Lève-toi, fils de Judas, et viens avec nous. Le jugement a été rendu et la croix va être dressée sur le Golgotha. » Ben-Hur les regardait, frappé d'horreur, et il balbutia. « La croix ?»« Ils l'ont arrêté et jugé cette nuit, » continua le Galiléen. « À la pointe du jour, ils l'ont amené devant Pilate. Par deux fois, le Romain a déclaré ne pas le trouver coupable, et par deux fois, il a refusé de le leur livrer. Enfin, il s'est lavé les mains en disant « Je suis innocent du sang de ce juste. » Et ils ont répondu « Que son sang soit sur nous et sur nos enfants. » « De qui parlez-vous donc ?»« D'eux, des prêtres et du peuple. » « Saint-Père Abraham, » s'écria Ben-Hur, « se peut-il qu'un Romain se soit montré plus miséricordieux envers un Israélite que ceux de sa propre race ? Et s'il était vraiment le Fils de Dieu, comment leurs enfants seraient-ils jamais lavés de son sang ? Il faut empêcher ce crime. Le moment de combattre pour lui est arrivé. » Il avait joint ses mains et une résolution enthousiaste se lisait sur son visage. Il ordonna à son serviteur de préparer les chevaux sans perdre une minute, puis il ajouta « Dis à Amra de m'apporter des vêtements et mon épée. Il s'agit maintenant de mourir pour Israël, mes amis. Allez m'attendre dehors, je vais vous suivre. » Il mangea à la hâte un morceau de pain, vida une coupe de vin et fut bientôt sur la route. « Où irons-nous en premier lieu ?» demanda le Galiléen. « Rassemblez nos légions. »« Hélas !» s'écria l'officier en levant les mains vers le ciel. « Pourquoi hélas ?»« Maître !» Il parlait comme à regret. Maître, nous sommes les seuls qui soyons demeurés fidèles. Tous les autres suivent les prêtres. Dans quel but ? Demanda Ben-Hur en arrêtant son cheval. Afin de le tuer. Le Nazaréen ? Tu l'as dit. Ben-Hur laissait ses regards errer de l'un à l'autre de ses deux compagnons. Il lui semblait entendre résonner encore une fois à ses oreilles la question que le Nazaréen avait prononcée la nuit précédente en sa présence. « Ne boirai-je pas la coupe que mon père m'a donnée à boire ?» Et il songeait à celle qu'il lui avait posée lui-même. « Si je t'amène du secours, l'accepteras-tu » Cette mort ne saurait être empêchée, se disait-il. Cet homme marche à sa rencontre depuis le jour où il a commencé son ministère. Elle lui est imposée par une volonté supérieure à la sienne et qui ne peut être que celle de Dieu lui-même. S'il l'accepte et qu'il y marche par obéissance, comment peut-on s'y opposer? D'ailleurs, comment aurait-il pu tenter de le délivrer? La défection de ces Galiléens sur l'inébranlable fidélité desquels il avait cru pouvoir compter lui en ôtait toute possibilité. Et si cette défection avait eu lieu ce matin même, n'était-ce pas peut-être afin qu'il comprît que ses peines, ses travaux, ses sacrifices avaient été dès le début en contradiction avec la volonté de Dieu ? Il tremblait à cette pensée. Son chemin ne lui apparaissait plus clairement tracé devant lui et il se contenta de dire, en rassemblant ses rênes, « Frère, allons au Golgotha. » Il dépassait à tout moment des troupes de gens du peuple qui paraissaient fort excités et qui se rendaient dans la même direction qu'eux. Il semblait que toute la population de la contrée au nord de la ville se fût déversée sur cette route. Ayant appris qu'il pouvait espérer de rejoindre le condamné et son escorte près des grandes tours blanches élevées par Hérode, les trois amis se dirigèrent de ce côté. Mais bientôt il leur fut impossible de se frayer un passage au travers de la multitude. Ils se virent forcés de descendre de leur monture et d'aller se mettre à l'abri, derrière le coin d'une maison. Pendant qu'ils restaient là à attendre, il leur paraissait qu'ils étaient sur le bord d'une rivière,
tant était serré et ininterrompu le flot humain qui défilait devant eux. Ils s'en allaient voir la crucifixion, ce peuple innombrable qui passait, passait sans trêve. Une demi-heure s'écoula, puis une heure, et au bout de ce temps, Ben-Hur aurait pu dire « J'ai vu toutes les castes de Jérusalem, toutes les sectes de Judée, toutes les tribus d'Israël, et elles représentent toutes les nations de la terre. » En effet, il y avait là les Juifs du Liban, les Juifs d'Égypte,

0: et les Juifs des bords du Rhin. En un mot, des Juifs venus de tous les pays d'Orient et d'Occident et de toutes les îles connues. Les uns passaient à pied, d'autres à cheval ou à dos de chameau, ou encore en litière et en chariot. Ils portaient des costumes infiniment variés, mais tous avaient ces traits si étrangement semblables qui caractérisent les enfants d'Israël. Ils parlaient dans toutes les langues du monde et pressés, haletants, dévorés de la crainte d'arriver trop tard, ils se pressaient tous pour aller voir mourir un pauvre Nazaréen. Emportés par le courant, des milliers de Grecs, de Romains et d'autres étrangers accompagnaient ces Juifs qu'ils haïssaient et méprisaient. Il semblait vraiment que la terre entière allait assister à la crucifixion. Cette foule immense était singulièrement tranquille. Un sabot de cheval frappant contre une pierre, un grincement de roues, le murmure étouffé des conversations étaient les seuls bruits que l'on entendit sur son passage. On remarquait sur tous les visages l'expression particulière à ceux qui sont sur le point de contempler quelque chose d'horrible. Un naufrage, une maison qui s'écroule, une scène de carnage. Et Ben-Hur jugeait à ce signe que c'était là des étrangers venus à la Sainte Cité pour célébrer la Pâque, qui n'avaient eu aucune part à la condamnation du Nazaréen et parmi lesquels il comptait, peut-être, des amis. Enfin, il entendit s'élever, dans la direction des grandes tours, des cris et des acclamations, encore très atténuées par la distance. « Écoute, ils arrivent !» s'écria l'un de ses amis. Tous ceux qui se trouvaient sur la route s'arrêtèrent pour écouter. La clameur s'éleva de nouveau, elle semblait passer par-dessus leur tête, et ils reprirent leur course en silence et dans un frisson de terreur.
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0: Bonsoir et bienvenue dans ce nouvel épisode d'Église du Monde sur KTO. Ce soir, nous prenons la direction du Mexique. Le Mexique, un pays profondément croyant, catholique, mais aussi profondément marqué par la violence. En 20 ans, après l'offensive notamment du président Felipe Calderón contre les puissants cartels de la drogue, les affrontements liés au crime organisé ont fait des centaines de milliers de victimes. L'Église, elle accompagne, elle dialogue, mais les prêtres, les laïcs sont aussi menacés. Assassinés. Le Mexique, c'est aussi un pays de solidarité, notamment envers les migrants, et ils sont de plus en plus nombreux à s'y installer. Nous en parlons ce soir avec notre invitée Marcela Villalobos Cid, laïque engagée et originaire du diocèse de Querétaro, au centre du Mexique. Mais avant cela, je vous propose quelques repères. Alors, le Mexique appartient historiquement et culturellement à l'Amérique latine, mais géographiquement, il s'agit d'un État nord-américain, frontalier des États-Unis. Le Mexique, c'est une république fédérale composée de 32 États. Mexico a le statut de capitale fédérale. Avec ses 132 millions d'habitants, le pays est le plus grand pays hispanophone au monde en termes de population. Le catholicisme est la religion majoritaire. Le pays compte également un peu plus de 10% de protestants. Selon le Pew Research Center, la part d'adultes se déclarant sans religion a quasiment triplé ces 10 dernières années. Tout de suite, je retrouve mon invité. Marcela Villalobos Cid, bonsoir.
1: Bonsoir Marion.
0: Merci d'être avec nous sur le plateau d'Église du Monde. Alors, pour faire un petit peu connaissance, vous êtes actuellement la coordinatrice nationale de la pastorale des migrants au sein de la Conférence des évêques de France. Vous êtes donc mexicaine, je le disais en introduction, originaire de la ville de Querétaro, ça se situe dans le centre du Mexique. Et alors, en préparant l'émission, vous nous avez envoyé quelques photos de chez vous, parmi lesquelles les poupées Lélé. Alors, je me demandais ce qu'elles représentaient pour vous.
1: Alors, ces poupées sont originaires de mon état, de Querétaro, faites par des femmes indigènes, donc de l'ethnie qu'on appelle Ñañu. Et donc, ce sont des poupées traditionnelles que les gens se reconnaîtront. Et le mot Lélé, en langue Ñañu, ça veut dire poupée ou petite fille.
0: Le Mexique qui traverse une nouvelle phase de violence liée au cartel, la mort en février dernier notamment d'un très puissant baron de la drogue qui a marqué l'actualité. Qu'est-ce que ça signifie concrètement aujourd'hui de vivre sous l'autorité des cartels ?
1: Alors pour comprendre la puissance des cartels, il faut faire un saut historique dans les pays puisque ce n'est pas un fait isolé, c'est quelque chose qui est dans notre histoire et qui est notamment dans le XXe siècle. Donc à partir des années 70, où les cartels se sont mieux organisés, mieux structurés, notamment dans la production de la drogue et leur exportation, et spécifiquement aux États-Unis, mais ailleurs aussi. Et disons que pendant toute cette période, jusqu'aux années 2000, il y avait deux, trois cartels très puissants, mais en 2006, quand la guerre contre les cartels a été déclarée, cela a fait en sorte qu'il y ait une fragmentation de ces groupes et que d'autres groupes criminels commencent à s'organiser à l'intérieur du pays. De ce fait, aujourd'hui, c'est particulièrement compliqué puisqu'il y a beaucoup de groupes criminels qui font leurs lois et dont l'État peine aussi à faire face à cette situation. Et jusqu'à quelques années, s'il y avait un ajustement des comptes en

0: entre cartels aujourd'hui, là, justement, de contre la société civile et aussi contre les prêtres, les religieux, les laïcs et les missionnaires. Il faut se rappeler qu'une fois qu'il y a, quand l'État va capturer un baron de la drogue ou l'abattre, eh bien, ça crée plus de chaos à l'intérieur du pays, puisqu'il y aura d'autres cartels qui vont s'organiser, d'autres groupes qui vont chercher le pouvoir. Donc aujourd'hui, l'État fait face aussi à une violence généralisée, la société fait face à une violence généralisée, et c'est la demande d'une articulation différente pour le pays et des réponses nouvelles.
1: Et vous parlez de loi des cartels, ça veut dire qu'au quotidien, les citoyens sont soumis, selon les territoires, les États, à ces lois. Comment ça se passe ?
0: Disons, il y a une tension à l'intérieur du pays, puisque, comme je disais, il y a une violence généralisée et les gens continuent à faire leur vie. C'est-à-dire, tout le monde va à l'université, à l'école, les gens continuent à travailler, mais l'ensemble de la population vit sous cette violence généralisée. Les gens apprennent à faire attention, à dire où est-ce qu'ils se trouvent, donc on fait face aussi à la disparition massive des personnes, au recrutement forcé de la jeunesse. Donc on a une violence généralisée à l'intérieur du pays, mais la vie qui doit continuer tous les jours comme on la connaît. Et donc cela aussi crée beaucoup de troubles dans l'ensemble de la société pour vivre dans cette violence. Et dire, bon, l'État fait quoi et comment est-ce que la société peut s'organiser différemment pour faire face et pour contrer cette violence.
1: L'Église qui est aussi victime, vous le disiez, ceux qui osent dénoncer la corruption et l'emprise du crime organisé vivent sous la menace constante et les lieux de culte donc, ne sont pas épargnés. Juste avant d'en parler, je vous propose parmi eux, il y a le père Filiberto Velasquez, surnommé Padre Fili, à Chilpancingo, dans le sud-ouest du Mexique. Il est devenu l'une des voix les plus respectées dans la défense des victimes des cartels. En 2021, il a lui-même été enlevé par un groupe criminel. Il est régulièrement menacé de mort. On écoute justement son témoignage. C'était lors de la Nuit des témoins organisée l'année dernière par l'aide à l'Église en détresse du Mexique.
2: Et une noche oscura de octubre, el 19 de octubre,
3: une nuit sombre d'octobre, le 19 octobre. Malheureusement, alors que je roulais sur une route nationale, deux individus à moto ont tiré sur mon véhicule.
2: Desde una motocicleta dispararon a mi vehículo. Estoy aquí gracias a Dios.
3: Je suis ici grâce à Dieu pour livrer mon témoignage.
2: Impactó una llanta y la bala que
3: La balle a touché un pneu. Cette balle qui m'était destinée à traverser le pare-brise a dévié, a heurté le siège passager et elle est tombée à l'arrière.
2: Y dio contra el asiento del copiloto y cayó por atrás. Pues,
3: eh bien, selon moi, ceci était en quelque sorte une manière de dire on veut que tu te taises, que tu dénonces pas, que tu ne prêches pas. Que tu ne t'approches pas, que tu ne réconfortes pas, que tu n'aides pas et que tu ne fasses pas la charité.
2: Queremos que no denuncies, que no prediques, que no te acerques, que no consueles, que no ayudes, que no practiques la caridad.
1: Voilà pour ce témoignage poignant de ce prêtre. Les dernières données, celles d'un rapport sur les violences contre l'Église en 2024-2025, elles font état de 3 prêtres assassinés, un autre disparu, 23 laïcs tués. Et la liste, elle est longue ces 10 dernières années, Marcella.
0: Alors, avec les témoignages du père Fili, on voit qu'il s'agit d'une violence structurelle et systématique. Et que les personnes comme les prêtres, les religieux, les religieuses, les laïcs, les agents pastoraux, et prennent au sérieux les messages de l'Évangile et de ce fait, leurs voix, comme il a dit, sont des voix qui dénoncent ce qui se passe au pays. Donc cela s'inscrit malheureusement dans une ligne d'assassinats très récent dans le pays. Il faut penser à l'assassinat des deux jésuites en 2022, les pères Javier Campos et Joaquín Mora, assassinés dans le nord du pays, dans la montagne, dans la Tarahumara. et le père Marcelo Pérez, assassiné à Chiapas en 2024, donc défenseur des droits des indigènes, le père Bertoldo Pantaleón, assassiné dans l'état de Guerrero l'année dernière, et une autre longue liste de défenseurs des droits

0: Souvent des droits environnementaux. Donc on voit aussi que la puissance des cartels est particulièrement importante et qu'il ne s'agit pas seulement de la production et l'exportation de la drogue, mais il y a aussi de l'extorsion, la traite humaine, les déplacements forcés, l'extractivisme à l'intérieur du pays. Donc on voit cette puissance qui est présente partout et l'Église s'organise pour dénoncer. Mais les personnes sont au risque de leur vie. De même, il faut se rappeler que le Mexique, c'est un pays qui est particulièrement dangereux pour les journalistes. Il faut voir ce que Reporters sans frontières rappelle toutes les années. Pour les femmes aussi, qui sont victimes de féminicides. Pour les populations indigènes, qui sont déplacées de force. Et pour les migrants.
1: En quoi les actions menées par l'Église font que ça devient une cible ?
0: Parce que l'Église dénonce ce qui ne va pas au sein du pays, dénonce la corruption, dénonce les groupes criminels, dénonce tous les groupuscules qui s'organisent, qui font violence, qui menacent, qui font disparaître les personnes, qui recrutent la jeunesse aussi, des forces, une jeunesse qui dit qu'est-ce que je peux faire face à une situation où je ne peux pas avoir un avenir digne. Donc l'Église s'organise depuis longtemps, donc il faut penser à tous ces centres des droits humains, par exemple les centres Miguel Agustín Pro dans la ville de Mexico, les centres Fray Bartolomé de las Casas dans la ville de Chiapas, les centres de réflexion et action dans le monde du travail, les CEREAL dans la ville de Guadalajara et tant d'autres centres qui s'organisent depuis des années pour dénoncer cette situation. Il faut aussi penser au collectif des mères chercheuses, donc les mères qui pèlent à la main, vont aller gratter la terre au pays pour aller retrouver les fosses communes où les gens sont enterrés. Donc un soutien fort de l'Église, mais cela nous donne le panorama de cette violence généralisée dans l'ensemble du pays, une société civile qui essaye de s'organiser et un ensemble de chrétiens qui tentent aussi de donner une réponse accompagnée par l'Église.
1: Je précise justement à ce propos qu'il y a un dialogue national pour la paix qui a été créé en 2023 par le jésuite Jorge Attilano et qu'un deuxième temps de dialogue a eu lieu en janvier dernier. Très rapidement, quels sont les principaux enseignements de cette dernière réunion ?
0: Donc le dialogue national pour la paix, c'est une initiative des jésuites de la province du Mexique, comme vous l'avez dit, par les pères Jorge Attilano Candia González. Et que suite à l'assassinat de ces deux jésuites dans le Nord, ils ont dit, voilà, on est touché dans notre propre chair, donc quelle réponse nous pouvons donner, mais une réponse articulée. Et donc, de ce fait, la conférence de l'épiscopat mexicain a répondu, la conférence des supérieurs majeurs religieux a répondu, les entrepreneurs, les autres représentants des différentes religions, la société civile et les universités. Donc, dans ces dialogues, les réponses, c'est la violence est structurelle et systématique dans l'ensemble du pays.

0: Indépendamment de l'entrepreneuriat ou seulement de la société civile, il s'agit d'avoir une réponse articulée. Donc, ils s'organisent aussi des groupes locaux et partout dans les pays. À mon avis, ça reste minoritaire, mais c'est en marche et c'est un signe aussi d'épée qui essaye de donner des réponses très concrètes à la reconstruction de ce tissu social dégradé.
1: On ne peut pas parler du Mexique sans penser, bien sûr, à Notre-Dame de Guadalupe. On est entré dans une neuvaine d'années, hein, vers le jubilé de 2031 qui marquera le 500e anniversaire des apparitions à San Juan Diego. Le pape Léon XIV en parlait en février dernier en expliquant qu'elle manifestait la manière dont Dieu s'approche de son peuple. Je le disais en introduction, le Mexique c'est un pays majoritairement catholique. Elle est toujours aussi populaire ?
0: Toujours, la figure de Notre-Dame de Guadalupe, c'est un symbole et un signe très important et très fort pour la société mexicaine. Le 12 décembre, quand c'est sa fête, il y a des grands pèlerinages qui vont à la basilique de Guadalupe, dans la ville de Mexico. Et je pense que cela répond à des besoins dans notre histoire, non seulement parce que Notre-Dame de Guadalupe apparaît à un indigène, parle dans sa langue, et c'est une culture dans notre monde, dans notre culture, fait en sorte qu'il y ait une réconciliation entre les cultures. Et c'est une mère qui accompagne toutes les personnes, donc qui donne une réponse d'espérance à toutes les couches de la société. Donc c'est une figure très importante et j'espère que ce jubilé qui se prépare d'ici 2031 sera aussi l'occasion que tout le pays puisse se mettre en marche sous le manteau de Notre-Dame de Guadalupe.
1: Une autre réalité mexicaine, c'est la migration. On se souvient de ce mur érigé à la frontière avec les États-Unis en Arizona. C'était pendant le premier mandat de Donald Trump et puis depuis son retour à la Maison-Blanche. En fait, le nombre de migrants qui transitent par le Mexique jusqu'aux États-Unis a finalement diminué. Alors, avant d'aller plus loin, nous avons contacté Sœur Maria de Los Dolores Palencia Gomez. Elle est donc mexicaine. Elle fait partie de la congrégation des Sœurs de Saint-Joseph de Lyon au Mexique. Elle est au service de personnes migrantes. Elle les accueille tout au sud de l'État Veracruz. Et elle nous explique les dynamiques migratoires. Écoutez.
2: Avant, les gens passaient. Surtout, leur grand désir était d'arriver aux États-Unis, quelques-uns au Canada, surtout pour la sécurité et aussi pour la possibilité d'un travail. Alors, en ayant fermé la frontière du nord du Mexique et du sud des États-Unis, la frontière nord, pendant un temps, a été comblée de personnes qui pensaient qu'après quelques jours, ça changerait. Et quand on a vu que ça ne changeait pas, mais que pas seulement ça, qu'on commençait à renvoyer des gens qui avaient même 30 ans aux États-Unis, alors ils ont commencé à chercher à rester dans notre pays, au Mexique, pour chercher au moins un temps de travail et un lieu où ils pouvaient vivre sans être menacés dans leur pays. Le grand problème, c'est que dans notre pays, il y a aussi des présences de ce qu'on appelle les crimes organisés, les organisations criminelles. Et alors, la sécurité n'est pas tellement pour eux, mais aussi la difficulté de trouver du travail. Alors, il y a beaucoup de gens qui arrivent avec des dépressions, des frustrations, des maladies de sommeil, même s'ils sont moins nombreux que ce qu'on arrivait avant, qu'on pouvait avoir dans un moment donné 350 en même temps. Maintenant, on peut avoir peut-être 30, mais il y a presque chacun une attention particulière, une attention individuelle, parce que les cas sont beaucoup plus compliqués et plus difficiles.
1: Il y a beaucoup de choses dans ce témoignage de Sœur Maria. Peut-être d'abord sur le fait que les migrants restent désormais au Mexique, ça c'est un phénomène récent. L'Organisation internationale pour la migration, d'abord en septembre dernier, déclarait que le Mexique pouvait se saisir de cette migration comme d'un moteur de développement. Est-ce que c'est une politique envisageable pour le pays selon vous ?
0: Alors, la question migratoire du Mexique, elle est très ancienne également. Comme Sœur Maria Dolores nous le rappelle, le Mexique a longtemps été un pays de transit et de production des migrants, puisque ce sont les mêmes personnes mexicaines qui sont parties aux États-Unis et ailleurs pour s'étayer un avenir meilleure, mais avec ces politiques nouvelles, il y a la déportation massive. Donc on voit aussi tout ce que ces politiques génèrent.

0: donc les arrestations, etc. Et donc, il doit avoir des politiques publiques qui puissent permettre un meilleur accompagnement des personnes migrantes. Donc, ce qui fait Dolores Palencia dans la maison du migrant, c'est, ça existe aussi dans l'ensemble du pays. Donc, l'accompagnement des personnes migrantes, l'aide dans les démarches juridiques, l'aide dans les démarches administratives, un accompagnement pour voir quel est leur projet, est-ce qu'ils souhaitent rester au pays pour y travailler, pour contribuer. Cela génère beaucoup de tensions à l'ensemble, à l'intérieur du pays également, donc, mais ça doit être accompagné aussi par l'État. Aujourd'hui, ce n'est pas seulement Sor Dolores Palencia qui propose ça, il y a d'autres...
1: Qui sont les autres acteurs,
0: donc il y a notamment les services Je suis des réfugiés Mexico, les centres d'appui et accompagnement Mariste migrants dans ma ville, dans la ville de Querétaro. Il y a aussi les maisons membres de la congrégation des Sœurs Calabriniennes et la maison 72 à Tenosique dans l'état de Tabasco. Donc, vous voyez, ces maisons sont réparties là où il y a le passage des migrants. Donc, il y a cet accompagnement. Mais il faut aujourd'hui penser à comment intégrer les personnes dans un pays qui fait face aussi à d'autres problématiques internes et aussi se rappeler que les migrants, ce sont des personnes en grande vulnérabilité parce qu'ils peuvent suivre de l'extorsion de la part des groupes criminels, ils peuvent avoir la traite humaine aussi, il y a les mineurs non accompagnés qui traversent, les femmes, etc. Donc c'est un phénomène qui doit être pris en compte, mais encore une fois, ce n'est pas seulement les organismes de l'Église et la société civile qui vont donner une réponse, cela doit être articulé aussi avec les politiques de l'État.
1: Mais ce qu'on entend, c'est que dans l'immédiat et dans les faits, c'est surtout l'Église et la solidarité de la société civile qui sont en place depuis des années et pas l'État.
0: Évidemment, parce que l'Église et la société civile s'organisent avant que l'État donne une réponse. Donc les gens ne vont pas attendre qu'il y ait une politique pour donner une réponse. Si les personnes sont en train dépassées, si les personnes sont fatiguées, si les personnes sont en grande vulnérabilité, l'Église s'organise toujours. Donc je ne parle pas non plus de toutes les paroisses qui s'organisent aussi pour répondre à ces besoins. Il y a aussi les collectifs des femmes qui accompagnent les migrantes dans l'État de Veracruz aussi, qui s'appellent Las Patronas, et donc depuis des années, regardent passer les trains qu'on appelle La Bestia, et elles donnent de la nourriture et de l'eau aux migrants.
1: Donc, un élan de solidarité à l'échelle de la société
0: toujours.
1: Et des paroissiens.
0: Toujours. Donc l'Église est particulièrement engagée dans la question de l'accompagnement des personnes migrantes. Donc ça c'est bien, ça c'est une première réponse, c'est du dépannage, mais on attend aussi que l'État s'organise pour donner des politiques publics qui font de l'inclusion, de l'intégration et de la promotion des personnes migrantes.
1: Oui, parce que vous parlez de dépannage et la sœur l'expliquait très bien, avant 300 personnes par jour, aujourd'hui peut-être moins de personnes, mais qui restent dans le pays.
0: Qui restent et qui vont continuer à traverser. Donc on voit aussi que l'ensemble de l'Amérique latine fait face à des problématiques sociales, économiques particulièrement importantes, dont je pense tous les déplacements forcés des populations et à cause de la présence de l'extractivisme. Donc, toutes ces compagnies qui arrivent au Guatemala, au Brésil et ailleurs dans l'Amérique latine et qui font pousser les gens à quitter leur pays. On n'en parle pas non plus de toute la contamination de l'eau, l'exploitation de la terre. Et donc, ce sont des phénomènes qui ne sont pas isolés, mais qui répondent à des situations de crise dans l'ensemble de l'Amérique latine.
1: Marcella, juste avant de conclure, je voudrais vous poser quelques petites questions. Quelle figure mexicaine catholique marquante vous inspire particulièrement ?
0: Alors, je pense à la figure de Don Samuel Ruiz, connu sous le nom de Tatic Samuel, l'ancien archevêque de l'État de Chiapas, qui est décédé en 2011. Mais qui est une figure particulièrement importante qui a marqué le dialogue, la concertation et la médiation entre l'Église, l'État et la guérilla dans les années 90. Donc, Monseigneur Samuel Ruiz, qui a toujours prôné une parole d'espérance et de paix et de dialogue, et dont nommé Tatic dans langue indigène parce que ça veut dire père ou celui qui marche avec nous. Et que non seulement aussi a fait tous ces dialogues, mais l'enculturation, donc la traduction de la Bible dans différentes langue indigène. Donc pour moi, dans son

0: Manuel Ruiz, ça reste une figure marquante du catholicisme mexicain, mais dans ma vie personnelle.
1: Quel sanctuaire ou lieu de pèlerinage dans lequel vous aimez vous ressourcer quand vous rentrez au Mexique ?
0: Alors, je pense à ma paroisse d'appartenance, dans la ville de Querétaro, Notre-Dame du Perpétuel Secours, qui est une paroisse dans les quartiers où je suis grandie et là où j'étais dans ma jeunesse, à la chorale, là où j'ai fait ma première communion, mais aussi où il y a eu les funérailles de mon père. Et donc, c'est une paroisse qui est très belle, qui est très simple, mais j'aime beaucoup aller me recueillir là quand j'y vais en visite.
1: Et enfin, une intention de prière pour les Mexicains, pour conclure.
0: Alors, face à la situation que l'ensemble du pays vit, je pense à cette parole de l'Évangile selon saint Jean, quand le Christ nous dit « Dans le monde, vous auriez de la tribulation, mais n'ayez pas peur, puisque j'ai vaincu le monde. » Donc je pense que c'est une invitation du Christ pour l'ensemble de notre pays et de notre société, et de nous comme Mexicains à l'extérieur, dans la diaspora, pour s'enraciner dans le Christ, dans sa lumière, et que ce soit lui qui guide nos pas.
1: Merci beaucoup Marcela Villalobos-Cid, merci d'avoir été avec nous et de votre témoignage.
0: Merci beaucoup Marion.
1: Et tout de suite, on continue avec la chronique du monde. Et cette semaine, nous prenons la direction de Maurice. On retrouve Yannick Basile, un laïc engagé pour le diocèse de Port-Louis.
2: L'an dernier, le diocèse de Port-Louis a donné le sacrement de la confirmation à plus d'une cinquantaine d'adultes, au monument Marie-Reine de la Paix. Ces derniers, pour diverses raisons, n'ont pas pu recevoir ce sacrement plus jeune et ont ainsi eu la chance de le vivre à l'âge adulte. Cette année encore, le rendez-vous est pris pour le 24 mai, dimanche de la Pentecôte. En amont du jour J, ce sacrement reste une belle manière de vivre l'accueil et l'accompagnement de notre diocèse. D'abord, les catéchètes ont pour mission d'aller dans les périphéries, à la rencontre de ces adultes qui souhaitent recevoir les sacrements de la confirmation et de l'Eucharistie. Ensuite, il y a tout l'accompagnement des futurs confirmants. C'est un rappel pour ces adultes des grâces de l'Esprit-Saint dans leur vie et du fait qu'ils sont enfants d'un Dieu d'amour. Et même après le jour J, les confirmants vivent une mystagogie pour approfondir le sacrement reçu. Le socle de toute cette préparation repose sur l'accueil. Une main tendue vers quelqu'un qui souhaite renouer le lien avec Dieu, une écoute pour comprendre pourquoi cela a été difficile plus jeune, et un rappel constant que l'Église est toujours là, même après le sacrement de la confirmation. Dans la nuit de Pâques, 123 adultes ont reçu les sacrements de l'initiation chrétienne. Baptême, confirmation et Eucharistie. Et derrière chacune de ces personnes, il y a presque toujours le même cheminement. Un catéchumène qui avait soif de découvrir le Christ et une communauté qui lui a montré le chemin vers une source d'eau vive.
1: C'est la fin de cette édition. Merci d'avoir été avec nous. 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Je vous souhaite une très belle semaine. Prenez soin de vous et à jeudi prochain.

0: Bienvenue sur KTO dans Lumière intérieure. Ce soir, nous allons parler de choses profondes avec une réalisatrice et productrice, Sandrine Dominguez.
1: Bonjour.
0: Bienvenue sur KTO.
1: Bonjour.
0: Merci de nous rejoindre.
1: Merci.
0: Vous venez dans le cadre de votre actualité.
1: Oui.
0: Un livre qui va sortir, enfin qui est sorti,
1: oui,
0: en avril, Les premières fois sans toi, aux éditions Fayard. Et vous êtes connue quand même particulièrement dans l'émission Fort Boyard. Qu'est-ce qui vous a conduit à cette belle aventure de la télévision ?
1: Le hasard. Vous avez bien le hasard, je suis sûre. C'est vraiment la rencontre. En fait, je pense que la vie est faite de rencontres. Et celle qui va me pousser vers la télévision, c'est une rencontre avec une femme qui s'appelle Marie-France Brière, qui à l'époque me dit... Viens, je t'emmène dans un grand jeu d'aventure. À l'époque, je ne fais pas beaucoup de télé, mais je suis mannequin. Donc, elle me repère lors d'une remise d'une cérémonie pour les 7 d'or à l'époque. Et je suis là comme mannequin et je viens remettre un 7 d'or à Antoine Decaune, je me rappelle encore. Et j'avais une robe à paillettes. Vous voyez à quoi le hasard tient. C'est à des paillettes qui ressemblent plus à des boules à facettes, d'ailleurs, quand on est dans un endroit très illuminé ou très lumineux comme la télévision. Elle me dit « Viens » et elle m'emmène dans ce jeu d'aventure dont je ne connais rien encore à l'époque.
0: Donc qui existait déjà ?
1: Qui existait déjà, mais très peu, parce que c'était Sophie Davant qui avait animé l'émission. Et en réalité, elle l'avait animée, je crois, une demi-saison. Et après, elle partait sur un autre jeu d'aventure. Et donc, la place était libre.
0: Et alors, vous avez osé, parce qu'il faut oser quand même.
1: Alors, j'ai pas osé, j'ai rien fait, en fait, de vraiment extraordinaire, parce que je ne sais pas où je vais. J'ai juste confiance dans cette femme que je trouve formidable et dans le producteur qui travaille avec elle, qui est Xavier Couture, et qui est toujours dans l'univers des médias aujourd'hui. Et ils me disent, ça va être chouette, viens, et donc j'y vais. Voilà. Donc, oser, vous avez raison, mais oser, il faudrait vraiment que j'ai su où j'allais.
0: Ah oui, là, vous saviez même pas.
1: Rien, je savais
0: vous
1: rien.
0: Vous avez osé vous jeter dans le vide.
1: Moi, j'aime bien me jeter dans le vide. Je trouve ça intéressant.
0: Et alors, qu'est-ce que vous avez découvert une fois là-bas ? Un univers quand même très différent de tout ce que vous connaissiez ?
1: Un univers différent, un monde, une tribu, parce que la télévision, c'est une tribu, on se connaît tous, ou en tout cas, en grande majorité, on va dire, y compris tous les gens qui sont derrière, les caméras, les producteurs, les animateurs, les ingénieurs du son, c'est vraiment une tribu quand même.
0: Oui.
1: Hein. C'est cette idée qu'on aime bien d'ailleurs quand on fait la télévision, en tout cas à l'époque. Et puis j'ai découvert aussi la notoriété, bien sûr, parce que
0: oui,
1: je ne suis pas du tout connue.
0: Oui.
1: Je suis mariée avec... mon mari est très connu, mais moi non. Et donc je découvre la notoriété aussi d'un couple. En fait, c'est beaucoup de choses que je découvre et qui sont plutôt assez joyeuses, je dois reconnaître.
0: Ah, c'est vrai, vous avez bien vécu ça.
1: Oui, très bien. Je me suis jamais vraiment prise au sérieux tout en faisant les choses très sérieusement, parce que ça devient un métier quand même assez vite. Mais c'est assez joyeux. Ça a été très joyeux.
0: Et donc, quelles sont les qualités requises, vous diriez, pour faire le métier que vous avez fait pendant...
1: Comme animatrice ?
0: Oui.
1: Je crois... d'être sincère. J'ai le sentiment qu'on peut être comme ça, venir, passer une année ou quelques temps. Mais pour rester, pour durer, je crois qu'il faut être sincère avec le téléspectateur et donc sincère avec soi-même. Ça veut dire quoi ? Ça veut dire que quand j'ai le sentiment, en tout cas pour ce qui me concerne, qu'à chaque fois, je n'ai jamais triché avec moi et donc pas triché avec les téléspectateurs. Quand j'ai fait des émissions, j'ai toujours été en phase avec ce que je faisais. Et d'ailleurs, quand j'étais plus en phase, ce qui a été le cas de Fort Boyard, à un moment donné, 10 ans après, j'ai dit non, je ne suis plus en phase, je n'ai plus envie de courir dans un fort, j'arrête. Donc, je me suis consacrée à mon métier qui a été de produire et d'animer Teva Déco pendant 25
0: oui.
1: ans.
0: Et alors là, donc c'était encore un autre univers ?
1: Fantastique. C'est, en fait, ce qui est réellement très agréable dans ce qui m'est arrivé dans la vie, et j'ai envie de dire une chance, mais en fait, j'ai l'impression que la chance, il faudrait la provoquer tout le temps. Mais ce qui a donc été une chance et très agréable pour moi, c'est d'avoir été entendue quand j'avais des désirs dans mon métier. Donc, assez vite, 10 ans après le début de Fort Boyard, j'arrête. Mais 5 ans après mes débuts de Fort Boyard, je me lance sur une chaîne qui s'appelle Teva, qui est un peu comme KTO. C'est des chaînes, on se lance parce qu'on a un idéal, on a envie de partager des choses, on a envie de dire des choses. Et donc, j'arrête Fort Boyard en disant, je veux me consacrer à ce qui m'anime, Et moi, ce qui m'anime, c'est l'art de vivre. Et c'est d'ailleurs le propos du livre dont on parlera tout à l'heure, j'imagine. L'art de vivre. Je me suis beaucoup questionnée sur cette expression. Qu'est-ce que ça veut dire, un art de vivre ? Et donc, j'ai commencé par... Le plus simple, c'était la décoration, l'architecture, la maison, l'intérieur. Donc, ça a été pour moi une progression extraordinaire pendant 25 ans sur Teva de pouvoir faire ce métier et de raconter comment moi j'envisageais l'art de vivre.
0: Et alors maintenant, si vous deviez dire en deux mots ?
1: Réellement, l'art de vivre, c'est cette intériorité. C'est-à-dire, encore une fois, je trouve qu'il faut le plus possible, en progressant dans la vie, être soi. Faire confiance, se faire confiance. Avoir cette faculté de liberté. Et donc, cet art de vivre, il devient vraiment un art de vivre. C'est comme un artiste. À un moment donné, il explose. Il va casser même des codes pour pouvoir aller vers quelque chose qu'il a envie de raconter, de proposer, parfois même de provoquer, mais d'être vraiment dans quelque chose qui le concerne, qui est au fond de lui. Et donc l'art de vivre, pour moi, c'est cette liberté qu'on acquiert après avoir appris beaucoup de choses. Ce moment où on se libère de tout ce qu'on a appris pour arriver à aller vers soi-même tout en ayant les bases de l'apprentissage. Donc l'art de vivre dans la décoration, c'est faire une table complètement loufoque, mais avec par exemple des assiettes 19e. C'est vraiment ça, cet art de vivre. Et puis c'est décorer aussi son intérieur comme on est soi et pas comme on voudrait que les autres soient. Donc voilà, pour moi, ça a été vraiment toute une philosophie. Et ma signature pendant 25 ans, ça a été: on ne peut pas changer ce monde, mais on peut toujours changer le décor. Et je pense qu'on est de plus en plus, c'est de plus en plus d'actualité. Le monde tel qu'il est, on ne peut pas ne pas l'affronter. Mais quand on l'affronte vraiment, alors on peut faire quelque chose de ce décor-là et amener ce petit plus qui est l'art de vivre.
0: Mais alors, vous avez quand même ce site différent de nous, c'est que les feux des projecteurs sont souvent sur vous. Et comment est-ce qu'on cultive cette intériorité dont vous parlez, alors que les gens nous regardent, les gens nous connaissent? Comment ça ne nous monte pas à la tête, mais surtout comment on cultive ce fond du cœur dont vous parlez, cette sincérité, cette...
1: Alors, je pense que c'est l'épreuve, un peu. Je pense qu'au début, on est un peu embarqué dans tout ça.
0: Les paillettes et de la boule à facettes nous font tourner.
1: C'est pas les paillettes, mais vous savez, c'est cette idée que quand vous entrez, quand vous êtes connu, comme moi je l'étais, quand vous entrez dans la boulangerie, qu'on vous dit « faites pas la queue, venez ici », quand vous arrivez chez le boucher, qu'on vous donne la meilleure pièce du boucher, quand vous arrivez dans un restaurant qui est archibondé et qu'on vous dit « viens, passe par là », en fait, il faut jamais s'y croire. Parce que si on commence à croire que ça, c'est la vérité, alors on est fichu. Mmh. Parce que quand ça s'arrête, qu'est-ce qui reste ? Moi, j'ai toujours pensé, j'ai le sentiment, que je n'étais pas que ça. J'étais aussi une femme, une mère, une maman, une sœur, une fille, une personne qui passait dans une vie. Et donc, je ne me suis jamais autorisée à vouloir être que ça. Je n'ai pas voulu qu'on me détermine comme ça. Mais ce n'est pas vous qui vous déterminez comme ça, en vrai. C'est les gens autour. C'est-à-dire, c'est les attachés de presse, c'est les agents quand il y en a. On dit, non, viens... Reste là.
0: C'est le regard des autres, en fait.
1: Oui, mais d'une petite équipe.
0: Oui.
1: Pas la vraie vie.
0: Oui.
1: Pas le vrai regard des autres.
0: Donc on arrive à rester connecté à la vraie vie.
1: Ah ben alors pour moi, c'est indispensable.
0: Oui. Et c'est peut-être pas si simple.
1: Non, c'est pas si simple parce qu'on peut se laisser embarquer.
0: Oui.
1: Mais alors, qu'est-ce qui se passe quand on n'est plus ça?
0: Oui.
1: Quand on se retire de ce monde.
0: Tout s'effondre, du coup.
1: Oui. Ah ben ouais. Moi, je me suis retirée de ce monde. Je vous raconterai pourquoi tout à l'heure, je pense. Mais j'ai jamais été quelqu'un d'autre que celle que je suis.
0: Oui.
1: Ça ne me gêne pas aujourd'hui de rentrer dans un restaurant et qu'on ne me dise pas « viens, passe par ici ». Voilà. Donc j'ai un peu bataillé avec ça au début, même contre moi-même. Mais j'avais un mari, le papa de mes enfants, qui était très connu, qui a été un grand joueur de tennis, et qui m'a tout de suite, dit « Attends, si tu te prends sérieux, ça ne va pas le faire, en fait. »
0: Qui vous a éclairé de sa propre expérience.
1: Exactement.
0: Oui. Je vous ai entendu dire tout à l'heure que vous aimiez les monastères.
1: Ah ouais.
0: Est-ce que c'est un lieu de ressourcement pour vous aussi ?
1: Quand vous dites ça, j'ai juste des frissons dans tout le corps. Ah, ça me donne des frissons. Ah oui, c'est... Ah, je ne sais pas pourquoi, je suis si émue. Je l'ai fait beaucoup. dans des moments où j'étais parfois justement où j'avais l'impression que j'avais envie, que tout tombait autour de moi et que tout était friable. Et c'est un lieu de recueillement pour moi extraordinaire. C'est un lieu de paix, c'est un lieu de prière, c'est un lieu où c'est étrange d'ailleurs quand vous me dites, je ne m'attendais pas à avoir autant d'émotions en l'évoquant, où je reviens à moi, mais à un moi vraiment authentique, et où on arrive, moi j'aime beaucoup beaucoup arriver dans les monastères et où il y a juste mon prénom décrit sur la porte,
0: oui.
1: Personne ne sait qui je suis. C'est déjeuner et c'est dîner dans le silence. Ensuite, aller travailler avec pour faire du fromage ou aller travailler dans un jardin. Mmh. Oh, mais ça me, c'est entier en moi, en vrai. Donc c'est. Je rentre dans ce silence avec un plaisir gourmand, presque.
0: La foi en Dieu, c'est quelque chose qu'on vous a transmis enfant ou que vous avez découvert vous-même adulte?
1: Non, c'est comme si je marchais avec depuis toujours.
0: Depuis
1: j'ai toujours. Jamais été initiée. Je suis dans une famille catholique, mais pas plus que ça, pas plus que dans toutes les familles chrétiennes, catholiques, françaises. J'ai toujours marché avec cette foi. Je ne sais pas d'où elle me vient, mais j'ai toujours marché avec. J'ai toujours, toujours senti cette foi. Ça m'a jamais quittée, même dans les pires instants.
0: Alors, peut-être ces pires instants, on va en dire quelques mots avant de passer à cet épisode des mots que vous connaissez. Vous sortez pour la première fois un livre, « Les premières fois sans toi ».
1: Oui.
0: On en parlait, c'est une expérience toute neuve pour vous.
1: Oui.
0: Écrire un livre, pour une fois, sur vous-même et justement sur cette intériorité. Et donc, les lecteurs vont vous voir de l'intérieur.
1: Oui.
0: Et vous partagez l'expérience qui est la vôtre, qui est celle du deuil.
1: Oui. Du deuil, mais aussi de l'espoir, de l'amour,
0: de l'amour, ouais, ça c'est
1: de
0: certain.
1: La mort, des naissances, de la vie,
0: de la joie qui coexiste avec la peine.
1: Ouais, je pense que c'est pas qu'un livre sur le deuil. Alors bien sûr, je parle beaucoup du deuil parce que j'ai été frappée par le deuil à plusieurs reprises. Mais et d'ailleurs, le deuil continue. Hein. Moi, il s'est jamais arrêté.
0: Ouais.
1: C'est pas. Je pense que c'est ça que je voulais raconter au fond. Le deuil ne se fait pas, mais il m'a fait moi, ce que je suis aujourd'hui. Donc, c'est plutôt un livre de... C'est un récit, déjà, assez sincère, j'espère.
0: Très.
1: Ce que je voulais dire, c'est que la mort et la vie se tiennent par la main. Et au milieu, il y a le deuil, il y a les peines, le chagrin, la vie, la joie, les naissances, etc., etc.
0: Alors, on va rentrer plus avant, dans la deuxième partie de cette émission. À tout de suite.
1: À tout de suite.
0: Nous sommes sur KTO dans Lumière intérieure avec Sandrine Dominguez. Alors le premier mot auquel j'ai pensé pour vous, c'est choc.
1: Oui, c'est un mot important parce que aujourd'hui on est choqué, je trouve. Ou alors on n'est plus choqué, plus exactement. On a tellement d'images qui viennent en permanence via les écrans, son téléphone portable. On est parfois comme ça en train d'écrire un SMS à ses enfants et puis on est choqué. Et moi, j'ai été choquée par la mort, par cette vie comme ça, ce moment, cet instant qui vous attrape et qui vous amène à obliger à vous arrêter. Ce qui est un peu l'antithèse aujourd'hui, je trouve qu'on ne s'arrête pas d'ailleurs. On est choqué par une image, alors qu'on est avec son téléphone portable, encore une fois, en train d'envoyer un SMS, soit à ses enfants ou à son amoureux, et là on voit une image de guerre arriver, des morts, et on dit « Ah ben non, attends, je reprends, puis je reviendrai après. » Je trouve que c'est un mot fort, et en même temps, qui est intéressant, parce que qu'est-ce que ça nous apporte, qu'est-ce que ça nous dit, et qu'est-ce qui fait que à ce moment-là, peut-être, plutôt que de repasser un autre message, il faut s'arrêter. Et c'est ce que j'ai voulu écrire dans ce livre. Il faut s'arrêter quand on est choqué, quand on est attrapé comme ça. Mais pourquoi vous avez pris ce mot, vous?
0: Parce que ce qui m'a frappé dans votre livre, c'est quand même qu'il y a deux énormes chocs, en tout cas. Il y en a peut-être eu évidemment d'autres dans votre vie. Mais nous, comme lecteurs, On assiste aussi à deux énormes chocs. Et on a envie de vous demander, ben, comment réagir quand on est terrassé par le choc, en l'occurrence de la mort? Comment est-ce qu'on réagit face à ce choc?
1: Ben, ce que je viens de vous dire, c'est... En vrai, aujourd'hui, on n'est plus, justement, c'est très intéressant que vous utilisiez ce mot. Quand on est comme ça et qu'on a son téléphone et qu'on est choqué, qu'on passe à autre chose. Ben c'est, on peut aussi, dans une vie intime, quand on est choqué par la mort, cette seconde d'avant et la seconde d'après. C'est le cas pour mon frère, par exemple. Mon mari, je suis préparée à ce choc. Même si on ne s'y prépare pas. Mon frère, je ne suis pas préparée. Je ne suis pas préparée à sa mort, je ne suis pas préparée à son suicide, parce que c'est le mot qu'il faut employer. Il faut s'arrêter, moi, je pense. C'est pour ça que j'aime aller dans les monastères. C'est pour ça que je pars marcher. Je pars parce que je ne sais pas faire autrement que d'aller marcher. J'ai besoin de me reconnecter avec la nature. J'ai besoin de sentir qu'il y a de la douceur pour pouvoir... l'assumer. Sinon, je pense, et c'est ce qui va avec le choc, ça peut être le traumatisme, sinon on se dissocie. Et se dissocier, c'est perdre la relation à soi, et donc perdre la relation aux autres, et donc se perdre. Voilà, si je fais un schéma un peu comme ça, qui tourne autour du mot.
0: Alors, vous écrivez une phrase qui m'a intriguée. La réalité est devenue ma meilleure alliée. Et quand on vous lit, en fait, on est étonné. La réalité est devenue ma meilleure alliée. On aurait envie de dire à Sandrine Dominguez, quand elle est joyeuse et que les gens lui laissent la place au restaurant, là, c'est agréable que la réalité soit votre meilleure alliée. Mais comment est-ce que vous dites ça, alors même que c'est plutôt sous le choc que vous dites ça? Vous dites ça sous le choc. Mmh. À ce moment-là, vous fuyez pas ce réel qui est pourtant violent. Et vous dites, la réalité est devenue ma meilleure alliée. C'est ça que j'avais envie d'apprendre de vous. Comment vous avez fait? Pourquoi?
1: C'est bon. En fait, comme le choc m'évoque, vous savez, on regarde puis on dit, oh, on verra plus tard. J'ai voulu pactiser avec la réalité. J'ai voulu vivre avec cette espèce d'hyper-réalité même. Parce qu'en réalité,

0: ce moment-là, c'est le moment le plus vrai de toute mon existence. On peut passer sa vie et son temps à se dire « Oh ben, ça n'existe pas, c'est quelque chose d'abstrait. » Moi, j'ai préféré pactiser avec cette réalité parce que c'était tellement quelque chose de vivant, alors que Patrice venait de mourir. C'était tellement vivant, c'était tellement vrai, c'était tellement réel. On peut toujours tricher, mais là, je ne pouvais plus tricher. Et je me suis dit, soit je fais semblant, ça n'existe pas, je passe mon chemin, je continue à sourire, je continue à faire comme si c'était comme avant, ou alors soit je plonge dans cette espèce d'hyper-réalité et je vais m'y confronter, puis je vais aller chercher quelque chose Au début, je ne pensais pas à donner du sens, mais je me suis dit, mais qu'est-ce que ça va m'apprendre? Et je crois que c'est ce que j'ai voulu aussi écrire dans ce livre. Qu'est-ce que ça nous apprend? Qu'est-ce que ça dit de nous? Qu'est-ce que ça dit de la vie? Qu'est-ce que ça dit de la mort? Qu'est-ce que ça dit du manque? Qu'est-ce que ça dit de la perte? Qu'est-ce que ça dit de l'autre? C'est pour ça que j'ai voulu aller dans cette hyper-réalité. Sinon, je n'allais pas survivre, en vrai.
1: Donc c'est ça, la première chose qu'on apprend de vous, je trouve, dans ce livre, c'est entrer dans le réel et ne pas fuir ce réel, même si ce réel est violent et rude. Et puis il y a une deuxième chose qu'on voit, c'est qu'on a le droit d'être en colère. Et on vous voit en colère, vous êtes en colère avec le postier, avec et puis vous êtes même en colère contre votre mari. Vous dites, je t'en voulais d'être mort.
0: Oui. Oui, alors, j'ai pas voulu décrire toutes les phases du deuil, parce que je me suis dit, mais en fait, vous savez, on connaît toutes les phases, le deuil, la colère, le manque. Je me suis dit, mais en fait, ça passe en fait par tous ces sentiments. Et donc, mais la colère est un sentiment un peu intéressant, parce que justement, comme quand on se met dans l'hyper-réalité, j'ai l'impression, on accepte aussi cette hyper-réalité de la colère. Je me suis dit, mais en fait, je t'en veux d'être mort. C'est saoulant de devoir dire au postier qui vient m'apporter une lettre de toi que t'es mort. C'est pas sympa, quoi. Et d'autant que le postier a jamais voulu me donner cette fameuse lettre. Donc j'ai dû me bagarrer avec lui. Et me bagarrer avec l'administration, me bagarrer avec des gens qui voulaient dire tout le temps il est parti, il a disparu. J'ai dit, non, il n'est pas parti, il n'a pas disparu. Ça me mettait en colère. J'ai dit, il est mort. Dites-moi qu'il est mort. Donc, c'est important, je trouve, cette colère. Et quand on est dans l'hyper-réalité comme je l'ai été, plonger dedans, c'est accepter aussi cet élément de la colère. Parce qu'il est, c'est important de comprendre qu'il faut y aller, quoi. Et j'avais pas envie de faire semblant. Je suis rarement quelqu'un qui fait semblant.
1: Après, on a le droit d'être en colère contre la mort elle-même, parce que la mort est un drame.
0: Oui, la mort, c'est un drame à vivre. Et c'est ça, la réalité. Et bien sûr qu'on a... Je pense que c'est un sentiment très important. Et j'ai bien vu à différents moments aussi mes enfants, comment ils étaient en colère, comment ils se mettaient en colère. Mais vous savez, c'est un sentiment qu'on réfrène parce qu'on vous dit tout le temps, mais non, on ne te met pas en colère. Mais ce n'est pas qu'on se met en colère, c'est qu'on a la colère en soi. C'est quelque chose qui vient et
1: Il faut qu'elle sorte, au contraire.
0: Ah ouais.
1: Pour ne pas nous ronger.
0: Ouais. Il faut l'accepter. Je ne sais pas si elle doit sortir, mais il faut l'accepter. Je pense que c'est ce travail d'acceptation dont je parle beaucoup aussi dans le livre. Il faut accepter. Accepter qu'on est fragile, accepter qu'on est en colère, accepter d'être joyeux aussi, parce que ça peut être quelque chose qu'on réfrène. Je ne peux pas être heureuse, je ne peux pas être joyeuse là, à cet instant, alors que je suis en deuil. Accepter tout ce qui vient. Et surtout, se poser à ce moment-là. Ah tiens, c'est quelque chose qui vient, mais alors ça veut dire quoi? C'est très important pour moi, je trouve, justement, de se poser.
1: Laisser la vague arriver et ne pas... Est-ce qu'on a le droit d'être en colère contre Dieu?
0: Oui. Bien sûr. Je pense que Dieu lui-même, il se met en colère de temps en temps, je l'espère pour lui. Jésus s'est mis en colère de temps en temps. Il faut, bien sûr, on a le droit d'être en colère contre Dieu, mais je vais vous faire un aveu, je n'ai jamais été en colère contre lui. Mais je pense qu'on a le droit de l'être, mais je ne l'ai jamais été. Je ne me suis pas mise en colère contre Dieu en me disant, qu'est-ce que tu as fait? Je l'ai prié de m'aider plutôt. que de me mettre en colère contre lui. Je ne suis pas... vraiment, hein, je me suis pas mise dans cette, dans ce sentiment. J'ai même pas pensé, en vrai.
1: Parce que c'était pas à cause de lui ?
0: Bah non. Je sais qu'il avait autre chose à faire que de m'enlever mon mari ou mon frère. Donc, non, pas du tout. Mais je conçois, je comprends qu'on puisse être en colère contre lui. Quand des gens disent, mais bah, je comprends pas, je te prie, je crois en toi. Donc, je suis en colère là. À cet instant, tu me mets en colère. Je peux comprendre. Mais ça n'a pas été un sentiment chez moi du tout. Mmh. Et pour autant, pardon, mais je ne me suis pas dit qu'il n'était pas là. Au contraire, je l'ai prié de m'aider à vivre cet instant du mieux possible.
1: Et il a été là pour vous ?
0: Ah ouais, tellement. Mais tellement, je me dis que j'ai de la chance d'avoir cette foi et qu'elle ne me quitte pas dans tous les instants. Donc... Mais c'est un cadeau que je me fais peut-être aussi. Hein.
1: Alors, on va passer au second mot.
0: Oui.
1: Et ce second mot, c'est chagrin.
0: Bah, après le choc, il y a le chagrin. Donc, c'est assez logique que vous utilisiez ce mot. Et là aussi, je trouve que... c'est un tellement joli mot. J'ai du chagrin. Ce chagrin, le chagrin pour moi, c'est quelque chose qui se vit à l'intérieur aussi, beaucoup. Il y a les pleurs, mais il y a le chagrin. C'est quelque chose qui vit avec moi depuis et qui ne m'a jamais quitté, qui ne me quittera jamais. J'ai ce chagrin en moi. Ça peut m'arriver par moments qui viennent comme ça, qui surgissent à un moment où je sais pas, je vois un paysage ou un film ou une odeur ou un resto dans lequel je passe ça dépend de si c'est mon frère ou mon mari ou mon grand-père, enfin tous les gens qui sont plus sur cette terre ou de ce monde des vivants, et ça ne me quitte pas, ce chagrin ne me quitte pas, mais c'est pas grave.
1: Ce qui est frappant dans votre livre, c'est que ce chagrin semble coexister avec le fait d'être heureux.
0: Oui.
1: Et vous avez cette phrase qui m'a beaucoup surpris. Une fois que toutes les premières fois sont passées, vous dites, donc toutes les premières fois, les premiers Noëls, les premières vacances, la première fois où on range la maison sans lui, c'est le moment, une fois que ces premières fois sont passées, c'est le moment, dites-vous, de commencer à être un petit peu heureuse pour la première fois sans toi.
0: Ben oui, parce qu'en fait, c'est pour ça que j'ai voulu... consacrer, célébrer ces premières fois sans Patrice. Parce que je me suis dit, au fond, il ne faut jamais que je les oublie, donc il faut les noter comme dans un petit cahier. On noterait les premières fois d'un enfant, ses premiers pas, les premières fois d'une histoire d'amour, le premier baiser, le premier dîner en tête-à-tête, les premières fois dans un métier. Parce qu'on les oublie presque. On se dit, mais mince, j'ai oublié. Puis alors on y revient, et donc c'est la nostalgie. Et moi, je ne suis pas nostalgique. J'aime la réminiscence. Parce que c'est ce parfum qu'on ressent après et qui fait plaisir et qui nourrit. Et je savais que ce chagrin, je le sentais en tout cas, je ne l'avais pas conscientisé, ne me quitterait pas. Et en notant toutes ces premières fois, je me suis dit, bah, y aura une première fois où je serai heureuse sans Patrice, sans toi, sans lui. Et j'ai fait cette petite liste à la Prévert, en me disant, je ne dois jamais les oublier, parce que j'y reviendrai tout le temps. J'ai recommencé mes baignades dans des lacs gelés, parce que j'adore marcher et me baigner dans des lacs glacés. J'ai recommencé, c'était plus la première fois, mais je savais que cette première fois, je l'avais noté. Et ce chagrin ne m'a jamais quitté, il vit avec moi aujourd'hui. On cohabite, il coexiste avec la joie.
1: Alors, vous racontez le conseil d'une de vos voisines. Elle vous dit, mais elle a elle-même rencontré le deuil, sinon peut-être d'ailleurs, ça ne vous aurait pas autant touché, ce conseil. Elle vous dit, tu dois garder le sourire.
0: Ouais.
1: Ça vous a vraiment aidé, ça ?
0: Énormément. Énormément. En fait, sourire, c'est sourire à la vie. C'est sourire à soi, déjà. Je trouve ça tellement important. Sourire à la vie, sourire à ses enfants, sourire aux naissances, sourire à... Je vais vous faire un aveu. Quand je vois quelqu'un dans la rue qui me tend la main pour me demander de l'argent ou quelque chose, j'ai pas toujours des pièces, puis j'ai pas toujours envie, ou j'ai pas toujours le temps de donner, ou ça dépend des circonstances, ben, je lui souris. Je me dis, en fait, quand on arrive dans une boulangerie, on va acheter un morceau de pain, ou déjà on sourit à quelqu'un, ou dans un taxi on lui sourit. Je me suis dit, mais en fait, on oublie de sourire quand on est dans le deuil, et j'avais envie de... comme un exercice, en fait, elle s'appelle Pauline, c'est ma petite voisine, c'est à la montagne. Et j'ai vraiment cette image de cette dame assise sur son banc qui regardait les nuages et les montagnes, et elle souriait à la vie. Je me dis, mais comment elle fait? Comment elle fait? Parce que quand on est dans le deuil, on n'a plus envie de sourire, en fait, en vrai. Et ben, il faut continuer à sourire. Parce que c'est la fin de la vie des gens qu'on a aimés sur Terre. C'est une autre vie qui commence, mais c'est pas la fin de toute cette vie qui est autour de nous. Et je trouvais que c'était important. Et malgré le chagrin, elle m'a, comme ça, avec son index qui me montrait la montagne, en souriant, je me suis dit, il faut que je sourie. Voilà.
1: Merci. Alors, le troisième mot, c'est miséricorde.
0: Ah. Ça, c'est... Ah. Ça, c'est le mot. Le pardon. Je trouve que c'est... C'est le mot le plus fort, parce que... Je le raconte dans le livre, j'ai avoir du mal à le raconter là. Mais c'est un mot important, je trouve, aujourd'hui, encore plus que jamais. Je trouve que c'est un don. La miséricorde, c'est un don. Bah, c'est le cas de le dire. Et c'est un mot tellement important pour moi. C'est cette expérience d'un moment où... Patrice est mort le jour de la miséricorde, le dimanche 12 avril. Et pour moi et pour le père Laurent, avec qui j'ai partagé les derniers instants de Patrice, ça a été comme une libération. Je me suis dit, mais c'est extraordinaire que ce mot, cet instant, la fin de la vie de Patrice arrive sur cet accord parfait presque. C'est terrible de dire ça, mais j'ai trouvé ça hyper puissant. C'est un mot très important pour moi.
1: Justement, vous dites, votre mari ne veut pas entendre parler de la mort, il ne veut pas du tout que vous lui disiez qu'il va mourir. Du coup, vous vous sentez presque un peu mal à l'aise de jamais pouvoir le lui dire. Et puis, vous savez, dites-vous qu'il a eu une histoire importante avec le pardon. Mmh. Et vous lui parlez du pardon.
0: Ah ouais.
1: Et là, visiblement, ça vous faites mouche.
0: Ah ouais. C'est fou, hein. C'est un moment unique dans une existence, je pense, et ça rend très très fort après, parce que ça rend fort dans sa foi, dans la route que ça accompagne, dans ce que ça veut dire. Je dis, il avait du fil à retordre avec le pardon, et moi je juge pas du tout, je peux très bien entendre qu'on n'arrive pas à pardonner. Je sais pas, pour moi c'est un acte hyper fort, le pardon, qui ne veut pas dire qu'on oublie, hein. Mais pour moi c'est un acte d'abord de se délester de choses comme ça qui sont très très très lourdes. Et donc j'avais cette conversation avec Patrice, et dans les derniers instants de sa vie, et il me dit, mais tu ferais quoi à ma place? Et je lui dis, mais moi je pardonnerais à tous ceux à qui t'as pas pardonné, pour des raisons encore une fois qui sont sûrement très importante ou pas importante ou anecdotique, peu importe. Et le prêtre, quand il m'appelle pour... parce qu'il sait que, comme Patrice était très connu, il apprend par les médias qu'il est décédé, il me dit, Sandrine, je suis de tout cœur avec vous, mais j'ai aussi une bonne nouvelle. Et je vois pas trop la bonne nouvelle, en fait. Il me dit, aujourd'hui, nous sommes le jour de la miséricorde. Bon, évidemment, moi, j'avais pas du tout pensé. Et là, je m'écroule en larmes, et je me dis, mais en fait,

0: on a réussi à se parler d'inconscient à inconscient, quoi. Oh, c'était, mais... Alors, c'est, justement, quand j'écrivais ce livre, je me suis dit, mais comment je peux raconter ça sans le raconter, parce que c'est très intime, mais je me suis dit, la force des mots, la force de ces moments où on se... Où moi j'avais besoin de sentir que j'avais cette capacité à partager quelque chose de très fort auquel je croyais énormément, qui est cette miséricorde et ce pardon. Ça a été, c'est un moment unique dans une vie. Je vous dis, ça donne beaucoup de force après.
1: Donc pour vous, cette date, ça voulait dire à la fois il a réussi à pardonner, et à la fois
0: on lui a pardonné.
1: On lui a pardonné. Ah, Dieu l'accueille dans sa tendresse.
0: Bah ouais. C'était ça, c'était ce message. Quoi.
1: C'était les deux à la fois.
0: Ah bah oui. Ce moment, cet instant magique, ça m'a... Et je vous promets, c'est vrai, j'ai souri déjà à ce moment-là. Je me dis merci, en fait. Merci, merci, merci, merci, parce que c'est fort. C'est ultra fort.
1: C'était comme le premier petit clin d'œil de votre époux, de là où il était.
0: Oui.
1: Et après, vous en avez eu d'autres ?
0: Mais tellement. Alors, c'est toujours très étrange d'en parler et de parler de ces clins d'œil et de cette façon d'être persuadée, d'être toujours reliée. Je ne sais pas si c'est les morts qui veulent être souvenus, comme je dis dans le livre, et qui prennent... Je ne sais pas si on doit le décréter, si ça existe, comment ça existe, mais oui, j'en ai eu beaucoup, j'en ai toujours beaucoup. C'est magnifique d'être habité et d'habiter avec ça. C'est fort, quoi.
1: C'est vrai que hier encore, quelqu'un me disait ça. On se demande toujours si c'est nous qui inventons les signes, ou si c'est vraiment des signes.
0: Je ne sais pas s'il faut le décréter ou si ça se décrète. En fait, c'est tellement pas scientifiquement prouvé. Alors, chacun pourrait raconter son histoire, etc. Et quand des amis me disent « Ah, t'exagères » et tout, et quand je mets les choses les unes derrière les autres, comme on les rendrait de façon évidente et objectivement évidente, alors les gens me disent « Ah, ok, quand même. » Bon. À chacun, mais je trouve que dans ces moments-là, ça rend très vivant Patrice, et ça rend aussi la mort très présente à l'instant. Donc ça, c'est merveilleux. C'est une expérience merveilleuse.
1: Et vous teniez à ce que votre mari puisse s'ouvrir au pardon, parce que vous vous disiez, sinon il ne pourra pas entrer au ciel avec la colère.
0: Ouais.
1: Ouais.
0: Je trouve, alors, je ne sais pas si je me suis dit, il ne pourra pas entrer au ciel avec la colère. Peut-être que je ne l'ai pas dit aussi de façon comme ça, mais je me suis dit, on entre de façon encombrée au ciel. Encombré de quelque chose qui porte en nous des stigmates de quelque chose qu'on n'a pas réussi à résoudre, en fait. Encore une fois, pour moi, le pardon n'est pas oublié. Je n'oublie pas. Je pardonne, je fais un don de quelque chose. Je dis, je te pardonne et j'aimerais qu'on me pardonne. C'est pas facile pour tout le monde, hein. Mais
1: qui peut rester une blessure ? Il reste une blessure.
0: Ah non, mais
1: je fais le don de mon pardon malgré ma blessure.
0: Ouais. J'ai lu un livre magnifique à ce sujet qui s'appelle Mother, qui est le livre de cette femme qui veut absolument aller en prison voir l'assassin de son fils et qui va faire tout ce chemin jusqu'au pardon. Et je trouve que c'est un sujet extraordinairement intéressant parce qu'on confond le pardon et l'oubli de la blessure. Les blessures, elles restent intactes, elles peuvent se réouvrir, mais on a fait un don de soi et on continue à avancer sur un autre chemin, désencombré de ça. Ça m'intéresse énormément, ce mot.
1: Donc le pardon, c'est un don de soi qu'on fait.
0: Oui, pour recevoir aussi.
1: Et pour être plus libre de recevoir et être moins encombré.
0: Oui.
1: Alors merci, on va passer au dernier mot, et ce dernier mot, c'est trésor.
0: La vie. La vie, c'est un trésor. C'est un trésor, c'est un cadeau tous les jours. C'est d'abord un don. C'est un cadeau, mais c'est pas une promesse. Donc, comme tous les trésors, il faut aller chercher au fond de soi, il faut le vivre. Le trésor, ça a été au milieu de tous ces deuils, la naissance de mes petites filles, la vie qui surgit, qui jaillit. C'est un très joli mot, trésor. Ma grand-mère, elle m'appelait mon trésor.
1: Vous étiez pour elle un trésor ?
0: Oui, je crois.
1: Comme tous ceux qui vous sont chers le sont pour vous.
0: Oui, absolument. Comme la vie est un trésor. C'est précieux. Donc, c'est joli comme mot.
1: Bah, on y pense à cause de votre métier quand même. On se dit, vous avez passé du temps à chercher un trésor.
0: Ah.
1: Maintenant, quel est le trésor qui demeure quand tout s'effondre ?
0: Honnêtement, la mort m'a appris à vivre. C'est ça le trésor. C'est que je dois tout aux morts de ma vie. C'est ça le trésor. Et je dois tout aux vivants, bien sûr. Mais le trésor, c'est la foi, indéniablement, parce que j'ai envie de dire que la foi, ça amène aussi la foi en soi. C'est cette combinaison des deux que je trouve vraiment fascinante.
1: Mais est-ce que vous voudriez bien nous dire qu'est-ce que c'est vraiment pour vous la foi ? C'est croire en Dieu ou c'est vous remettre à lui, lui faire confiance ?
0: Pour moi, la foi, c'est cette capacité de croire en soi pour pouvoir par l'intermédiaire de la capacité de croire en Dieu. C'est quelque chose... J'aimerais pas dire autrement, mais je vais essayer d'être simple, parce que c'est pas facile. C'est croire que Dieu est quelque part en soi, qu'il est venu en chacun d'entre nous apporter une petite graine en disant... Aie confiance en toi, puisque moi j'ai confiance en toi. Donc aie confiance en moi. C'est quelque chose qui circule en fait. C'est pas quelque chose qui est en dehors de moi. C'est quelque chose comme si j'étais moi-même issue de ce que Dieu a voulu donner de soi en moi, de lui en moi.
1: Donc il y a la présence de Dieu en vous.
0: Oui. Et donc j'ai une espèce de sorte de foi, comme s'il était quelque part en moi. Mais je pense comme il est dans chaque être humain, dans chaque âme qui vive. Mais je pense qu'il y a des gens qui ne le conscientisent peut-être pas autant, mais moi, aussi, il était quelque part en moi. Et donc, il m'a donné cette capacité à me dépasser. C'est ça, le trésor.
1: Ce serait ça, l'image de Dieu, quand on dit l'homme a été créé à l'image de Dieu.
0: Oui.
1: L'image de Dieu, ce serait cette présence de Dieu vivante en moi.
0: Oui, mais... Dans mes enfants, dans mon mari, dans mes amis, dans tout le monde, pas que dans moi. Je sais qu'il est quelque part niché et qu'il suffit juste d'aller chercher un tout petit peu et hop, on le trouve en fait. C'est ça qui est...
1: Et on le trouve à quel signe ? À quel signe on sait que c'est lui ? Et puis, parce qu'en soi, il y a aussi des choses dont on n'est pas très fier, il y a aussi du désordre, il y a aussi des...
0: Bien sûr.
1: Voilà, et ça, faut quand même le dire.
0: Bah, bien sûr.
1: Il y a du mal
0: le
1: en
0: doute.
1: Soi. Il y a des doutes.
0: Il y a l'ombre,
1: l'ombre partie
0: ombragée de soi,
1: bien sûr.
0: L'incertitude,
1: la rancune,
0: bien sûr.
1: Et puis donc, comment tout à coup on voit que ça c'est Dieu en moi ? Comment vous vous faites ? Comment vous voyez ?
0: Je sais pas. C'est quelque chose qui est comme si j'étais apaisée, en paix de quelque chose.
1: Une paix en moi.
0: Ouais, quelque chose qui vient en paix en fait, qui m'amène. À être en paix malgré la mort, malgré le deuil. Je voudrais qu'on évoque un mot parce que vous l'évoquez pas, je sais pas si vous tournez autour exprès, mais le jour où j'apprends que, enfin, le jour où je vis la mort de mon frère par suicide, je vais tout de suite parler au prêtre avec qui j'avais parlé avec juste avant les obsèques de Patrice, et je lui dis, mon père, c'est trop dur le suicide, je sais que c'est un sujet chez les catholiques très compliqué, on peut pas se prendre soi-même la mort, se retirer la vie puisqu'elle nous a été donnée par Dieu, et donc seul Dieu doit nous retirer la vie. Et il me dit, Sandrine,

0: dans ce cheminement avec cet instant de vie et de mort et de difficultés de la vie, des difficultés à vivre.
1: Bien sûr.
0: Heureusement que je suis allée le voir, parce que c'était très difficile pour moi de le vivre. Et d'ailleurs, c'est la première chose que je demande sur le palier, quand mon frère, je le découvre, je demande à Dieu de lui pardonner. Donc, c'est ça pour moi, cette force que j'ai. Je ne remets pas en question, alors que je ne le sais pas, je n'ai pas eu cette conversation avec le Père Laurent, donc je ne remets pas en question le pardon de Dieu à cet humain, ce cœur qui faillit à un moment donné, qui n'y arrive plus. Et donc, c'est ça pour moi, croire en Dieu et avoir la foi, c'est se sentir en paix par rapport à ça. Et ça m'a tellement aidé, mais tellement, vraiment.
1: Au fond, ce qui vous habite, c'est la certitude de cette miséricorde et de ce pardon inlassable, immense, quoi qu'on fasse, absolument.
0: Certitude. Absolue. Je n'ai aucun doute. Et ça, c'est ma force. Je crois.
1: Merci beaucoup, Sandrine Dominguez. Merci. On va se retrouver pour la dernière partie de cette émission. À tout de suite.
0: Merci.
1: Alors, comment ça s'est passé, cette expérience ?
0: Mais bien eue. Ah, c'est fort. Bah, ça porte le nom, hein, lumière intérieure. Je ne sais pas tricher. Donc, les mots, quand ils arrivent comme ça, j'étais surprise par les mots et agréablement surprise. Il n'y a pas de hasard.
1: Je crois que vous avez aimé Miséricorde. Ça a été votre préféré ?
0: Je ne m'attendais pas à choc. Donc, oui, mais miséricorde, bien sûr, d'abord, c'est tellement joli comme mot. Miséricorde, c'est long, c'est la miséricorde, le choc, le chagrin, la miséricorde. Donc, oui, c'est un mot que j'aime par-dessus tout, vraiment.
1: Moi, j'avais envie de vous demander, je me dis que ceux qui nous écoutent, ils ont peut-être envie de poser cette question, qu'est-ce que vous diriez à quelqu'un qui se dit « mais pour moi, il n'y aura plus de joie, c'est trop en fait, j'y arriverai pas ». Je pense que vous vous êtes dit ça certainement. Enfin, est-ce que vous vous êtes dit ça pour votre frère ? Vous n'êtes pas dit « là, c'est trop, franchement ».
0: Bah, vous savez, en fait, quand mon frère décède, ma fille me dit qu'elle va avoir un bébé.
1: Oui, ça c'est très joli.
0: Donc, le jour où on va aux obsèques de Laurent, en vrai, quand pour mon frère, par exemple, j'ai eu ce moment où je me suis dissociée. Donc, y avait deux mondes. Le monde du choc, du traumatisme, très très fort, et puis un autre monde qui vivait à côté de moi, comme ça. À ce moment-là, j'arrête la télé, d'ailleurs. Je pense qu'on a une énergie redoutable au fond de soi, et qu'il faut aller puiser dedans. Je fais beaucoup de montagnes. J'ai fait beaucoup des sommets en montagne, je fais de la rando. Il y a des moments où je me lève, j'ai franchement pas envie, il est 5h du mat, il fait froid. Et puis je commence à marcher, et là, je sais pas, une espèce de truc qui vient comme ça. Et je me dis, tiens, c'est marrant, j'aime ça. Et puis c'est douloureux, puis finalement c'est beau, et puis il fait beau autour de soi. Je pense que la joie, c'est se reconnecter au vivant, tout le temps. Marcher. Et si on ne se reconnecte pas au vivant, on peut perdre la joie. Et donc, c'est comme un exercice. C'est comme sourire. En vrai, il faut puiser au fond de soi, même si c'est dur, pour aller retrouver cette joie. Parce qu'elle ne veut pas dire... Parce que parfois, on se dit, mais si j'ai la joie, alors qu'est-ce que je vais faire du chagrin ? Ça cohabite.
1: Oui.
0: C'est vraiment deux mondes qui cohabitent, tout le temps. Ce chagrin, il est venu à plusieurs reprises quand vous avez disparu. Et quand vous me dites miséricorde, moi, pour moi, ça évoque tellement de choses. Ça m'évoque les souvenirs, mais aussi la joie de pardonner, quoi. Ce truc qui est fort, quand même. La miséricorde, c'est très, très joli.
1: Est-ce que d'avoir accompagné des si proches, comme ça, dans la mort, ça aide à se préparer soi-même ? Est-ce que vous vous dites, ben, un jour, ce sera moi ? Est-ce que ça aide à se préparer, ou est-ce que ça demeure un tel inconnu pour soi ?
0: Moi, j'aime bien le mystère de ça.
1: Ça ne vous fait pas peur ?
0: Pas du tout.

0: C'est comme quand Fort Boyard, vous connaissiez rien.
1: Ouais.
0: Vous allez vous jeter dans les bras de cette miséricorde.
1: Ouais, absolument. Ça ne me fait... Ce qui me fait peur, c'est la mort des autres. Enfin, peur. Ce que j'appréhende. Parce que on a beau se dire, il faut te préparer. Je me dis que je peux me préparer pour aller danser. Je sais pas. Faire une émission de télé. Mais en fait, c'est impossible de se préparer. On ne sait pas.
0: Non.
1: On ne sait pas. Je parle aussi de la mort de mes animaux.
0: Oui,
1: mais
0: c'est
1: en fait, on ne se prépare à rien. C'est un tel tsunami. Et ce que je voudrais dire, en fait, je pense que ce qui est important, c'est le manque qui reste. Et le manque, il arrive dans le présent. Après, la mort, les gens qui disparaissent, qui sont morts, ils sont tout le temps là. Et ce chagrin, il vient dans le présent. Mais quand on se remet dans l'activité, dans la vie et dans le mouvement, d'où la marche pour moi, alors il reste là, mais c'est quelque chose avec lequel on peut coexister, cohabiter. Ils sont là, tout le temps. Mon frère, mon mari...
0: Et on se reverra ?
1: Oui.
0: Vous vous dites ça ?
1: Oui.
0: On se reverra.
1: Ils sont là. Ouais. Ils sont là. Ils sont là, ils sont vraiment là. Parfois, je dis, peut-être que je vais passer pour une folle. Hein. J'espère pas, parce que parfois, mais je le dis dans le livre d'ailleurs. Parfois, je me retourne, je dis, bah, c'est bon, je sais, c'était là. Voilà, je fais des clins d'œil. Et c'est pas du tout quelque chose où je me sens pas perchée. Hein.
0: Non, c'est une présence,
1: tellement.
0: Comme pour la présence de Dieu pour vous.
1: Tout le temps.
0: Merci Sandrine Dominguez.
1: Merci.
0: Merci beaucoup. Vous pouvez retrouver cette émission sur kateotv.com. En tout cas, on a été très touchés de vous rencontrer, de nous mettre à votre école. Et j'espère, je suis sûre que ça pourra rejoindre des cœurs qui sont marqués par le deuil et qui nous écoutent pour qu'on retrouve le sourire et la joie.
1: Oui, merci beaucoup.
0: Merci beaucoup.
1: Merci.

Bonjour. La France et l'Europe subissent un vieillissement accéléré. Même si la cause principale de cette crise démographique est un désenchantement pour la vie en général et la maternité en particulier, dans un contexte marqué par l'instabilité des couples et leur inquiétude vis-à-vis de l'avenir, il ne faut pas prendre à la légère un autre souci, la montée de l'infertilité. En France, un couple sur quatre affirme avoir déjà été confronté à un problème d'infertilité. Les causes sont multiples. L'âge tardif des femmes qui tentent de donner la vie est la raison principale. Celui de la première maternité approche les 30 ans, quand la fertilité féminine a commencé à chuter. Le facteur âge est moins prégnant chez les hommes, leur fertilité baisse plutôt après 40 ans. Mais d'autres facteurs les concernent. Les perturbateurs endocriniens sont désignés comme une cause majeure de leur moindre fécondité. L'impact nocif de la pollution sur la fertilité se transmettrait de génération en génération. Sont aussi pointés un mode de vie trop sédentaire, le manque de sommeil, le tabagisme, le cannabis et les troubles alimentaires. Bref, une vie saine, active, détendue, aérée est plus propice à la fécondité que des modes de vie urbains, trépidants et stressés. Avec le développement des techniques de procréation médicalement assistée, bien des couples sont précipités dans des parcours de PMA, qu'on nomme volontiers « parcours du combattant » parce qu'ils sont éprouvants et que leur résultat est aléatoire. Ils y sont souvent engagés sans avoir pris le temps d'examiner des solutions thérapeutiques qui finissent par passer au second plan. C'est d'autant plus dommage que les techniques de PMA posent de sérieuses questions éthiques. D'une part quant au respect de l'intimité des couples et de leur sexualité, d'autre part quant au respect de l'intégrité et de la dignité de l'embryon humain. Il existe heureusement une alternative qui se développe en France encore discrètement, NAPRO-technologie, NAPRO pour procréation naturelle. Il s'agit d'une association née aux États-Unis pour aider les couples à prendre soin de leur fertilité. Elle accompagne les femmes dans la connaissance et le suivi précis de leur cycle et les couples dans la gestion de leur fertilité. Deux objectifs peuvent être poursuivis, différer une conception naturelle ou au contraire la favoriser. Pour cela, l'association s'appuie sur une méthode brevetée nommée Fertility Care. Cette méthode de suivi du cycle permet d'appréhender jour après jour la fertilité de la femme à partir de l'observation de biomarqueurs de son cycle, notamment la glaire cervicale. Cette méthode aide chaque couple à connaître ses phases naturelles de fertilité et d'infertilité. Les instructrices NAPRO accueillent les couples et au besoin les orientent vers des médecins formés par l'association. Le résultat n'est jamais garanti, mais la science est ici utilisée pour favoriser la procréation naturelle qui reste le souhait le plus cher des couples désirant donner la vie. Elle les aide à se réapproprier leur

responsabilité à prendre soin de chacun d'eux en étant au besoin aidé par des médicaments appropriés comme de la progestérone. Pour 3000 couples suivis par Napro France pour infertilité, 900 enfants sont déjà nés. Chaque naissance est une si bonne nouvelle.

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1: Nouveau séminaire d'ici les Moulineaux, un héritage sulpicien et une dimension universitaire. Trois questions à Monseigneur Crépy, au Père Goulard et au Père Petit.
2: Aujourd'hui, donc, nous officialisons la création du séminaire universitaire Saint-Sulpice, une création de séminaire qui associe à la fois l'héritage pédagogique et spirituel de la Compagnie des prêtres de Saint-Sulpice et la dimension universitaire donc, de la faculté de théologie de l'Institut catholique de Paris.
1: Comment est né ce projet d'un nouveau séminaire universitaire? La réponse de Monseigneur Luc Crépy, évêque de Versailles et membre du comité de pilotage du projet.
3: C'est un projet qui se pense déjà depuis une dizaine d'années. C'est un projet qui tient à différents facteurs. Le fait que nous ayons besoin aujourd'hui de trouver un certain nombre de formateurs, et ce n'est pas si facile que ça, que les diocèses puissent donner des prêtres pour des équipes de séminaires. Ensuite, le nombre de séminaristes, malheureusement, diminue un peu, même si aujourd'hui, nous sommes pleins d'espérance avec un peu le renouveau qu'il y a avec les catéchumènes et même dans les années propédeutiques, pas mal de jeunes. Ensuite, ce projet, c'est un projet un peu nouveau avec le fait de pouvoir mettre ensemble finalement une dimension universitaire. L'immersion universitaire apportant, je pense, aux futurs prêtres une ouverture tant intellectuelle, mais aussi sur le monde, en fréquentant à l'Institut catholique de Paris des jeunes qui viennent pour différentes raisons, des jeunes qui étudient d'autres matières, et donc une ouverture un peu large. Et puis ce lieu très, très historique d'ici les Moulineaux, ce grand et beau séminaire, où finalement, un peu retiré, ils peuvent approfondir dans une tradition spirituelle ancienne, tout ce qui est important pour approfondir sa relation au Christ, discerner sa vocation, vivre une vie communautaire, car la formation des prêtres, c'est une formation qui se fait avec d'autres. Je pense qu'on grandit dans sa vocation au contact d'autres prêtres.
1: Quelle sera l'organisation concrète de ce nouveau séminaire? La réponse du père Emmanuel Goulard, recteur du séminaire universitaire Saint-Sulpice d'ici les Moulineaux.
2: Dans ce séminaire universitaire Saint-Sulpice, donc, il y aura à la fois ce lieu ici, ce site d'ici les Moulineaux, qui appartient aux Sulpiciens, qui permet cette vie communautaire, qui permet aussi cet approfondissement de la vie spirituelle et aussi l'assimilation des cours qui seront donnés, donc tout ce travail d'enracinement, d'approfondissement, d'intériorisation, mais ensuite aussi avec cette ouverture universitaire et académique, le fait d'étudier à la faculté de théologie avec d'autres étudiants, cela aussi prépare nos futurs pasteurs à aller aussi au-devant des personnes, à apprendre à transmettre cette bonne nouvelle de l'évangile à nos contemporains, aux étudiants, mais aussi à d'autres personnes, en allant vraiment au-devant des personnes. Au niveau de l'aménagement intérieur du séminaire, vous voyez que c'est une grande maison qui compte 200 chambres, mais dans lequel nous allons constituer ces maisonnées ou fraternités, ce qui permet autour d'un lieu, une pièce commune de vie, d'avoir 8-10 chambres, et ainsi les séminaristes partageront cette vie communautaire à la fois en communauté, mais aussi en fraternité avec des temps spécifiques. Je crois qu'il nous est bon toujours d'apprendre à prendre soin de celui qui nous est proche, qu'on n'a pas choisi, mais en même temps avec lequel il est bon de partager, de vivre ensemble, de se soutenir. Souvent, parfois, on peut fonctionner selon nos affinités, mais demain, dans un presbytérium d'un diocèse, il est bon de savoir travailler, d'être en mission avec tous les autres prêtres, quelles que soient un peu nos sensibilités, nos divergences. Et donc, cette disposition en fraternité à cet objectif, de vraiment déployer ces liens fraternels entre tous les séminaristes.
1: Quelle sera la mission particulière de l'Institut catholique de Paris dans la formation des séminaristes? La réponse du père Emmanuel Petit, recteur de l'Institut catholique de Paris.
4: La faculté de théologie de l'Institut catholique de Paris a l'habitude d'avoir des séminaristes, elle en a depuis toujours, donc c'est vraiment au cœur de sa mission de former des futurs prêtres, donc des séminaristes,

0: On a aussi des religieux, des religieuses, des laïcs qui se forment. C'est un public extrêmement large, mais une des missions importantes, évidemment, c'est la formation des futurs prêtres ou des prêtres aussi, puisqu'on forme aussi des gens qui sont déjà prêtres et qui continuent de se former. Voilà, donc c'est une faculté de théologie importante. Il y a près de 900 étudiants. C'est la première faculté de théologie dans le monde francophone, avec une grande diversité des publics. Et cette mission très, très importante, évidemment, la formation des futurs prêtres. Il y a quatre piliers dans la formation, dont la formation intellectuelle, mais tout ça forme aussi un tout. C'est-à-dire que dans la formation académique, dans les cours, il y a évidemment une dimension intellectuelle, mais ça touche aussi la dimension pastorale, ça touche la dimension humaine, ça touche la dimension spirituelle. Tout ça, c'est lié. Donc, à travers les cours, c'est toute la vocation du séminariste qui se construit. Hein, pour se destiner à être prêtre, évidemment, il faut être formé. Parce qu'on ne peut transmettre que ce qu'on a soi-même reçu, d'une certaine manière. Il faut être prêt à répondre aux questions des personnes. Il faut accompagner les personnes dans le ministère. Ça demande une préparation. C'est aussi, d'ailleurs, le travail intellectuel des séminaristes, toute leur formation intellectuelle, elle est importante aussi pour eux-mêmes, pour se construire dans leur propre vocation, pouvoir répondre à l'appel de Dieu. Évidemment, ça nécessite aussi de solliciter tous les moyens de l'intelligence, du cœur. C'est toute la personne qui se construit à travers une vocation.
1: Notre espérance, elle est grande. D'abord, nous avons la joie toujours d'accueillir des séminaristes, donc des jeunes qui entendent l'appel de Dieu et qui sont généreux pour y répondre. Donc pour nous, c'est toujours une grande espérance, mais aussi une exigence, parce que ces séminaristes, exige de l'Église de leur donner une formation de qualité.
2: Et donc, c'est offrir finalement à ceux qui viennent frapper à la porte de l'Église pour devenir prêtre quelque chose qui soit vraiment dans l'actualité, à la fois l'actualité missionnaire, l'actualité de la vie de l'Église, l'actualité du monde, des prêtres finalement qui deviendront, comme le dit le pape Saint Jean-Paul II, des pasteurs selon le cœur de Dieu.
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0: Bonjour à tous et merci de nous retrouver sur le plateau d'Un cœur qui écoute, votre émission de spiritualité. Aujourd'hui, nous avons la grande chance de recevoir Chantal Bonhomme. Bonjour Chantal.
1: Bonjour Cyril.
0: Alors vous avez la quarantaine, vous êtes juriste de formation et mère de famille. Depuis votre naissance, vous êtes aussi atteinte de drépanocytose, une maladie génétique rare et douloureuse. Malgré cela, vous meniez une vie apparemment brillante jusqu'en juin 2017, où un AVC vous a un petit peu mis par terre, mais vous a aussi permis de rencontrer ce que vous appelez l'amour absolu. Alors vous allez nous expliquer ça dans quelques instants, le temps que vous nous lisiez un extrait de texte de votre choix.
1: Alors, j'ai choisi de vous lire un extrait du poème de Charles de Péguy sur les martyrs innocents. Alors... Je suis obligée de changer de lunettes, hein. Excusez-moi.
0: C'est par coquetterie, on est d'accord.
1: Bien sûr. Celui-là m'est agréable, dit Dieu. Celui qui est posé dans mon bras comme un nourrisson qui rit et qui ne s'occupe de rien et qui voit le monde dans les yeux de sa mère. Celui-là m'est agréable, dit Dieu. Celui qui s'abandonne, je l'aime. Je connais bien l'homme. C'est moi qui l'ai fait. Il a beaucoup de foi et beaucoup de charité, mais ce qu'on voudrait lui demander, c'est un peu d'espérance. Un peu de confiance, quoi. Un peu de détente. Un peu de remise. Un peu d'abandonnement. Dans nos mains, un peu de désistement. Donc, comme je l'ai dit, c'est Charles Péguy, le mystère des sangs innocents.
0: Pourquoi avez-vous choisi cet extrait de texte, Chantal ?
1: Mais je l'ai choisi parce que ça parle d'abandon et de la confiance. Et c'est vrai que moi, avec ce que j'ai vécu, j'ai compris qu'il fallait s'abandonner à Dieu totalement et lui faire une confiance aveugle et il nous conduit là où il veut.
0: D'accord. On est d'accord que ce que vous êtes en train de me dire en ce moment, vous ne le disiez pas il y a 10 ans, hein ?
1: Non. Je ne le disais pas il y a 10 ans. Il y a 10 ans, je pensais que c'est moi qui menais ma vie comme je l'entendais.
0: Alors, c'était quoi cette vie ?
1: Ben, c'était 3 boulots.
0: Hein ?
1: Oui, 3 boulots. J'étais juriste, donc je travaillais dans une banque. Je faisais de l'événementiel pour le cercle des dirigeants, le cercle du leadership. Et de temps en temps, j'avais des missions d'événementiel pour d'autres boîtes aussi.
0: Alors on peut dire 4 boulots aussi parce que vous êtes maman de 3 enfants.
1: Oui, voilà. Je suis maman de 3 garçons dont l'aîné est justement dans une école à Montréal, l'école polytechnique pour ne pas la citer.

0: Et donc, il faut beaucoup d'argent pour payer les études à l'étranger. Donc, je faisais beaucoup de travail, beaucoup de boulot pour pouvoir payer tout ça.
1: Alors, donc, à cette époque-là, ben, les choses n'étaient pas compliquées dans votre tête. C'est si on veut... Eh ben, on peut, il suffit de faire ce qu'il faut pour et,
0: ben voilà.
1: Et on
0: je
1: y va. Vous étiez en contrôle de votre vie.
0: Ouais, je travaillais pour ça. Donc tout allait bien dans ma vie, je gagnais bien ma vie et je pensais que j'étais au contrôle.
1: D'accord. C'était un trait de caractère familial d'être comme ça en maîtrise de sa vie. Ça vient de vos parents ou c'est vous qui avez inventé ça dans la famille?
0: Ben, ça vient un peu des parents parce que notre père nous a inculqué les valeurs de travail. À chaque fois qu'on lui demandait quelque chose, il nous répondait, mais papa, il ne demande jamais rien à personne. Il veut que les gens se débrouillent. Et donc, du coup, on se débrouillait.
1: D'accord, ce qui est plutôt bien.
0: Bah, ce qui était plutôt bien, oui.
1: Mais ça atteint ses limites à un moment.
0: Ça atteint ses limites à un moment, d'où la double rupture d'anévrisme en juin 2017 et l'AVC en novembre.
1: Parce que vous tiriez trop sur la corde, c'est ce qui fait que...
0: Ah bah, je ne sais pas si je tirais trop sur la corde, mais en tout cas, à un moment donné, le Seigneur m'a dit, c'est pas toi qui es aux commandes, c'est moi qui commande. Alors, et toi, abandonne-toi.
1: Alors juste avant de faire l'arrivée de Jésus, c'est moi qui commande ici, on peut aussi parler un tout petit peu de cette maladie génétique rare et douloureuse que vous avez, qui s'appelle la drépanocytose, qui concerne... Oui. Le sang, alors je vais mettre ma blouse de médecin, c'est l'hémoglobine qui est en forme de faucille et qui ne porte pas l'oxygène au bon endroit.
0: Tout
1: c'est
0: à
1: ça,
0: fait.
1: J'ai bon, j'ai mon diplôme.
0: Ça y est, vous avez presque, je dis.
1: Qu'est-ce que j'ai oublié?
0: Non, c'est ça, mais je pense que je suis à même de mieux l'expliquer. Alors, en effet, la drépanocytose, c'est une maladie génétique rare et extrêmement douloureuse, comme vous l'avez si bien dit. Alors, l'hémoglobine est en forme de faucille, ce qui fait qu'il a du mal à véhiculer l'oxygène et il se bloque dans les artères et dans les veines, souvent dans les jointures.
1: D'accord.
0: Donc, tout ce qui est coude, main, on appelle ça syndrome main et pied. On a souvent les pieds et les mains gonflés et le ventre et... souvent la poitrine aussi, donc ça génère des syndromes thoraciques.
1: D'accord.
0: Et là, c'est directement en réanimation.
1: D'accord.
0: Et chez moi, dans mon pays, 50% des porteurs de la drépanocytose homozygote, parce qu'il y a plusieurs formes, meurent avant l'âge de 5 ans.
1: Et pourquoi vous êtes passé
0: parce
1: à
0: que
1: côté
0: Jésus,
1: de la faucheuse?
0: Parce que Jésus était à mes côtés, mais moi, je l'ignorais. Parce que je priais et en plus j'ai eu la chance de fréquenter une école religieuse. Donc je priais une fois convenue, mais pas une fois waouh. Mais c'est vrai que tous les dimanches on allait à la messe, mais je n'avais pas une foi développée comme c'est le cas depuis 2015.
1: D'accord. Qu'est-ce qui s'est passé en 2015?
0: En 2015, mon fils aîné a eu son bac et il a décidé d'aller vivre à Montréal. Et là, je me dis, oulala, je ne connais personne dans ce pays à qui je vais le confier. Après, j'ai vu comme une lampe qui s'est allumée dans ma tête. Mais t'es bête. Mon mari, évidemment. Et donc, sur le chemin, on a découvert une petite église, une petite chapelle. C'est même pas une église, une petite chapelle. Notre-Dame de Lourdes. Et là... j'y allais tous les jours prier et confier mon enfant à mon mari.
1: D'accord.
0: Et c'est comme ça que j'ai été rassurée.
1: Oui, entre maman, vous vous compreniez.
0: Exactement. Et donc, je me suis dit, ben, on a bien commencé à aller à l'église à Montréal. Pourquoi ne pas continuer en France? Et c'est comme ça qu'on a recommencé à aller à l'église. Et ma sœur, en 2017, a demandé à faire sa confirmation.
1: Petite sœur?
0: Petite sœur.
1: Vous êtes combien dans la famille?
0: On est 5.
1: D'accord. Et en France, vous êtes combien?
0: On est 5.
1: D'accord. Alors, on arrive quand même au moment du basculement.
0: Oui.
1: Le fameux où Jésus arrive, c'est moi le patron. Qu'est-ce qui s'est passé?
0: Alors, donc, comme je vous disais, ma sœur, elle a fait sa confirmation et elle m'a choisie comme marraine. Donc, la confirmation a eu lieu le samedi 3 juin 2017. Et on a fait la fête le dimanche après la messe, 4 juin, le lundi.

0: d'une Pentecôte qui était le 5, j'ai eu ma double rupture d'anévrisme. Et donc, on me transporte à l'hôpital vers chez moi. Et le médecin urgentiste, lui, décrète que c'est une crise trépanocytaire. Mmh. Alors que moi, je ne reconnaissais pas du tout.
1: Vous d'avoir mal à la tête. Vous aviez entendu une sorte de craque à un moment.
0: Voilà. J'entendais claque au bas.
1: Puis vous lui aviez dit en plus que vous aviez fait la fête. Alors il s'est dit, bon,
0: Ouais, voilà. Il a tout de suite conclu que c'était une crise trépanocytaire. Mais moi, je n'étais pas d'accord. Aujourd'hui, je remercie le Seigneur d'avoir eu mes 40 ans de trépanocytose, comme les 40 ans de désert du peuple à la sortie d'Égypte. Enfin, je fais une analogie comme ça, mais voilà. Aujourd'hui, ça fait un an, je n'ai pas eu une seule crise. Alors qu'avant, j'avais une crise par mois. Et quand je suis venue en France, les crises se sont quand même espacées grâce à un excellent professeur. Donc, j'en faisais 4 ou 5 par an. Quand je dis crise, c'est des crises hospitalisées. Mm-hmm. Parce qu'il y avait des petites crises que je gérais moi-même à la maison.
1: Oui. Non, là, c'est hospitalisé.
0: Et depuis que j'ai fait mon petit voyage à la Cour céleste, je n'ai plus fait de crise.
1: Alors, prenons le temps. Racontez-nous, c'est quoi ce petit voyage céleste? Qu'est-ce qui s'est passé?
0: Alors, quand je suis arrivée le 7 juin à Béclair, non pas à Béclair, au Kremlin-Bicêtre, pour l'opération, je me suis... Ils m'ont endormie. Mais avant qu'ils ne m'endorment, j'ai dit, s'il vous plaît, une minute, et j'ai commencé à faire mon signe de croix. Je pense même pas que j'étais jusqu'au bout. Oui. Et puis, paf, mon esprit, mon âme, je ne sais pas trop, s'est échappé et je me suis retrouvée sur une estrade brumeuse et en face de moi, il y avait des milliers d'êtres de lumière. En demi-cercle et à la fin du demi-cercle, il y avait 4 rangées d'êtres que je ne peux pas appeler d'êtres de lumière parce qu'ils avaient une tunique blanche, certes, mais délavée. Comme quand on passe le blanc à la machine plusieurs fois, ça change un peu de couleur. Et là, quand les lumières sortaient de ces êtres de lumière, c'était toutes les couleurs. Mais quand ça convergeait vers moi, ça formait un seul faisceau lumineux blanc et ça m'a entouré. Et là, j'ai senti l'essence même de l'amour. De l'amour inconditionnel, de l'amour extrêmement fort. Je ne sais pas s'il y a assez de mots pour le décrire. Il faut le vivre, en fait. On ne peut pas le décrire, parce que c'est indescriptible. On se sent tout petit devant cette lumière majestueuse.
1: Pas de peur, hein, on est d'accord.
0: Ah non, on n'a pas
1: peur. Même si c'est un grand machin que vous ne connaissez pas, vous ne savez pas où vous êtes.
0: Non.
1: On est bien.
0: Pas de peur, on est bien. Il y a la paix. Il y a la paix, la sérénité, plus aucune douleur. C'est ça, le kiff, c'était ça. Plus aucune douleur. Et là, j'entends, je pensais que c'était une voix extérieure. J'avais la conviction que c'était Jésus. Pas besoin qu'il se présente. Je me dis, tu peux regarder, mais... Tu n'es pas encore prête à revêtir les habits de lumière. Il faut retourner. Une première fois, je dis non. Une deuxième fois, je dis non. Une troisième fois. Bon, d'accord.
1: Ok, boss.
0: Ok. Parce que je suis têtu. Oh. Je suis quelqu'un de têtu, extrêmement têtu. Donc, il a fallu 3 fois. Mais il n'a pas haussé le ton. Mais c'était tellement impératif.
1: Et pourquoi il fallait retourner?
0: Parce qu'il m'a dit qu'il fallait que je retourne parfaire mon âme et que je me mette au service des démunis, des fragiles, des malades et que je revienne en ayant des habits d'être de lumière.
1: Alors, je glisse une petite question. Je pense que vous avez eu l'occasion de raconter ça à différentes personnes. Vous l'avez écrit dans un livre. Il y a peut-être des gens qui vous ont dit « Ouais, mais en même temps, c'est ce qu'on vous a mis dans le sang pour dormir qui a eu un petit effet, hein ?»
0: Oui, c'est ce qu'on m'a dit ça. Mais j'ai eu ma meilleure amie qui m'a dit.

0: Ouais, t'as dû voir les blouses blanches. Et tu vois, justement, les chirurgiens, ils avaient une blouse, des blouses vertes. Elles n'étaient pas blanches. Elles n'étaient pas blanches. Mm-hmm. Donc, ce n'est pas eux que j'ai vus. Et puis, quand je suis revenue, tout a changé. J'ai même été voir mon médecin traitant pour lui dire, je sens une différence dans mon corps. Parce qu'avant le matin, avant de me lever, il fallait que je prenne de la morphine, que j'attende 15 minutes que ça agisse un peu avant de pouvoir me lever pour aller bosser. Mais là, je me levais sans problème. Donc je savais que le fait d'avoir fait ce voyage a changé quelque chose en moi. Bon, les médecins, ils ont dit, ouais, c'est parce qu'on vous a mis 6 kilos de sang, c'est ça qui fait que pour l'instant, vous n'êtes pas malade. OK. Mais là, ça fait un an. Je suis toujours pas malade. Comment il explique? Je n'ai pas eu d'autres culots de sang depuis.
1: Et votre vie de foi, alors, elle a un petit peu changé?
0: Même beaucoup. Aujourd'hui, je dors, Jésus. Je me réveille, Jésus. Il accapare toutes mes pensées. C'est devenu ma raison de vivre.
1: Alors, c'est qui Jésus pour vous?
0: Ah ben, Jésus, il est tout pour moi. Et j'en parle à tout le monde. Parfois même, je pense que je peux agacer. Tellement, vous voyez, pourquoi j'ai fait ce tatouage? C'est parce qu'au mois de juin, avant de m'opérer, j'avais un joli bracelet avec une croix dessus. Ils me l'ont enlevé. Donc, je me suis sentie nue, malgré mon voyage. Donc, je me suis fait tatouer cette croix en me disant que ça, ils ne pourront pas me l'enlever. Et j'ai fait faire bénir par un prêtre. J'ai demandé à un prêtre de me bénir cette croix. Donc aujourd'hui, Jésus est ma raison de vivre et je veux pouvoir parler de lui, évangéliser. Là, j'ai écrit un livre où je témoigne. Mais la prochaine échéance, ce n'est plus un livre. J'ai envie de faire des bandes dessinées pour expliquer aux enfants de 10 à 14 ans la messe. Parce qu'aujourd'hui, je trouve que l'Eucharistie a un peu désacralisé. Et donc, j'aimerais qu'on lui rende sa place sacrée. Parce que ce que j'ai vu est tellement grand, tellement majestueux, qu'on ne peut pas se permettre de prendre ça à la légère.
1: Qu'est-ce que vous pouvez me dire sur la personne de Jésus que vous ne connaissiez pas avant 2017?
0: Ben, il est amour. Il
1: Ça
0: est tellement
1: veut dire quoi?
0: Amour, c'est-à-dire que il nous aime tellement chacun, infiniment, inconditionnellement, gratuitement, que je ne sais même pas si vos parents ou votre conjoint peuvent vous aimer comme ça, malgré nos péchés et la miséricorde. C'est-à-dire que nous, quand on pêche, on s'en veut. On est là à se torturer l'esprit. Alors que Jésus, une fois qu'on s'est vraiment repenti, il tourne la page.
1: Donc, un petit passage par la confession?
0: C'est important. C'est important, oui.
1: Alors, quand on a vécu cela
0: Oui.
1: et que voilà, on a bien compris que ce n'était pas un produit de son imagination ou des médicaments ou j'en sais rien, et que donc sa vie a changé, dans les faits, vous le voyez que ça change, est-ce que ça a changé vos relations avec votre entourage, votre famille, vos amis, les voisins?
0: Ça a changé parce que avant, j'étais quelqu'un de très fier. J'étais très fier pour ne pas dire orgueilleuse. Donc aujourd'hui, je suis rien. Je demande au Seigneur de faire de moi le marchepied de tout le monde. Je vais être plus petite que la terre, plus basse que la pire des êtres humains.
1: Pourquoi?
0: Pourquoi? Parce que c'est la kénose, le dépouillement total. Oui, j'ai changé. Il y a des personnes que j'ai blessées avant. Mais avant, jamais je me serais excusée. Mais là, quand je suis revenue, j'ai pris mon téléphone, je les ai appelés et je me suis excusée.
1: Et c'est un effort?
0: Non, c'est venu naturellement parce que maintenant j'ai changé. Je ne suis plus la Chantal d'avant. C'est pour ça que je demande à mes proches de m'appeler Jeanne Chantal. Je dis la Chantal d'avant, elle est

0: morte le 7 juin 2017. Aujourd'hui, mon père, qui est mon père céleste, me connaît sous l'appellation de Jeanne Chantal, puisque Jeanne Chantal, c'est mon prénom de baptême.
1: Alors, on ne va pas rentrer dans le détail, mais ces changements parfois paraissent très brusques à son entourage. Il y a parfois un décalage qui se fait avec les enfants, avec le mari, avec la sœur, le frère, ou les amis très proches qui disent « Mais enfin, je ne te reconnais pas, tu as vraiment changé. Ils ont passé 20 ans avec vous, puis là, dit... » Alors, voilà. Et ça, en deux mots, ça se passe comment ?
0: Ils s'adaptent. Ils s'adaptent et puis je ne les brusque pas. Parce que quand on connaît maintenant Jésus, on laisse le Seigneur tout faire.
1: C'est long, hein ?
0: Parfois, c'est très long. Mais moi, je mets maintenant mes pas dans ses pas. Je le laisse me guider. Je m'abandonne à sa volonté.
1: Alors, expliquez-moi. Vous qui, avant, si on fait le... Vous parliez de tout à l'heure d'image. Si on est... Vous, avant, vous étiez sur votre cheval et vous teniez entièrement le cheval. Vous serriez... Allez, on y va, on y va, on y va. Bon, tout d'un coup, bing, vous tombez de cheval. On va dire comme ça. Vous remontez sur votre cheval. Votre cheval continue à avancer. Vous n'êtes pas une marionnette. Qu'est-ce qui tient les rênes ? C'est Jésus ? C'est vous ? C'est les deux ?
0: C'est Jésus. Moi, je suis derrière. D'accord. Je laisse Jésus devant. Moi, je reste derrière.
1: Mais vous n'êtes pourtant pas une marionnette, on est d'accord ?
0: Non, je ne suis pas une marionnette, mais je fais la volonté du Père.
1: Comment vous la connaissez, la volonté du Père, dans le quotidien ?
0: Ça peut être à travers une lecture, ça peut être à travers une chanson, ça peut être à travers une parole qu'une personne dit. C'est comme ça que j'ai mes réponses.
1: Est-ce qu'il y a des moments où vous n'entendez plus rien, où vous vous retrouvez un petit peu toute seule sur la plage
0: Oui, bien sûr, parfois ça arrive, mais donc ça veut dire qu'il faut laisser le temps à Jésus de me répondre.
1: Parce que quand on a été un petit peu proche du Seigneur et que tout d'un coup il s'éloigne, ce n'est pas des moments toujours agréables, cela.
0: Pour l'instant, j'ai la chance de ne pas être encore dans ce... Vous voulez parler de la nuit des sens, de la nuit de l'esprit. Pour l'instant, il est toujours là. Donc, je le remercie de me soutenir et d'être toujours avec moi. Et grâce à lui aussi, je rencontre d'autres nouvelles personnes, notamment les groupes de louanges. Je ne sais pas si j'ai le droit d'en citer, mais je suis très proche d'un groupe. Et avec eux, j'espère qu'on pourra évangéliser.
1: Est-ce que vous pourriez me dire un petit mot sur la façon dont vous priez quotidiennement, qui a sans doute un peu changé depuis, alors là, on va dire 2015 ?
0: Alors, déjà, en 2015, je priais, mais vous savez, c'est comme ces adultes qui avaient abandonné la foi. Quand tu redécouvres la foi, ils veulent rattraper le temps perdu.
1: Donc, avec la force d'un adulte.
0: Ouais, voilà.
1: Par rapport aux moyens des enfants, on se dit parfois, il a envie de jouer, il a envie de faire autre chose, il n'arrive pas à... Avec là, on peut mettre tous les moyens d'adulte, son intelligence, son cœur, son énergie.
0: La totale. Donc, c'est vrai qu'entre 2015 et 2017, je faisais tous les chapelets possibles. Tout ça, je les faisais. Et Dieu m'a fait une grâce à ce moment-là aussi. Ce que je sentais d'Esprit Saint en moi. Avant mon accident, déjà, m'avait déjà fait une grâce.
1: Sous forme d'un bien-être, d'une paix ?
0: De chaleur. D'accord. Dans le corps.
1: D'accord.
0: Donc ça, c'était entre 2015 et 2017. Et puis après, ça a continué. Après mon voyage, ça a continué. Et puis là, maintenant... Et puis quand je suis revenue en juin 2017, je n'arrivais plus à prier. Je n'arrivais plus. C'est là où les chansons de louange ont pris le relais.
1: Donc, la préface de votre livre a été faite notamment par le père Pouzin.
0: Tout à fait.
1: De Glorious.
0: Glorious, tout à fait. Et c'est grâce à vous d'ailleurs. Parce que moi, je prenais les chansons de Glorious et j'allais m'asseoir devant le tabernacle à la paroisse où j'allais avant. Je m'asseyais, je parlais à Jésus et je mettais Glorious et je dansais. Parce que j'avais encore l'usage de mes jambes et je dansais. C'est comme ça que j'ai connu d'abord Glorious. Et puis un jour, en regardant votre émission, je vois, je fais le plus beau métier du monde et je vois Benoît Pouzin.
1: Voilà, et quand, vous m'avez reçu.
0: Voilà. Et quand j'ai eu l'AVC en novembre, j'ai dit, lui s'est parlé aux 15-25 ans. Voilà ce qu'il me faut pour mon livre. Et je l'ai appelé. Il a dit, oh, ce serait mieux un évêque. Je dis, non, je ne veux pas d'évêque. C'est vous que je veux. Après, il a dit oui.
1: Si vous aviez un mot à dire aux gens qui sont cloués dans leur fauteuil, dans leur lit, par la maladie, et qui ont le moral qui chute un peu et l'impression d'être tout seul et abandonné, vous diriez quoi ?
0: Ben, de toujours prier et de toujours espérer. Parce que quand on prie, en fait, Jésus, c'est quelqu'un, c'est comme la parabole de la brebis égarée. Il laisse jamais un seul de ses enfants abandonnés. Mais il frappe à toutes les portes. C'est à nous de lui ouvrir pour qu'il entre. Donc, pour qu'il entre, il faut la prière.
1: Voilà, on arrive hélas déjà à la fin de cette émission. Je vais vous poser les trois questions rituelles. D'accord. Quel conseil donneriez-vous à quelqu'un qui vous dirait « J'ai envie de rencontrer Dieu, par quoi dois-je commencer ?»
0: Mais je lui dirais qu'il faut prier et se laisser conduire par le Seigneur.
1: Quel est votre héros, votre saint, la personne que vous trouvez admirable ?
0: Sainte Thérèse d'Avila.
1: Au jour du jugement, qu'aimeriez-vous que Dieu vous dise, Chantal ?
0: J'aimerais qu'il me dise « Ça y est, tu as fait ta mission, habille-toi, prends les habits de lumière et viens avec toutes les personnes que tu as pu convaincre. »
1: Extra, merci beaucoup Chantal, merci d'être venue nous raconter cela, ce témoignage plein de vie, plein de patates, plein de lumière. Ça fait vraiment envie. Je rappelle donc qu'on peut relire cette histoire dans votre livre paru aux éditions de l'Emmanuel qui s'appelle « De la nuit à l'amour ». N'hésitez pas évidemment à partager cette émission autour de vous comme on partage la bonne nouvelle. Merci à vous tous pour votre fidélité et rendez-vous la semaine prochaine.

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1: Du psaume 80. Criez de joie pour Dieu notre force. Acclamez le Dieu de Jacob. Jouez musique, frappez le tambourin, la harpe et la cithare mélodieuse. Sonnez du cor pour le mois nouveau, quand revient le jour de notre fête. J'entends des mots qui m'étaient inconnus. J'ai ôté le poids qui chargeait ses épaules, ses mains ont déposé le fardeau. Quand tu criais sous l'oppression, je t'ai sauvé. Je répondais caché dans l'orage, je t'éprouvais près des eaux de Mériba. Écoute, je t'adjure, ô mon peuple, vas-tu m'écouter, Israël? Tu n'auras pas chez toi d'autre Dieu. Tu ne serviras aucun Dieu étranger. C'est moi, le Seigneur ton Dieu, qui t'ai fait monter de la terre d'Égypte. Ouvre ta bouche, moi, je l'emplirai. Mais mon peuple n'a pas écouté ma voix. Israël n'a pas voulu de moi. Je l'ai livré à son cœur endurci, qu'il aille et suive ses vues. Ah, si mon peuple m'écoutait, Israël, s'il allait sur mes chemins, aussitôt j'humilierais ses ennemis, contre ses oppresseurs, je tournerais ma main. »

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1: Bonjour, bienvenue à tous sur KTO Radio. L'écoute attentive des textes de la messe et des homélies soutient et porte notre prière, mais constitue aussi une sorte de formation permanente. Par exemple, la lecture des Actes des Apôtres depuis Pâques nous fait comprendre les questions que les disciples se sont posées et comment ils les ont résolues. Dimanche dernier, on a pu assister à une assemblée synodale ou l'équivalent, assemblée qui a abouti à la consécration de 7 hommes, manifestement d'origine grecque, pour que les veuves grecques soient mieux servies. Et aujourd'hui, à 7h25, Notre-Dame de la Garde, nous entendrons que la conversion des païens provoque une intense discussion à laquelle Pierre puis Paul participent. Le sujet est le maintien ou non des règles et lois de Moïse. Faut-il les imposer aux convertis non-juifs ? Faut-il que les juifs chrétiens les maintiennent ? Alors on relie les prophètes, on regarde ce que le Christ a dit, ce qu'il a fait. C'est exactement le type de questions que KTO reçoit encore régulièrement parce qu'elles continuent à être posées au catholicisme. Et les apôtres y ont répondu. En l'occurrence, Pierre répond clairement « Oui, nous le croyons, c'est par la grâce du Seigneur Jésus que nous sommes sauvés de la même manière que les nouveaux convertis, sous-entendu et non par l'observance stricte de la loi. » Rendez-vous donc tout à l'heure à Notre-Dame de la Garde. D'ici là, nous explorerons une des sources de la paix, les échanges culturels. Dans la chronique du patrimoine, Jean-Paul Derambles rappelle que les hommes n'ont jamais cessé de se déplacer, que les transferts ont été nombreux, par exemple, entre les arts de l'islam et ceux du Moyen-Âge occidental. À 7 heures, l'invité de la matinale sera le père Christian Salençon. Demain 8 mai est en effet la fête liturgique des 19 martyrs d'Algérie. Et d'ailleurs, une messe aura lieu à Notre-Dame de Paris à 18h en direct sur la chaîne KTO. L'auteur de Christian de Chergé, une théologie de l'espérance, évoquera la figure et l'héritage du prieur de Tibirine. À 7h20, dans la parole aux associations, Alice Bertias rencontre Mireille Davienne. La porte-parole de Santé Gidiou en France nous parlera de la prière, arme puissante dans les mains des croyants, parce qu'elle détruit le mal et élargit l'amour, dit-elle. Voilà, le martyrologe offre une infinie variété de saints. Tout de suite, Michel Bonneton évoque une grande dame de la foi, la bienheureuse Marie-Louise Trichet.
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3: Nous souhaitons une bonne fête aux Gisèle, Flavie, Domitille et Marie-Louise. La bienheureuse Marie-Louise Trichet est née en 1684 et est très proche d'un grand saint de son époque. « Tu deviendras folle comme lui », lui prédit d'ailleurs sa mère. Entre Marie-Louise et Louis-Marie Grignon de Montfort, c'est en effet peu dire que le courant passe. Les paroles prononcées par le père de Montfort sur la croix, « Sagesse de Dieu et folie pour les hommes », touche la jeune fille qui aspire à la vie religieuse et désire rejoindre les exclus. À 19 ans, elle fonde avec lui la Congrégation des Filles de la Sagesse, communauté dédiée à l'éducation des enfants, aux soins des malades et des personnes âgées. À sa mère qui s'insurge lorsqu'elle la voit accoutrée d'une manière pauvre et grossière, son père répond « Votre fille, madame, n'est plus à vous, elle est à Dieu ». Revêtue d'un habit couleur de

0: cendres, elle soigne vagabonds, malades et pestiférés pendant 10 ans au cœur de moult tribulations. À La Rochelle, où des sœurs la rejoignent enfin, à Niort, puis à Saint-Laurent-sur-Sèvre, elle poursuit pendant plus de 40 ans son humble service à travers la fondation d'écoles et la gestion d'hôpitaux. Marie-Louise est très aimée et appréciée pour sa douceur, son humilité, sa charité et son immense dévouement. Mais en 1755, une ligue se forme contre elle dans sa propre congrégation. On se moque d'elle, on ironise sur ses initiatives et sa rigueur de vie. Marie-Louise est même humiliée en public par le nouveau supérieur général des Montfortins, qui finalement découvre son erreur et la rétablit. À presque 75 ans, cette humble fille et bonne mère de la sagesse rend son âme à Dieu paisiblement le 28 avril 1759. Le même jour, la même heure, et dans le même lieu que son ami, Saint Louis-Marie Grillon de Montfort, 43 ans après lui. En fixant son crucifix, Marie-Louise murmure ses derniers mots : « Mon Seigneur et mon Dieu ». Répétons beaucoup cette humble prière afin de nous laisser transformer par la grâce et de laisser le Christ façonner nos cœurs à son image.
1: Quel incroyable destin. Il est 6h50, Jean-Paul de Ramble dans la chronique du patrimoine nous montre combien l'art est de tout temps un mélange d'influences et que ce mélange peut produire la paix.
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3: La question des influences dans le monde artistique est toujours très délicate. Le débat, en particulier, sur les rapports entre les arts de l'islam et ceux du Moyen-Âge est ancien, mais il connaît un regain d'actualité avec les prises de position récentes pour un lien de cause à effet ou au contraire pour une indépendance de chacune des sphères culturelles. Évidemment, tout est affaire de nuances, mais comme la passion se mêle à la science, il est facile de confondre la démonstration rigoureuse et les opinions sectaires. Sans doute ne prend-on jamais assez conscience des échanges permanents qui existent entre des mondes a priori tellement différents que leurs frontières semblent infranchissables. Pourtant, les hommes n'ont cessé de se déplacer et d'aller d'un continent à l'autre. Le Moyen-Âge est un témoin très clair des transferts culturels et artistiques entre l'Orient, toujours précoce en créativité, et l'Occident, toujours soucieux de modernité. Que serait Rome sans la Grèce ? Que serait la Grèce sans l'aventure d'Alexandre jusqu'aux rives de l'Indus ? Que serait le christianisme sans les épreuves du peuple juif en Égypte et en Mésopotamie ? À vrai dire, il est impossible de saisir une origine affranchie de ses antécédents. Quand l'Empire romain s'effondre, d'autres civilisations prennent le relais, celle des Celtes, celle des Arabes, tandis que celle des Perses continue de se développer sous différentes dominations. Sans oublier la permanence de la Chine et de l'Inde. Chaque fois, les inventions rebondissent, intégrant les anciennes et proposant des nouvelles. Quand les expériences architecturales marquent le pas en Europe durant les 7e et 8e siècles, elles fleurissent en Orient, avec par exemple le dôme du Rocher à Jérusalem ou le palais de Hicham en Jordanie. Les innovations architecturales islamiques passent par Kairouan avant de remonter par l'Espagne andalouse. Ainsi, la cathédrale du Puy, pour ne citer qu'elle, conserve un très grand nombre de marques des arts de l'islam au contact des ambitions occidentales. Comment ne pas se réjouir de ces influences croisées qui, par-delà les conflits identitaires violents, témoignent des fruits d'un dialogue profondément humaniste entre les différentes expressions artistiques, soucieuse avant tout d'une harmonie source de paix.

Merci à Jean-Paul de Ramble. Dans quelques minutes, nous pourrons entendre l'invité de la rédaction. À la veille de la fête liturgique des 19 martyrs d'Algérie, Cyril Lepeigneux recevra le père Christian Salençon pour évoquer Christian de Chergé, le prieur de Tibirine, assassiné, et sa théologie de l'espérance. Mais tout de suite, nous écoutons un Alléluia.

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1: Bonjour à tous. Demain, vendredi 8 mai à 18h, dans la cathédrale Notre-Dame de Paris, le cardinal Jean-Paul Vesco présidera une messe en hommage aux martyrs d'Algérie. Alors ce matin, nous vous proposons de prendre un peu de hauteur avec une voix qui continue de résonner bien au-delà de son époque, celle du bienheureux Christian de Chergé, prieur du monastère de Tibirine en Algérie, mort en mai 1996. À travers ses écrits, c'est une parole de rencontre, de foi et de paix qui nous est donnée à entendre, dans un contexte pourtant marqué par la violence. Nous en parlons ce matin avec notre invité, spécialiste des écrits du bienheureux Christian de Chergé, le théologien Christian Salençon, prêtre du diocèse de Nîmes et ancien directeur de l'Institut de Sciences et Théologie des Religions de Marseille. Bonjour Père.
2: Bonjour.
1: Alors, pour commencer, est-ce que vous pourriez nous rappeler un peu qui était Christian de Chergé ?
2: Alors, Christian de Chergé, c'était le prieur de la communauté des moines de Tibirine. Et il avait reçu sa vocation pendant la guerre d'Algérie, pendant la guerre d'indépendance, par l'intermédiaire d'un ami, qui était quelqu'un qui était devenu son ami, Mohamed, qui était le garde champêtre. Et il avait, par son travail, lié des liens profonds avec lui. Il dit qu'ils échangeaient beaucoup, qu'ils avaient parlé beaucoup de la foi aussi. Et puis, dans le contexte très difficile de l'époque, il s'est trouvé qu'il est pris dans une embuscade. Mohamed s'est interposé et Christian a eu la vie sauve. Mais par contre, Mohamed a été assassiné quelques jours plus tard. Donc c'est quelqu'un qui a découvert d'abord qu'une amitié avec un musulman était possible, et même dans une situation qui ne le favorisait pas, puisque c'est le contexte de la guerre d'indépendance, d'une part, et d'autre part, que l'hospitalité, cette grande valeur, et des musulmans et des arabes, cette grande valeur de l'hospitalité pouvait vraiment aller très très loin, jusqu'au fait de ne pas choisir entre ses frères et ses amis, comme il dit, et de l'avoir protégé dans une situation où sa vie était en danger. Ce fut un événement très marquant pour lui, dans lequel il reçut sa vocation. Désormais, il ne pouvait plus quitter l'Algérie, il est allé finir ses études, il a été prêtre à Paris pendant 5 ans, à Montmartre, et puis ensuite, il est retourné en Algérie, parce que c'était le pays où lui avait été donné le gage de l'amour le plus grand. C'est une phrase de lui que je cite. Voilà. Donc il est retourné en Algérie, et là, il ne va pas uniquement être prêtre, ce qui était sa vocation initiale, mais il va devenir religieux, moine, priant, comme il dit, et priant parmi d'autres priants, car telle était la vocation de Tibirine, du monastère de Tibirine.
1: Et alors dans ces textes, quelle image de Dieu et de la relation à l'autre se dessine ?
2: Alors, on a une relation formidable de grande confiance, d'abandon, de grande confiance, parce que lui-même, ayant reçu sa vocation d'un autre, il a bien compris qu'à travers cet autre, à travers Mohamed, c'était en fait le visage du Christ qui se dessinait pour lui. Et donc, il va avoir une approche de l'autre, de l'altérité, qui va être marquée par la profondeur divine qu'il y a dans la relation. Sa spiritualité va s'inspirer de ça. Il est profondément marqué par une présence de Dieu dans les réalités humaines, dans la relation, dans l'altérité. Et il va le porter jusqu'au bout, parce que c'est l'altérité entre lui qui était français et puis ses voisins au monastère qui étaient des Algériens. Mm-hmm. C'est l'altérité entre lui qui était chrétien et ses voisins qui étaient des musulmans. C'est une altérité entre sa culture à lui et une autre culture qui est la culture algérienne, entre des religions, etc. Donc, toute l'altérité pour lui va être un lieu très important dans la révélation que Dieu fait de lui-même.
1: Alors justement,
2: Dieu nous... Allez-y.
1: Pourriez-vous nous dire, dans ce dialogue avec l'islam, qui est central chez lui, comment il le vivait concrètement ?
2: Alors il le vit D'abord, il est persuadé que la foi de l'autre a quelque chose à nous dire à notre foi à nous. Voilà. La foi que l'autre a reçue en propre, comme il dit. La foi que l'autre a reçue en propre, ou les écrits que l'autre a reçus en propre, le Coran en particulier. Il pense qu'il y a quelque chose que nous avons à recevoir à travers ça. Qu'à travers la foi musulmane, il y a une parole qui est adressée aux chrétiens. Non pas pour que les chrétiens changent de foi, il ne s'agit pas du tout de ça, on n'est pas du tout sur ce registre-là, mais parce qu'à travers la foi de l'autre, il y a une invitation à creuser et à approfondir sa propre foi. Et donc il va le vivre comme ça. Alors, par exemple, Christian fera sa méditation, bien sûr, sur le texte biblique, hein, mais il va faire sa méditation aussi sur le texte coranique. Et il ne va pas les comparer, il ne va pas dire le texte biblique est meilleur que le texte coranique, ou etc. Il ne va pas rentrer dans un processus de comparaison, il va rentrer dans un processus de dialogue, en fait. En fait, il va faire un dialogue, laisser le texte coranique interroger, enrichir, mettre en valeur des richesses du texte biblique, et réciproquement. Et ça explique un peu son attitude à lui. C'est-à-dire avec les autres croyants, avec les croyants de l'islam, il va toujours être dans cette attitude-là. Il ne débat pas pour savoir qui c'est le meilleur, quoi. Mm-hmm. Ce n'est pas une question qui l'intéresse. Mm-hmm. Mais par contre, il se met à l'écoute de l'autre et il laisse raisonner, je crois que c'est le mot juste, il laisse raisonner la foi de l'autre dans sa propre foi. La richesse que porte l'autre dans la richesse de la révélation chrétienne.
1: Mm-hmm. Alors, dans son testament spirituel, donc c'est un texte très fort, évidemment. Qu'est-ce que vous entendez de sa foi ?
2: Alors, d'abord, vous faites très bien de dire que c'est un texte très fort. Pour ceux que je connais, des grands textes spirituels du XXe siècle, je pense qu'il doit faire partie des plus grands textes spirituels du siècle dernier. C'est un texte d'une force extraordinaire. Je peux vous assurer, pour l'avoir longuement éprouvé, que tous les mots sont pesés au trébuchet, mmh, et que chacun est porteur d'une grande leçon théologique. Alors, si après il faut que je dise la richesse spirituelle, je peux le dire en quelques points. D'abord, dès le début de son testament, quand il dit « J'aimerais que mes amis, mes parents, ma famille se souviennent que ma vie était donnée à Dieu et à ce pays, à Dieu et à l'Algérie. Une vie donnée. » Voilà, une vie donnée, ça c'est la première des choses. Mohamed a donné sa vie pour lui, pour le sauver. Lui, il va donner sa vie à Dieu et à l'Algérie. Et il va s'avancer sur le chemin d'une vie donnée. C'est très beau quand on parcourt ses écrits, parce qu'on voit cet homme qui est désireux de répondre à l'appel de Dieu et de lui répondre par une vie totalement donnée. Mais c'est une vie totalement donnée à Dieu. Bon, très bien. Jusque-là, qu'un moine essaye de donner totalement sa vie à Dieu,
1: c'est à peu près normal.
2: C'est bien, mais c'est à peu près dans l'ordre des choses. Mm-hmm. Mais et c'est inséparable de la vie donnée à l'Algérie. Ma vie était donnée à Dieu et à l'Algérie. Comme si on ne pouvait pas donner sa vie à Dieu si on ne la donne pas aussi à d'autres, à quelques autres. Alors pour lui, c'était l'Algérie. Mais pour moi, je le retiens comme une leçon pour moi. Je suis prêtre, je voudrais bien arriver à donner ma vie jusqu'au bout. Mais je sais que je ne donnerai ma vie jusqu'au bout au Christ que si je la donne jusqu'au bout à d'autres, à des gens, à des personnes. Mmh. Voilà. Donc ça, c'est la spiritualité d'une vie donnée. Et c'est magnifique parce que ça commence toujours, la vie donnée, ça commence toujours par la vie reçue. Christian, il a reçu sa vie de Mohamed. Il a reçu sa vie donc à travers lui de Dieu. Donc notre vie, pour pouvoir la donner, il faut toujours que nous acceptions de la recevoir des autres.

0: la vie donnée, c'est une vie reçue. Après, il y a beaucoup de choses à dire. Il y a beaucoup de choses à dire sur le, sur son, sur le pardon,
1: Oui,
0: évidemment. Je pense
1: sur la
0: que c'est le
1: violence et le
0: texte.
1: pardon, notamment.
0: La violence et le pardon. Alors, sur la violence, c'est très intéressant. Sur la violence, ça nous éclaire beaucoup. Ça peut nous éclairer pour aujourd'hui. Et sur le pardon, alors, il va pardonner par avance à celui qui risque de le tuer. Et il sait que ça peut lui arriver parce qu'il écrit ce testament à un moment très, très dramatique de la guerre civile qui, à ce moment-là, ensanglante l'Algérie. Et il sait que leur vie est risquée. Ils ont fait le choix de rester à Tibérine, mais au péril de leur vie, quoi. Voilà. Ça aussi, c'est de la spiritualité. Rester ou partir? Rester ou partir? Ils se sont longuement posé la question. Faut-il rester ou faut-il partir? Voilà. Ben, ça rejoint bien des questions qu'on peut se poser. Hein.
1: Eh
0: Et
1: oui.
0: la réponse n'est pas donnée tout de suite. Hein. Faut pas toujours rester. Parfois, il faut partir. Hein. Il faut être en fidélité. Ça les a interrogés sur leur propre fidélité. Mais là, je viens de dire un point de plus. Mais je reviens au pardon. Le pardon, il va d'autant mieux pardonner qu'il va refuser de se croire innocent. Ça y est, il le dit dans son testament. Il dit, je n'ai pas l'innocence de l'enfance. Je n'ai pas l'innocence de l'enfance. Voilà. Et il a une conscience que, comme Français, d'abord, comme Français, comme militaire, comme il a été, puis comme homme, tout simplement, avec sa part de fragilité et de difficulté dans la relation à l'autre, il sait qu'il n'est pas innocent. Et donc, il va prendre appui sur cette innocence, il va prendre appui sur la force extraordinaire du pardon de Dieu, sur la confiance aussi. Il y a une figure qui l'intéresse beaucoup, c'est la figure du larron. Il dit, et toi, toi l'ami qui n'aura pas su ce que tu faisais, qu'il nous soit donné de nous retrouver larron heureux en paradis, s'il plaît à Dieu, notre Père à tous les deux. Voilà, larron heureux. Donc il sait que le pardon de Dieu est offert et qu'il est offert, que le premier qui rentre au paradis, c'est un bon larron, quoi. Hein. Donc, ça laisse des chances, ça nous laisse quelques chances quand même.
1: Alors justement,
0: Et
1: que peut-il apporter aujourd'hui à quelqu'un, croyant ou non?
0: écoutez, il peut apporter beaucoup de choses par rapport. Moi, je trouve qu'il est d'une actualité plus grande encore qu'il ne l'était il y a 30 ans. Parce qu'il y a 30 ans, nous trouvions que les événements qui se passaient à ce moment-là en Algérie étaient un peu loin de nous quand même. Nous étions très attristés par ce qui se passait, mais ça nous paraissait loin. Aujourd'hui, nous savons que la violence frappe à notre porte et que pour vaincre la violence, il faut engager des démarches sérieuses vers la fraternité. Voilà. Par exemple, Christian et ses frères moines, ils ne parlaient jamais des terroristes, par exemple. C'est un mot qu'ils ne prononçaient pas. C'était un mot qui était banni de leur vocabulaire. Ils les appelaient les frères de la montagne, les terroristes islamistes. C'était les frères de la montagne. Parce que la fraternité, ils voyaient la fraternité au-delà des exactions. Ils n'étaient pas dupes, ils voyaient bien les souffrances que ça entraînait. Mais ça restait des frères pour eux. Eh bien là, on a une belle leçon pour nous aujourd'hui. Et puis les frères, les militaires qui commettaient au moins autant d'exactions que les autres, et ils appelaient les frères de la plaine, les frères de la plaine. Voilà. Donc même dans le vocabulaire, ils veillaient à ne pas stigmatiser les autres. Et donc là, on a une leçon formidable au niveau de la fraternité. Voilà, on a beaucoup de choses au niveau de la violence non plus. La violence qu'il y a, elle se gagne, la paix se gagne à l'intérieur de nous. Quand il est, après une visite qu'il a reçue au monastère d'une bande armée du GIA, conduite par Saya Atiya, sa prière après, c'est désarme-le. Puis après, il se dit, non, je ne peux pas dire désarme-le si je ne dis pas désarme-moi. Donc il va dire désarme-moi, désarme-nous, désarme-le. Voilà. Nous aussi, la violence, on la gagne, pas uniquement à l'extérieur, on la gagne à l'intérieur de nous, en acceptant d'entrer dans une démarche de désarmement.
1: Eh bien,
0: Voilà.
1: mille merci, Père. Merci beaucoup pour cet éclairage. Je rappelle que vous êtes théologien et spécialiste des écrits du bienheureux Christian de Chergé. Bonne journée à tous.
0: Je vous remercie.
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3: Merci messieurs pour cette belle conversation. Elle nous donne vraiment envie de lire ou de relire le testament spirituel de Christian de Chergé. Et tout de suite, pour continuer à méditer, nous écoutons notre époux, notre

0: notre époux, notre roi par l'eau. Et tout de suite, Alice Berthias, dans La Parole aux associations, rencontre Mireille Davienne, porte-parole de Santé Gidiou en France. Mesdames, parlez-nous de la prière, cette arme puissante dans nos mains à tous.
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2: Et bienvenue dans La Parole aux associations à Santé Gidiou. La prière a lieu chaque soir et deux fois par mois, la communauté prie plus spécifiquement pour les malades et pour la paix. Et pour en parler, je reçois Mireille Davienne. Bonjour, vous êtes porte-parole de Santé Gidiou en France, alors expliquez-nous.
3: Toutes les communautés de Santé Gidiou dans le monde, petites ou grandes, se réunissent chaque soir pour prier ensemble. C'est une prière ouverte à tous qui a lieu à 20h, ce qui permet de se retrouver quotidiennement, après une journée de travail, et de rassembler les forces personnelles et communes autour de l'icône de Jésus. La prière est simple, courte, environ 25 minutes, et s'organise autour de la parole de Dieu et des psaumes. Depuis quelques années, en effet, la communauté de Santé Gidiou, partout où elle est présente, accorde une place particulière à la prière pour les malades et à la prière pour la paix, toutes deux mensuelles. Dans l'église Saint-Merry à Paris, le premier lundi du mois est consacré à la prière pour les malades et le troisième lundi du mois à la prière pour la paix. Depuis septembre 2025, la prière pour la paix peut même être suivie en direct sur KTO Télé.
2: Pourquoi avoir conçu ces prières spécifiques ?
3: La proximité quotidienne vécue avec les pauvres et les faibles et l'immense souffrance qui pèse sur leur vie ne peut pas nous laisser indifférents. Les choix de vivre de manière particulière ces deux prières naît de la foi en la miséricorde de Dieu, qui se penche pour accueillir et aider ceux qui souffrent à cause de la maladie et de la guerre. Et l'écoute de la parole de Dieu nous offre une lumière. Les pages de l'Évangile, en effet, nous enseignent l'attention extraordinaire de Jésus pour les malades qui lui sont présentés. La plupart des miracles accomplis par Jésus regardent des malades. Ce n'est pas un fait anodin. C'est un enseignement lumineux, encore aujourd'hui. Combien de malades attendent d'être présentés au Seigneur ? Nous pouvons également considérer comme malades les peuples qui subissent la violence de la guerre.
2: Comment ces prières se déroulent-elles ?
3: Au cours de ces deux prières mensuelles, sont présentés au Seigneur les noms des malades, écrits sur une petite feuille, déposés au pied de l'autel, et les noms des pays en guerre, récités un à un, accompagnés de cierges allumés devant l'autel, pendant que l'on chante le Kyrie. C'est très beau, profond et émouvant. Ces prières pour les malades et pour la paix, très concrètes, sont le fruit de la charité, qui ne connaît pas de frontières, et de cette foi convaincue que rien n'est impossible à Dieu. Comme le dit l'évangéliste Matthieu, « Si deux d'entre vous sur la terre se mettent d'accord pour demander quoi que ce soit, ils l'obtiendront de mon Père qui est aux cieux. » Ainsi, nous sommes invités à persévérer dans la prière commune et ensemble à être audacieux. La prière, en effet, est une arme très puissante entre les mains des croyants. Elle détruit le mal et élargit l'amour. Se joignent également à la prière de Santé Gidiou celles des personnes proches et lointaines, des pauvres, des faibles, des frères et des sœurs, comme s'ils faisaient partie d'une cathédrale virtuelle mais vraie, qui nous rassemble tous en une unique invocation à Dieu. Alors, je vous invite tous à participer à ces prières. Vous pouvez retrouver tous les horaires à la une du site www.santegidiou.fr.
2: Merci beaucoup Mireille pour ce partage. À bientôt pour une nouvelle chronique sur KTO Radio.
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0: Merci à Santé Gidiou pour cette invitation à la prière. Eh bien, nous voici à Notre-Dame de la Garde pour les lauds et la messe. Nous pourrons y suivre le passionnant feuilleton des Actes des Apôtres et puis nous laisser glisser au pied de la Vierge.

0: Nous sommes rassemblés au nom du Père et du Fils et du Saint-Esprit.
1: Amen.
0: La grâce de Jésus le Christ, notre Seigneur, l'amour de Dieu le Père et la communion de l'Esprit Saint soient toujours avec vous. Une fois encore, frères et sœurs, dans l'évangile de ce jour, Jésus nous invite à demeurer en lui. Habiter en lui, c'est lui permettre de nous baigner de sa lumière et de son amour. Il est notre temple dans lequel nous sommes invités à entrer afin de le laisser nous modeler comme un potier. Alors demeurons dans l'amour du Seigneur comme Jésus nous y invite, afin que sa joie soit en nous et que notre joie soit parfaite. Entrons dans la célébration avec la prière des psaumes.
2: Page 13, psaume 56. Ô Dieu, élève-toi sur mes cieux, alléluia.
3: Pitié, mon Dieu.

0: Cantique de Jérémie. Le Seigneur a sauvé son peuple. Alléluia.
1: Écoutez, nations, la parole du Seigneur.

Psaume 47. Le Seigneur est comblé d'honneur dans la ville de notre Dieu. Alléluia. Il est grand le Seigneur.

0: Prions le Seigneur. Seigneur Dieu, par ta grâce, tu as fait de nous des justes quand nous étions pécheurs. Tu nous as donné le bonheur quand nous étions malheureux. Veille sur ton œuvre, veille sur tes dons. À ceux que tu as justifiés par la foi, accorde la force de persévérer. Par Jésus-Christ, ton Fils, notre Seigneur, qui vit et règne avec toi dans l'unité du Saint-Esprit, Dieu pour les siècles des siècles.
1: Amen.

0: Lecture du livre des Actes des Apôtres. En ces jours-là, comme la conversion des païens provoquait dans l'église de Jérusalem une intense discussion, Pierre se leva et leur dit « Frères, vous savez bien comment Dieu, dans les premiers temps, a manifesté son choix parmi vous. C'est par ma bouche que les païens ont entendu la parole de l'Évangile et sont venus à la foi. Dieu, qui connaît les cœurs, leur a rendu témoignage en leur donnant l'Esprit Saint, tout comme à nous, sans faire aucune distinction entre eux et nous. Il a purifié les cœurs par la foi. Maintenant, pourquoi donc mettez-vous Dieu à l'épreuve en plaçant sur la nuque des disciples un joug que nos pères en nous-mêmes n'avons pas eu la force de porter? Oui, nous le croyons, c'est par la grâce du Seigneur Jésus que nous sommes sauvés de la même manière qu'eux. Toute la multitude garda le silence. Puis on écouta Barnabé et Paul exposer tous les signes et les prodiges que Dieu t'avait accomplis grâce à eux parmi les nations. Quand ils eurent terminé, Jacques prit la parole et dit « Frères, écoutez-moi. Simon-Pierre vous a exposé comment, dès le début, Dieu est intervenu pour prendre parmi les nations un peuple qui soit à son nom. Les paroles des prophètes s'accordent avec cela, puisqu'il est écrit, après cela je reviendrai pour reconstruire la demeure de David qui s'est écroulée. J'en reconstruirai les parties effondrées, je la redresserai, alors le reste des hommes cherchera le Seigneur. Oui, toutes les nations sur lesquelles mon nom a été invoqué, déclare le Seigneur qui fait ces choses connues depuis toujours. Dès lors, moi, j'estime qu'il ne faut pas tracasser ceux qui, venant des nations, se tournent vers Dieu, mais écrivons-leur de s'abstenir des souillures, des idoles, des unions illégitimes, de la viande non saignée et du sang. Car depuis les temps les plus anciens, Moïse a dans chaque ville des gens qui proclament sa loi, puisque dans les synagogues, on en fait la lecture chaque sabbat. Parole du Seigneur.
1: Nous rendons grâce à

disciples, comme le Père m'a aimé, moi aussi je vous ai aimé. Demeurez dans mon amour. Si vous gardez mes commandements, vous demeurerez dans mon amour. Comme moi j'ai gardé les commandements de mon Père, et je demeure dans son amour. Je vous ai dit cela pour que ma joie soit en vous et que votre joie soit parfaite.

La première lecture tirée des Actes des Apôtres nous fait voir la conversion et l'entrée en très grand nombre des païens dans les premières communautés chrétiennes. Cette arrivée en grand nombre de nouveaux convertis fait écho à la situation présente de nos communautés chrétiennes. Depuis quelques années, nous constatons l'augmentation des baptêmes d'adultes et le nombre de catéchumènes ne cesse de croître dans toutes les paroisses. Cela n'est pas le fruit de stratégie pastorale de notre part, mais un don de l'Esprit-Saint. Nous avons un devoir d'accueil et d'écoute de ces nouveaux venus. Accueillons le don que Dieu nous fait. Il nous a dit dans les Actes des Apôtres que l'arrivée de nouveaux convertis dans l'église de Jérusalem provoquait une intense discussion. Ce n'est pas le cas aujourd'hui où je constate que dans la plupart de nos communautés, leur arrivée est source de joie. Veillons à toujours leur faire bon accueil, à les accompagner dans cette démarche qui bouleverse leur vie et à accompagner dans le long terme les néophytes afin que chacun trouve sa place dans notre Église, leur Église, et puisse y manifester les talents que le Seigneur leur a donnés. L'arrivée de ces catéchumènes est source de renouveau ecclésial et stimulant pour nos communautés. Quel que soit l'itinéraire des catéchumènes et des néophytes, le Seigneur a répandu dans leur cœur l'Esprit-Saint tout comme à nous, sans faire aucune distinction entre eux et nous rappelle l'apôtre Pierre. C'est pourquoi il s'insurge contre les chrétiens qui souhaiteraient imposer aux nouveaux venus toutes sortes de règles de pureté et de normes excessives. Saint Pierre rappelle que c'est par la grâce du Seigneur Jésus que nous sommes sauvés. Ce n'est pas le fruit de notre volonté et de notre effort. Sinon, nous tomberions dans cette vieille tentation dont nous mettait en garde le pape François, entre autres dans son exhortation apostolique « La joie de l'allégresse ». Il s'agit de l'hérésie du pélagianisme, qui consiste à croire que la volonté humaine et l'effort personnel sont la condition du salut. Le pape François dénonçait ainsi ceux qui font confiance uniquement en leur propre force et se sentent supérieurs aux autres parce qu'ils observent des normes déterminées ou parce qu'ils sont inébranlablement fidèles à un certain style catholique. Notre salut n'est pas conditionné par notre effort, il est un don de Dieu. Et c'est parce que nous sommes dépositaires de ce don de Dieu que nous ne pouvons désormais plus vivre comme avant. La conversion résulte de ce cadeau du Seigneur. Apprenons alors à rendre grâce pour tout ce qu'il nous donne. C'est cela dont nous parle le psaume lorsqu'il nous dit « Chantez au Seigneur un chant nouveau ». Alors, frères et sœurs, rendons grâce. Rendons grâce aussi pour tous les signes et les prodiges que Dieu accomplit parmi les nations, comme nous y pressent les Actes des Apôtres. Amen.

0: Élargissons notre prière avec les intercessions de ce jour.
1: Jésus ressuscité, tu réjouis ton Église par ta présence. Écoute sa prière. Christ vainqueur, sois au milieu de nous.
2: Christ vainqueur, sois au milieu de nous.
1: Tu as vaincu la mort et le péché, libère-nous des puissances du mal.
2: Christ vainqueur, sois au milieu de nous.
1: Viens à nous dans ta force invincible, montre-nous la douceur de ton amour.
2: Christ vainqueur, sois au milieu de nous.
1: Toi seul réconcilie, toi seul régénère, que tes baptisés changent ce monde sans justice.
2: Christ vainqueur, sois au milieu de nous.
1: Soutiens notre combat tant qu'il dure, jusqu'à l'heure de ton retour.
2: Christ vainqueur, sois au milieu de nous.

0: Priez, frères et sœurs, que mon sacrifice, qui est aussi le vôtre, soit agréable à Dieu le Père Tout-Puissant.
1: Que le Seigneur reçoive de ce sacrifice à la louange et à la gloire de son nom, pour notre bien et celui de toute l'Église.

0: Seigneur notre Dieu, dans l'admirable échange du sacrifice eucharistique, tu nous fais participer à ton unique et souveraine divinité. Nous avons reçu la connaissance de ta vérité, accorde-nous de lui être fidèles par toute notre vie, par le Christ, notre Seigneur.
1: Amen.

Vraiment, il est juste et bon pour ta gloire et notre salut de te louer, Seigneur, en tout temps, mais plus encore de te glorifier en ces jours où le Christ, notre Pâque, a été immolé. Le monde ancien est détruit, la création déchue est renouvelée, et dans le Christ nous est rendue la vie en plénitude. C'est pourquoi la joie pascale rayonne partout l'univers, la terre entière exulte, les puissances d'en haut et les anges dans le ciel chantent sans fin l'hymne de ta gloire.

Toi qui es vraiment saint, toi qui es la source de toute sainteté, Seigneur, nous te prions. Sanctifie ces offrandes en répandant sur elles ton esprit, qu'elles deviennent pour nous le corps et le sang de Jésus, le Christ, notre Seigneur. Au moment d'être livré et d'entrer librement dans sa passion, Jésus prit le pain, il rendit grâce, il le rompit et le donna à ses disciples en disant « Prenez et mangez-en tous, ceci est mon corps livré pour vous ».

De même, après le repas, il prit la coupe, de nouveau il rendit grâce et la donna à ses disciples en disant « Prenez et buvez-en tous, car ceci est la coupe de mon sang, le sang de l'Alliance nouvelle et éternelle, qui sera versé pour vous et pour la multitude en rémission des péchés. Vous ferez cela en mémoire de moi. »

En faisant ainsi mémoire de la mort et de la résurrection de ton Fils, nous t'offrons, Seigneur, le pain de la vie et la coupe du salut, et nous te rendons grâce car tu nous as estimés dignes de nous tenir devant toi pour te servir. Humblement, nous te demandons qu'en ayant part au corps et au sang du Christ, nous soyons rassemblés par l'Esprit Saint en un seul corps. Souviens-toi, Seigneur, de ton Église répandue à travers le monde. Fais-la grandir dans ta charité, en union avec notre pape Léon, notre évêque Jean-Marc et tous les évêques, les prêtres et les diacres. Souviens-toi aussi de nos frères et sœurs qui se sont endormis dans l'espérance de la résurrection. Et souviens-toi dans ta miséricorde de tous les défunts, tout particulièrement Anne et Pierre VII. Accueille-les dans la lumière de ton visage. Sur nous tous enfin, nous implorons ta bonté. Permets qu'avec la Vierge Marie, la bienheureuse Mère de Dieu, avec Saint Joseph, son époux, les apôtres, la bienheureuse Marie-Louise Trichet, cofondatrice avec le Père Grignon de Montfort de la Congrégation des Filles de la Sagesse, et tous les saints qui ont fait ta joie au long des âges, nous ayons part à la vie éternelle et que nous chantions ta louange et ta gloire par ton Fils, Jésus le Christ.

0: D'un seul cœur et unis dans le même esprit, nous pouvons redire ensemble la prière que nous avons reçue du Sauveur. Notre Père, qui es aux cieux, que ton nom soit sanctifié, que ton règne vienne, que ta volonté soit faite sur la terre comme au ciel. Donne-nous aujourd'hui notre pain de ce jour. Pardonne-nous nos offenses, comme nous pardonnons aussi à ceux qui nous ont offensés. Et ne nous laisse pas entrer en tentation, mais délivre-nous du mal. Délivre-nous du mal, de tout mal, Seigneur, et donne la paix à notre temps. Soutenus par ta miséricorde, nous serons libérés de tout péché, rendus forts en toute épreuve, nous qui attendons que se réalise cette bienheureuse espérance, l'avènement de Jésus-Christ, notre Sauveur.
1: Car c'est à toi qu'appartient le règne, la puissance et la gloire, pour les siècles des siècles.
0: Seigneur Jésus-Christ, tu as dit à tes apôtres, « Je vous laisse la paix, je vous donne ma paix. Ne regarde pas nos péchés, mais la foi de ton Église. Pour que ta volonté s'accomplisse, donne-lui toujours cette paix et conduis-la vers l'unité parfaite, toi qui vis et règnes pour les siècles des siècles.
1: Amen.
0: Que la paix du Seigneur soit toujours avec vous.
1: Et avec votre esprit.
0: Frères et sœurs de la charité du Christ, donnez-vous la paix. »

0: Voici l'agneau de Dieu, voici celui qui enlève les péchés du monde. Heureux les invités au repas des noces de l'agneau. Seigneur, je ne suis pas digne de te recevoir, mais dis seulement une parole et je serai guéri. Que le corps du Christ nous garde pour la vie éternelle.
1: Amen.

Numéro 32. Demeurez en mon amour.

prions avec le cantique de Zacharie. Page 69. Si vous gardez mes commandements, vous demeurerez dans mon amour. Alléluia. Béni soit le Seigneur.

0: Prions encore le Seigneur. Dans ta bienveillance, reste auprès de ton peuple, nous t'en prions, Seigneur. Puisque tu l'as initié au sacrement du ciel, fais-le passer de ce qui est ancien à la vie nouvelle, par le Christ notre Seigneur.
1: Amen.
0: Le Seigneur soit avec vous.
1: Et avec vous.
0: Que Dieu Tout-Puissant vous bénisse, le Père, le Fils et le Saint-Esprit.
1: Amen.
0: Allez dans la paix du Christ.
1: Nous rendons grâce à Dieu.

0: Notre-Dame de la Garde,
1: priez pour nous.
0: Notre-Dame de la Garde,
1: priez pour nous.
0: Notre-Dame de la Garde,
1: priez pour nous.
0: Reine de la paix,
1: priez pour nous.
0: Reine de France,
1: priez pour nous.
0: Mère de l'espérance,
1: priez pour nous.
0: Saint-Joseph,
1: priez pour nous.
0: Bienheureuse Marie-Louise Trichet,
1: priez pour nous.
0: Saints et saintes de Dieu,
1: priez pour nous.
2: Numéro 4.

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2: Merci à toutes les équipes de Notre-Dame de la Garde. Nous avons pu, grâce à vous et au récit très précis des actes, assister à la grande aventure de notre foi. Et maintenant, dans ce jour naissant, nous écoutons Sœur Agathe. Que cette journée vous soit douce.

L'infertilité est un des problèmes majeurs de ce temps pour les jeunes couples. Mais il y a des bonnes nouvelles et notre ami Tugdual Derville est là pour nous les apporter.

Bonjour. La France et l'Europe subissent un vieillissement accéléré. Même si la cause principale de cette crise démographique est un désenchantement pour la vie en général et la maternité en particulier, dans un contexte marqué par l'instabilité des couples et leur inquiétude vis-à-vis de l'avenir, il ne faut pas prendre à la légère un autre souci, la montée de l'infertilité. En France, un couple sur quatre affirme avoir déjà été confronté à un problème d'infertilité. Les causes sont multiples. L'âge tardif des femmes qui tentent de donner la vie est la raison principale. Celui de la première maternité approche les 30 ans, quand la fertilité féminine a commencé à chuter. Le facteur âge est moins prégnant chez les hommes, leur fertilité baisse plutôt après 40 ans. Mais d'autres facteurs les concernent. Les perturbateurs endocriniens sont désignés comme une cause majeure de leur moindre fécondité. L'impact nocif de la pollution sur la fertilité se transmettrait de génération en génération. Sont aussi pointés un mode de vie trop sédentaire, le manque de sommeil, le tabagisme, le cannabis et les troubles alimentaires. Bref, une vie saine, active, détendue, aérée est plus propice à la fécondité que des modes de vie urbains, trépidants et stressés. Avec le développement des techniques de procréation médicalement assistée, bien des couples sont précipités dans des parcours de PMA, qu'on nomme volontiers « parcours du combattant » parce qu'ils sont éprouvants et que leur résultat est aléatoire. Ils y sont souvent engagés sans avoir pris le temps d'examiner des solutions thérapeutiques qui finissent par passer au second plan. C'est d'autant plus dommage que les techniques de PMA posent de sérieuses questions éthiques. D'une part quant au respect de l'intimité des couples et de leur sexualité, d'autre part quant au respect de l'intégrité et de la dignité de l'embryon humain. Il existe heureusement une alternative qui se développe en France encore discrètement, NAPRO-technologie, NAPRO pour procréation naturelle. Il s'agit d'une association née aux États-Unis pour aider les couples à prendre soin de leur fertilité. Elle accompagne les femmes dans la connaissance et le suivi précis de leur cycle et les couples dans la gestion de leur fertilité. Deux objectifs peuvent être poursuivis, différer une conception naturelle ou au contraire la favoriser. Pour cela, l'association s'appuie sur une méthode brevetée nommée Fertility Care. Cette méthode de suivi du cycle permet d'appréhender jour après jour la fertilité de la femme à partir de l'observation de biomarqueurs de son cycle, notamment la glaire cervicale. Cette méthode aide chaque couple à connaître ses phases naturelles de fertilité et d'infertilité. Les instructrices NAPRO accueillent les couples et au besoin les orientent vers des médecins formés par l'association. Le résultat n'est jamais garanti, mais

La science est ici utilisée pour favoriser la procréation naturelle, qui reste le souhait le plus cher des couples désirant donner la vie. Elle les aide à se réapproprier leurs responsabilités, à prendre soin de chacun d'eux, en étant au besoin aidés par des médicaments appropriés, comme de la progestérone. Pour 3000 couples suivis par Napro France pour infertilité, 900 enfants sont déjà nés. Chaque naissance est une si bonne nouvelle.

0: bientôt l'orage.
1: Merci les guetteurs pour cette jolie balade. Et maintenant, notre balade nous amène un petit peu plus loin à Rome pour le journal de la rédaction française de Radio Vatican.
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4: Le chef de la diplomatie américaine Marco Rubio attendu au Vatican ce matin, une audience avec Léon XIV dans un contexte tendu suite aux attaques de Donald Trump visant le souverain pontife. Le Saint-Siège de son côté réitère sa ligne, il faut œuvrer pour la paix et le dialogue plutôt que la force. Dans le même temps, la paix entre Washington et Téhéran fait toujours l'objet de spéculations, les discussions avancent mais deux récits s'affrontent. À la une de ce journal également, la situation humanitaire préoccupante dans la région occupée de Kherson dans le sud de l'Ukraine. Nous reviendrons sur ce projet de loi très symbolique adopté hier à l'unanimité par les députés français. Il prévoit la restitution des biens culturels pillés en Afrique au moment de la période coloniale. Et puis dans notre dossier ce matin, retour sur la décision récente des Émirats Arabes Unis de claquer la porte de l'OPEP, l'organisation des pays producteurs de pétrole, signe des nouveaux équilibres qui se dessinent actuellement au Moyen-Orient.
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4: Bonjour, c'est une audience qui sera particulièrement scrutée ce jeudi au Vatican, la venue de Marco Rubio, le secrétaire d'État américain. Il sera reçu à 11h30 par le pape, puis s'entretiendra avec les responsables de la secrétaire d'État. Cette visite, à l'initiative des États-Unis, intervient dans un contexte tendu où Donald Trump n'a pas ménagé ses critiques et ses attaques à l'encontre du pape américain, suscitant de nombreux commentaires très critiques. Du côté du Saint-Siège, on rappelle une ligne qui est toujours la même. Il est nécessaire d'œuvrer à la paix en privilégiant les gens, le dialogue, comme l'a rappelé le cardinal Parolin, le pape qui ne saurait se laisser enfermer dans un duel avec le président américain, Jean-Charles Puzzolu.
6: Le pape, c'est le pape. Il fait ce qu'il doit faire et le critiquer comme cela a été fait me paraît pour le moins étrange. S'exprimant en marge de la présentation d'un livre sur les écrits de Léon XIV, le cardinal Parolin revient sur les critiques du président américain à l'encontre de l'évêque de Rome et reprend les paroles du souverain pontife prononcées mardi soir à Castel Gandolfo, soulignant une nouvelle fois que lorsque l'on s'exprime, il faut dire la vérité. Le Saint-Siège, clarifie le secrétaire d'État du Vatican, a une position nette contre l'arme nucléaire et s'est même prononcé contre la possession de cette arme. Quant à la rencontre ce matin entre le pape et le secrétaire d'État américain, Marco Rubio, elle est la bienvenue. L'initiative est partie d'eux, précise le cardinal Parolin, qui s'entretiendra lui aussi avec son homologue américain. Nous l'écouterons, dit-il. J'imagine qu'on parlera de ce qu'il s'est passé ces derniers jours, mais nous pourrions aussi ne pas aborder cette question. Comme nous le faisons d'habitude, poursuit le cardinal, nous parlerons des questions de politique internationale et des situations de conflit. Mais, conclut le secrétaire d'État du Vatican, les États-Unis sont et restent un interlocuteur incontournable. Ils jouent un rôle dans la quasi-totalité des situations que nous traversons et nous en tenons compte.
4: Jean-Charles Puzzolu. Après plus de deux mois de guerre et alors que le détroit d'Ormuz est toujours bloqué, où en sont les discussions sur un éventuel accord de paix entre les États-Unis et l'Iran? Les discussions se poursuivent, mais deux versions s'opposent. Alors que le cessez-le-feu lui tient depuis quasiment un mois, comme souvent, les propos du chef de la Maison-Blanche sur les réseaux sociaux ont influé sur les indices boursiers. Gwendal Lavina.
7: Comme à chaque fois depuis le début de la guerre, la moindre déclaration du président américain a des conséquences immédiates sur les marchés. Hier matin, lorsque Donald Trump a estimé très possible un accord de paix avec l'Iran, les prix du pétrole ont ainsi chuté et les indices boursiers sont remontés en flèche en quelques secondes. Las, car si le président a évoqué de très bonnes discussions et affirmé que l'opération Führer Epic se terminerait dès l'accord signé, il a aussi promis la reprise des bombardements avec une plus forte intensité si Téhéran refuse. C'est au moins la 10e fois depuis le 28 février que Donald Trump parle publiquement d'un accord tout proche pour que finalement rien ne se concrétise. Le principal négociateur iranien Mohammad Bagher Ghalibaf considère lui que Washington veut forcer la reddition de Téhéran en détruisant la cohésion du pays. Pourtant, on sait que les négociations se poursuivent entre les deux capitales. Un texte a récemment fait la navette. Selon un porte-parole du ministère des Affaires étrangères iranien, Téhéran examine d'ailleurs en ce moment une proposition américaine. Gwendal Lavina, New York. Radio Vatican.
4: La banlieue sud de Beyrouth, de nouveau frappée hier soir par Israël. C'est la première fois depuis le 8 avril. Un haut commandant du Hezbollah a été tué.

0: Les frappes de Tsahal qui se poursuivent par ailleurs dans le sud du pays ou dans la plaine de la Beka, à l'est du Liban. De son côté, le Hezbollah a revendiqué plusieurs attaques contre des positions et véhicules israéliens. Le Liban, que le pape, souvenez-vous, avait visité début décembre dernier et qui est toujours dans les pensées et prières du Saint-Père hier, alors qu'il recevait en audience le nonce apostolique dans le pays, Monseigneur Paolo Borgia. Le pape a passé un appel vidéo à une dizaine de prêtres des régions du sud du Liban. Il nous a encouragés, nous a dit qu'il priait pour nous, qu'il nous soutenait, il nous a donné sa bénédiction dans l'espoir d'une paix, qu'une paix soit bientôt atteinte, a confié l'un d'entre eux. Plus d'informations à retrouver sur vaticannews.va. La Russie invite les ambassades étrangères à Kiev à évacuer leur personnel avant le 9 mai en cas d'éventuelle représailles à toute attaque ukrainienne. Le 9 mai, le jour de la commémoration à Moscou de la victoire sur l'Allemagne nazie en 1945. Dans le même temps, en Ukraine, le ministère des Affaires étrangères tire la sonnette d'alarme sur la situation humanitaire catastrophique dans les territoires occupés de la région de Kherson dans le sud du pays, occupé depuis 2022 et théâtre d'intenses combats. Le sort des civils blessés en particulier suscite une forte inquiétude. Les explications de notre correspondante Emmanuel Chaz.
1: En Ukraine, depuis 2022, si le sort de la population à la merci des troupes d'occupation, souvent sujettes aux tortures et à la discrimination, est connu, c'est une nouvelle fois à propos du volet humanitaire qu'Andriy Sybiha, le ministre des Affaires étrangères, souhaite l'appui des alliés de l'Ukraine. Il dénonce une nouvelle fois une situation catastrophique dans la zone occupée de la région de Kherson, alors que les évacuations de civils sont bloquées par les intenses combats et que la population peine à survivre sans électricité, ni eau potable, nourriture ou médicaments de base. Les morts ne peuvent même plus être enterrés et ceux des habitants qui essaient de fuir seuls sont ciblés par des drones FPV russes. Depuis le début de l'occupation, la population est passée dans cette zone de 40 000 à 6 000 personnes. Le ministère des Affaires étrangères ukrainien a entamé des consultations urgentes avec l'ONU et le Comité international de la Croix-Rouge afin de les secourir. Il demande également aux partenaires de l'Ukraine de faire pression sur la Russie pour exiger le respect du droit humanitaire et la création de couloirs d'évacuation. Emmanuel Chaz, Kharkiv, RFI pour Radio Vatican.
0: Et la Russie annonce jeudi matin avoir abattu pas moins de 347 drones ukrainiens à l'échelle de tout son territoire depuis la veille au soir. Les bureaux de vote ont ouvert ce matin au Royaume-Uni. Plus de 5000 élus locaux doivent être renouvelés, à commencer par les parlements en Écosse et au Pays de Galles. Un scrutin qui promet d'être délicat pour le parti travailliste du Premier ministre Keir Starmer, mais également le parti conservateur, le Labour. Les deux formations étant dépassées par la montée de l'extrême droite et une poussée de la gauche radicale. À Paris, l'Assemblée nationale a voté à l'unanimité hier soir un projet de loi qui prévoit la restitution d'œuvres d'art et autres biens culturels aux anciennes colonies de la France. C'est au Sénat de voter aujourd'hui ce texte en vue de son adoption définitive. Un texte très attendu en Afrique en particulier. À l'Assemblée hier soir, la ministre de la Culture a salué un moment historique. Catherine Pégard qui a expliqué que ce vote à l'unanimité était indispensable afin que la France parle au monde d'une voix unie sur ce sujet. Marie-Christine Bonzon.
2: Le vote d'hier soir et celui d'aujourd'hui marquent le point d'orgue d'un long processus législatif entamé après la promesse faite en 2017 par Emmanuel Macron dans un discours que le président français avait prononcé au Burkina Faso. Le texte autorise le gouvernement à décider par décret de restituer des œuvres alors que jusqu'à présent le Parlement devait voter une loi spécifique à chaque restitution. Le texte prévoit plusieurs critères pour déterminer le caractère illicite ou non de l'appropriation de l'œuvre par la France. Il stipule que toute demande de restitution par un pays ou par un peuple anciennement colonisé doit être soumise par le gouvernement à l'avis d'une commission composée de scientifiques et d'une commission comprenant des parlementaires. Par ailleurs, le texte ne vise que les biens acquis par la France entre 1815 et 1972, c'est-à-dire entre le début du Second Empire colonial et l'entrée en vigueur de la Convention de l'UNESCO sur la restitution de biens culturels. Pour le gouvernement français, l'objectif politique déclaré est de contribuer à un renouvellement des relations entre la France et l'Afrique, à un moment où la France a perdu une bonne partie de son influence sur le continent, à un moment aussi où le président Macron s'apprête à effectuer une nouvelle tournée africaine à partir de samedi. Marie-Christine Bonzon. pour Radio Vatican.
0: La commission électorale indépendante n'existe plus en Côte d'Ivoire. L'organe chargé des élections depuis 25 ans a été dissous hier par le gouvernement. Visé par de nombreux griefs depuis sa création, la CEI disparaît pour faire place à un nouveau dispositif dont les contours ne sont pas encore connus. Nous y reviendrons à 13h. Et puis Félix Tshisekedi se dit prêt à un troisième mandat en République démocratique du Congo. Si le peuple le veut, le président congolais a tenu hier soir

0: à Kinshasa une longue conférence de presse expliquant ne pas fermer la porte à une révision constitutionnelle qui lui permettrait de se maintenir au pouvoir. Il arrivera au terme de son second mandat de 5 ans en 2028. La constitution congolaise qui place la limite à 2 mandats présidentiels, la révision constitutionnelle est très critiquée, en particulier par les églises catholiques et protestantes en RDC. Le 28 avril dernier, les Émirats arabes unis ont annoncé leur départ de l'OPEP, l'Organisation des pays exportateurs de pétrole, une structure née en 1960 et qui évolue au gré des bouleversements géopolitiques. Le dernier en date est bien sûr la guerre contre l'Iran et ses ripostes contre les différents pays du Golfe, Émirats en tête, tout comme le blocage toujours en cours du détroit d'Ormuz. Membre de l'OPEP depuis 1967, les Émirats ont longtemps compté parmi les piliers de l'organisation. Ce retrait montre la volonté d'Abu Dhabi de sortir des contraintes de ce cartel dominé par l'Arabie Saoudite et des contraintes de production d'or noir. Cette décision montre également que les Émirats ne misent pas uniquement sur le tout pétrole pour faire perdurer son modèle économique. C'est ce que nous explique ce matin Olivier Appert du Centre Énergie et Climat de l'IFRI, l'Institut français des relations internationales.
1: Le pays mise bien entendu sur le tourisme, c'est Dubaï. Or, après les attaques contre les Émirats arabes unis, effectivement, le tourisme risque d'en prendre un certain coup, de même que la place de Dubaï comme vecteur important du commerce international. Par ailleurs, les Émirats se sont engagés depuis un certain nombre d'années dans la transition énergétique, et notamment, ils ont créé Masdar, qui est une ville du futur moderne qui répond en fait à toutes les contraintes, à tous les objectifs du développement durable. Donc c'est sûrement à ça que pensait le gouvernement émirati, de même que le gouvernement émirati peut renforcer en fait sa présence dans le domaine du raffinage et donc de la production d'un certain nombre de produits chimiques ou d'engrais.
2: Ce départ met en lumière la fragilité de l'OPEP. L'organisation peut-elle survivre au retrait des Émirats ?
1: Il est clair que le départ des Émirats est quand même un événement plus important que le départ du Qatar. Ce n'est pas le premier départ. Il y a déjà le Qatar qui a quitté en 2018, l'Équateur en 2020, l'Angola qui a quitté en 2023. Mais c'est clair que c'est un acteur important qui représente de l'ordre de 15% de la capacité de production de l'OPEP historique. Alors, je pense que l'OPEP a une certaine résilience. L'OPEP a déjà réagi à des crises comme la crise du contre-choc pétrolier en 85-86. Lorsque l'Arabie Saoudite, pour éviter de perdre ses parts de marché, s'était remise à produire au maximum et donc créant un effondrement des prix du pétrole. Il y a eu encore un certain nombre d'événements auxquels l'OPEP a survécu, comme les crises du Golfe. De même, autre crise auxquelles l'OPEP a survécu, c'est la crise des subprimes ou encore la crise du Covid en 2020.
2: Les pays de la région y voient toutefois une désolidarisation des Émirats. Est-ce que ce retrait, c'est aussi le signe de la recomposition des alliances dans la région à l'œuvre depuis ces dernières années ?
1: Oui, avant, il y avait d'un côté l'Iran et de l'autre côté les autres pays arabes. Il me semble clair que ce départ des Émirats de l'OPEP fragilise aussi le Conseil de coopération du Golfe. Le Conseil de coopération du Golfe, c'est une organisation construite un peu à l'image de l'Union européenne qui regroupe un certain nombre de pays arabes, Bahreïn, Oman, le Koweït, le Qatar, l'Arabie Saoudite et les Émirats Arabes Unis. Et donc ce conflit entre les Émirats et l'Arabie Saoudite va aussi seulement se traduire par un affaiblissement de cette coopération au niveau des pays du Conseil de coopération du Golfe.
2: Quelles seront les conséquences sur le marché du pétrole ?
1: La conséquence, ça va être que les Émirats vont mettre sur le marché plus de pétrole qu'auparavant. Donc ça va avoir tendance à peser sur les prix du pétrole. Après, quelles seront les réactions des autres pays de l'OPEP ? Je pense par particulier à l'Arabie.

0: Information sur vaticannews.va. Excellente journée à tous.
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2: Merci Olivier Bonnel. Nous retrouvons à présent Cyril Lepeigneux et son invité de la matinale, le père Christian Salençon, pour évoquer le prieur de Tibérine, Christian de Chergé, et son héritage.
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2: Bonjour à tous. Demain, vendredi 8 mai à 18h, dans la cathédrale Notre-Dame de Paris, le cardinal Jean-Paul Vesco présidera une messe en hommage aux martyrs d'Algérie. Alors ce matin, nous vous proposons de prendre un peu de hauteur avec une voix qui continue de résonner bien au-delà de son époque, celle du bienheureux Christian de Chergé, prieur du monastère de Tibérine en Algérie, mort en mai 1996. À travers ses écrits, c'est une parole de rencontre, de foi et de paix qui nous est donnée à entendre dans un contexte pourtant marqué par la violence. Nous en parlons ce matin avec notre invité, spécialiste des écrits du bienheureux Christian de Chergé, le théologien Christian Salençon, prêtre du diocèse de Nîmes et ancien directeur de l'Institut de Sciences et Théologie des Religions de Marseille. Bonjour père.
3: Bonjour.
2: Alors, pour commencer, est-ce que vous pourriez nous rappeler un peu qui était Christian de Chergé ?
3: Alors, Christian de Chergé, c'était le prieur de la communauté des moines de Tibérine. Et il avait reçu sa vocation pendant la guerre d'Algérie, pendant la guerre d'indépendance, par l'intermédiaire d'un ami qui était quelqu'un qui était devenu son ami, Mohamed, qui était le garde champêtre. Et il avait, par son travail, lié des liens profonds avec lui. Il dit qu'ils échangeaient beaucoup, qu'ils avaient parlé beaucoup de la foi aussi. Et puis, dans le contexte très difficile de l'époque, il s'est trouvé qu'il est pris dans une embuscade. Mohamed s'est interposé et Christian a eu la vie sauve. Mais par contre, Mohamed a été assassiné quelques jours plus tard. Donc c'est quelqu'un qui a découvert d'abord qu'une amitié avec un musulman était possible, et même dans une situation qui ne le favorisait pas, puisque c'est le contexte de la guerre d'indépendance, d'une part, et d'autre part, que l'hospitalité, cette grande valeur, et des musulmans et des arabes, cette grande valeur de l'hospitalité pouvait vraiment aller très très loin, jusqu'au fait de ne pas choisir entre ses frères et ses amis, comme il dit, et de l'avoir protégé dans une situation où sa vie était en danger. Ce fut un événement très marquant pour lui, dans lequel il reçut sa vocation. Désormais, il ne pouvait plus quitter l'Algérie, il est allé finir ses études, il a été prêtre à Paris pendant 5 ans, à Montmartre, et puis ensuite, il est retourné en Algérie, parce que c'était le pays où lui avait été donné le gage de l'amour le plus grand. C'est une phrase de lui que je cite. Voilà. Donc il est retourné en Algérie, et là, il ne va pas uniquement être prêtre, ce qui était sa vocation initiale, mais il va devenir religieux, moine, priant, comme il dit, et priant parmi d'autres priants, car telle était la vocation de Tibérine, du monastère de Tibérine.
2: Et alors dans ces textes, quelle image de Dieu et de la relation à l'autre se dessine ?
3: Alors, on a une relation formidable de grande confiance, d'abandon, de grande confiance, parce que lui-même, ayant reçu sa vocation d'un autre, il a bien compris qu'à travers cet autre, à travers Mohamed, c'était en fait le visage du Christ qui se dessinait pour lui. Et donc, il va avoir une approche de l'autre, de l'altérité, qui va être marquée par la profondeur divine qu'il y a dans la relation. Sa spiritualité va s'inspirer de ça. Il est profondément marqué par une présence de Dieu dans les réalités humaines, dans la relation, dans l'altérité. Et il va le porter, ça, il va le porter jusqu'au bout, parce que c'est l'altérité entre lui qui était français et puis ses voisins au monastère qui étaient des Algériens. Mm-hmm. C'est l'altérité entre lui qui était chrétien et ses voisins qui étaient des musulmans. C'est une altérité entre sa culture à lui et une autre culture qui est la culture algérienne, entre des religions, etc. Donc, toute l'altérité pour lui va être un lieu très important dans la révélation que Dieu fait.

0: de lui-même. Hein.
1: Alors justement,
0: Dieu nous.
1: Pardon.
0: Allez-y.
1: Pourriez-vous, pardon, nous dire dans ce dialogue avec l'islam, qui est central chez lui, comment il le vivait concrètement ?
0: Alors il le vit. D'abord, il est persuadé que la foi de l'autre a quelque chose à nous dire à notre foi à nous. Voilà. La foi que l'autre a reçue en propre, comme il dit. La foi que l'autre a reçue en propre, ou les écrits que l'autre a reçus en propre, le Coran en particulier. Il pense qu'il y a quelque chose que nous avons à recevoir à travers ça. Qu'à travers la foi musulmane, il y a une parole qui est adressée aux chrétiens. Non pas pour que les chrétiens changent de foi, il ne s'agit pas du tout de ça, on n'est pas du tout sur ce registre-là, mais parce qu'à travers la foi de l'autre, il y a une invitation à creuser et à approfondir sa propre foi. Et donc il va le vivre comme ça. Alors, par exemple, Christian fera sa méditation, bien sûr, sur le texte biblique, hein, mais il va faire sa méditation aussi sur le texte coranique. Hein. Mmh. Et il ne va pas les comparer, il ne va pas dire le texte biblique est meilleur que le texte coranique, ou etc. Il ne va pas rentrer dans un processus de comparaison, il va rentrer dans un processus de dialogue, en fait. En fait, il va faire un dialogue, laisser le texte coranique interroger, enrichir, mettre en valeur des richesses du texte biblique, et réciproquement. Et ça explique un peu son attitude à lui. C'est-à-dire avec les autres croyants, avec les croyants de l'islam, il va toujours être dans cette attitude-là. Il ne débat pas pour savoir qui c'est le meilleur, quoi. Mm-hmm. Ce n'est pas une question qui l'intéresse. Mm-hmm. Mais par contre, il se met à l'écoute de l'autre et il laisse raisonner, je crois que c'est le mot juste, il laisse raisonner la foi de l'autre dans sa propre foi. La richesse que porte l'autre dans la richesse de la révélation chrétienne.
1: Mm-hmm. Alors, dans son testament spirituel, donc c'est un texte très fort, évidemment. Qu'est-ce que vous entendez de sa foi ?
0: Alors, d'abord, vous faites très bien de dire que c'est un texte très fort. Pour ceux que je connais, des grands textes spirituels du XXe siècle, je pense qu'il doit faire partie des plus grands textes spirituels du siècle dernier. C'est un texte d'une force extraordinaire. Je peux vous assurer, pour l'avoir longuement éprouvé, que tous les mots sont pesés au trébuchet, mmh, et que chacun est porteur d'une grande leçon théologique. Alors, si après il faut que je dise la richesse spirituelle, je peux le dire en quelques points. D'abord, dès le début de son testament, quand il dit « J'aimerais que mes amis, mes parents, ma famille se souviennent que ma vie était donnée à Dieu et à ce pays, à Dieu et à l'Algérie. Une vie donnée. » Voilà, une vie donnée, ça c'est la première des choses. Mohamed a donné sa vie pour lui, pour le sauver. Lui, il va donner sa vie à Dieu et à l'Algérie. Et il va s'avancer sur le chemin d'une vie donnée. C'est très beau quand on parcourt ses écrits, parce qu'on voit cet homme qui est désireux de répondre à l'appel de Dieu et de lui répondre par une vie totalement donnée. Mais c'est une vie totalement donnée à Dieu. Bon, très bien. Jusque-là, qu'un moine essaye de donner totalement sa vie à Dieu...
1: C'est à peu près normal.
0: C'est bien, mais c'est à peu près dans l'ordre des choses. Mm-hmm. Et c'est inséparable de la vie donnée à l'Algérie. C'est ma vie était donnée à Dieu et à l'Algérie. Comme si on ne pouvait pas donner sa vie à Dieu si on ne la donne pas aussi à d'autres, à quelques autres. Alors pour lui, c'était l'Algérie. Mais pour moi, je le retiens comme une leçon pour moi. Je suis prêtre, je voudrais bien arriver à donner ma vie jusqu'au bout. Mais je sais que je ne donnerai ma vie jusqu'au bout au Christ que si je la donne jusqu'au bout à d'autres, à des gens, à des personnes. Mmh. Voilà. Donc ça, c'est la spiritualité d'une vie donnée. Et c'est magnifique parce que ça commence toujours, la vie donnée, ça commence toujours par la vie reçue. Christian, il a reçu sa vie de Mohamed. Il a reçu sa vie donc à travers lui de Dieu. Donc notre vie, pour pouvoir la donner, il faut toujours que nous acceptions de la recevoir des autres. La vie donnée, c'est une vie reçue. Après, il y a beaucoup de choses à dire. Il y a beaucoup de choses à dire sur le pardon, évidemment.
1: Oui, sur la violence et le pardon, notamment.
0: La violence et le pardon. Alors, sur la violence, c'est très intéressant. Sur la violence, ça nous éclaire beaucoup. Ça peut nous éclairer pour aujourd'hui. Et sur le pardon, alors il va pardonner par avance à celui qui risque de le tuer. Et il sait que ça peut lui arriver, parce qu'il écrit ce testament à un moment très, très dramatique de la guerre civile qui, à ce moment-là, ensanglante l'Algérie. Et il sait que leur vie est risquée. Ils ont fait le choix de rester à Tibérine, mais au péril de leur vie, quoi. Voilà. Ça aussi, c'est de la spiritualité. Rester ou partir ? Rester ou partir? Ils se sont longuement posé la question, faut-il rester ou faut-il partir? Voilà. Ben, ça rejoint bien des questions qu'on peut se poser, hein.
1: Eh
0: Et
1: oui.
0: la réponse n'est pas donnée tout de suite. Hein. Il ne faut pas toujours rester, parfois il faut partir. Hein. Il faut être en fidélité. Ça les a interrogés sur leur propre fidélité. Mais là, je viens de dire un point de plus. Mais je reviens au pardon. Le pardon, il va d'autant mieux pardonner qu'il va refuser de se croire innocent. Ça y est, il le dit dans son testament, il dit, je n'ai pas l'innocence de l'enfance. Je n'ai pas l'innocence de l'enfance. Voilà. Et il a une conscience que, comme Français, d'abord, comme Français, comme militaire, comme il a été, puis comme homme, tout simplement, avec sa part de fragilité et de difficulté dans la relation à l'autre, il sait qu'il n'est pas innocent. Et donc, il va prendre appui sur cette innocence, il va prendre appui sur la force extraordinaire du pardon de Dieu, sur la confiance aussi. Il y a une figure qui l'intéresse beaucoup, c'est la figure du larron. Il dit, et toi, l'ami qui n'aura pas su ce que tu faisais, qu'il nous soit donné de nous retrouver larron heureux en paradis, s'il plaît à Dieu, notre Père à tous les deux. Voilà, larron heureux. Donc il sait que le pardon de Dieu est offert et qu'il est offert, que le premier qui rentre au paradis, c'est un bon larron, quoi. Hein. Donc, ça laisse des chances, ça nous laisse quelques chances quand même.
1: Alors
0: Et
1: justement, que peut-il apporter aujourd'hui à quelqu'un, croyant ou non?
0: écoutez, il peut apporter beaucoup de choses par rapport. Moi, je trouve qu'il est d'une actualité plus grande encore qu'il ne l'était il y a 30 ans. Parce qu'il y a 30 ans, nous trouvions que les événements qui se passaient à ce moment-là en Algérie étaient un peu loin de nous, quand même. Nous étions très attristés par ce qui se passait, mais ça nous paraissait loin. Aujourd'hui, nous savons que la violence frappe à notre porte et que pour vaincre la violence, il faut engager des démarches sérieuses vers la fraternité. Voilà. Par exemple, Christian et ses frères moines, ils ne parlaient jamais des terroristes, par exemple. C'est un mot qu'ils ne prononçaient pas. C'était un mot qui était banni de leur vocabulaire. Ils les appelaient les frères de la montagne, les terroristes islamistes. C'était les frères de la montagne. Parce que la fraternité, ils voyaient la fraternité au-delà des exactions. Ils n'étaient pas dupes, ils voyaient bien les souffrances que ça entraînait. Mais ça restait des frères pour eux. Eh bien là, on a une belle leçon pour nous aujourd'hui. Et puis les frères, les militaires qui commettaient au moins autant d'exactions que les autres, et ils appelaient les frères de la plaine, les frères de la plaine. Voilà. Donc même dans le vocabulaire, ils veillaient à ne pas stigmatiser les autres. Et donc là, on a une leçon formidable au niveau de la fraternité. Voilà, on a beaucoup de choses au niveau de la violence non plus. La violence qu'il y a, elle se gagne. La paix se gagne à l'intérieur de nous. Quand il est après une visite qu'il a reçue au monastère d'une bande armée du GIA, conduite par Saya Atiya, sa prière après, c'est désarme-le. Puis après, il se dit, non, je ne peux pas dire désarme-le si je ne dis pas désarme-moi. Donc il va dire désarme-moi, désarme-nous, désarme-le. Voilà. Nous aussi, la violence, on la gagne, pas uniquement à l'extérieur, on la gagne à l'intérieur de nous, en acceptant d'entrer dans une démarche de désarmement.
1: Eh bien,
0: Voilà.
1: mille merci, Père. Merci beaucoup pour cet éclairage. Je rappelle que vous êtes théologien et spécialiste des écrits du bienheureux Christian de Chergé. Bonne journée à tous.
0: Je vous remercie.
2: Merci à tous les deux pour cette conversation spirituelle. Il est presque 9h, nous allons retrouver tout de suite Alice Berthiaz. Alice, j'imagine que vous ne nous parlez pas du Paris Saint-Germain ce matin.
3: Bonjour à tous. Non, je vais vous parler d'un très beau témoignage que viendra nous partager Chantal Bonhomme dans Un cœur qui écoute à 11h15. Cette mère de famille a survécu à une double rupture d'anévrisme. Elle vit au quotidien avec la drépanocytose et pourtant, et c'est pleine d'énergie qu'elle viendra nous raconter à quel point le Christ illumine sa vie. C'est donc à 11h15 avec Cyril Lepeigneux.
2: Tout à fait. Et puis, la messe de ce jour et celle que vous pourrez vivre poursuit la lecture des Actes des Apôtres, un récit très vivant. On écoute Pierre, on écoute Paul et Jacques, comme si on y était. Pourtant, ces textes sont antiques. Hors de tels textes, on en retrouve encore. Savez-vous qu'on vient de retrouver, ou plus exactement de reconstituer 42 pages des lettres de saint Paul qu'on a retrouvées, elles avaient été démantelées au XIIIe siècle dans un monastère sur le mont Athos. Les textes avaient été réécrits à l'encre, l'encre avait bavé sur la page inverse, les pages réutilisées comme matériaux de reliure, des feuillets de garde pour de nombreux autres manuscrits, bref, c'était tout à fait perdu. Et puis des fragments ont été dispersés par surcroît. Or, les chercheurs écossais ont utilisé l'imagerie multispectrale afin de reconstituer le texte fantôme, qui n'existe plus physiquement, et ces textes nouvellement dévoilés offrent des données précieuses sur la façon dont les premiers chrétiens lisaient, transmettaient les Écritures. Ils révèlent également que l'organisation originelle des lettres de saint Paul diffère de leur division actuelle. Bref, c'est tout à fait enthousiasmant.
3: Merci Olivier, il est 9h.
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1: Et à 9h, c'est le coup d'envoi d'une nouvelle matinée ensemble sur KTO Radio. Merci d'être à l'écoute. Je suis accompagnée par Aymeric Plouinec à la technique et on va commencer par un décryptage passionnant dans la foi prise au mot sur une question revenue au centre de l'actualité. La guerre peut-elle être juste? Régis Burnet reçoit deux invités pour comprendre la position de la Bible et de l'Église à travers les siècles. Et dans un contexte marqué par les conflits, on parlera de prière pour la paix avec la communauté de Saint-Égide. Sa porte-parole en France nous expliquera pourquoi elles sont si importantes. Et votre temps de prière de la matinée sera à 10h. Nous rejoindrons le sanctuaire de Lourdes pour la messe. Et puis, un nouveau séminaire va voir le jour à la rentrée à Issy-les-Moulineaux, fruit d'une association entre la Compagnie des prêtres de Saint-Sulpice et l'Institut catholique de Paris. Comment est né ce projet? Quelle sera l'organisation de ce séminaire? Et nous poserons trois questions à Monseigneur Luc Crépy, au Père Emmanuel Goulard et au Père Emmanuel Petit. Rendez-vous à 11h10 et belle matinée sur KTO Radio.
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2: Bonjour et merci de nous retrouver pour la foi prise au mot, votre rendez-vous hebdomadaire de réflexion. Dans l'avion qu'il ramenait de Corée le lundi 18 août 2014, le pape a estimé, je cite, « licite d'arrêter l'agresseur injuste en Irak ». Autrement dit, l'État islamique, aussi connu sous le nom de Daesh. Il posait ainsi de front la question de la guerre juste. Qu'est-ce qu'une guerre juste? Et quand est-il licite, je cite encore une fois, d'intervenir? Faut-il distinguer la guerre juste et la guerre sainte? Faut-il également distinguer le discours chrétien de celui d'autres religions? Faut-il aussi le distinguer du discours juridique de la communauté internationale? Pour répondre à ces questions tout à fait passionnantes, deux invités, général Luc Batigne, bonjour. Vous êtes spécialiste du Moyen-Orient et du renseignement et vous êtes également maître de conférence à Sciences Po. Monsieur le professeur Gérard Guyon, bonjour. Vous êtes bonjour. Historien du droit et vous êtes professeur émérite à l'Université de Bordeaux et puis vous avez aussi beaucoup enseigné en Allemagne, en Italie. Voilà. Alors, pour commencer, j'aimerais vous poser à l'un et à l'autre une première question. J'ai parlé donc de guerre juste, j'ai distingué guerre juste et guerre sainte. Est-ce que vous voyez, enfin, est-ce que ma distinction était légitime? Est-ce que vous êtes d'accord pour faire cette distinction-là?
3: Alors, je veux bien commencer par répondre.
2: Allez-y.
3: Alors, pour l'historien du droit, pour le juriste d'une manière plus générale, la distinction, en quelque sorte, va de soi. La guerre juste relève de la justice. Elle relève du respect d'un certain nombre de principes et de règles juridiques. La guerre sainte, elle, entre dans une autre configuration, c'est-à-dire qu'elle découle d'un message religieux qui, en général, implique la conversion. Et cette conversion peut être forcée, et on l'a vu dans l'histoire, effectivement, ça a eu lieu, effectivement. Et donc, la guerre sainte, qu'on a appelée dans l'orbe chrétienne la guerre romaine, a pu prendre la forme d'une guerre au nom de la foi.
4: En général?
5: Et moi, j'ai une opinion encore un peu plus limitée. Je dirais que les seules guerres saintes que réelles que je vois dans l'histoire, c'est le peuple d'Israël conquérant Canaan.

0: Les autres, je trouve, n'ont été que des abus de langage. Alors que dans le cas du peuple hébreu qui conquiert la terre promise, là, il n'y a pas d'abus de langage. C'est vraiment Dieu qui lui a dit « conquiert ce territoire ». D'ailleurs, intéressant, je crois que c'est Suarez qui se demande si, dans cette guerre-là, il n'y avait pas d'un côté une guerre sainte, le peuple hébreu obéissant à Yahvé, et de l'autre une guerre juste, la légitime défense du peuple de Canaan. Un cas qui serait un peu unique dans l'histoire. Et pour le reste, je pense que nous avons parfois des abus de langage, mais tout se situe après dans le cadre d'une guerre juste.
1: Est-ce que je peux revenir sur la guerre sainte d'Israël ? Parce qu'il y a actuellement un courant historique qui relativise un petit peu la conquête de Canaan.
2: Oui.
1: Et qui dit qu'il y aurait eu une sorte de réécriture de l'histoire, comme ça se produit souvent. Hein, et c'est-à-dire, le Deutéronome qui le rapporte se situerait ou rapporterait des faits qui se sont écoulés longtemps auparavant. Et donc, alors même qu'Israël a perdu un certain nombre de ses territoires, on a exalté la conquête. Et effectivement, vous avez tout à fait raison de dire que l'Ancien Testament montre un Dieu, Sabaoth par exemple, un Dieu qui bénit, qui s'associe, au nom duquel on combat. Mais il faut dire aussi que l'Ancien Testament a connu beaucoup de guerres défensives. Elles sont plus nombreuses encore que la guerre de conquête. Et puis, on ne peut pas accoler à l'Ancien Testament, me semble-t-il, uniquement cette étiquette, parce qu'il y a la présence des prophètes, qui eux dénoncent au contraire la guerre. Et il y a aussi ce qu'on pourrait appeler un message sacerdotal, qui est un message selon lequel la religion n'a pas que cette fonction, et les prêtres en particulier doivent être exclus. Et on retrouvera d'ailleurs toujours cet élément-là, que les prêtres, les pontifes des pontifes d'abord, puis les prêtres et les clercs dans le cadre du christianisme, ne peuvent pas être sujets, objets et évidemment fauteurs et acteurs de la guerre.
2: C'est très important ce que vous dites, parce qu'on a souvent tendance à opposer le méchant Ancien Testament et le méchant Dieu de l'Ancien Testament du gentil Dieu du Nouveau Testament, alors que, comme vous le dites très justement, on sent bien qu'il y a une montée en puissance plus le temps passe, même dans l'Ancien Testament, d'une opposition à la guerre.
1: Oui. Et alors, cette articulation entre Ancien et Nouveau Testament parle évidemment dans l'Ancien Testament de la guerre, alors que dans le message évangélique, il n'est plus question de guerre. Mais en même temps, tout le monde le voit bien en lisant le texte, il y a plein de métaphores militaires. Dans le Nouveau Testament.
0: Il y a plein de militaires.
1: Effectivement, il y a plein de militaires. Et tout de même, le Christ ne conteste pas du tout le rôle du soldat. Le centurion, on le connaît, on guérit son serviteur. Le Corneille, bien sûr, est un des premiers baptisés. Alors, les historiens expliquent ça par le fait qu'il y a un climat qui n'est pas celui de un climat il n'y a pas de climat agressif vis-à-vis des militaires au moment où les évangiles sont rédigés parce que aussi les premiers chrétiens sont des juifs et que les juifs ont un statut particulier. Les juifs ne peuvent pas faire le service militaire, ne sont pas contraints de le faire, et donc ils ont un statut propre qui explique en partie, non pas ce désintérêt, mais tout de même une relative indifférence vis-à-vis de la question militaire. Et puis, se greffe là-dessus, moi, je ne veux pas monopoliser la parole, le fait que les premières communautés chrétiennes sont dans l'espérance de la parousie, et bien sûr, alors on peut aligner tous les messages, Tertullien, bien sûr, Origène, jusqu'à Cyprien et même Lactance, mais là on a débordé le siècle, le deuxième siècle. Les premiers chrétiens ne veulent pas faire partie de la société romaine. Les prêtres d'Ognette nous le montrent. Ils font comme si, ils veulent être des bons citoyens, mais en même temps, ils ne veulent pas porter les armes ni recourir à la force.
0: Cependant, ce qui va faire obstacle, tout de même dans un certain nombre de cas, c'est la façon dont les militaires peuvent être intégrés au culte, au culte officiel, au culte de l'empereur. Là, il va y avoir un problème. Mais c'est intéressant de voir que c'est cet aspect-là qui va être, qui va poser problème et non pas le fait d'être amené à faire la guerre ou à manier le glaive de l'État.
1: Oui,
0: exactement. Ça ne pose pas de problème. Saint Paul lui-même le dit, l'État possède le glaive.

0: de la justice. Ça va être les aspects moraux, religieux qui vont poser problème.
1: Alors, il est difficile tout de même pour un soldat chrétien de se contenter de sa solde, comme on le dit par exemple Saint-Jean-Baptiste, alors même que les situations militaires vont changer. À partir du milieu du IIIe siècle, on n'est plus dans la pacification, on n'est plus dans la gestion en quelque sorte militaire des frontières. On a déjà des incursions, hein, évidemment, de ceux qu'on appelle des barbares, qui sont barbares d'ailleurs au regard de la civilisation romaine. Et il faut bien à ce moment-là défendre, faut défendre Rome. Et alors on a un point de clivage qui est toujours indiqué, qui est un synode ou concile d'Arles, comme on l'appelle, en 304, et qui dit, voilà, un militaire qui déposerait les armes en temps de paix doit être exclu de l'Église. Un militaire qui dépose les armes en temps de paix doit être exclu de l'Église. Donc, alors, on voit, et ici, l'historien, évidemment, est plus porté à le faire, il ne faut pas oublier toujours que les circonstances, les faits, commandent une partie de la réflexion.
2: Alors, on va voir, on va reprendre le cours de l'histoire pour voir un peu comment s'est élaborée cette idée de... Parce qu'on arrive vraiment sur l'idée de la guerre juste. Mais avant, j'ai quand même envie de vous poser une question provocatrice. Vous avez l'un et l'autre semblé dire que le christianisme ne légitime jamais une guerre sainte. Alors j'ai envie d'aller un peu plus loin dans l'histoire et de vous renvoyer, par exemple, à la question des croisades, parce que c'est quand même ce dont on nous accuse très, très régulièrement, d'avoir fait des guerres saintes, et que, justement, quelquefois, contre l'islam, et donc il y aurait une sorte de juste retour des choses. Est-ce que vous maintenez cette position? Est-ce que vous pensez que le christianisme n'est pas une religion qui promeut ou qui, promulgue la guerre sainte?
0: Moi, ce qui me semble important, c'est que, dès le départ, dans la pensée des chrétiens, des théologiens qui se sont penchés sur le problème, on considère que la guerre est toujours génératrice de calamités. Voilà. Il n'y a pas de guerre en dentelle. Ça n'existe pas dans la pensée chrétienne. Une guerre est toujours génératrice de calamités. Et donc, de temps en temps, dans certains cas précis, ça va être le travail de tous les théologiens et des penseurs au cours des siècles, de temps en temps, on estime que des chrétiens peuvent faire la guerre, voire même, on envisage parfois le devoir de la faire, mais en soi, la guerre n'est jamais considérée comme un acte bon. Donc, c'est en ce sens que je dis que si, au cours de l'histoire, on a pu de temps en temps dire que telles opérations étaient une guerre sainte, je pense qu'on était plutôt dans l'abus de langage que dans la stricte définition. Voilà ce que je veux dire. En 1063, je crois, c'est le pape Alexandre II qui décide d'accorder des indulgences aux chrétiens, aux chevaliers qui vont aller se battre pour la reconquête en Espagne. 1063, la reconquête a commencé 300 ans avant.
2: Oui.
0: Donc on a mis le temps pour prendre cette décision. Vous voyez, de même, les opérations qui ont eu lieu dans le sud de la France contre les Albigeois, contre les Cathares, c'est individuellement à des gens qui décident de faire un sacrifice et de participer à ces combats qu'on accorde une indulgence. C'est pas la guerre en elle-même qui est décidée, qui est décrétée guerre sainte. Mmh. C'est ce que je voulais dire. C'est...
2: Mmh. Oui, et vous êtes d'accord?
1: Généralement d'accord. J'ajouterais qu'il y a au départ de cette notion de guerre sainte, d'abord une réflexion augustinienne qui montre que l'évangélisation, l'obligation de la faire, le chaos, alors c'est l'époque d'Augustin, qui est mis dans la société, oblige, parce que c'est un chaos qui va contre la loi de Dieu, contre l'ordre divin, oblige à intervenir.
2: Mais est-ce que c'est une guerre sainte ou une guerre juste, pardon?
1: Alors, là, c'est une guerre juste et sainte à la fois, parce que le compelle intrare, enfin l'obligation...
2: Oui, ce qui veut dire forcer à entrer,
1: voilà. Contient tout de même quelque chose qui a un rapport avec la foi. C'est la foi qui oblige. Alors, bien sûr, elle ne s'exprime pas complètement. Et dans les croisades, il faut peut-être remettre un point initial c'est que le début de la croisade, alors après, bien sûr, les choses vont complètement dériver, mais le début de la croisade, c'est qu'il y a eu des chrétiens ou des pèlerins persécutés, c'est qu'il y a un lieu saint qui est tout de même extrêmement symbolique, qui est entre les mains des infidèles, parce que dans la guerre sainte, il y a aussi cette question. Hein, se trouve-t-on en présence de ceux que l'on va appeler soit les amis du Christ, soit les ennemis du Christ? Ou encore, nouvelle formule, plus tard, en présence d'athées, qui est un crime évidemment abominable. Et donc, au moins initialement, dans la croisade, il y a cette nécessité qu'on va invoquer assez longtemps, suffisamment sainte, de délivrer le tombeau du Christ. Alors, il faut quand même s'imaginer, parce que nous raisonnons en laïc, même en laïc chrétien, c'est-à-dire que la part de laïcité en nous est suffisamment forte pour que tout notre être ne soit pas englobé par la foi. Oui. Et alors qu'au contraire, dans le passé, nous pouvons bien sûr les accuser de toutes sortes de maux, hein, mais nous faisons ça en prenant appui sur nos propres conceptions. Et on peut imaginer que cet été, à certains moments de l'histoire, insupportable, hein, de voir et le tombeau du Christ dans les mains des infidèles, et les pèlerins qui souhaitaient aller y prier, être persécutés. Alors de là, bien sûr, ce grand mouvement, hein, qui a dérivé et pris toutes sortes de formes militaires et de massacres, de pillages de villes, enfin, etc. Hein, ça, nous n'allons pas refaire les croisades.
0: Oui. Je pense que déjà... Je suis d'accord avec vous... En tout cas pour la masse des chrétiens qui se sont croisés. En revanche, de la part des autorités, en particulier des autorités religieuses, je suis un tout petit peu plus...
3: Vous mettez de la nuance.
0: Je mets de la nuance parce que j'ai l'impression que dès la prédication de la croisade, il y a déjà, dans l'idée des papes, il y a déjà l'idée d'utiliser... la vigueur trop mal employée de la chevalerie européenne à l'utiliser sur d'autres théâtres pour pacifier l'Europe. Mmh. Alors, aussi dans une bonne intention d'ailleurs, mais donc j'ai l'impression qu'ils sont un peu... eux-mêmes sont un peu ambivalents sur cette... sur ce lancement de croisade au départ.
2: D'accord. Je reviens sur la question de ce que disait le pape pour arriver à la question des critères. Le pape a employé le mot « licite ». Donc, licite, ça suppose qu'il y ait une licéité, c'est-à-dire qu'il y ait une série de règles qui décident si une action est permise ou ne l'est pas. Et j'aimerais qu'on revienne à cette question, des critères et de la définition de ce que c'est qu'une guerre juste. Vous étiez arrêté à Augustin. Augustin, effectivement, on a l'impression qu'il théorise l'idée d'une guerre, sinon sainte, du moins juste, et il commence à théoriser les critères qui nous permettent de décider si c'est juste ou si ça n'est pas juste. Alors, est-ce que vous pourriez, l'un et l'autre, expliquer ça? Et puis peut-être, on va... Je le dis tout de suite aux téléspectateurs, oui, on ira jusqu'à la fin du mouvement pour essayer de voir si ces critères-là, aux surprises, ne vont pas se retrouver dans les critères internationaux.
0: Absolument, oui. Exactement.
2: Comme si les institutions internationales avaient repris une partie des critères chrétiens.
1: Pour le juriste, la chose est très claire, parce que licite, les définitions sont simples et sont répétées dans le temps et selon les auteurs. Licite, ce qui n'est pas interdit par la loi ou par une autorité. C'est tout. On est donc dans une sphère juridique, mais également politique, qui peut évacuer tout contenu moral et évidemment tout contenu religieux. Mm-hmm. Alors, il faut aussi tout de même ne pas faire de saint Augustin l'inventeur d'un traité sur la guerre, hein, ce qui n'était pas son objectif certainement. Tout ça est un peu dispersé dans divers textes, comme on le sait, dans la Cité de Dieu, dans d'autres lettres. Mais il pose tout de même des critères très importants qui vont constituer ce qu'on appelle à la fois le jus ad bellum, mm-hmm, et puis le jus in bello. Hein.
2: Donc le droit à entrer en guerre.
1: Voilà, la manière de faire la guerre, hein, les limites qu'elle doit inclure. Alors, nous en parlerons tous les deux forcément, et alors à deux voix en quelque sorte. Saint Augustin dit d'abord il faut une autorité qui soit légitime, et déjà ça pose beaucoup de questions. Ça va beaucoup poser de questions dans l'histoire. Mmh. Parce que qu'est-ce qu'une autorité légitime? Où est le critère de cette légitimité? Où est sa fondation? Si sa fondation est celle de la royauté davidique, du rex christianissimus, du roi très chrétien, ou est-ce que c'est une légitimité élective, j'allais dire en quelque sorte banale, qui est celle de notre époque? Les choses sont complètement différentes. Et il y a aussi la question de la souveraineté. Et là, ça nous amène à poser la question à la fois celle des premières définitions, mais celle aussi des ultimes d'aujourd'hui, en passant par, mettons, Carl Schmitt, si on veut, qui est tout de même très, très important.
2: Carl Schmitt, quelle époque?
1: Juste, pour juste avant la Deuxième Guerre mondiale. Et donc, on va dire pendant longtemps, est légitime celui qui n'a pas de souverain au-dessus de lui.
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1: Mais déjà, c'est très compliqué parce qu'à ce moment-là, dans l'histoire, il n'y a plus que les empereurs. Les empereurs sont les seuls souverains, puisqu'ils sont au sommet d'une hiérarchie, au-dessus de laquelle il n'y a que Dieu. Puis ensuite, il y a les rois, puis enfin, vous savez, on est dans cette configuration très particulière. Et puis, à partir pour la France en tout cas, à partir du XIVe siècle, les souverains vont revendiquer d'être empereurs en leur royaume. C'est la formule très célèbre. Donc, ils sont souverains. Donc, ils ont le droit de faire la guerre. Et alors, vous voyez, la question de l'autorité légitime change. Se restreint en quelque sorte, en même temps qu'elle se multiplie, parce que des souverains, il va y en avoir beaucoup. Et là, l'espèce de grande pyramide qui, à un certain moment, a mis Dieu, le Christ, le pape, l'empereur, les rois, etc., les princes, a disparu, s'est volatilisé.
5: Ce qui me semble intéressant, c'est que saint Thomas part de l'idée que les différends devront être d'abord réglés pacifiquement, si on y arrive, les différends doivent être réglés devant un tribunal. Or, les rois, les princes, n'ont pas de tribunal qui puisse les départager ou les juger. Donc les princes se trouvent investis de cette capacité de faire la guerre. Mais, et c'est Vittoria qui va développer l'idée.
2: Donc, Vittoria, là aussi, donnez-nous un peu les dates. Pour
5: Vittoria, il meurt en 1546. Mm-hmm. C'est un dominicain aussi, c'est le successeur dans la pensée de saint Thomas. Et il va faire triompher, sous votre contrôle, monsieur le professeur, il va faire triompher la pensée thomiste à l'école de Salamanque. Vittoria part d'une idée que je trouve vraiment excellente pour fonder même les temps que nous vivons. C'est... les États n'agissent que par substitution à la société internationale qui n'est pas suffisamment organisée. C'est-à-dire que c'est l'idée du juge au-dessus des princes qui est reprise. Finalement, aujourd'hui, on aurait tendance à dire que quand l'ONU s'occupe des guerres, il dépossède les États de leurs prérogatives. Et les souverainistes pensent ça. Mais je crois que quant au XVe siècle, un théologien disait « mais les États n'ont pas le droit de faire la guerre, si ce n'est par substitution à une société internationale qui n'est pas suffisamment organisée ». Donc en fait, nous redécouvrons quelque chose de très ancien.
2: Parce que vous pensez que l'ONU n'est pas suffisamment organisée.
5: Et en l'occurrence, en plus, on peut dire que probablement elle n'est pas encore assez organisée.
1: Est-ce qu'on peut revenir encore un petit peu sur cette question, parce qu'elle est, comme vous dites, extrêmement importante. On sait que le contexte est complètement différent, évidemment au XVIe siècle, et en particulier, il y a deux points centraux. L'éclatement religieux, la division religieuse, avec des inflexions différentes, de l'une et de l'autre, c'est-à-dire du catholicisme et du protestantisme, et puis le fond de l'affaire, qui est quand même celui de l'attitude que doivent avoir les principautés chrétiennes vis-à-vis des peuples colonisés, conquis. C'est la fameuse affaire des Indiens, et tous les traités suivront ce questionnement. Mais alors, moi je suis très intéressé à une chose, à montrer un point qui est tout de même à l'honneur du christianisme. Qu'est-ce qui va

0: poser les questions. Ce ne sont pas des adversaires du christianisme qui vont dire « voilà, ce n'est plus possible, il faut faire autrement, il faut tenir compte du droit des gens, comme on le définira petit à petit, il faut respecter ces populations, il ne faut même pas tenir compte de leurs coutumes, de leurs mœurs, ce n'est pas parce qu'elles sont anthropophages ou qu'elles font des sacrifices humains, nous sommes tous pécheurs, enfin vous connaissez ces arguments, et également, alors là, c'est le juriste propre qui parle, elle rentre dans la catégorie du droit des gens. Et une nouvelle catégorie du droit des gens qui n'a rien à faire avec celle qui dérivait du droit romain. Je m'excuse de faire cette petite leçon. À Rome, il n'y a qu'une sorte de citoyen. Il n'y a qu'une catégorie qui bénéficie des droits. Ce sont c'est le civis, hein, les quies, ce sont ces anciens militaires détenteurs de droits privés et politiques. Toutes les autres sont des sous-catégories. Et le droit des gens, ce fameux ius gentium, ce droit des gens, est accordé à une masse qui forcément n'a pas accès à tous les droits. Ils sont trop étrangers à Rome et à la société politique romaine. Et alors la nouveauté justement de Vittoria et aussi de Suarez, hein, parce qu'on a deux écoles, la dominicaine et la jésuite. On oublie un peu l'école des jésuites. Hein. Et il faut leur restituer leur place. Et je peux citer le père Joblin parce que je le connais bien, il a fait d'excellents travaux sur l'Église et la guerre. C'est un jésuite et donc c'est normal qu'il ait insisté sur ce point. Ça a été de redéfinir le droit des gens à partir d'une notion qui engloberait tous les hommes, sans distinguer des catégories, sans distinguer qu'il s'agit de purs et de vrais et de seuls citoyens, sans distinguer s'ils seraient des chrétiens. Vous voyez ? Ça, c'est une question fondamentale.
1: Alors, donc, premier critère, l'autorité du prince, l'autoritas principi, donc la légitimité de l'autorité. Deuxième critère qu'on va mettre en place, c'est la cause juste. Alors, qu'est-ce que c'est qu'une juste cause ?
2: Une juste cause. Alors, une juste cause suppose qu'on... Alors, d'abord, la juste cause, c'est un dommage qu'on a subi avec une intention malveillante. Voilà. Alors, ça, normalement, ça suppose que il n'y a la bonne foi que d'un des deux côtés.
1: Oui.
2: Et pourtant, la plupart des théologiens disent, on peut imaginer qu'il y ait une sorte de bonne foi, même du côté qui nous semble coupable. C'est difficile à établir la bonne foi. mais disons qu'une injustice grave, répétée, constante, peut faire penser qu'on n'est plus dans le domaine de l'erreur, mais qu'on est vraiment dans le domaine de la faute. Voilà un peu l'idée. Et donc, quand on subit un dommage important, eh bien, comme vous le disiez tout à l'heure, il faut rétablir l'ordre. Parce que l'ordre est une des conditions de la paix. C'est la concorde dans la justice, la paix, mais donc il faut qu'il y ait de l'ordre. Et si quelqu'un a violé et a mis en danger cet ordre, il faut le rétablir.
0: Est-ce que le juriste pourra ajouter un point ?
1: Ah, mais au contraire.
0: Dans les définitions de la juste cause en matière de guerre, on sort du domaine du droit civil. On sort du domaine judiciaire relatif au droit civil. Où il s'agissait, où il s'agit essentiellement de relations interpersonnelles. Il y a quelqu'un qui a été lésé, il y a quelqu'un qui a subi un dommage, il y a eu un tort, il faut le réparer, il y a une compensation. Souvent d'ailleurs, la compensation comporte un plus, hein, c'est-à-dire qu'il y a bien sûr des choses qui ont été atteintes, il y a aussi l'honneur, il y a tout l'usage qu'on aurait pu faire du bien, il y a une quantification.
1: Et puis il faut punir.
0: Exactement, il faut punir. Mais alors, là, on est dans l'ordre des relations civiles. Des relations privées. Là, tout d'un coup, on hausse l'affaire au niveau public, au niveau de la puissance publique. Or, la puissance publique, normalement, ne s'embarrasse pas ou ne s'embarrassait pas de ces considérations d'équilibre, de justesse, de mesure du tort. Hein, elle peut frapper. Comme elle veut, hein, et avec un marteau pilon pour écraser une mouche, hein, selon les expressions considérées. Mm-hmm. On ne peut pas lui en faire grief. Là, au contraire, comme vous disiez très justement, on inclut une mesure. Hein, oui. Et c'est extrêmement important. Et un dernier mot, Là,

0: l'invention chrétienne est tout de même considérable. Alors que auparavant, qu'est-ce qui comptait? Ben, c'était les intérêts de la cité, hein, puis on ne va pas plus loin. On ne va pas plus loin, aussi bien les Grecs que les Romains. Et vous parliez de tribunal tout à l'heure. Les tribunaux qu'on trouve dans l'Antiquité, par exemple en Grèce, il y a des ligues, il y a des tribunaux des ligues d'Athènes, hein, mais au service de qui? Évidemment de la puissance dominante, qui est Athènes.
1: Nemo iudex, in re sua.
0: Voilà, bien sûr, bien sûr, et pour Rome, pareil.
2: Pardon, j'ai envie de vous poser une question un peu, peut-être un peu provocatrice. En général, est-ce que cette question de la juste cause, ça peut travailler un militaire? Je pense, enfin, je veux dire, est-ce que, parce que ça a été quand même pendant le XXe siècle, à partir du moment où il y a autorité légitime, un militaire, ça obéit et ça ferme sa gueule. Excusez-moi l'expression. Est-ce que actuellement, avec peut-être justement le fait que ces questions de justesse ou de justice deviennent importantes, il y a la question de la médiatisation, est-ce qu'un militaire pourrait refaire ce qu'on a fait en 45? Est-ce qu'un militaire pourrait bombarder Dresde?
1: Non, mais certainement, puisqu'on n'arrête pas de reproduire ce qu'ont fait nos anciens. Donc,
2: Mais est-ce que c'est une réflexion qui est en cours, ça?
1: C'est une réflexion qui est toujours présente, je crois, dans l'esprit des militaires, évidemment. Mais je voudrais revenir un tout petit peu sur la définition de la juste cause. Ça entraîne, c'est pas dans saint Thomas, mais c'est dans ses successeurs, ça entraîne qu'on doit peser la proportion entre les dommages causés par l'injustice qu'on vient de subir, ou qu'on a détecté, et les dommages que va causer la guerre. Parce que la guerre est toujours considérée comme génératrice de calamité.
2: Oui.
1: Bien. Toujours. La guerre en dentelle, ça n'existe pas.
2: Oui.
1: Donc, je considère que j'ai subi une injustice grave, que je peux au moins faire la guerre. Mais si j'ai l'impression que les dommages que va causer cette guerre sont plus importants que ceux qu'a causé l'injustice, je n'ai pas le droit de faire la guerre. C'est quand même important. Donc la guerre doit toujours être prise dans le sens d'un moindre mal par rapport à l'injustice. Donc là, quand on disait jadis, pour en revenir à ce que vous disiez, quand on disait jadis que il n'y avait que le prince qui prenait sa décision et que les autres suivaient, oui, et n'avaient qu'à obéir, il y avait une présomption en faveur de l'État. Dès le XVIe siècle, les théologiens disent... Pas simplement le prince, toutes les personnes qui l'entourent, qui sont introduites dans le milieu de gouvernement, donc qui ont certaines connaissances des choses, ont le devoir moral de se faire une opinion personnelle sur la justesse de la guerre. Les militaires ont une idée de ce qui va se passer, des risques que l'on court. Donc tout ça, c'est, je pense qu'ils ont toujours eu le devoir, au moins, d'informer le prince. Après, encore une fois, il y a la présomption en faveur de l'État, et sauf crime, ordre manifestement immoral, un militaire obéit. Et je dirais que plus l'État devient démocratique, et plus la présomption joue en faveur de l'État.
0: Oui. Alors, exactement dans la continuité de ce que vous dites très justement, on va entrer dans une phase, à partir du XVIIe siècle, qui est tout de même, là, exclut, pour une bonne part, tout ce discours des théologiens. Cette phase en général est celle qui est marquée par le traité de Westphalie, enfin les trois traités de Westphalie, qui se prolongera jusqu'à la fin de la guerre, la Première Guerre mondiale. Parce que la pensée dominante sur la guerre, c'est libérée de toutes les entraves. Elle a fini par se libérer de toutes les entraves au profit d'une liberté des États souverains de faire ce qui jugent nécessaire pour leur défense, pour l'analyse des causes justes, et l'ultime raison pourra être celle de la force.
1: Hein. On exclut même les théologiens du débat.
0: Complètement.
1: Officiellement.
0: Oui. Alors, et en plus, les théologiens sont quand même un peu responsables de leur situation, parce que ils sont de moins en moins de purs théologiens, mais ils sont de plus en plus des théoriciens de l'analyse politique et du droit public. Voilà. Et donc, ça leur enlève une partie de leur magistère,

0: ça les soumet aussi, tout de même, à l'autorité politique. Et finalement, quoi de plus symbolique que ce qui est gravé sur les canons, hein, l'ultima ratio regum, hein, la force, hein, le canon, sa portée est l'ultime raison hein, du droit et des lois et du pouvoir du prince.
1: Alors il y a une troisième cause, enfin, ou disons un troisième critère de légitimité, c'est ce qu'on appelle l'intention droite. Alors pour introduire à ce dernier critère, je vous propose qu'on entende un des textes fondateurs hein, de ces critères pour la guerre juste, c'est Thomas d'Aquin. C'est donc la somme de théologie, c'est la partie secundae, c'est la partie 2,5 si vous voulez. C'est la question 40, l'article 1, et donc ça a été écrit vers 1266-1273.
2: Il faut une intention droite chez ceux qui font la guerre. On doit se proposer de promouvoir le bien ou d'éviter le mal. C'est pour cela que saint Augustin écrit « Chez les vrais adorateurs de Dieu, les guerres même sont pacifiques, car elles ne sont pas faites par cupidité ou par cruauté, mais dans un souci de paix, pour réprimer les méchants et secourir les bons. » En effet, même si l'autorité de celui qui déclare la guerre est légitime et sa cause juste, il arrive néanmoins que la guerre soit rendue illicite par le fait d'une intention mauvaise. Saint Augustin écrit en effet « Le désir de nuire, la cruauté dans la vengeance, la violence et l'inflexibilité de l'esprit, la sauvagerie dans le combat, la passion de dominer et autre chose semblable. Voilà ce qui, dans les guerres, est jugé coupable par le droit. »
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1: Voilà, alors qu'est-ce qu'il faut comprendre de ce texte de Thomas d'Aquin qui est assez, enfin qui cite des choses? C'est quoi, pour être très simple, une intention droite en général? Qu'est-ce que c'est à quoi on peut dire très clairement qu'on est dans une intention droite lorsqu'on fait la guerre? Est-ce que par exemple quand on va en Libye, on a une intention
4: alors
1: droite?
4: Alors moi je vais être très pratique. L'intention droite, c'est la volonté de rétablir la paix. Il ne peut pas y avoir de guerre, et ça Cicéron le disait déjà lui-même, on ne peut pas entreprendre une guerre si on n'a pas déjà l'intention de rétablir la paix.
1: C'est très clair. Vous êtes d'accord?
0: Alors, je suis entièrement d'accord. Est-ce qu'on peut immédiatement mettre une barrière frontale en disant que la guerre est inacceptable?
1: Ah.
0: Et comment arriver à concilier ces...
1: En gros, est-ce qu'il faut être purement pacifiste? C'est vrai que c'est une excellente question.
4: Alors là...
0: On change complètement de registre.
4: On change complètement de registre. Au moment où, au sommet de la guerre froide, Pie XII disait que la paix à tout prix, ou civis pacem parabellum, étaient deux devises qui conduisaient toutes les deux à la guerre. Un pacifisme total conduit autant à la guerre que la course aux armements. Ouais. Voilà l'idée de nos papes. Il faut être réaliste. La guerre n'appartient pas au domaine des religions, mais la guerre existe. Donc, je dirais, il faut faire avec. Et la pensée chrétienne consiste à aider les hommes à gérer cette situation. Moi, c'est comme ça que je vois la chose. Et en particulier, elle aide les militaires. L'intention droite, c'est de rétablir la paix, c'est de créer les conditions qui permettent de conclure le retour à l'ordre de justice. Mmh.
0: Est-ce que le fait que certains belligérants abritent toujours et justifient leurs actes et leurs guerres pour des raisons religieuses ne complique pas le débat? Est-ce que ça introduit un élément nouveau dans cette intention droite? D'un côté, évidemment, en libérant les militaires et les politiques qui font la guerre de tout cet arsenal ancien au cours duquel, ou au moyen desquels, la guerre sainte, la guerre romaine, la guerre pour la défense de la foi et la propagation de la foi, bien sûr, ont existé.

0: mais doivent être complètement abandonnées, ce qui introduirait là une justesse et une justification qu'on pourrait opposer à ceux pour qui la guerre sainte est encore l'objectif. Mmh. Est-ce que cette manière de peser les choses, avec quand même des éléments complètement différents, justifie alors ceux qui seraient les champions du droit, de la justice, et condamneraient définitivement? Alors, je ne me fais pas l'avocat, bien sûr, de ceux qui font la guerre pour la religion, mais est-ce que ça les condamne définitivement ?
1: Le problème, c'est qu'on a trop tendance, après... j'aime beaucoup l'histoire, je suis chéri de l'histoire, mais on a trop tendance à juger a posteriori. Alors, il faut prendre les gens en situation, à tout instant, et en particulier, la guerre est un phénomène qui est difficilement maîtrisable. Une fois que la guerre est déclarée, qu'elle est lancée, on en tire ce qu'on en peut. Et donc, il faut être très prudent quand on juge, en tout cas quand on juge les hommes qui ont participé aux décisions, qu'ils soient politiques ou qu'ils soient militaires d'ailleurs, parce qu'il n'y a pas que les militaires qui font la guerre. C'est très difficile. Les circonstances se présentent à un moment donné. Il faut prendre une décision. Il y a un principe important en doctrine chrétienne, c'est le principe de solidarité. D'ailleurs, je crois que saint Thomas traite de la guerre dans la charité.
2: Oui.
1: C'est pas un hasard.
2: C'est un peu paradoxal, mais c'est vrai.
1: C'est bizarre, mais c'est comme ça. Nous ne pouvons pas laisser, nous n'avons jamais parlé de légitime défense jusqu'à maintenant.
2: Oui.
1: La légitime défense est déjà un premier cas de cause juste.
2: Oui.
1: Mais la légitime défense ne peut s'exercer, d'ailleurs individuelle ou collective, qu'avec des conditions qui l'encadrent sévèrement. Quand vous dépassez ces conditions, on n'est plus dans la légitime défense. Autrement dit, nous revenons à l'intention droite. La cause est juste, mais si je la défends d'une façon qui devient non légitime, si je commence à franchir certaines limites, peut-être l'intention n'est-elle plus aussi droite, et en tout cas, la cause devient moins juste.
2: Ouais.
1: Voilà, donc il y a...
0: Est-ce que vous introduisez aussi le dernier recours dans les critères.
2: Mais ce que vous dites est très important et très intéressant, parce que j'ai l'impression que dans cette société médiatique, finalement, on juge la justesse d'une cause a posteriori systématiquement. C'est-à-dire que c'est le cas massif du Vietnam, dans lequel les États-Unis se sont embourbés et qu'on a... après, on a reproché à tous ceux qui ont pris ces décisions-là de dire que c'était une guerre injuste. Alors, je ne sais pas, on pourrait étudier, mais est-ce qu'on n'est pas dans cette sorte de complexe qui fait que, désormais, on n'a plus aucun recours à la guerre, enfin, on veut ne pas avoir recours à la guerre, au nom de tous les problèmes que crée la guerre. Et est-ce que c'est un problème, surtout ? Est-ce que c'est pas parce que finalement la guerre on continue à la faire, mais on fait comme si on voulait pas la faire. Vous voyez ce que je veux dire ? Parce que typiquement le cas des États-Unis avec le Vietnam.
1: La guerre on continue à la faire tout simplement parce qu'elle s'impose à nous.
2: Oui.
1: Les situations de guerre s'imposent à nous un jour ou l'autre.
2: Oui. Donc il vaut mieux le dire franchement qu'on va faire.
1: Et le problème c'est que quand on est très soumis au mouvement de l'opinion publique, on peut dans un premier temps hésiter à lancer une opération. Et là, on arrive à ce que disait Churchill. Vous n'avez pas voulu la guerre, vous l'aurez, et vous ne l'aurez pas dans les bonnes conditions. Parce que dans un premier temps, l'opinion publique, on la comprend, hésite à se lancer et contre une opération. Mais dans un deuxième temps, frappé par quelques éléments... par une crise humanitaire, par des massacres, elle bascule et dit non, maintenant ça devient très bien, il faut absolument la faire. Mm-hmm. Mais au moment où, à ce moment-là, on décide à la faire, elle peut être faite dans de moins bonnes conditions qu'elle n'aurait été faite si on l'avait faite depuis le début. Donc, il faut être à la fois très prudent, mais d'un autre côté, il ne faut pas être non plus trop timoré. Mm-hmm. Parce qu'on peut créer des dommages pires.
2: Alors j'aimerais qu'on continue dans les critères et peut-être aller directement au XXe siècle avec des critères qui sont arrivés. Alors je parle sous votre contrôle et vous allez me corriger certainement. Des critères qui sont arrivés peut-être avec le XIXe et le XXe siècle, c'est la question des civils. Est-ce l'immunité des civils pour décider d'une guerre juste ?
0: Oui. Alors, le XXe siècle, le XIXe siècle, d'abord, est très typique.

0: temps, elle ne contient pas, sauf par exception, des victimes civiles, ou peu. Alors qu'au contraire, alors là ce sont les changements internes au mode de guerre, ce sont les nouvelles armes, c'est l'aviation en particulier, ou l'artillerie, on va atteindre de plus en plus des victimes civiles. Ça c'est quelque chose de complètement nouveau au regard de l'histoire, sauf à considérer tout de même que déjà dans la pensée et grecque et romaine, ça a disparu, il était nécessaire parfois de détruire des villes. Les traités de polyhercétique grecque.
1: La polyhercétique, c'est l'art de prendre des villes.
0: Oui, c'est l'art de prendre des villes, l'art des sièges, n'a pas d'état d'âme, hein, évidemment. On utilise tout, on encercle, on affame, enfin, etc. Donc, déjà, c'est pris en compte. Mais, on va dire à une échelle qui n'a absolument aucune mesure avec ce qui se produira dans les temps modernes. Alors là, il y a à la fois une conscience nouvelle qui prend corps, et il y a aussi des modes d'atteinte des civils complètement nouveaux et dans une dimension et à une échelle extrêmement élevée. Alors oui, ça c'est une conscience, mais le point d'achèvement, et c'est curieux qu'aujourd'hui c'est disparu et des conversations et des discussions et même de la conscience, c'est la bombe atomique. Alors la bombe atomique, pour notre génération, la mienne en tout cas, a créé un traumatisme énorme. En même temps, elle a mis fin à la guerre, c'est incontestable, mais elle a été aussi à l'origine d'une course aux armements, d'une accumulation énorme de bombes, qui a produit à la fois une conscience nouvelle de la possibilité de destruction, hein, évidemment, de la Terre, de disproportions inouïes, de mouvements de paix, hein, qui ont été vraiment extrêmement forts, d'une guerre à la guerre, de l'idée même qu'il fallait désarmer complètement, d'un désarmement unilatéral, bien sûr, mais en même temps, d'une philosophie de la paix, assez curieuse, enfin nouvelle au regard du passé, bien sûr, selon laquelle personne n'oserait utiliser l'arme nucléaire. Et évidemment, c'est le cas.
2: Alors, ça a été le cas, Dieu merci. Voilà. Mais tout de même, beaucoup d'autres armes ont été interdites aujourd'hui.
1: Oui.
2: Et en penchant sur la question, j'ai découvert que c'était finalement assez récent, parce que ça ne remonte pas avant. Je crois que les armes biologiques, c'est les premières qui sont interdites, étant 75.
0: Oui, c'est ça.
2: Donc c'est quand même assez récent. Donc on a interdit la production, le stockage, l'utilisation des armes biologiques, des armes chimiques. On a interdit l'emploi des mines antipersonnelles. On a interdit l'emploi,
0: c'est très récent, les bombes à fragmentation,
2: des munitions à sous-munitions, bombes à fragmentation. Mm-hmm. Et tout cela, c'est plutôt pour protéger le civil.
0: Oui.
2: Parce que toutes ces armes-là sont des armes qui représentaient un risque considérable pour les populations.
1: Et le civil, c'est vraiment le critère absolu? Parce qu'après, il y a des sous-critères dont on n'aura certainement pas le temps de parler, mais dans le Jus in Bello, le traitement des populations civiles, le traitement des prisonniers, qui sont donc des militaires presque rendus à la vie civile...
0: Pas tous.
1: Il y a les faux militaires. C'est très important, le civil?
2: Mais bien sûr, le civil est important. Je veux dire, c'est le souci permanent du militaire, ça devrait être son souci moral permanent, mais ça l'est de plus en plus aussi, parce qu'il a un devoir de responsabilité, de provoquer le moins de victimes collatérales possibles. Mmh. Bien entendu, suivez l'actualité, vous verrez que maintenant on s'ingénie à prouver que quand on bombarde un endroit, on n'a tué que l'objectif et le méchant terroriste.
1: C'est vrai.
0: Est-ce que je pourrais vous poser une question? Est-ce qu'on peut s'interroger sur le plan de la conscience? Parce que la conscience est devenue quelque chose... D'abord, elle a sa racine chrétienne, elle court dans toute l'histoire, et aujourd'hui, on la voit ressurgir, déchristianisée en quelque sorte. C'est une conscience humaine, une conscience humaniste, une conscience beaucoup plus laïque, d'une certaine manière. Alors, cette conscience, chez le militaire, est-elle différente? Est-elle de nature différente? S'exprime-t-elle différemment? Est-elle plus forte selon? J'en viens quand même à ma phrase. Selon qu'il s'agit de celui qui pilote à des kilomètres un drone, celui qui envoie son missile à 10 000 mètres d'altitude, celui qui envoie un missile à bord d'une frégate,

0: Donc de loin.
1: De loin. Ou alors le militaire de base, hein, le soldat de base, engagé avec sa section, qui a la conscience de ce qu'il fait, mais qui a la conscience qu'il peut aussi être atteint et mourir.
2: Mais c'est une question qui certainement est très intéressante et à laquelle j'aimerais pouvoir, répondre. Mais on peut aussi se poser la question, vous savez, les jeunes générations, vous parliez de, des drones, des choses qu'on peut manipuler à 10 000 mètres de distance, d'altitude, etc. Là, on a affaire aussi à un problème de génération. Les jeunes, derrière un jeu vidéo, quelle est leur façon d'appréhender la réalité?
1: C'est ça.
2: Est-ce que quand ils détruisent l'ennemi virtuel, est-ce qu'ils ont l'impression qu'ils détruisent un ennemi vraiment, qu'ils tuent? Là, on est dans le même phénomène. Donc, il y a un problème de génération. Moi, je suis un ancien officier de l'arme blindée. Donc moi j'ai plus l'habitude du terrain et c'est de cette façon que je conçois les choses.
1: Mais est-ce que la guerre future ne sera pas une guerre à distance? Alors, avec un affaiblissement de la conscience morale.
2: Là il risque d'y avoir, je crois qu'on pourrait presque en discerner dès maintenant les prodromes, il risque d'y avoir une terrible hypocrisie de du côté des nations développées. Oui. Nous faisons des guerres que nous prétendons aseptiser, édulcorer, des guerres propres.
1: Curieux mot.
2: Nous ne tuons que le coupable. Oui, oui. Bon, c'est pas avant qu'il soit jugé, mais comme nous sommes dans la guerre juste, en fait, il a déjà été jugé.
1: Est-ce qu'on ne tue plus que des cibles?
2: En revanche, nous laissons les pauvres et les petits s'étriper de la façon la plus traditionnelle et la plus sanglante. Oui.
1: À la main.
2: Alors,
3: on arrive à toute fin d'émission et j'aimerais donc vous poser une dernière question. Alors, il va falloir répondre brièvement. Je reviens à ce que disait le pape en disant qu'une guerre juste, enfin qu'une guerre toute court, est licite. Est-ce que il est licite que le pape dise ça? Est-ce qu'il est dans son rôle?
1: Alors moi, je crois que oui, pleinement. Il est d'ailleurs, alors comme historien, il est dans son rôle historique. Les papes ont été peut-être, à un moment, des faiseurs de guerre. On ne peut pas le nier complètement. Mais ils ont été surtout des faiseurs de paix. On s'est arrêté un peu sur le XVIe.
2: Les papes Borgia, le traité de Tordesillas.
1: Et voilà, exactement, ont été des acteurs.
4: C'était pas que des méchants, les Borgia.
1: Non, voilà. Il faut le redire. Et puis alors après, on fait peut-être un saut, mais au XIXe siècle, au moment de la guerre, la Première Guerre mondiale, bon, Benoît XV a été vraiment quelqu'un qui s'est engagé pleinement pour la paix. Pie XII, pareil. Et je pense en particulier à ses efforts immédiatement, vraiment au tout début du déclenchement des conflits, alors même qu'ils étaient imminents, qui a essayé de réunir des évêques allemands et français pour essayer d'éveiller une conscience commune chez des peuples chrétiens, de façon à ce qu'ils puissent faire pression sur les gouvernements, pression même sur leurs fidèles, de manière à éviter la guerre. Il n'a pas été écouté, mais la papauté est vraiment dans son rôle. Et même, d'ailleurs, vous le sauriez mieux que moi encore, le dire, au moment où on a créé l'ONU, on a pensé à inclure le Vatican.
2: Absolument.
1: Voilà, parmi les États.
3: En général,
2: moi, je relève que à l'ONU, comme dans la pensée des papes, et on peut remonter jusqu'à Vittoria, donc 16e siècle, il y a le droit d'intervention et que le but ultime d'une guerre, ça ne peut être que le bien commun général, que le bien de l'humanité. Alors ça a l'air paradoxal quand on le dit comme ça, mais quand on parle d'un génocide, est-ce qu'aujourd'hui en Occident, on considère qu'un génocide a le droit, enfin peut se produire quelque part sans qu'on fasse une intervention? Sans qu'on arrête les criminels.
1: Évidemment.
2: Et le droit d'intervention, il est posé dès le départ par Vittoria, qui dit, au nom de la solidarité, au nom de l'unité de la nature humaine et du destin spirituel de l'homme, on doit intervenir pour arrêter des crimes à l'extérieur. Je crois qu'aujourd'hui, c'est quelque chose qui est compréhensible par tout le monde.
3: Ben merci beaucoup. Il y aurait encore beaucoup de choses à dire. Il faudra réorganiser des émissions avec vous parce que c'est tout à fait passionnant. Alors, quelques livres. Vous en avez écrit beaucoup, Gérard Guyon. J'en retiens un. Disons sérieux entre guillemets, et puis deux qui sont en fait des romans policiers, des thrillers, mais qui sont tout aussi sérieux. Le livre sérieux, Justice de Dieu, Justice des Hommes, c'est paru aux éditions Dominique Martin Morin. Et puis deux livres qui parlent en fait de guerre également, et peut-être de justice, qui sont parus aux éditions Via Romana, Les Milices de l'Archange, donc là aussi édition Via Romana, et puis La Tradition oubliée. Merci à tous les deux. Merci de nous avoir suivis. Vous pouvez retrouver cette émission sur www.ktotv.com. À la semaine prochaine.

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1: Merci d'avoir choisi KTO Radio pour vous accompagner sur votre chemin de foi et d'espérance. Il est presque 10h et nous prenons tout de suite la direction de Lourdes où la messe va commencer dans les toutes prochaines minutes. Nous, on se retrouve juste après pour la suite de vos programmes. Et très bel office à tous.
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0: in our mass and our entrance procession.
1: Chers téléspectateurs de KTO, bonjour et bienvenue à la grotte de Lourdes où nous allons suivre la messe du jour avec le diocèse irlandais de Kilmore en pèlerinage à Lourdes du 5 au 10 mai. Ce pèlerinage existe depuis 50 ans et réunit cette année 180 pèlerins, dont 80 personnes accompagnées, une quinzaine de jeunes et 7 prêtres. La messe sera présidée par Monseigneur Martin Hayes, évêque de Kilmore, et célébré en anglais.

0: In the name of the Father, and of the Son, and of the Holy Spirit. Amen. The Lord be with you. You're all very welcome as we gather here at the grotto in our Lourdes.
1: Je suis heureux de vous accueillir ici à la grotte de Lourdes.
0: More diocese in Ireland.
1: Depuis notre diocèse de Kilmore en Irlande, nous sommes heureux de nous rassembler ici. Merci aux pèlerins qui nous rejoignent d'autres coins de la terre.
0: Our mass today is being offered up for the intentions.
1: Notre messe aujourd'hui est offerte pour ceux qui sont dans notre livre d'intention du pèlerinage de Kilmore.
0: 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I confess to Almighty God and to you, my brothers and sisters, that I have greatly sinned in my thoughts and in my words, in what I have done, in what I have failed to do, through my most grievous fault. Therefore, I ask Blessed Mary, Ever Virgin, all the angels and saints, and you, my brothers and sisters, to pray for me to the Lord our God. May Almighty God have mercy on us, forgive us our sins, and bring us to everlasting life.
2: Amen.
0: Lord, have mercy.
2: Lord, have mercy.
0: Christ, have mercy.
2: Christ, have mercy.
0: Lord, have mercy.
2: Lord, have mercy.
0: Let us pray, gathering our intentions at this time. O God, by whose grace, though sinners,
1: Seigneur Dieu, par ta grâce, tu as fait de nous des justes quand nous étions pécheurs. Tu nous as donné le bonheur quand nous étions malheureux. Veille sur ton œuvre, veille sur tes dons. À ceux que tu as justifiés par la foi, accorde la force de persévérer.
0: The Holy Spirit, God forever and ever. Amen.
3: First reading. I rule that we do not make things more difficult for the pagans who turn to God.
1: Lecture du livre des Actes des Apôtres. En ces jours-là, comme la conversion des païens provoquait dans l'église de Jérusalem une intense discussion, Pierre se leva et leur dit : Frères, vous savez bien comment Dieu, dans les premiers temps, a manifesté son choix parmi vous. C'est par ma bouche que les païens ont entendu la parole de l'Évangile et sont venus à la foi. Dieu, qui connaît les cœurs, leur a rendu témoignage en leur donnant l'Esprit Saint tout comme à nous, sans faire aucune distinction entre eux et nous. Il a purifié leur cœur par la foi. Maintenant, pourquoi donc mettez-vous Dieu à l'épreuve en plaçant sur la nuque des disciples un joug que nos pères et nous-mêmes n'avons pas eu la force de porter? Oui, nous le croyons, c'est par la grâce du Seigneur Jésus que nous sommes sauvés, de la même manière qu'eux. Toute la multitude garda le silence, puis on écouta Barnabé et Paul.

exposer tous les signes et les prodiges que Dieu avait accomplis grâce à eux parmi les nations. Quand ils eurent terminé, Jacques prit la parole et dit, « Frères, écoutez-moi, Simon-Pierre vous a exposé comment, dès le début, Dieu est intervenu pour prendre parmi les nations un peuple qui soit à son nom. Les paroles des prophètes s'accordent avec cela, puisqu'il est écrit, « Après cela, je reviendrai pour reconstruire la demeure de David, qui s'est écroulée. J'en reconstruirai les parties effondrées, je la redresserai. Alors le reste des hommes cherchera le Seigneur, oui, toutes les nations sur lesquelles mon nom a été invoqué, déclare le Seigneur, qui fait ces choses connues depuis toujours. Dès lors, moi j'estime qu'il ne faut pas tracasser ceux qui, venant des nations, se tournent vers Dieu. Mais écrivons-leur de s'abstenir des souillures, des idoles, des unions illégitimes, de la viande non saignée et du sang. Car depuis les temps les plus anciens, Moïse a dans chaque ville des gens qui proclament sa loi, puisque dans les synagogues, on en fait la lecture chaque sabbat.

Racontez à tous les peuples les merveilles du Seigneur. Chantez au Seigneur un chant nouveau. Chantez au Seigneur, terre entière. Chantez au Seigneur et bénissez son nom. Allez dire aux nations, le Seigneur est roi. Le monde inébranlable tient bon. Il gouverne les peuples avec droiture. De jour en jour, proclamez son salut. Racontez à tous les peuples sa gloire, à toutes les nations ses merveilles.

0: A reading from the Holy Gospel according to John.
1: Glory to you, Lord.
2: Évangile de Jésus-Christ selon saint Jean. En ce temps-là, Jésus disait à ses disciples : Comme le Père m'a aimé, moi aussi je vous ai aimé. Demeurez dans mon amour. Si vous gardez mes commandements, vous demeurerez dans mon amour. Comme moi, j'ai gardé les commandements de mon Père et je demeure dans son amour. Je vous ai dit cela pour que ma joie soit en vous et que votre joie soit parfaite.

0: Once again, you're all very welcome as we gather here.
1: Je vous accueille une nouvelle fois alors que nous nous réunissons ici à la grotte. Bienvenue à tous, bienvenue à ceux du diocèse de Kilmore en Irlande, nos comtés, nos régions, nos paroisses. Nous sommes en effet venus des différents coins du monde, d'Europe, d'Irlande, nos comtés, nos régions, nos paroisses. Nous sommes rassemblés ici par l'amour de Dieu, cet amour qu'il nous a montré par l'exemple de son fils Jésus envers Marie, Notre-Dame de Lourdes, et par le témoignage de Sainte Bernadette sur les apparitions ici à la grotte. Nous venons de différents endroits, tous unis par l'amour de Dieu et notre dévotion à Notre-Dame de Lourdes qui est apparue pour nous et intercède pour nous. Dans l'évangile d'aujourd'hui, Jésus nous parle de l'amour de Dieu, de comment il nous aime comme Dieu l'a aimé. Jésus nous appelle à rester dans son amour en suivant les commandements comme lui-même les a suivis. Nous pouvons nous demander comment réconcilier les commandements avec l'amour. Cela semble être en opposition. Qu'est-ce que cet amour ? Est-ce juste de faire ce qu'on me dit de faire ? Je crois que l'amour de Dieu, c'est toujours Dieu qui vient vers nous, qui veut le meilleur pour chacun de nous, pour vous et pour moi. Jésus, en se donnant lui-même, nous a montré cet amour. En réponse, nous reconnaissons Dieu comme notre Créateur qui nous donne la vie et un sens à notre vie. Nous voyons Jésus, son Fils, comme notre Sauveur qui nous soutient par les sacrements et en particulier par la messe. Quand nous rendons grâce à Dieu et à son Fils Jésus pour leur relation d'amour entre eux, nous pouvons nous appuyer sur eux. Alors, avec foi, nous pouvons avoir confiance en leurs commandements. Ils sont avec nous maintenant, contre vents et marées, dans nos combats. Dieu, par l'intermédiaire de Jésus, veille sur nous. Jésus nous donne la joie, une joie totale, qui ne nous épargne pas des épreuves et des difficultés, mais qui nous soutient face à celles-ci. Dans la première lecture tirée des Actes des Apôtres, nous découvrons comment l'amour de Dieu le Père et de Jésus son Fils, ainsi que leurs commandements, sont mis en pratique. Il s'agit d'un récit de ce que l'on appelle aujourd'hui le Concile de Jérusalem, qui relate comment ont été résolues les divergences concernant les chrétiens issus du judaïsme et ceux issus du paganisme. Cette décision signifiait que les païens où les non-juifs n'étaient pas tenus de se conformer aux coutumes juives, car ils pouvaient compter sur le Saint-Esprit que Dieu leur avait donné. Cela nous enseigne que Dieu, qui connaît le cœur de chacun, aime tout le monde de la même manière, peu importe comment nous sommes parvenus à la foi ou où nous en sommes dans notre cheminement spirituel. En tant que peuple de Dieu, en tant qu'Église, en tant que croyants, nous avons nos différences. Nous venons d'horizons et de cultures différentes, tout comme ces convertis issus du judaïsme et du paganisme. Nous sommes invités à rassembler ces différentes perspectives autour d'un objectif commun au nom du Seigneur. Cela signifie cheminer ensemble, s'écouter et dialoguer dans la foi, comme nous invite le cheminement synodal qui s'est engagé dans nos diocèses, y compris celui de Kilmore, partout dans le monde. Ce cheminement ensemble n'est pas nouveau. En fait, c'est ce que nous faisons ici à Lourdes lors de notre pèlerinage commun. Depuis plus de 50 ans, nous venons ici en tant que diocèse de Kilmore, depuis nos différents comtés et paroisses voisines, unis dans un esprit de pèlerinage et d'attention envers les pèlerins dont nous nous occupons. Nous insufflons ce même esprit dans notre cheminement commun au sein du diocèse, notamment dans notre écoute, notre échange, notre discernement et notre planification pastorale, en restant ouverts à l'Esprit Saint. Comme vous le savez, nous traversons vivons une période de grands changements, tant dans le diocèse qu'en Irlande. Nous devons composer avec un nombre réduit de prêtres irlandais, renforcer la collaboration entre les paroisses, accueillir davantage de prêtres étrangers et offrir aux laïcs la possibilité de s'impliquer davantage. À l'heure actuelle, 15 personnes de l'ensemble du diocèse suivent une formation au ministère pastoral laïque pour travailler aux côtés des prêtres à partir de l'an prochain. En tant que diocèse, nous cheminons ensemble dans la foi et nous nous engageons dans un pèlerinage sous de nouvelles formes, guidé par le Saint-Esprit. Nous sommes inspirés par l'histoire de Lourdes, par la façon dont Bernadette, une jeune fille issue d'une famille pauvre qui n'a pas eu la chance de faire des études, a répondu aux apparitions de Marie avec une foi inébranlable. L'évêque de ce diocèse de Tarbes à l'époque, Monseigneur Laurence, a écouté, discerné et prié pour que les apparitions de Notre-Dame à Sainte Bernadette puissent être reconnues comme authentiques, puis approuvées. Nous sommes donc réunis ici ce matin dans toute notre diversité, aimés par Dieu à travers Jésus-Christ, ouverts à l'Esprit-Saint, unis dans la foi, priant Notre-Dame et inspirés par Sainte Bernadette. Nous nous réjouissons et rendons grâce lors de notre messe ici à la grotte, car notre joie est totale et nous fortifiera.

0: We continue now with our prayers of the faithful.
1: And I invite those who are praying the prayers of the faithful to come forward. As we gather in prayer, let us place...
2: Alors que nous sommes réunis dans la prière, présentons nos prières à l'autel, ouvrons nos cœurs et offrons nos prières au Seigneur. Prions pour le pape Léon et ceux qui dirigent notre Église, qu'ils soient conscients que l'Esprit-Saint est à l'œuvre dans leur vie pour les guider.
1: Lord, graciously hear us.
2: Seigneur, écoute-nous.
3: Lord God, we hold you in your healing presence.
2: Seigneur, nous te confions les personnes qui souffrent dans le monde, en particulier dans les endroits où il y a de la division, de l'injustice et de la violence.
4: As we reflect on the theme,
2: alors que nous réfléchissons sur le thème de Lourdes, tu es béni, comblé de grâce, le Seigneur est avec toi. Que ces mots résonnent dans nos vies pour que nous ayons le courage, le même courage que Marie, de dire oui.
5: We pray for all young
2: people. Prions pour tous les jeunes qui sont chez eux et qui révisent leurs examens, qu'ils reçoivent de Dieu la sérénité.
5: Lord, hear us.
1: Lord, graciously hear us.
4: Loving God,
2: Dieu d'amour, nous te confions ceux qui souffrent physiquement, mentalement ou spirituellement, qu'ils ressentent ta présence dans leur vie. Prions pour ceux que nous avons connus et aimés qui nous ont quittés, en particulier les personnes qui ont participé à nos pèlerinages pendant des années. Nous savons que Dieu, que Jésus prie sans cesse pour nous, pour continuer à glorifier son Père.
1: Amen.

0: Need the body, Mother Christ, give me safe for tonight.
1: Be still for the presence of the Lord, the Holy.
2: Le Christ est mort pour tous, afin que les vivants n'aient plus leur vie centrée sur eux-mêmes, mais sur lui, qui est mort et ressuscité pour eux.

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0: Chers téléspectateurs, nous vous remercions d'avoir suivi la messe du diocèse irlandais de Kilmore à la grotte de Massabielle. L'évêque de Kilmore, Mgr Hayes, nous a invités à cheminer ensemble, malgré nos diversités, à Lourdes et dans nos paroisses, inspirés par la foi inébranlable de Bernadette. Nous vous donnons à nouveau rendez-vous en direct de Lourdes pour le chapelet en français à 15h30. Merci pour votre fidélité et belle journée.
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1: Nous souhaitons une bonne fête aux Gisèle, Flavie, Domitille et Marie-Louise. La bienheureuse Marie-Louise Trichet est née en 1684 et est très proche d'un grand saint de son époque. « Tu deviendras folle comme lui », lui prédit d'ailleurs sa mère. Entre Marie-Louise et Louis-Marie Grignon de Montfort, c'est en effet peu dire que le courant passe. Les paroles prononcées par le père de Montfort sur la croix, « Sagesse de Dieu et folie pour les hommes », touchent la jeune fille qui aspire à la vie religieuse et désire rejoindre les exclus. À 19 ans, elle fonde avec lui la Congrégation des Filles de la Sagesse, communauté dédiée à l'éducation des enfants, aux soins des malades et des personnes âgées. À sa mère qui s'insurge lorsqu'elle la voit accoutrée d'une manière pauvre et grossière, son père répond « Votre fille, madame, n'est plus à vous, elle est à Dieu ». Revêtue d'un habit couleur de cendre, elle soigne vagabonds, malades et pestiférés pendant 10 ans au cœur de moult tribulations. À La Rochelle, où des sœurs la rejoignent enfin, à Niort, puis à Saint-Laurent-sur-Sèvre, elle poursuit pendant plus de 40 ans son humble service à travers la fondation d'écoles et la gestion d'hôpitaux. Marie-Louise est très aimée et appréciée pour sa douceur, son humilité, sa charité et son immense dévouement. Mais en 1755, une ligue se forme contre elle dans sa propre congrégation. On se moque d'elle, on ironise sur ses initiatives et sa rigueur de vie. Marie-Louise est même humiliée en public par le nouveau supérieur général des Montfortins, qui finalement découvre son erreur et la rétablit. À presque 75 ans, cette humble fille et bonne mère de la sagesse rend son âme à Dieu paisiblement le 28 avril 1759. Le même jour, la même heure, et dans le même lieu que son ami, Saint Louis-Marie Grignon de Montfort, 43 ans après lui. En fixant son crucifix, Marie-Louise murmure ses derniers mots « Mon Seigneur et mon Dieu ». Répétons beaucoup cette humble prière afin de nous laisser transformer par la grâce et de laisser le Christ façonner nos cœurs à son image.

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1: Bienvenue si vous nous rejoignez sur KTO Radio et ktoradio.com. Le prochain temps de prière est à midi et nous irons à Paris pour l'office du milieu du jour en direct du Sacré-Cœur de Montmartre. En attendant, il est donc 11h et au programme de la prochaine heure, le Christ illumine son quotidien et pourtant, il n'est pas facile. À 11h15, dans Un cœur qui écoute, Chantal Bonhomme nous racontera sa vie de mère de famille souffrant de drépanocytose et sa double rupture d'anévrisme qui l'a amenée plus que jamais vers le Christ. Coup de projecteur aussi sur un nouveau séminaire né de l'association entre la Compagnie des prêtres de Saint-Sulpice et l'Institut catholique de Paris, rentrée prévue en septembre 2026. Et puis d'ici midi, vous retrouverez aussi vos chroniques habituelles. Nous donnerons la parole ce

matin à la communauté de Sant'Egidio. Sa porte-parole a choisi de nous parler des prières pour la paix et pour les malades. Juste avant midi, nous retrouverons Jean-Paul de Ramble pour une chronique du patrimoine sur l'art et ses influences. Et tout de suite, c'est lors d'une nouvelle parabole d'un curé de campagne avec le père Pierre Trevet, prêtre du Puy-en-Velay.

La grâce du Seigneur est éminemment personnelle, c'est-à-dire non pas d'abord individuelle, mais de personne à personne. Un ami prêtre qui a un beau charisme auprès des jeunes avait emmené ces jeunes de l'aumônerie pour 3 jours de récollection dans un monastère. Un moine les avait pris en charge d'un bout à l'autre de cette retraite. Et à la fin, au moment du départ, ce moine dit au père Paul « Les jeunes vous aiment beaucoup ». Et le père Paul, modestement, a dit « J'aimerais bien qu'ils aiment mieux Jésus ». Et le moine lui a répondu « Vous savez, père, le Verbe s'est fait chair ». Et le père Paul raconte cette anecdote pour dire que ça l'avait touché, qu'il ait confirmation que Dieu ne passe pas qu'à travers nos enseignements, par la parole, mais aussi par notre personne, par notre personnalité. Alors voici quelques petits exemples qui montrent que, oui, le Verbe se fait chair et se transmet de personne à personne. C'est le propre du père curé d'offrir aux enfants de sa paroisse de recevoir le sacrement de réconciliation. C'est arrivé peu de temps avant Pâques. Nous avions 50 enfants des cours moyens première et deuxième année réunis à l'église et plusieurs prêtres à disposition pour recevoir leur confession. À la fin, dans l'euphorie, parce qu'ils sont heureux d'avoir reçu le pardon, je vois arriver Gabin, que je connais un peu plus que les autres parce qu'il a préparé l'année dernière sa première communion. Il me présente son camarade Louis en me disant « Il n'est pas baptisé, mais je lui ai conseillé de faire dans sa chambre un petit coin prière. Et est-ce que vous pourriez lui donner, comme vous avez fait pour nous, de quoi réaliser une croix dorée et puis peut-être un dizainier et si vous pouviez lui préparer un peu d'eau bénite ?» Alors j'étais tout content d'avoir cette demande et comme le lendemain, je l'ai retrouvé aux Jeux olympiques inter-école catholique de la paroisse, eh bien j'ai apporté tout le matériel qu'il m'avait demandé. J'ai fait appeler Gabin par la directrice qui est arrivée presque aussitôt et puis 15 minutes plus tard, c'est Louis qui est venu me remercier. Et moi-même, j'ai remercié le bon Dieu que les enfants s'évangélisent entre eux. Une catéchiste avec des enfants encore plus jeunes, je crois, que les CM1, CM2, un jour leur a demandé s'ils avaient à représenter Dieu, quel animal ils choisiraient, à quel animal ils pourraient comparer Dieu. Alors, un enfant a répondu « au lion ». Parce qu'il est le roi des animaux, il est le roi, le souverain. Un autre a répondu à un aigle, parce qu'il voit tout de très haut et il a un œil très perçant. Une autre a répondu à un agneau. Peut-être allait-elle à la messe et entendait-elle parler de l'agneau de Dieu qui enlève les péchés du monde. Et puis une fille a dit finalement à une araignée. Ça a surpris un peu la maîtresse. Pourquoi une araignée? Eh bien, parce que l'araignée, elle tisse sa toile, les hommes la lui détruisent, mais elle recommence. Magnifique théologienne. Un jour, je rencontre Emmanuel. Emmanuel, je le connais depuis son enfance, et il est maintenant papa de 8 enfants. Nous sommes tout heureux de nous retrouver, et il m'apprend que leur plus jeune, 4 ans, Théophane, à une passion, celle de célébrer la messe. Alors, aussitôt, j'envoie un SMS à mon frère sculpteur et tourneur sur bois pour lui demander s'il ne pourrait pas réaliser pour Théophane un petit kit de messe. Quelques jours après, il me le fait passer et j'envoie la photo à ses parents. Emmanuel me dit il va être fou de joie et nous allons avoir la messe tous les jours à la maison. Maman Bénédicte me dit, il va être fou de joie, mais nous risquons de le perdre, avec un bon sourire, car elle ne demanderait pas mieux qu'un de ses enfants, et plusieurs peut-être, deviennent prêtres. Comme j'avais le petit kit de messe à disposition, avant de pouvoir le leur faire passer, je l'ai montré à un paroissien, 62 ans, qui me dit, moi aussi, quand j'étais petit, je jouais à dire la messe.
Et je me souviens qu'un jour, j'étais avec une cousine et un petit camarade, et pour la communion, je leur distribuais des pastilles Vichy. Je les avais fait communier, et voilà que je vois la fille qui revient. Alors je lui dis non, on ne communie qu'une fois par jour. Elle me dit oui, mais moi j'aime Jésus. On m'a raconté aussi qu'un garçon qui jouait à dire la messe avait bien remarqué que à l'église, l'autel est deux marches au-dessus de l'assemblée. Donc il avait profité du petit palier de l'escalier qui conduisait aux chambres, dans leur salle à manger, pour installer une petite table. Et ce jour-là, il avait invité un voisin à sa messe. Maman était toute contente parce que ça les occupait bien. Mais voilà que dans l'après-midi, elle les entend se chamailler. Maman arrive, qu'est-ce qui se passe? Ben c'est lui, il veut dire la messe. Eh ben oui, c'est normal. Laisse-lui dire la messe et toi tu feras le fidèle. Non, mais c'est moi le prêtre. Oui, ben pour une fois, tu seras le fidèle et lui fera le prêtre. Non. Et elle le voit monter l'escalier. Une fois en haut, il dit, d'accord, il fera le prêtre, mais moi je ferai Dieu. Voilà, les enfants nous rappellent la proximité inouïe de Dieu et en même temps l'ambition qu'il a pour nous, puisqu'en effet, il veut que nous soyons à son image et à sa ressemblance, que nous soyons tels qu'il est quand nous le verrons face à face. Et cela doit être préparé pendant toute une vie. On m'a raconté une belle anecdote sur Marcel Dupré. Marcel Dupré, grand musicien, grand compositeur, était aussi titulaire d'un orgue d'une paroisse à Paris. C'était un homme très discret, qui montait à l'orgue et qui en descendait sans que personne ne le voie tellement. Mais un jour, il a quand même accepté l'invitation du vicaire de la paroisse de participer au repas paroissial de fin d'année pastorale. Et le vicaire en a profité pour lui poser quelques questions. « Monsieur Dupré, si vous saviez qu'il y a parmi nous Mozart, que feriez-vous ? Ah, je lui donnerais l'orgue, je lui dirais « c'est à vous de jouer ». Et s'il y avait Jean-Sébastien Bach, alors là, je crois que je partirais, je m'enfuirais, je n'oserais pas rester en sa présence. Et s'il y avait Jésus-Christ parmi nous, que feriez-vous? Là, je me mettrais à genoux et je lui dirais, prends pitié du pécheur que je suis. On a su ce jour-là qu'il avait donc un lien intime avec Jésus, un lien très fort. Voilà, que nous soyons enfants ou que nous soyons adultes, que nous soyons bourrés de talents ou plus modestes, nous pouvons aussi dire quelque chose du Verbe

0: La Compagnie des prêtres de Saint-Sulpice et l'Institut catholique de Paris s'associent pour un nouveau séminaire universitaire. À partir de la rentrée 2026, les pensionnaires du séminaire des Carmes de Paris s'installeront à Issy-les-Moulineaux tout en poursuivant leur formation théologique à l'ICP. Comment est né ce projet? Décryptage avec la rédaction de KTO.
1: Nouveau séminaire d'Issy-les-Moulineaux, un héritage sulpicien et une dimension universitaire. Trois questions à Monseigneur Crépy, au Père Goulard et au Père Petit.
2: Aujourd'hui, donc, nous officialisons la création du séminaire universitaire Saint-Sulpice, une création de séminaire qui associe à la fois l'héritage pédagogique et spirituel de la Compagnie des prêtres de Saint-Sulpice et la dimension universitaire donc, de la faculté de théologie de l'Institut catholique de Paris.
1: Comment est né ce projet d'un nouveau séminaire universitaire? La réponse de Monseigneur Luc Crépy, évêque de Versailles et membre du comité de pilotage du projet.
3: C'est un projet qui se pense déjà depuis une dizaine d'années. C'est un projet qui tient à différents facteurs.

0: le fait que nous ayons besoin aujourd'hui de trouver un certain nombre de formateurs, et ce n'est pas si facile que ça, que les diocèses puissent donner des prêtres pour les équipes de séminaires. Ensuite, le nombre de séminaristes, malheureusement... diminue un peu, même si aujourd'hui nous sommes pleins d'espérance avec un peu le renouveau qu'il y a avec les catéchumènes et même dans les années propédeutiques, pas mal de jeunes. Ensuite, ce projet, c'est un projet un peu nouveau avec le fait de pouvoir mettre ensemble finalement une dimension universitaire. L'immersion universitaire apportant, je pense, aux futurs prêtres une ouverture tant intellectuelle, mais aussi sur le monde, en fréquentant à l'Institut catholique de Paris des jeunes qui viennent pour différentes raisons, des jeunes qui étudient d'autres matières, et donc une ouverture un peu large. Et puis ce lieu très, très historique d'ici les Moulineaux, ce grand et beau séminaire, où finalement, un peu retiré, et puis approfondir dans une tradition spirituelle ancienne, tout ce qui est important pour approfondir sa relation au Christ, discerner sa vocation, vivre une vie communautaire, car la formation des prêtres, c'est une formation qui se fait avec d'autres. Je pense qu'on grandit dans sa vocation au contact d'autres prêtres.
1: Quelle sera l'organisation concrète de ce nouveau séminaire ? La réponse du père Emmanuel Goulard, recteur du séminaire universitaire Saint-Sulpice d'Issy-les-Moulineaux.
2: Dans ce séminaire universitaire Saint-Sulpice, donc, il y aura à la fois ce lieu ici, ce site d'Issy-les-Moulineaux, qui appartient aux Sulpiciens, qui permet cette vie communautaire, qui permet aussi cet approfondissement de la vie spirituelle et aussi l'assimilation des cours qui seront donnés, donc tout ce travail d'enracinement, d'approfondissement, d'intériorisation, mais ensuite aussi avec cette ouverture universitaire et académique, le fait d'étudier à la faculté de théologie avec d'autres étudiants, cela aussi prépare nos futurs pasteurs à aller aussi au-devant des personnes, à apprendre, à transmettre cette bonne nouvelle de l'évangile à nos contemporains, aux étudiants, mais aussi à d'autres personnes, en allant vraiment au-devant des personnes. Au niveau de l'aménagement intérieur du séminaire, vous voyez que c'est une grande maison qui compte 200 chambres et dans lequel nous allons constituer ces maisonnées ou fraternités, ce qui permet autour d'un lieu, une pièce commune de vie, d'avoir 8-10 chambres, et ainsi les séminaristes partageront cette vie communautaire à la fois en communauté mais aussi en fraternité avec des temps spécifiques. Je crois qu'il nous est bon toujours d'apprendre à prendre soin de celui qui nous est proche, qu'on n'a pas choisi, mais en même temps avec lequel il est bon de partager, de vivre ensemble, de se soutenir. Souvent, parfois, on peut fonctionner selon nos affinités, mais demain, dans un presbytérium d'un diocèse, il est bon de savoir travailler, d'être en mission avec tous les autres prêtres, quelles que soient un peu nos sensibilités, nos divergences. Et donc, cette disposition en fraternité à cet objectif, de vraiment déployer ces liens fraternels entre tous les séminaristes.
1: Quelle sera la mission particulière de l'Institut catholique de Paris dans la formation des séminaristes ? La réponse du père Emmanuel Petit, recteur de l'Institut catholique de Paris.
3: La faculté de théologie de l'Institut catholique de Paris a l'habitude d'avoir des séminaristes, elle en a depuis toujours, donc c'est vraiment au cœur de sa mission de former des futurs prêtres, donc des séminaristes. On a aussi des religieux, des religieuses, des laïcs qui se forment. C'est un public extrêmement large, mais une des missions importantes, évidemment, c'est la formation des futurs prêtres ou des prêtres aussi, puisqu'on forme aussi des gens qui sont déjà prêtres et qui continuent de se former. Voilà, donc c'est une faculté de théologie importante. Il y a près de 900 étudiants. C'est la première faculté de théologie dans le monde francophone, avec une grande diversité des publics. Et cette mission très, très importante, évidemment, la formation des futurs prêtres. Il y a 4 piliers dans la formation, dont la formation intellectuelle, mais tout ça forme aussi un tout. C'est-à-dire que dans la formation académique, dans les cours, il y a évidemment une dimension intellectuelle, mais ça touche aussi la dimension pastorale, ça touche la dimension humaine, ça touche la dimension spirituelle. Tout ça, c'est lié. Donc, à travers les cours, c'est toute la vocation du séminariste qui se construit. Pour se destiner à être prêtre, évidemment, il faut être formé. Parce qu'on ne peut transmettre que ce qu'on a soi-même reçu, d'une certaine manière. Il faut être prêt à répondre aux questions des personnes. Il faut accompagner les personnes dans le ministère. Ça demande une préparation. C'est aussi, d'ailleurs, le travail intellectuel des séminaristes, toute leur formation intellectuelle, elle est importante aussi pour eux-mêmes, pour se construire dans leur propre vocation, pouvoir répondre à l'appel de Dieu. Évidemment, ça nécessite aussi de solliciter tous les moyens de l'intelligence, du cœur. Voilà, c'est toute la personne qui se construit à travers une vocation.
2: Notre espérance, elle est grande. D'abord, nous avons la joie toujours d'accueillir des séminaristes, donc des jeunes qui entendent l'appel de Dieu et qui sont généreux pour y répondre. Donc pour nous, c'est toujours une grande espérance, mais aussi une exigence, parce que ces séminaristes, exige de l'Église de leur donner une formation de qualité.
0: Et donc, c'est offrir finalement à ceux qui viennent frapper à la porte de l'Église pour devenir prêtre quelque chose qui soit vraiment dans l'actualité, à la fois l'actualité missionnaire, l'actualité de la vie de l'Église, l'actualité du monde, des prêtres finalement qui deviendront, comme le dit le pape Saint Jean-Paul II, des pasteurs selon le cœur de Dieu.
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5: 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Notre invité ce matin a de l'énergie à revendre, mais plus encore de l'amour pour Jésus. Chantal Bonhomme vient nous raconter son parcours, marqué par une maladie génétique rare et douloureuse, une double rupture d'anévrisme, mais aussi sa rencontre avec le Christ qui illumine son quotidien. 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Elle est au micro de Cyril Lepeigneux dans Un cœur qui écoute sur KTO.

0: Bonjour à tous et merci de nous retrouver sur le plateau d'Un cœur qui écoute, votre émission de spiritualité. Aujourd'hui, nous avons la grande chance de recevoir Chantal Bonhomme. Bonjour Chantal.
1: Bonjour Cyril.
0: Alors, vous avez la quarantaine, vous êtes juriste de formation et mère de famille. Depuis votre naissance, vous êtes aussi atteinte de drépanocytose, une maladie génétique rare et douloureuse. Malgré cela, vous meniez une vie apparemment brillante jusqu'en juin 2017, où un AVC vous a un petit peu mis par terre, mais vous a aussi permis de rencontrer ce que vous appelez l'amour absolu. Alors vous allez nous expliquer ça dans quelques instants, le temps que vous nous lisiez un extrait de texte de votre choix.
1: Alors, j'ai choisi de vous lire un extrait du poème de Charles de Péguy sur les martyrs innocents. Alors... Je suis obligée de changer de lunettes, hein. Excusez-moi.
0: C'est par coquetterie, hein, on est d'accord.
1: Bien sûr. Celui-là m'est agréable, dit Dieu. Celui qui est posé dans mon bras comme un nourrisson qui rit et qui ne s'occupe de rien et qui voit le monde dans les yeux de sa mère. Celui-là m'est agréable, dit Dieu. Celui qui s'abandonne, je l'aime. Je connais bien l'homme. C'est moi qui l'ai fait. Il a beaucoup de foi et beaucoup de charité, mais ce qu'on voudrait lui demander, c'est un peu d'espérance, un peu de confiance, quoi, un peu de détente, un peu de remise, un peu d'abandonnement dans nos mains, un peu de désistement. Donc, comme je l'ai dit, c'est Charles Péguy, le mystère des 100 innocents.
0: Pourquoi avez-vous choisi cet extrait de texte, Chantal ?
1: Mais je l'ai choisi parce que ça parle d'abandon et de la confiance. Et c'est vrai que moi, avec ce que j'ai vécu, j'ai compris qu'il fallait s'abandonner à Dieu totalement et lui faire une confiance aveugle et il nous conduit là où il veut.
0: D'accord. On est d'accord que ce que vous êtes en train de me dire en ce moment, vous ne le disiez pas il y a 10 ans, hein ?
1: Non. Je ne le disais pas il y a 10 ans. Il y a 10 ans, je pensais que c'est moi qui menais ma vie comme je l'entendais.
0: Alors, c'était quoi cette vie ?
1: Ben, c'était 3 boulots.
0: Hein ?
1: Oui, 3 boulots. J'étais juriste, donc je travaillais dans une banque. Je faisais de l'événementiel pour le cercle des dirigeants, le cercle du leadership. Et de temps en temps, j'avais des missions d'événementiel pour d'autres boîtes aussi.
0: Alors on peut dire 4 boulots aussi parce que vous êtes maman de 3 enfants.
1: Oui, voilà. Je suis maman de 3 garçons, dont l'aîné est justement dans une école à Montréal, l'école polytechnique, pour ne pas la citer. Mmh. Et donc, il faut beaucoup d'argent pour payer les études à l'étranger. Donc, je faisais beaucoup de travail, beaucoup de boulot pour pouvoir payer tout ça.
0: Alors, donc, à cette époque-là, ben, les choses n'étaient pas compliquées dans votre tête. C'est si on veut, eh ben, on peut. Il suffit de faire ce qu'il faut pour et,
1: ben voilà.
0: Et on y va.
1: Je travaillais

0: contrôle de votre vie.
1: Ouais, je travaillais pour ça. Donc tout allait bien dans ma vie, je gagnais bien ma vie et je pensais que j'étais au contrôle.
0: D'accord. C'était un trait de caractère familial d'être comme ça en maîtrise de sa vie, ça vient de vos parents ou c'est vous qui avez inventé ça dans la famille?
1: Ça vient un peu des parents parce que notre père nous a inculqué les valeurs de travail. À chaque fois qu'on lui demandait quelque chose, il nous répondait, mais papa, il ne demande jamais rien à personne. Il veut que les gens se débrouillent. Et donc, du coup, on se débrouillait.
0: D'accord, ce qui est plutôt bien.
1: Ce qui était plutôt bien, oui.
0: Ça atteint ses limites à un moment.
1: D'où la double rupture d'anévrisme en juin 2017 et l'AVC en novembre.
0: Parce que vous tiriez trop sur la corde, c'est ce qui fait que...
1: Je ne sais pas si je tirais trop sur la corde, mais en tout cas, à un moment donné, le Seigneur m'a dit, c'est pas toi qui es aux commandes, c'est moi qui commande. Alors, et toi, abandonne-toi.
0: Alors juste avant de faire l'arrivée de Jésus, c'est moi qui commande ici, on peut aussi parler un tout petit peu de cette maladie génétique rare et douloureuse que vous avez, qui s'appelle la drépanocytose, qui concerne... Oui. Le sang, alors je vais mettre ma blouse de médecin, c'est l'hémoglobine qui est en forme de faucille et qui ne porte pas l'oxygène au bon endroit.
1: Tout
0: c'est
1: à
0: ça,
1: fait.
0: J'ai bon, j'ai mon diplôme.
1: Ça y est, vous avez presque.
0: Qu'est-ce que j'ai oublié?
1: C'est ça, mais je pense que je suis à même de mieux l'expliquer. Alors, en effet, la drépanocytose, c'est une maladie génétique rare et extrêmement douloureuse, comme vous l'avez si bien dit. Alors, l'hémoglobine est en forme de faucille, ce qui fait qu'il a du mal à véhiculer l'oxygène et il se bloque dans les artères et dans les veines, souvent dans les jointures.
0: D'accord.
1: Donc, tout ce qui est coude, main, on appelle ça syndrome main et pied. On a souvent les pieds et les mains gonflés et le ventre et souvent la poitrine aussi, donc ça génère des syndromes thoraciques.
0: D'accord.
1: Et là c'est directement en réanimation.
0: D'accord.
1: Et chez moi dans mon pays, 50% des porteurs de la drépanocytose homozygote, parce qu'il y a plusieurs formes, meurent avant l'âge de 5 ans.
0: Et pourquoi vous êtes passé
1: parce
0: à
1: que
0: côté
1: Jésus,
0: de la faucheuse?
1: Parce que Jésus était à mes côtés, mais moi je l'ignorais. Parce que je priais et en plus j'ai eu la chance de fréquenter une école religieuse. Donc je priais une fois convenue, mais pas une fois waouh. Mais c'est vrai que tous les dimanches on allait à la messe, mais je n'avais pas une foi développée comme c'est le cas depuis 2015.
0: D'accord. Qu'est-ce qui s'est passé en 2015?
1: En 2015, mon fils aîné a eu son bac et il a décidé d'aller vivre à Montréal. Et là, je me dis, oulala, je ne connais personne dans ce pays à qui je vais le confier. Après, j'ai eu comme une lampe qui s'allumait dans ma tête. Mais t'es bête! À mon mari, évidemment. Et donc, sur le chemin, on a découvert une petite église, une petite chapelle. C'est même pas une église, une petite chapelle, Notre-Dame de Lourdes. Et là, j'y allais tous les jours prier et confier mon enfant à mon mari.
0: D'accord.
1: Et c'est comme ça que j'ai été rassurée.
0: Oui, entre maman, vous vous compreniez.
1: Exactement. Et donc, je me suis dit, on a bien commencé à aller à l'église à Montréal. Pourquoi ne pas continuer en France? Et c'est comme ça qu'on a recommencé à aller à l'église. Et ma sœur, en 2017, a demandé à faire sa confirmation.
0: Petite sœur?
1: Petite sœur.
0: Vous êtes combien dans la famille?
1: On est 5.
0: D'accord. Et en France, vous êtes combien?
1: On est 5.
0: D'accord. Alors, on arrive quand même au moment du basculement.
1: Oui.
0: Le fameux où Jésus arrive, c'est moi le patron. Qu'est-ce qui s'est passé?
1: Alors, donc, comme je vous disais, ma sœur, elle a fait sa confirmation et elle m'a choisie comme marraine. Donc, la confirmation a eu lieu le samedi 3 juin 2017 et on a fait la fête le dimanche après la messe, 4 juin, et le lundi de Pentecôte, qui était le 5, j'ai eu ma double rupture d'anévrisme. Et donc, on me transporte à l'hôpital vers chez moi. Et le médecin urgentiste, lui, décrète que c'est une crise trépanocytaire. Alors que moi, je ne reconnaissais pas du tout.

0: d'avoir mal à la tête. Vous aviez entendu une sorte de craque à un moment.
1: J'entendais un claque au bas.
0: Puis vous lui aviez dit en plus que vous aviez fait la fête. Alors il s'est dit, bon, bah.
1: Ouais, voilà. Il a tout de suite conclu que c'était une crise très pulmonaire. Mais moi, j'étais pas d'accord. Aujourd'hui, je remercie le Seigneur d'avoir eu mes 40 ans de trépanocytose, comme les 40 ans de désert du peuple à la sortie d'Égypte. Enfin, je fais une analogie comme ça, mais voilà. Aujourd'hui, ça fait un an, j'ai pas eu une seule crise. Alors qu'avant, j'avais une crise par mois. Et quand je suis venue en France, les crises se sont quand même espacées grâce à un excellent professeur. Donc, j'en faisais 4 ou 5 par an. Quand je dis crise, c'est des crises hospitalisées. Parce qu'il y avait des petites crises que je gérais moi-même à la maison.
0: Oui. Non, c'est hospitalisé.
1: Et depuis que j'ai fait mon petit voyage à la Cour céleste, je n'ai plus fait de crise.
0: Alors, prenons le temps. Racontez-nous, c'est quoi ce petit voyage céleste? Qu'est-ce qui s'est passé?
1: Alors, quand je suis arrivée le 7 juin à Béclair, non pas à Béclair, au Kremlin-Bicêtre, pour l'opération, je me suis... Ils m'ont endormie, mais avant qu'ils ne m'endorment, j'ai dit s'il vous plaît une minute et j'ai commencé à faire mon signe de croix. Je pense même pas que j'étais jusqu'au bout. Et puis paf, mon esprit, mon âme, je ne sais pas trop, s'est échappé et je me suis retrouvée sur une estrade brumeuse et en face de moi, il y avait des milliers d'êtres de lumière. En demi-cercle, et à la fin du demi-cercle, il y avait 4 rangées d'êtres, que je ne peux pas appeler d'êtres de lumière, parce qu'ils avaient une tunique blanche, certes, mais délavée. Comme quand on passe le blanc à la machine plusieurs fois, ça change un peu de couleur. Et là, quand les lumières sortaient de ces êtres de lumière, c'était toutes les couleurs. Mais quand ça convergeait vers moi, ça formait un seul faisceau lumineux blanc et ça m'a entouré. Et là, j'ai senti l'essence même de l'amour. De l'amour inconditionnel, de l'amour extrêmement fort. Je ne sais pas s'il y a assez de mots pour le décrire. Il faut le vivre, en fait. On ne peut pas le décrire parce que c'est indescriptible. On se sent tout petit devant cette lumière majestueuse.
0: Pas de peur, hein, on est d'accord.
1: Ah non, on n'a pas
0: peur. Même si c'est un grand machin que vous ne connaissez pas, vous ne savez pas où vous êtes.
1: Non.
0: On est bien.
1: Pas de peur, on est bien. Il y a la paix. Il y a la paix, la sérénité, plus aucune douleur. C'est ça, le kiff, c'était ça. Plus aucune douleur. Et là, j'entends, je pensais que c'était une voix extérieure. J'avais la conviction que c'était Jésus. Pas besoin qu'il se présente. Il me dit, tu peux regarder, mais... Tu n'es pas encore prête à revêtir les habits de lumière. Il faut retourner. Une première fois, je dis non. Une deuxième fois, je dis non. Une troisième fois, bon, ben d'accord.
0: Ok, boss.
1: Ok. Parce que je suis têtu. Oh. Je suis quelqu'un de têtu, extrêmement têtu. Donc, il a fallu 3 fois. Mais il n'a pas haussé le ton. Mais c'était tellement impératif.
0: Et pourquoi il fallait retourner?
1: Ah ben parce qu'il m'a dit qu'il fallait que je retourne parfaire mon âme et que je me mette au service des démunis, des fragiles, des malades et que je revienne en ayant des habits d'être de lumière.
0: Alors, je glisse une petite question. Je pense que vous avez eu l'occasion de raconter ça à différentes personnes. Vous l'avez écrit dans un livre. Il y a peut-être des gens qui vous ont dit « Ouais, mais en même temps, c'est ce qu'on vous a mis dans le sang pour dormir qui a eu un petit effet, hein ?»
1: Oui, c'est ce qu'on m'a dit ça. Mais j'ai eu ma meilleure amie qui m'a dit « Ouais, t'as dû voir la blouse blanche. » J'ai dit « Mais justement, les chirurgiens, ils avaient des blouses vertes. Elles n'étaient pas blanches. Elles n'étaient pas blanches. Donc, ce n'est pas eux que j'ai vus. Et puis, quand je suis revenue
2: tout a changé.

0: J'ai même été voir mon médecin traitant pour lui dire, je sens une différence dans mon corps. Parce que avant le matin, avant de me lever, il fallait que je prenne de la morphine. Et que j'attende 15 minutes que ça agisse un peu avant de pouvoir me lever pour aller bosser. Mais là, je me levais sans problème. Donc je savais que le fait d'avoir fait ce voyage a changé quelque chose en moi. Bon, les médecins, ils ont dit, ouais, c'est parce qu'on vous a mis 6 kilos de sang, c'est ça qui fait que pour l'instant, vous n'êtes pas malade. OK. OK. Mais là, ça fait un an. Je ne suis toujours pas malade. Comment il explique? Je n'ai pas eu d'autres kilos de sang depuis.
1: Et votre vie de foi, alors, elle a un petit peu changé?
0: Même beaucoup. Aujourd'hui, je dors, Jésus. Je me réveille, Jésus. Il accapare toutes mes pensées. C'est devenu ma raison de vivre.
1: Alors, c'est qui Jésus pour vous?
0: Ah ben, Jésus, il est tout pour moi. Et j'en parle à tout le monde. Parfois même, je pense que je peux agacer. Tellement, vous voyez, pourquoi j'ai fait ce tatouage? C'est parce qu'au mois de juin, avant de m'opérer, j'avais un joli bracelet avec une croix dessus. Ils me l'ont enlevé. Donc, je me suis sentie nue, malgré mon voyage. Donc, je me suis fait tatouer cette croix en me disant que ça, ils ne pourront pas me l'enlever. Et j'ai fait faire bénir par un prêtre. J'ai demandé à un prêtre de me bénir cette croix. Donc, aujourd'hui, Jésus est ma raison de vivre et je veux pouvoir parler de lui, évangéliser. Là, j'ai écrit un livre où je témoigne. Mais la prochaine échéance, ce n'est plus un livre. J'ai envie de faire des bandes dessinées pour expliquer aux enfants de 10 à 14 ans la messe. Parce qu'aujourd'hui, je trouve que l'Eucharistie a un peu désacralisé. Et donc, j'aimerais qu'on lui rende sa place sacrée. Parce que ce que j'ai vu est tellement grand, tellement majestueux, qu'on ne peut pas se permettre de prendre ça à la légère.
1: Qu'est-ce que vous pouvez me dire sur la personne de Jésus que vous ne connaissiez pas avant 2017?
0: Ben, il est amour.
1: Il est tellement... Ça veut dire quoi?
0: Il est amour, c'est-à-dire qu'il nous aime tellement chacun, infiniment, inconditionnellement, gratuitement, que je ne sais même pas si vos parents ou votre conjoint peuvent vous aimer comme ça, malgré nos péchés et la miséricorde. C'est-à-dire que nous, quand on pêche, on s'en veut. On est là à se torturer l'esprit. Alors que dit Jésus, une fois qu'on s'est vraiment repenti, il tourne la page.
1: Donc un petit passage par la confession?
0: C'est important. C'est important, oui.
1: Alors, quand on a vécu cela, oui, et que, voilà, on a bien compris que ce n'était pas un produit de son imagination ou des médicaments ou j'en sais rien, et que donc sa vie a changé, dans les faits, vous le voyez que ça change, est-ce que ça a changé vos relations avec votre entourage, votre famille, vos amis, les voisins?
0: Ça a changé parce que, avant, j'étais quelqu'un de très fier. J'étais très fier pour ne pas dire orgueilleuse. Donc aujourd'hui, je suis rien. Je demande au Seigneur de faire de moi le marchepied de tout le monde. Je vais être plus petite que la terre, plus basse que la pire des êtres humains.
1: Pourquoi?
0: Pourquoi? Parce que c'est la kénose, le dépouillement total. Oui, j'ai changé. Bah, il y a des personnes que j'ai blessées avant, mais avant, jamais je me serais excusée. Mais là, quand je suis revenue, j'ai pris mon téléphone, je les ai appelés et je me suis excusée.
1: Et c'est un effort?
0: Bah non, c'est venu naturellement parce que maintenant, j'ai changé. Je ne suis plus la Chantal d'avant. C'est pour ça que je demande à mes proches de m'appeler Jeanne Chantal. Je dis la Chantal d'avant, elle est morte le 7 juin 2017. Aujourd'hui, mon père, qui est mon père céleste, me connaît sous l'appellation de Jeanne Chantal, puisque Jeanne Chantal, c'est mon prénom de baptême.
1: Alors, on ne va pas rentrer dans le détail, mais ces changements parfois paraissent très brusques à son entourage. Mmh. Et il y a parfois un décalage qui se fait avec les enfants, avec le mari, avec la sœur, le frère, ou les amis très proches qui disent « Mais enfin, je ne te reconnais pas, tu as vraiment changé. Ils ont passé 20 ans avec vous, puis là, ils... » Alors, voilà. Ça, et ça, en deux mots, ça se passe comment ?
0: Ben, ils s'adaptent. Mmh. Ils s'adaptent et puis je ne les pousse pas. Parce que quand on connaît maintenant Jésus, on laisse le Seigneur tout faire.
1: C'est long, hein?
0: C'est, parfois, c'est très long. Mais moi, je mets maintenant mes pas dans ses pas. Je le laisse me guider. Je m'abandonne à sa volonté.
1: Alors expliquez-moi, vous qui avant, si on fait le... Vous parliez de tout à l'heure d'image. Si on est... vous, avant, vous étiez sur votre cheval et vous teniez entièrement le cheval. Vous serriez, allez, on y va, on y va, on y va. Bon, tout d'un coup, bing, vous tombez de cheval. On va dire comme ça. Vous remontez sur votre cheval continue à avancer, vous, vous n'êtes pas une marionnette. Qu'est-ce qui tient les rênes ? C'est Jésus, c'est vous, c'est les deux ?
0: C'est Jésus, moi je suis derrière. D'accord. Je laisse Jésus devant, moi je reste derrière.
1: Mais vous n'êtes pourtant pas une marionnette, on est d'accord ?
0: Non, je ne suis pas une marionnette, mais je fais la volonté du Père.
1: Comment vous la connaissez, la volonté du Père, dans le quotidien ?
0: Ben, ça peut être à travers une lecture, ça peut être à travers une chanson, ça peut être à travers une parole qu'une personne dit. C'est comme ça que j'ai mes réponses.
1: Est-ce qu'il y a des moments où vous n'entendez plus rien, où vous vous retrouvez un petit peu toute seule sur la plage
0: Ah ben, oui, bien sûr, parfois ça arrive, mais donc ça veut dire qu'il faut laisser le temps à Jésus de me répondre.
1: Parce que quand on a été un petit peu proche du Seigneur et que tout d'un coup il s'éloigne, ce n'est pas des moments toujours agréables, ceux-là.
0: Pour l'instant, j'ai la chance de ne pas être encore dans ce... Je vois, vous voulez parler de la nuit des sens, de la nuit de l'esprit. Pour l'instant, il est toujours là. Donc, je le remercie de me soutenir et d'être toujours avec moi. Et grâce à lui aussi, je rencontre d'autres nouvelles personnes, notamment les groupes de louanges. Je ne sais pas si j'ai le droit d'en citer, mais je suis très proche d'un groupe. Et avec eux, j'espère qu'on pourra évangéliser.
1: Est-ce que vous pourriez me dire un petit mot sur la façon dont vous priez quotidiennement, qui a sans doute un peu changé depuis, alors là, on va dire 2015 ?
0: Ben alors, déjà, en 2015, je priais, mais vous savez, c'est comme ces adultes qui avaient abandonné la foi. Mmh. Quand tu redécouvres la foi, ils veulent rattraper le temps perdu.
1: Donc, avec la force d'un adulte.
0: Ouais, voilà.
1: Par rapport aux moyens des enfants, on se dit parfois, ben, il a envie de jouer, il a envie de faire autre chose, il n'arrive pas à... Donc là, on peut mettre tous les moyens d'adulte, son intelligence, son cœur, son
0: tout
1: énergie.
0: Tout, la totale. Donc, c'est vrai qu'entre 2015 et 2017, je faisais tous les chapelets possibles. Tout ça, je les faisais. Et Dieu m'a fait une grâce à ce moment-là aussi. Ce que je sentais, l'Esprit Saint en moi. Avant mon accident, déjà, il m'avait déjà fait une grâce.
1: Sous forme d'un bien-être, d'une paix ?
0: De chaleur.
1: D'accord.
0: Dans le corps.
1: D'accord.
0: Donc ça, c'était entre 2015 et 2017. Mm-hmm. Et puis après, ça a continué. Ça a continué. Après mon voyage, ça a continué. Et puis là, maintenant... Et puis quand je suis revenue en juin 2017, je n'arrivais plus à prier. Je n'arrivais plus. C'est là où les chansons de louange ont pris le relais.
1: Donc, la préface de votre livre a été faite notamment par le père Pouzin.
0: Tout à fait.
1: De Glorious.
0: Glorious, tout à fait. Et c'est grâce à vous d'ailleurs. Parce que moi, je prenais les chansons de Glorious et j'allais m'asseoir devant le tabernacle à la paroisse où j'allais avant. Je m'asseyais, je parlais à Jésus et je mettais Glorious et je dansais. Parce que j'avais encore l'usage de mes jambes et je dansais. C'est comme ça que j'ai connu d'abord Glorious. Et puis un jour, en regardant votre émission, je vois, je fais le plus beau métier du monde et je vois Benoît Pouzin.
1: Voilà,
0: et
1: quand, vous m'avez reçu.
0: Voilà. Et quand j'ai eu l'AVC en novembre, j'ai dit, ben lui s'est parlé aux 15-25 ans. Voilà ce qu'il me faut pour mon livre. Et je l'ai appelé. Il a dit, oh, ce serait mieux un évêque. Je dis non, je ne veux pas d'évêque, c'est vous que je veux. Après, il a dit oui.
1: Si vous aviez un mot à dire aux gens qui sont cloués dans leur fauteuil, dans leur lit, par la maladie, et qui ont

0: le moral qui chute un peu et l'impression d'être tout seul et abandonné, vous diriez quoi ?
1: Ben, de toujours prier et de toujours espérer. Parce que quand on prie, en fait, Jésus, c'est quelqu'un, c'est comme la parabole de la brebis égarée. Il ne laisse jamais un seul de ses enfants abandonner. Mais il frappe à toutes les portes. C'est à nous de lui ouvrir pour qu'il entre. Donc, pour qu'il entre, il faut la prière.
0: Voilà, on arrive hélas déjà à la fin de cette émission. Je vais vous poser les trois questions rituelles. D'accord. Quel conseil donneriez-vous à quelqu'un qui vous dirait « J'ai envie de rencontrer Dieu, par quoi dois-je commencer ?»
1: Mais je lui dirais qu'il faut prier et se laisser conduire par le Seigneur.
0: Quel est votre héros, votre saint, la personne que vous trouvez admirable ?
1: Sainte Thérèse d'Avila.
0: Au jour du jugement, qu'aimeriez-vous que Dieu vous dise, Chantal ?
1: J'aimerais qu'il me dise « Ça y est, tu as fait ta mission, habille-toi. » Prends les habits de lumière et viens avec toutes les personnes que tu as pu convaincre.
0: Extra, merci beaucoup Chantal, merci d'être venue nous raconter cela, ce témoignage plein de vie, plein de patates, plein de lumière, ça fait vraiment envie. Je rappelle donc qu'on peut relire cette histoire dans votre livre, paru aux éditions de l'Emmanuel, qui s'appelle « De la nuit à l'amour ». N'hésitez pas évidemment à partager cette émission autour de vous comme on partage la bonne nouvelle. Merci à vous tous pour votre fidélité et rendez-vous la semaine prochaine.

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2: Bienvenue dans la parole aux associations à Santé Gidio. La prière a lieu chaque soir et deux fois par mois, la communauté prie plus spécifiquement pour les malades et pour la paix. Et pour en parler, je reçois Mireille Davienne. Bonjour, vous êtes porte-parole de Santé Gidio en France, alors expliquez-nous.
3: Toutes les communautés de Santé Gidio dans le monde, petites ou grandes, se réunissent chaque soir pour prier ensemble. C'est une prière ouverte à tous qui a lieu à 20h, ce qui permet de se retrouver quotidiennement, après une journée de travail, et de rassembler les forces personnelles et communes autour de l'icône de Jésus. La prière est simple, courte, environ 25 minutes, et s'organise autour de la parole de Dieu et des psaumes. Depuis quelques années, en effet, la communauté de Sant'Egidio, partout où elle est présente, accorde une place particulière à la prière pour les malades et à la prière pour la paix, toutes deux mensuelles. Dans l'église Saint-Merry à Paris, le premier lundi du mois est consacré à la prière pour les malades et le troisième lundi du mois à la prière pour la paix. Depuis septembre 2025, la prière pour la paix peut même être suivie en direct sur KTO Télé.
2: Pourquoi avoir conçu ces prières spécifiques ?
3: La proximité quotidienne vécue avec les pauvres et les faibles et l'immense souffrance qui pèse sur leur vie ne peut pas nous laisser indifférents. Les choix de vivre de manière particulière ces deux prières naît de la foi en la miséricorde de Dieu, qui se penche pour accueillir et aider ceux qui souffrent à cause de la maladie et de la guerre. Et l'écoute de la parole de Dieu nous offre une lumière. Les pages de l'Évangile, en effet, nous enseignent l'attention extraordinaire de Jésus pour les malades qui lui sont présentés. La plupart des miracles accomplis par Jésus regardent des malades. Ce n'est pas un fait anodin. C'est un enseignement lumineux, encore aujourd'hui. Combien de malades attendent d'être présentés au Seigneur ? Nous pouvons également considérer comme malades les peuples qui subissent la violence de la guerre.
2: Comment ces prières se déroulent-elles ?
3: Au cours de ces deux prières mensuelles, sont présentés au Seigneur les noms des malades, écrits sur une petite feuille, déposés au pied de l'autel, et les noms des pays en guerre, récités un à un, accompagnés de cierges allumés devant l'autel, pendant que l'on chante le Kyrie. C'est très beau, profond et émouvant. Ces prières pour les malades et pour la paix, très concrètes, sont le fruit de la charité, qui ne connaît pas de frontières, et de cette foi convaincue que rien n'est impossible à Dieu. Comme le dit l'évangéliste Matthieu, « Si deux d'entre vous sur la terre se mettent d'accord pour demander quoi que ce soit, ils l'obtiendront de mon Père qui est aux cieux. » Ainsi, nous sommes invités à persévérer dans la prière commune et ensemble à être audacieux. La prière, en effet, est une arme très puissante entre les mains des croyants. Elle détruit le mal et élargit l'amour. Se joignent également à la prière de Sant'Egidio celles des personnes proches et lointaines, des pauvres, des faibles, des frères et des sœurs, comme s'ils faisaient partie d'une cathédrale virtuelle mais vraie, qui nous rassemble tous en une unique invocation à Dieu. Alors, je vous invite tous à participer à ces prières. Vous pouvez retrouver tous les horaires à la une du site www.santegidio.fr.
2: Merci beaucoup Mireille pour ce partage. À bientôt pour une nouvelle chronique sur KTO Radio.
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2: Comment connaître l'origine dans le monde artistique, les récents débats politiques sur l'influence des arts de l'islam dans l'Occident chrétien au Moyen-Âge sont l'occasion pour le président du Conseil scientifique du Centre international du Vitrail d'apporter son éclairage. C'est la chronique du patrimoine de Jean-Paul de Ramble.
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4: La question des influences dans le monde artistique est toujours très délicate. Le débat, en particulier, sur les rapports entre les arts de l'islam et ceux du Moyen-Âge est ancien, mais il connaît un regain d'actualité avec les prises de position.

action récente pour un lien de cause à effet ou au contraire pour une indépendance de chacune des sphères culturelles. Évidemment, tout est affaire de nuances, mais comme la passion se mêle à la science, il est facile de confondre la démonstration rigoureuse et les opinions sectaires. Sans doute ne prend-on jamais assez conscience des échanges permanents qui existent entre des mondes a priori tellement différents que leurs frontières semblent infranchissables. Pourtant, les hommes n'ont cessé de se déplacer et d'aller d'un continent à l'autre. Le Moyen-Âge est un témoin très clair des transferts culturels et artistiques entre l'Orient, toujours précoce en créativité, et l'Occident, toujours soucieux de modernité. Que serait Rome sans la Grèce? Que serait la Grèce sans l'aventure d'Alexandre jusqu'aux rives de l'Indus? Que serait le christianisme sans les épreuves du peuple juif en Égypte et en Mésopotamie? À vrai dire, il est impossible de saisir une origine affranchie de ses antécédents. Quand l'Empire romain s'effondre, d'autres civilisations prennent le relais, celle des Celtes, celle des Arabes, tandis que celle des Perses continue de se développer sous différentes dominations, sans oublier la permanence de la Chine et de l'Inde. Chaque fois, les inventions rebondissent, intégrant les anciennes et proposant des nouvelles. Quand les expériences architecturales marquent le pas en Europe durant les 7e et 8e siècles, elles fleurissent en Orient, avec par exemple le dôme du Rocher à Jérusalem ou le palais de Hicham en Jordanie. Les innovations architecturales islamiques passent par Kairouan avant de remonter par l'Espagne andalouse. Ainsi, la cathédrale du Puy, pour ne citer qu'elle, conserve un très grand nombre de marques des arts de l'islam au contact des ambitions occidentales. Comment ne pas se réjouir de ces influences croisées qui, par-delà les conflits identitaires violents, témoignent des fruits d'un dialogue profondément humaniste entre les différentes expressions artistiques, soucieuses avant tout d'une harmonie source de paix.

Vous l'avez peut-être déjà utilisé, l'expression populaire « se réduire comme peau de chagrin », mais savez-vous d'où elle vient ? Dans sa bonne nouvelle d'écologie humaine du jour, Tugdual Derville nous fait voyager dans le temps, l'espace et la littérature.

Bonjour. Que serions-nous sans langage élaboré? Que deviendrait une civilisation sans son vocabulaire? J'aime les expressions imagées et suis curieux de leur origine. Or, dans un petit roman de science-fiction de Conan Doyle, datant de 1912, j'ai lu qu'il imaginait les habitants de l'Atlantide chaussés de hautes bottes en écailles ou en peau de chagrin. Peau de chagrin? Je connaissais l'expression « se réduire » comme peau de chagrin. Elle évoque une réserve abondante d'argent ou de matière, censée garantir une forme de fortune, mais qui s'effiloche inexorablement. C'est le genre d'expression dont raffolent les journalistes. Ils disent par exemple que l'industrie d'une nation ou le crédit d'un homme politique se réduisent comme peau de chagrin. Mais ignorant tout de l'origine de l'expression, j'ai creusé. Elle vient d'une nouvelle de Balzac, publiée en 1831, titre « La peau de chagrin ». Son héros, un jeune marquis, accepte le don d'un talisman magique fait de peau de chagrin. Il suffit de frotter la peau pour qu'elle exauce ses vœux. Hélas, elle s'use quand on s'en sert. À chaque fois qu'un souhait se réalise, la peau se rabougrit et en même temps, la vie du héros se raccourcit. L'histoire évoque la tension entre un désir immédiat et celui de survivre. La nouvelle eut un tel succès à sa publication qu'elle a donné naissance à une expression populaire. Vive la littérature! Mais qu'est-ce que la peau de chagrin? Étrangement, elle n'a rien à voir avec la tristesse. Le mot « chagrin » est dérivé d'un vieux mot turc « sagri » qui désignait la croupe d'un âne. En creusant davantage, je découvre que la peau de chagrin est un cuir, au départ tiré de la croupe de l'âne sauvage, l'onagre, traité de façon ingénieuse, afin de lui donner une rugosité régulière en le tannant sur des graines ou d'autres dispositifs. Les bibliophiles la connaissent bien car elle fait fureur en reliure. En creusant à nouveau, je découvre que les graines utilisées étaient celles de l'aroche sauvage, qu'on répandait côté chair de la peau avant de la piétiner ou de la presser. Au séchage, on secouait la peau qui restait criblée de petits cratères par la marque des graines. En hydratant ou graissant la peau, ces cratères se muaient en tubercules. Tout cela avait pris, nous dit-on, beaucoup d'importance au début du 19e siècle. Quand Balzac publiait son roman, un célèbre relieur, Joseph Thouvenin, avait inventé une méthode plus rapide, semi-automatique et aux résultats plus réguliers, sans graines. Aujourd'hui, le chagrinage peut être réalisé sur des peaux de poissons, requins, perches du Nil, esturgeons, saumons, de reptiles, caïmans, serpents, lézards, de mammifères, plus souvent chèvres, mais aussi buffles ou phoques, et même d'oiseaux avec l'autruche. Quel incroyable voyage! Quelques mots nous entraînent dans l'histoire, la littérature, la géographie et la biodiversité. Et encore, je ne vous ai pas tout dit, j'ai encore creusé. Voilà que l'on n'est plus très certain de l'étymologie de la croupe d'âne. Selon une autre interprétation, chagrin viendrait plutôt du bruit fait par la peau quand on la froisse. Ce crissement serait compatible avec l'histoire imaginée par Balzac, dont le héros frotte sa peau. Quoi qu'il en soit, qui plane autour des mots que nous utilisons autant de science et de richesse, est une bonne nouvelle.

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1: Merci d'avoir passé cette matinée avec nous. Je remercie aussi Aymeric Plouinec qui a assuré la réalisation technique de cette matinée. L'Office du Milieu du Jour va commencer dans quelques instants en direct du Sacré-Cœur de Montmartre. Et trois autres temps de prière vous attendent cet après-midi. Le chapelet à 15h30, les vêpres à 17h30 et la messe en direct de Lourdes à 18h. À suivre également deux programmes de Radio Vatican. Le premier dédié à l'Afrique à 12h30, suivi du journal à 13h. Et puis on croit tout savoir de Louis XIV. Symbole de pouvoir absolu, mais derrière les ors de Versailles se cache un homme habité par la foi depuis son enfance. On en parle à 14h30 dans Au risque de l'histoire avec Christophe Dickès. Nous, on se retrouve demain à 9h pour une journée spéciale pour les 1 an de l'élection du pape Léon XIV. Je vous souhaite une belle journée à tous sur les ondes de KTO Radio.
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de l'épître de saint Paul à Tite. Par le bain du baptême, Dieu nous a fait renaître et nous a renouvelés dans l'Esprit Saint. Cet Esprit, Dieu l'a répandu sur nous avec abondance par Jésus-Christ notre Sauveur. Ainsi, par sa grâce, nous sommes devenus des justes et nous possédons dans l'espérance l'héritage de la vie éternelle.

Prions le Seigneur. Dieu qui nous a sanctifiés et qui nous a donné le bonheur quand nous étions pécheurs et malheureux, prends soin de tes dons, prends soin de ton œuvre. À ceux que tu as justifiés par la foi, accorde la force de persévérer par le Christ notre Seigneur.

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2: Nous souhaitons une bonne fête aux Gisèle, Flavie, Domitille et Marie-Louise. La bienheureuse Marie-Louise Trichet est née en 1684 et est très proche d'un grand saint de son époque. « Tu deviendras folle comme lui », lui prédit d'ailleurs sa mère. Entre Marie-Louise et Louis-Marie Grignon de Montfort, c'est en effet peu dire que le courant passe. Les paroles prononcées par le père de Montfort sur la croix, « Sagesse de Dieu et folie pour les hommes », touchent la jeune fille qui aspire à la vie religieuse et désire rejoindre les exclus. À 19 ans, elle fonde avec lui la Congrégation des Filles de la Sagesse, communauté dédiée à l'éducation des enfants, aux soins des malades et des personnes âgées. À sa mère qui s'insurge lorsqu'elle la voit accoutrée d'une manière pauvre et grossière, son père répond « Votre fille, madame, n'est plus à vous, elle est à Dieu ». Revêtue d'un habit couleur de cendre, elle soigne vagabonds, malades et pestiférés pendant 10 ans au cœur de moult tribulations. À La Rochelle, où des sœurs la rejoignent enfin, à Niort, puis à Saint-Laurent-sur-Sèvre, elle poursuit pendant plus de 40 ans son humble service à travers la fondation d'écoles et la gestion d'hôpitaux. Marie-Louise est très aimée et appréciée pour sa douceur, son humilité, sa charité et son immense dévouement. Mais en 1755, une ligue se forme contre elle dans sa propre congrégation. On se moque d'elle, on ironise sur ses initiatives et sa rigueur de vie. Marie-Louise est même humiliée en public par le nouveau supérieur général des Montfortins qui finalement découvre son erreur et la rétablit. À presque 75 ans, cette humble fille et bonne mère de la sagesse rend son âme à Dieu paisiblement le 28 avril 1759. Le même jour, la même heure, et dans le même lieu que son ami, Saint Louis-Marie Grignon de Montfort, 43 ans après lui. En fixant son crucifix, Marie-Louise murmure ses derniers mots, « Mon Seigneur et mon Dieu ». Répétons beaucoup cette humble prière, afin de nous laisser transformer par la grâce et de laisser le Christ façonner nos cœurs à son image.
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4: Bienvenue dans la parole aux associations à Santé Gidio. La prière a lieu chaque soir et deux fois par mois. La communauté prie plus spécifiquement pour les malades et pour la paix. Et pour en parler, je reçois Mireille Davienne. Bonjour, vous êtes porte-parole de Santé Gidio en France. Alors expliquez-nous.

0: Toutes les communautés de Santé Gidio dans le monde, petites ou grandes, se réunissent chaque soir pour prier ensemble. C'est une prière ouverte à tous, qui a lieu à 20h, ce qui permet de se retrouver quotidiennement, après une journée de travail, et de rassembler les forces personnelles et communes autour de l'icône de Jésus. La prière est simple, courte, environ 25 minutes, et s'organise autour de la parole de Dieu et des psaumes. Depuis quelques années, en effet, la communauté de Sant'Egidio, partout où elle est présente, accorde une place particulière à la prière pour les malades et à la prière pour la paix, toutes deux mensuelles. Dans l'église Saint-Merry à Paris, le premier lundi du mois est consacré à la prière pour les malades et le troisième lundi du mois à la prière pour la paix. Depuis septembre 2025, la prière pour la paix peut même être suivie en direct sur KTO Télé.
1: Pourquoi avoir conçu ces prières spécifiques ?
0: La proximité quotidienne vécue avec les pauvres et les faibles et l'immense souffrance qui pèse sur leur vie ne peut pas nous laisser indifférents. Les choix de vivre de manière particulière ces deux prières naît de la foi en la miséricorde de Dieu, qui se penche pour accueillir et aider ceux qui souffrent à cause de la maladie et de la guerre. Et l'écoute de la parole de Dieu nous offre une lumière. Les pages de l'Évangile, en effet, nous enseignent l'attention extraordinaire de Jésus pour les malades qui lui sont présentés. La plupart des miracles accomplis par Jésus regardent des malades. Ce n'est pas un fait anodin. C'est un enseignement lumineux, encore aujourd'hui. Combien de malades attendent d'être présentés au Seigneur ? Nous pouvons également considérer comme malades les peuples qui subissent la violence de la guerre.
1: Comment ces prières se déroulent-elles ?
0: Au cours de ces deux prières mensuelles, sont présentés au Seigneur les noms des malades, écrits sur une petite feuille, déposés au pied de l'autel, et les noms des pays en guerre, récités un à un, accompagnés de cierges allumés devant l'autel, pendant que l'on chante le Kyrie. C'est très beau, profond et émouvant. Ces prières pour les malades et pour la paix, très concrètes, sont le fruit de la charité, qui ne connaît pas de frontières, et de cette foi convaincue que rien n'est impossible à Dieu. Comme le dit l'évangéliste Matthieu, « Si deux d'entre vous sur la terre se mettent d'accord pour demander quoi que ce soit, ils l'obtiendront de mon Père qui est aux cieux. » Ainsi, nous sommes invités à persévérer dans la prière commune et ensemble à être audacieux. La prière, en effet, est une arme très puissante entre les mains des croyants. Elle détruit le mal et élargit l'amour. Se joignent également à la prière de Sant'Egidio celles des personnes, proches et lointaines, des pauvres, des faibles, des frères et des sœurs, comme s'ils faisaient partie d'une cathédrale virtuelle mais vraie, qui nous rassemble tous en une unique invocation à Dieu. Alors, je vous invite tous à participer à ces prières. Vous pouvez retrouver tous les horaires à la une du site www.santegidio.fr.
1: Merci beaucoup Mireille pour ce partage. À bientôt pour une nouvelle chronique sur KTO Radio.
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2: Mes auditeurs, mesdames et messieurs, ravis de vous retrouver à l'écoute de Radio Vatican. Lors de l'audience générale mercredi, place Saint-Pierre, le pape a poursuivi son cycle de catéchèses sur la constitution conciliaire Lumen Gentium, examinant la dimension eschatologique de l'Église, trop souvent négligée ou minimisée. Plus de détails juste après les titres. Si quelqu'un veut me critiquer pour avoir proclamé l'Évangile, qu'il le fasse en disant la vérité, a déclaré le pape Léon XIV mardi, en rappelant la priorité de l'Église, annoncer l'Évangile et la paix. Le Saint-Père qui répondait ainsi aux nouvelles attaques de Donald Trump, accusant Léon XIV d'être conciliant envers l'arme nucléaire iranienne, alors que le secrétaire d'État américain Marco Rubio est attendu jeudi au Vatican. Le pape qui sera en voyage apostolique en Espagne du 6 au 12 juin prochain. Le programme de ce voyage a été rendu public mercredi. Et puis sur le continent, dans un message rendu public mardi 5 mai, le symposium des conférences épiscopales d'Afrique et de Madagascar, CHEAM, lance un appel à la paix et à la protection des migrants africains en Afrique du Sud. Après l'actualité sociopolitique africaine, vous entendrez notre invité du jour, Mgr Ignacio Saouré, archevêque métropolitain

0: temps de Nampula. Le président de la conférence épiscopale du Mozambique dénonce la énième attaque djihadiste perpétrée dans un village du diocèse de Pemba et les discours de haine à l'encontre de la communauté chrétienne.
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0: Après avoir consacré l'audience générale mercredi dernier à son récent voyage apostolique en Afrique, qui l'a conduit en Algérie, au Cameroun, en Angola et en Guinée équatoriale, le pape a poursuivi mercredi 6 mai son cycle de catéchèse sur une relecture de la constitution conciliaire Nomen Gentium. Léon XIV s'est donc arrêté lors de l'audience générale sur la dimension eschatologique de l'Église. Pour le successeur de Pierre, l'Église vit dans l'histoire, au service de l'avènement du royaume de Dieu dans le monde. En elle, tout doit renvoyer au salut, en Christ, a-t-il ajouté devant des milliers de fidèles réunis place Saint-Pierre. Augustine Asta.
2: L'Église chemine dans l'histoire terrestre en restant toujours tournée vers son but ultime, qui est la partie céleste. Il s'agit, a ajouté le souverain pontife, d'une dimension essentielle que pourtant nous négligeons ou minimisons souvent, car nous sommes trop concentrés sur ce qui est immédiatement visible et sur les dynamiques plus concrètes de la vie de la communauté chrétienne. Citant des passages de Lumen Gentium, le pape a ensuite rappelé que l'Église est le peuple de Dieu en marche dans l'histoire. C'est pourquoi, a-t-il affirmé, nous sommes donc appelés à considérer la dimension communautaire et cosmique du salut en Christ.
3: La Chiesa est sacramento universale di salvezza.
2: S'appuyant encore sur une affirmation importante de la constitution conciliaire, le pape a noté que l'Église est sacrement universel de salut. Autrement dit, elle est à la fois signe et instrument de cette plénitude de vie et de paix promise par Dieu. Gardienne d'une espérance qui éclaire le chemin, l'Église est également, a fait savoir le pape augustinien, investie de la mission de prononcer des paroles claires pour rejeter tout ce qui mortifie la vie et en empêche le développement. Elle doit aussi, a détaillé le successeur de Pierre, prendre position en faveur des pauvres, des exploités, des victimes de la violence et de la guerre, ainsi que de tous ceux qui souffrent dans leur corps et dans leur esprit.
3: Tutti coloro che soffrono nel corpo e nello spirito.
0: La mission de l'Église est de proclamer l'Évangile, de prêcher la paix. Si quelqu'un veut me critiquer pour avoir proclamé l'Évangile, qu'il le fasse en disant la vérité. À la suite du cardinal Pietro Parolin, mardi, le pape Léon XIV a lui-même commenté les dernières déclarations critiques du président américain Donald Trump. Le Saint-Père s'est exprimé mardi soir devant des journalistes à la sortie du palais Barberini à Castel Gandolfo. Jean-Charles Puzzolu.
4: La Chiesa da anni ha parlato contro tutte le armi nucleari, quindi lì non c'è nessun dubbio.
5: L'Église s'est prononcée contre toutes les armes nucléaires depuis des années, il n'y a donc aucun doute là-dessus, a déclaré Léon XIV hier soir en réponse aux affirmations du locataire de la Maison Blanche, selon lequel le souverain pontife états-unien jugerait acceptable que l'Iran possède l'arme nucléaire, mettant ainsi les catholiques en danger. Donald Trump s'est exprimé à l'occasion d'une interview télévisée sur une chaîne catholique conservatrice américaine, réitérant les propos tenus trois semaines plus tôt et déjà démentis par le pape lui-même. Pendant son voyage en Afrique, Léon XIV avait répondu à deux reprises. D'abord pour préciser qu'il n'était pas un homme politique, sa mission est d'annoncer l'Évangile et pour cette raison, il continuera à s'élever contre la guerre en défendant la voie du dialogue et du multilatéralisme pour parvenir à la paix. Je ne pense pas que le message de l'Évangile doive être détourné comme certains le font, avait aussi lancé Léon XIV. Le pape recevra demain matin Marco Rubio au Vatican avec pour souhait de parvenir à un climat de confiance et une bonne compréhension mutuelle. Le secrétaire d'État américain a dès hier soir tenté d'éteindre les flammes, soulignant la collaboration étroite et de longue date entre les États-Unis et le Saint-Siège en matière d'aide humanitaire notamment.
0: L'actualité au Vatican, c'est aussi la publication par la salle de presse du Saint-Siège mercredi du programme du voyage du pape en Espagne. Léon XIV s'y rendra dans un mois. Trois étapes pour un voyage de 7 jours qui mènera le souverain pontife à Madrid, Barcelone et dans l'archipel des Canaries. 15 ans après la dernière visite d'un pontife, ce voyage apostolique s'annonce particulièrement dense. Alexandra Sigan.
6: 12 discours, 4 messes et une dizaine de rencontres avec les acteurs politiques, ecclésiaux et associatifs de la péninsule ibérique. Léon XIV débutera son voyage apostolique dans la capitale espagnole le 6 juin, où il sera accueilli par les autorités avant de rendre visite à un centre d'hébergement de sans-abri et d'animer le soir même une veillée de prière avec les jeunes en plein centre de Madrid. Le lendemain, en la solennité du Saint-Sacrement, le Saint-Père célébrera la messe sur la place de Cibèle, lieu en emblématique de la capitale. Puis, le lundi 8 juin, il rencontrera les membres du Parlement espagnol avant de s'entretenir avec les évêques. Le Saint-Père reprendra ensuite l'avion le 9 juin pour gagner la capitale catalane et marquer l'un des temps forts de son voyage, l'inauguration et la bénédiction le 10 juin au soir de la tour de Jésus-Christ de la Sagrada Familia, la plus haute de la basilique consacrée 16 ans plus tôt par Benoît XVI et conçue par le vénérable Antonio Gaudí, dont Barcelone célèbre cette année le centenaire de la disparition. En marge de ces célébrations grandioses, le Saint-Père démontrera à nouveau son attention particulière aux détenus en visitant l'une des prisons de la ville. Enfin, le 11 juin, le pape rejoindra par les airs l'archipel des Canaries au large de la côte nord-ouest de l'Afrique et au cœur des défis migratoires de la région. À Las Palmas comme à Santa Cruz de Tenerife, Léon XIV célébrera la messe et encouragera dans leur mission tous les acteurs qui œuvrent pour l'accueil des migrants. Retour prévu au Vatican le 12 juin au soir.
0: Alexandra Sigan et le pape Léon XIV qui a assisté à la prestation du serment de Ventugade à Suisson, la salle Paul VI, mercredi 6 mai, jour commémorant le sac de Rome de 1527, au cours duquel 147 gardes suisses ont perdu la vie pour défendre le pape Clément VII, tandis que 42 autres ont réussi à le mettre en sécurité au château Saint-Ange. À l'issue de cette cérémonie, le pape a notamment exprimé son estime et sa gratitude aux nouvelles recrues. Le geste que vous avez accompli témoigne d'un engagement de fidélité animé par l'enthousiasme de la jeunesse et fondé sur la foi en Dieu et l'amour pour l'Église, a-t-il souligné. À présent, l'actualité de l'Église en Afrique. Dans un message rendu public mardi, le Symposium des conférences épiscopales d'Afrique et de Madagascar, CHEAM, a exprimé son inquiétude face aux récents événements en Afrique du Sud, marqués par des actes de violence xénophobe à l'encontre de ressortissants d'autres pays africains. Le CHEAM appelle le gouvernement sud-africain à prendre des mesures urgentes, concrètes et durables pour assurer la protection de toutes les personnes vivant sur son territoire, conformément à ses engagements continentaux et internationaux. Les précisions de Fabrice Bangendekere.
7: Le message signé par le cardinal Fridolin Ambongo, archevêque de Kinshasa en République démocratique du Congo et président du CHEAM, se réfère aux discours et manifestations xénophobes ayant visé il y a quelques jours des ressortissants d'autres pays africains en Afrique du Sud, notamment dans la ville de Pretoria, la capitale administrative du pays. Le CHEAM rappelle avec force que toute violence dirigée contre des étrangers constitue non seulement une atteinte grave à la personne humaine, mais aussi une négation des fondements de la fraternité universelle et de l'Afrique que nous voulons, réaffirmant la nécessité d'un équilibre entre la souveraineté légitime des États et l'exigence impérative pour les migrants de respecter les lois et les coutumes de leur pays d'accueil. Le CHEAM appelle ainsi le gouvernement de la République d'Afrique du Sud à prendre des mesures urgentes, concrètes et durables pour assurer la protection de toutes les personnes vivant sur son territoire, conformément à ses engagements continentaux et internationaux. Il appelle également l'Union africaine à assumer pleinement son rôle de garante des valeurs continentales, à veiller à l'application effective des instruments juridiques africains en matière de droits humains et à encourager la mise en place de mécanismes de prévention et d'alerte face aux violences xénophobes. Enfin, le CHEAM invite les populations à rejeter toute forme de violence, toute rhétorique de haine et de stigmatisation, à refuser les discours qui divisent les peuples africains, à promouvoir une culture de la rencontre, de la palabre et de la fraternité africaine.
0: Merci à vous, Fabrice. L'actualité sociopolitique africaine à présent. Le Parlement de l'État régional du Tigré, jugé illégitime par le gouvernement fédéral, a élu mardi à sa tête le chef du Front de libération du peuple du Tigré, TPLF, le parti de cette région du nord de l'Éthiopie, dans une nouvelle escalade face à Addis Abeba. Le TPLF estime que cette élection met fin à l'administration intérimaire désignée par le gouvernement fédéral depuis 2022, selon un accord de paix signé à l'issue d'un conflit sanglant entre les forces régionales du Tigré et l'armée fédérale. Le gouvernement burkinabé a interdit mardi la diffusion de la chaîne de télévision française TV5 Monde pour désinformation et apologie du terrorisme dans le traitement des violences djihadistes dans le pays et au Mali voisin allié de Ouagadougou. Cette décision fait suite au constat de nombreux manquements à la loi, à l'éthique et à la déontologie dans le traitement de sujets liés à la lutte contre le terrorisme au Burkina Faso et à l'actualité relative aux attaques terroristes survenues le 25 avril dernier au Mali, a expliqué

0: évoqué Wendy Goody, lui Modeste Ouedraogo, président du Conseil supérieur de la communication. Dans le nord du Mozambique, la guerre qui secoue la province de Cabo Delgado depuis 2017 continue d'impacter durement la population civile. La énième attaque djihadiste perpétrée dans un village du diocèse de Pemba illustre la violence persistante du conflit et les tensions croissantes. Si toute la population vit dans la crainte, les chrétiens se sentent particulièrement visés. Des discours de haine à leur encontre ont été rapportés lors d'attaques précédentes, renforçant le sentiment d'insécurité. Sécurité spécifique à leur communauté, comme l'explique Mgr Ignacio Saoré, archevêque métropolitain de Nampula et président de la conférence épiscopale du Mozambique.
1: La situation au Mozambique depuis 2017, la guerre dans la province de Cabo Delgado, diocèse de Pemba, et le dernier 20 mars, ça a été une attaque à une paroisse, une mission dans le sud de la province de Cabo Delgado. La mission de Sainte-Marie de Montfort. Quand les attaquants sont arrivés, les missionnaires n'étaient pas là. Alors, ils ont brûlé l'église paroissiale, la résidence des prêtres, la secrétarie, vandalisé une école maternelle. Et après, ils se sont allés. C'est une attaque vraiment visée à cette paroisse catholique. Ce n'est pas la toute première fois qu'on attaque des institutions de l'église. Et aussi des cas d'incitement à la violence contre les chrétiens. Et donc, ça a été vraiment une attaque visée à la paroisse. Donc, ça n'a pas été par hasard.
2: Cette situation a un impact. Quel est justement cet impact-là sur les communautés locales?
1: L'impact est vraiment, de beaucoup de souffrances. Ce sont des communautés rurales très pauvres et après, d'un coup, se retrouvent dans cette situation où on a vandalisé la mission, où il y avait aussi des activités sociales, telles que l'école maternelle. La mission avait élevage des porcs, des poules et tout ça. Et donc, c'est vraiment désolant parce que la mission a tout perdu. Et cette mission aussi qui aide les communautés voisines pour plusieurs petits projets. Dans les attaques aussi, auparavant, il y a eu des cas de réutilisation à la violence contre les chrétiens. Et donc, en attaquant cette paroisse-là, en menant toujours le même message de haine contre les chrétiens, cela crée la peur entre les chrétiens. Bien sûr que aussi toute la population a peur, mais les chrétiens en particulier, parce qu'ils savent qu'ils sont vraiment visés. La population vit vraiment dans la crainte. La population vit dans la crainte. Beaucoup de crainte. Il y a des gens qui se sont déplacés, ne sont pas encore rentrés dans leur village. Des villages qui sont tout près de la paroisse. Et donc, on vit dans une situation vraiment de peur parce qu'ils savent qu'ils sont visés d'une façon très particulière aussi à cause de leur foi.
2: Préoccupation donc pour les chrétiens, pour leur foi, mais également pour le dialogue interreligieux.
1: Le dialogue interreligieux chez nous est toujours là, il est toujours présent, en particulier ici à la Cité de Nampula. Nous avons une commission dialogue écuménique interreligieux qui travaille très bien avec toutes les religions, y compris avec les musulmans, et donc pas de problème. Mais malheureusement, dans le contexte de cette guerre-là, il y a donc cet élément de haine contre les chrétiens, et cela nous préoccupe beaucoup, cela nous préoccupe vraiment beaucoup.
2: Et l'espérance, comment peut-elle être une réalité dans ce contexte, justement, Monseigneur?
1: Oui, bien sûr. L'espérance est toujours là parce que nous croyons que s'il y a, disons, cette tendance de haine contre les chrétiens, nous ne pouvons en aucun cas répondre avec la haine. Donc, les musulmans ne sont pas notre ennemi, ils sont nos frères bien-aimés, donc on doit les respecter, les aimer. Et continuer toujours à rappeler ceux qui font, disons, qui utilisent la religion pour faire le mal, que ce n'est pas à la religion musulmane.
2: Alors, dans ce contexte, l'Église joue quand même un rôle central. Que fait l'Église pour pouvoir apaiser les cœurs et les esprits?
1: Bien sûr, bien sûr. Au niveau des paroisses, par exemple, nous avons aussi des commissions, des dialogues économiques et interrigés au niveau des paroisses. Et les chrétiens quand même cherchent de s'approcher des frères d'autres religions et tout ça. Et donc, l'Église a un rôle très important dans ce sens. Mais nous avons aussi, disons,

La grâce du Seigneur est éminemment personnelle, c'est-à-dire non pas d'abord individuelle, mais de personne à personne. Un ami prêtre qui a un beau charisme auprès des jeunes avait emmené ces jeunes de l'aumônerie pour 3 jours de récollection dans un monastère. Un moine les avait pris en charge d'un bout à l'autre de cette retraite. Et à la fin, au moment du départ, ce moine dit au Père Paul « Les jeunes vous aiment beaucoup ». Et le Père Paul, modestement, a dit « J'aimerais bien qu'ils aiment mieux Jésus ». Et le moine lui a répondu « Vous savez, Père, le Verbe s'est fait chair ». Et le Père Paul raconte cette anecdote pour dire que ça l'avait touché, qu'il ait confirmation que Dieu ne passe pas qu'à travers nos enseignements, par la parole, mais aussi par notre personne, par notre personnalité. Alors voici quelques petits exemples qui montrent que, oui, le Verbe se fait chair et se transmet de personne à personne. C'est le propre du Père curé d'offrir aux enfants de sa paroisse de recevoir le sacrement de réconciliation. C'est arrivé peu de temps avant Pâques. Nous avions 50 enfants des cours moyens première et deuxième année réunis à l'église et plusieurs prêtres à disposition pour recevoir leur confession. À la fin, dans l'euphorie, parce qu'ils sont heureux d'avoir reçu le pardon, je vois arriver Gabin, que je connais un peu plus que les autres parce qu'il a préparé l'année dernière sa première communion. Il me présente son camarade Louis en me disant « Il n'est pas baptisé, mais je lui ai conseillé de faire dans sa chambre un petit coin prière. Et est-ce que vous pourriez lui donner, comme vous avez fait pour nous, de quoi réaliser une croix dorée et puis peut-être un dizainier et si vous pouviez lui préparer un peu d'eau bénite ?» Alors j'étais tout content d'avoir cette demande et comme le lendemain, je l'ai retrouvé au jeu

olympique inter-école catholique de la paroisse, eh bien, j'ai apporté tout le matériel qu'il m'avait demandé. J'ai fait appeler Gabin par la directrice, qui est arrivée presque aussitôt, et puis, 15 minutes plus tard, c'est Louis qui est venu me remercier, et moi-même, j'ai remercié le bon Dieu que les enfants s'évangélisent entre eux. Une catéchiste avec des enfants encore plus jeunes, je crois, que les CM1, CM2, un jour leur a demandé s'ils avaient à représenter Dieu, quel animal ils choisiraient, à quel animal ils pourraient comparer Dieu. Alors, un enfant a répondu au lion, parce qu'il est le roi des animaux, il est le roi, le souverain. Un autre a répondu à un aigle, parce qu'il voit tout de très haut et il a un œil très perçant. Une autre a répondu à un agneau. Peut-être allait-elle à la messe et entendait-elle parler de l'agneau de Dieu qui enlève les péchés du monde. Et puis une fille a dit finalement à une araignée. Ça a surpris un peu la maîtresse. Pourquoi une araignée? Eh bien parce que l'araignée, elle tisse sa toile, les hommes la lui détruisent, mais elle recommence. Magnifique théologienne. Un jour, je rencontre Emmanuel. Emmanuel, je le connais depuis son enfance et il est maintenant papa de 8 enfants. Nous sommes tout heureux de nous retrouver et il m'apprend que leur plus jeune, 4 ans, Théophane, a une passion, celle de célébrer la messe. Alors, aussitôt, j'envoie un SMS à mon frère sculpteur et tourneur sur bois pour lui demander s'il ne pourrait pas réaliser pour Théophane un petit kit de messe. Quelques jours après, il me le fait passer et j'envoie la photo à ses parents. Emmanuel me dit, il va être fou de joie et nous allons avoir la messe tous les jours à la maison. Maman Bénédicte me dit, il va être fou de joie, mais nous risquons de le perdre, avec un bon sourire, car elle ne demanderait pas mieux qu'un de ses enfants, et plusieurs peut-être, devienne prêtre. Comme j'avais le petit kit de messe à disposition, avant de pouvoir le leur faire passer, je l'ai montré à un paroissien, 62 ans, qui me dit, moi aussi quand j'étais petit, je jouais à dire la messe. Et je me souviens qu'un jour, j'étais avec une cousine et un petit camarade, et pour la communion, je leur distribuais des pastilles Vichy. Je les avais fait communier et voilà que je vois la fille qui revient. Alors je lui dis non, on ne communique qu'une fois par jour. Elle me dit oui, mais moi j'aime Jésus. On m'a raconté aussi qu'un garçon qui jouait à dire la messe avait bien remarqué que à l'église, l'autel est 2 marches au-dessus de l'assemblée. Donc il avait profité du petit palier de l'escalier qui conduisait aux chambres, dans leur salle à manger, pour installer une petite table. Et ce jour-là, il avait invité un voisin à sa messe. Maman était toute contente parce que ça les occupait bien. Mais voilà que, dans l'après-midi, elle les entend se chamailler. Maman arrive, qu'est-ce qui se passe? Ben c'est lui, il veut dire la messe. Eh ben oui, c'est normal. Laisse-lui dire la messe et toi tu feras le fidèle. Non, mais c'est moi le prêtre. Oui, ben pour une fois, tu seras le fidèle et lui fera le prêtre. Non. Et elle le voit monter l'escalier. Une fois en haut, il dit, d'accord, il fera le prêtre, mais moi je ferai Dieu. Voilà, les enfants nous rappellent la proximité inouïe de Dieu et en même temps l'ambition qu'il a pour nous, puisqu'en effet, il veut que nous soyons à son image et à sa ressemblance, que nous soyons tels qu'il est quand nous le verrons face à face. Et cela doit être préparé pendant toute une vie. On m'a raconté une belle anecdote sur Marcel Dupré. Marcel Dupré, grand musicien, grand compositeur, était aussi titulaire d'un orgue d'une paroisse à Paris. C'était un homme très discret, qui montait à l'orgue et qui en descendait sans que personne ne le voie tellement. Mais un jour, il a quand même accepté l'invitation du vicaire de la paroisse de participer au repas paroissial de fin d'année pastorale. Et le vicaire,
en a profité pour lui poser quelques questions. Monsieur Dupré, si vous saviez qu'il y a parmi nous Mozart, que feriez-vous ? Ah, je lui donnerais l'orgue, je lui dirais, c'est à vous de jouer. Et s'il y avait Jean-Sébastien Bach, alors là, je crois que je partirais, je m'enfuirais, je n'oserais pas rester en sa présence. Et s'il y avait Jésus-Christ parmi nous, que feriez-vous ? Là, je me mettrais à genoux et je lui dirais, prends pitié du pécheur que je suis. On a su ce jour-là qu'il avait donc un lien intime avec Jésus, un lien très fort. Voilà, que nous soyons enfants ou que nous soyons adultes, que nous soyons bourrés de talents ou plus modestes, nous pouvons aussi dire quelque chose du Verbe qui se fait chair.

0: Bonsoir à tous et bienvenue sur le plateau d'Un cœur qui écoute, votre émission de spiritualité. Aujourd'hui, une fois n'est pas coutume, nous recevons un couple. Bonjour à tous les deux.
1: Bonjour.
0: Alors, vous êtes Marguerite et Daniel Friedman. Alors, vous êtes là tous les deux parce que ce livre qui s'appelle « L'appel judéo-chrétien » de David et Magali est un dialogue. Vous êtes tous les deux dedans. Donc, on va en parler dans deux minutes. Déjà, dans le titre, on a deux, trois petites informations. Mais on va creuser un peu plus à l'intérieur, notamment, vous allez nous raconter comment vous avez pu retrouver Jésus, en fait, que le peuple juif attendait depuis un petit moment. Et là, vous avez pu le rencontrer. On va en reparler. Et puis, on va aussi parler de vos retrouvailles avec le Christ. Juste avant, je vous invite à nous lire un extrait de texte de votre choix.
1: Je commence.
2: Oui.
1: À présent, jusqu'où peut me conduire ma prière intérieure et personnelle? Jusqu'où te rejoindre? Quand je te cherche devant l'hostie, elle me dit que tu es là, mais si proche et si loin pourtant. Le pain de la vie exposé se fait porte-parole de la coupe du salut. Au plus profond, les yeux mouillés de mon cœur me plongent dans l'abîme à la rencontre de la fine pointe, là où tout basculerait si ta main ne me retenait. Tu me dis de rester auprès des vivants, l'ultime rencontre est pour plus tard. Seigneur, tu me tends l'embuscade amoureuse dans la pénombre de mes insomnies. Où me rendre? Je n'entrevois que ton offre de l'étreinte promise dans tes bras d'éternité. Comment refuser? Toi seul réponds à ma quête de sens où toute autre suggestion semble vaine. Au cœur de la nuit, mutique, tu es la seule parole. Le silence de la nuit, tu l'habites en réponse au vertige du vide. Tout dort autour et tu vis en moi. La demeure silencieuse de ma maison se fait oratoire. Je m'avancerai vers ton autel. C'est toi le but ultime de mon voyage. Dans le silence de la nuit, tu t'es rappelé à moi, louange à toi.
0: C'est Saint Jean de la Croix, hein, c'est ça?
1: Non, c'est moi.
0: Ah pardon.
3: Alors moi j'ai choisi Edith Stein parce que j'aime beaucoup cette personne. Et là, elle écrit quelque chose qui me touche vraiment. « Qui es-tu, lumière, toi qui me remplis et éclaire l'obscurité de mon cœur? Tu me conduis par la main à l'égal d'une mère, si bien que je ne saurais, si tu me lâchais, faire un seul pas. Tu es l'espace qui encercle mon être, qui l'enferme et l'abrite. » Abandonné de toi, il plongerait dans le gouffre du néant, d'où tu le tireras pour le faire exister. Toi, plus près de moi que je ne le suis moi-même, et plus intime que le tréfonds de moi, et pourtant insaisissable et ineffable, toi qui fais éclater tous les noms Esprit Saint, amour éternel. N'es-tu pas cette manne qui du cœur du Fils se déverse dans le mien, nourrir des anges et des élus? Lui qui s'est relevé de la mort à la vie m'a éveillé, moi aussi, du sommeil de la mort à une vie nouvelle. Et il continue de me donner jour après jour une nouvelle vie. Un jour viendra où sa plénitude m'inondera tout entière. Vie issue de ta vie, oui, toi-même, Esprit Saint, vie éternelle.
0: Eh bien, ça attaque dur. On n'est pas en train de plaisanter, là. Vous êtes déjà en train de regarder loin devant, ou peut-être pas si loin que ça. Vous êtes tous les deux en train de parler de la vie éternelle, de ce qui nous attend, et de ces grands bras de Dieu qui va vous accueillir, vous et vous, avec toute sa miséricorde, évidemment, mais surtout tout son amour qu'il a vous donné, que vous attendez aussi, c'est bien ça?
1: Alors, pour Marguerite, je pense que tu as retrouvé certaines choses que tu as dû connaître autrefois. Pour moi, c'était une découverte, tout ce monde intérieur. C'est l'aboutissement, si je peux dire, hein, de tout un chemin qui est passé par un certain bouleversement familial, social, enfin, pas uniquement intérieur, hein, c'est aussi quelque chose qui a dû se vivre aussi pour entrer en Église.
0: Hein. Alors, si on essaye de ramasser un peu ça, vous concernant, l'histoire avec un grand H est venue un peu bousculer la vie de la famille. Et vous vous êtes retrouvé en Alsace à devoir, avec la famille, partir du côté de Toulouse, passer la ligne.
1: Alors moi, je n'étais pas en Alsace parce que c'était pendant la guerre, j'étais pas né. Mais bien sûr, j'ai hérité de ce passé que je porte d'une certaine manière, c'est sûr. Non, mais mes parents et grands-parents ont dû quitter l'Alsace à cause de la guerre. Ils étaient allés en zone libre à l'époque, mais qui n'est pas restée libre très longtemps, et se sont retrouvés à Toulouse. avec des faux papiers, vous imaginez, fausse identité, cachée, etc. Donc si je suis né à Toulouse, c'est pour cela.
0: Et vous êtes construit sur cet univers de culture juive ?
1: De culture en tant que mentalité.
0: Oui.
1: Parce que nous n'étions pas du tout pratiquants, même si notre référence religieuse, c'était la synagogue, mais sans y aller vraiment, sauf pour les mariages, oui. Mm-hmm. Mais par contre, la culture communautaire juive, enfin, et encore, on n'était pas trop immergés là-dedans, mais c'était très fort, hein, l'appartenance, c'est quelque chose... Et j'ai réalisé à quel point c'était fort quand je m'en suis détaché pour entrer en église. Là, j'ai vu, c'était pas rien, quoi.
0: Et de votre côté, Marguerite, vous êtes née dans une famille de culture chrétienne ?
3: Oui.
0: Ça pratiquait un petit peu ?
3: Oui.
0: Et alors, vous avez laissé tomber dans les années 60 ?
3: J'avais 20 ans, à peu près.
0: Il n'y en avait plus besoin, quoi. On pouvait vivre sans la religion, sans Dieu, et voilà. Vous ne le rejetiez pas, vous ?
3: Non.
0: C'était
3: non.
0: Plutôt, enfin, vous l'ignoriez ?
3: Il n'y avait plus de place, quoi. D'accord. Il n'y avait pas de place pour lui. Enfin, je peux dire ça comme ça.
0: Et c'est à ce moment-là que vous vous rencontrez ?
1: Ah oui, c'était cette période.
0: Donc vous aviez les cheveux longs jusque-là ? Vous aviez des fleurs sur toutes vos chemises ?
1: J'avais pas les cheveux... Un peu plus... Oui, plus longs quand même. Oui, beaucoup plus longs. J'avais de la moto, j'avais blouson
3: une
1: de cuir.
3: Barbe, ouais, une jolie barbe.
1: Une jolie barbe.
0: Ça a un peu changé.
1: Voilà, oui.
0: Alors, quand on lit votre livre, on sent bien qu'il y a des questions récurrentes, hein, quand même, qui sont là. Vous avez besoin de comprendre, de savoir, de rencontrer... D'ailleurs, au fil du livre, on a même l'impression que vous avez conscience qu'il y a quelque chose qui a été semé, en fait. Et les questions que vous vous posez, vous ne pourriez pas vous les poser s'il n'y avait pas quelque chose qui avait été semé avant. C'est un peu ça qui passe, quand même.
1: Peut-être pas de façon toujours explicite de la spiritualité, mais de la sensibilité. Je parle à un moment donné d'humanisme. Et cet humanisme, il cherche sa source. Hein, il y a un peu ça aussi. Le choix de ma profession, de ma spécialité, ça a compté aussi beaucoup, parce qu'au lieu d'aller dans un sens très matériel, voire matérialiste, je me suis orienté vers la psychiatrie, le psy, la relation. Il y a beaucoup de choses comme ça qui ont convergé vers une recherche peut-être de vie intérieure, et puis, mm-hmm. puis pourquoi pas après le Seigneur, quoi.
0: Et avec des questionnements du...

0: psychiatre qui étudie et objet d'étude aussi.
1: Mon objet d'étude.
0: Oui, c'est ça. Oui, vous êtes votre propre objet d'étude aussi. C'est normal, ça, c'est courant chez les psychiatres.
1: Si vous voulez, c'est assez complexe parce que c'était une période où la psychanalyse était omniprésente. Donc, la spiritualité, la recherche d'une vie intérieure en psychanalyse, c'était l'inconscient, les pulsions, enfin, vous voyez, tout ce bagage psychanalytique qu'on ne rejetait pas, mais qui nous mettait quand même. Bien sûr, il a fallu que je m'en distancie un peu quand la vie spirituelle est arrivée, mais on a compris qu'on pouvait combiner un peu les deux. Françoise Dolto, qui était de l'époque, l'a bien dit, donc ça nous a aidé aussi, son témoignage.
0: Et alors, quand il partait sur ces questions un peu existentielles, intérieures, vous faisiez quoi? Vous le regardiez ou...
2: Non, il y avait ça réveillait chez vous un certain écho, oui. Mais souterrain, en fait. Mais il y avait une écoute. Sûr. Mais c'est avec notre premier enfant, en fait, nos premiers enfants, enfin, nos enfants, que la question la plus profonde s'est posée. Qu'est-ce qu'on faisait de la vie? Avec qui était responsable de la vie? Alors là, Dieu, source de la vie, et petit à petit, source de tout don. Il était là, quoi.
0: Et c'est redevenu pour vous une évidence ?
2: Oui, oui, oui. Mais il faut creuser, hein, bien entendu, que c'était une évidence, bien sûr, mais à travailler tous les jours, quoi. Mm-hmm. C'est-à-dire,
1: ouais. Oui, pour toi, tu retrouvais quelque chose que moi, je n'avais pas vraiment connu. Et il a fallu quand même un peu ce qu'on appelle un chemin de Damas, vous voyez, quelque chose d'assez... ou le pilier de la Vierge du pilier de Notre-Dame. Bon, c'était pas quelque chose de violent, mais c'était un moment assez décisif qu'il m'a fallu traverser pour vraiment lâcher prise et que la foi dans l'existence de Dieu devienne une relation personnelle à Dieu. C'est quand même la foi, c'est en deux temps.
0: Juste avant que vous nous racontiez ça, est-ce que vous pourriez me dire un petit mot sur Pinocchio?
1: J'ai eu envie d'en parler d'abord parce que ça m'a marqué. Vous savez, j'avais à l'époque, on avait des disques vinyles. Mm-hmm. Et puis, il y avait l'histoire de Pinocchio et on tournait les pages du livre qu'on regardait. Donc, je trouvais cette histoire très belle. Mes frères et moi, on la lisait, on l'écoutait. Et puis, les disques vinyles, ils ont tous un jour ou l'autre une rayure. Alors, la rayure est tombée là où il fallait. Hein, alors, je te pardonne. Parce que Pinocchio demandait pardon, il avait un grand nez parce qu'il avait menti, etc. Puis il obtient le pardon. Alors je te pardonne, en circuit comme ça. Alors
0: je te pardonne.
1: Et alors, plus tard, dans une émission radio que j'ai écoutée, j'avais entendu quelqu'un qui disait « Je ne veux pas supporter cette histoire moralisante de Pinocchio. » Je disais « Mais qu'est-ce qu'il fait à mon Pinocchio? J'ai tellement aimé. Mmh. » Tellement beau, cette histoire de cet enfant en perdition qui comprend, qui a le sens moral, disons, qui reprend, qui devient vraiment un humain. Alors j'avais envie de le dire, parce que c'était dans mon enfance quelque chose qui m'a marqué.
0: Et pourquoi ce point, justement, précis sur le pardon? C'était quelque chose d'important pour vous, à ce moment-là, aussi?
1: Ce moment-là, quand j'étais enfant ou après?
0: Quand vous étiez enfant, est-ce que...
1: je réalise, ça faisait partie de l'histoire de Pinocchio, ça c'est sûr. Oui, c'était l'île aux enfants, la perdition, puis le retour.
0: Mais dans votre vie, ce besoin de pardonner, vous le sentiez ou pas?
1: Oui, mais pas. C'était pas le Christ qui était derrière. Hein, c'était la notion de pardon. Oui, ça comptait quand même. Oui, oui. Mais voilà, ça, sans plus. Hein, c'était une donnée morale, hein, le sens moral. Je pense ça a quelque chose à dire.
0: Alors, est-ce que vous pouvez nous raconter cette rencontre avec le Seigneur finalement?
1: Voilà, mon chemin de Damas. Là.
0: Voilà.
1: Oui, en fait, c'était des amis dont les parents étaient juifs, avaient demandé le baptême pour leurs enfants. Donc déjà, il y avait quelque chose entre les deux familles. Et c'est donc nos amis de notre génération nous ont dit, vous devriez aller à Angers. Il y a un centre jésuite qui était à l'époque jésuite. Il y a des retraites. Vous serez bien là-bas. Allez. Et je ne sais pas pourquoi j'ai dit oui. Vous voyez, oui, l'émotion comme ça.
0: D'ailleurs, vous le dites dans le livre. Au départ, c'est pas oui massif. À l'intérieur, c'est ce que j'aille faire là-bas. Moi, j'ai pas envie d'y aller.
1: Oui, voilà.
0: Puis... Mais vous avez dit oui.
1: J'ai dit oui. Et alors,
2: puis. Et j'étais dans la même interrogation.
1: Tous les deux. Bon, on y allait. Allez. Et puis il y avait donc ce jésuite, le père de la Tour, monsieur très très très simple, hein, oui, pas guindé, qui lisait Isaïe. Hein, le titre de la retraite, si tu savais le don de Dieu, déjà c'est engageant. Hein. On a parlé à la Samaritaine ces jours-ci, d'ailleurs.
2: Hier.
1: Et si tu savais le nom de Dieu. Et puis, il lisait Isaïe, le dernier Isaïe, où il est serviteur souffrant. Il disait, mais c'est le Christ ou c'est notre religion juive, quoi. Et ça, ça m'a énormément interpellé. Bon, mais alors, il y a quelque chose de commun, plus que de commun. Enfin, il y a une racine, etc. Ça m'est vraiment, c'est monté assez fortement. Et entre les moments où il prêchait, où il faisait son enseignement, il y avait donc en face de l'autre côté de la cour un vieux bâtiment avec un four à pain à l'intérieur. Ils avaient aménagé un oratoire avec l'hostie consacrée, hein, l'ostensoir, dans le four à pain. Et puis je voyais autour de moi quelques retraitants dont tu faisais partie, qui priaient dans le silence, à genoux. Et puis moi j'étais raide, raide dans mes bottes un peu. J'étais debout et alors...
0: On n'a pas pensé la nuque raide. Hein,
1: La nuque, peut-être aussi. Et alors...
0: donc on en reparlera après.
1: Et vous voyez, je disais, c'est un peu comme dans un rêve, on croit qu'on fait un rêve très long, il dure 5 minutes si on enregistrait le sommeil. Et là, j'ai l'impression que c'est interminable, ça se trouve, ça durait 5 minutes, ça me semblait long. C'était oui, non, oui, non, oui, non. Vous voyez, vraiment le combat intérieur, vraiment un tumulte. Hein. Et puis, à un moment donné, il y a eu un lâcher prise. Hein. C'est vraiment le lâcher prise qui était déterminant. Je me suis mis à genoux. Et puis, l'existence de Dieu et la présence de Jésus, j'ai dit oui, et je lui ai parlé. Vous voyez, comme je disais tout à l'heure, je pense que dans la foi, il y a le fait de reconnaître et de s'adresser à, je pense, vraiment deux temps.
0: Et puis on peut même dire aussi que peut-être lâcher prise, mais peut-être aussi Saint-Esprit qui a parlé en vous, en fait.
1: Oui, j'ai lâché, parce que lui, il c'est me ça, demandait, voilà. Je dis oui. Je disais non pendant un certain temps, là, ça lâchait.
0: Superbe.
1: Oui, c'était vraiment point de départ pour moi, le repère, quoi. Oui.
0: Et alors, comment on accompagne son mari à ce moment-là ?
2: Dans le silence. Mm-hmm. Dans le silence. Mais alors, moi, j'ai repris des cours de théologie, j'ai repris des cours de biblique, j'ai fait une formation au discernement, à la catho, et j'ai fait l'accompagnement aussi.
0: Et la motivation numéro un, c'était de répondre à ces questions ? Ou de répondre aux vôtres ?
2: Ça faisait écho en moi, faisait écho, mais je n'avais pas suffisamment de...
0: Oui, pour se former.
2: Oui, oui, exactement.
0: Et c'est bien, c'est à chacun faisait un peu l'aiguillon de l'autre aussi. Ça devait être sympathique, vos conversations ?
1: Absolument, c'est vraiment un chemin, une histoire à deux, c'est pour ça qu'on est là tous les deux, que j'ai écrit tous les deux, parce que vraiment c'est quelque chose de conjoint. Hein,
2: Il y a eu l'amitié judéo-chrétienne, le sidique, en fait on a été en fait, plongé dans... On était obligé de répondre à nos questions.
0: Mais oui.
2: Obligé de ne plus louvoyer, mais d'aller vraiment... Est-ce qu'on se dit quoi, soi-même, et quel est le sens vraiment de notre démarche quoi.
0: Alors, normalement, quand on est un couple mixte, comme on dit, il y a déjà des bouts de famille qui disent « Ah, il est juif, et l'autre, il est catho, et là. » Mais alors, une fois que tous les deux, vous vous engagez dans un chemin de conversion, si on peut parler de conversion, comment ont réagi les membres de votre famille ?
1: De mon côté ?
0: Ah, oui.
1: Pas du tout de la même manière que ma belle-famille, vous en doutez. Donc de mon côté, non, c'était pas une... tant qu'on parlait ni baptême, ni circoncision, on dit rien de tout ça.
0: Tu dis ce que tu veux, mais t'es juif.
1: Ça va, reste juif, ça va. Voilà, et puis bon, bonne chance, parce que ça va pas être facile. Hein, bon. Et puis voilà, mais le jour, évidemment, où j'ai déclaré, par écrit d'ailleurs, à mes parents, que je demandais le baptême, j'ai eu une réaction évidemment par écrit d'ailleurs, qui était très, très forte, violente par les mots. Hein. Ça ne nous a pas empêché de nous voir par la suite, hein. Mais c'était peut-être un peu plus froid que ça n'avait été.
2: Très
1: voilà. Bon, en fait, il n'y a pas eu d'affrontement vraiment face à face violent, il n'y a pas eu cela. Par contre, en moi, il y a eu ce que j'appelle la pression de loyauté.
0: Oui.
1: Hein, qui me disait intérieurement, c'est pas facile ce que tu vis, il faut y aller. Donc, après, j'ai une expression qui est souvent revenue, je vois dans le livre, je l'ai écrit, ne pas se dérober, hein, parce qu'on a envie de se dérober.
0: Alors, vis-à-vis de quoi, de qui ?
1: Vis-à-vis de la démarche et de la publier.
0: C'est ça, c'est plus simple de gentiment soit laisser tomber, soit aller vivre dans son coin.
1: Voilà.
0: On est que là, à un moment, bah, vous le dites d'ailleurs, après avoir... un petit peu avancé dans le livre, on vous entend dire, ok, maintenant, il faut le dire, quoi. Ninive ?
1: Et oui, oui, c'est ça.
0: Faut l'annoncer ?
1: Faut l'annoncer.
0: Ouais, je préfère aller me cacher dans ma baleine, c'est ça ?
1: Et oui, alors c'est vrai que Jonas m'a eu beaucoup. D'ailleurs, dans Pinocchio, il y a Jonas. Mmh. Donc,
0: il y a quelque chose.
2: C'est vrai, tout à fait.
0: Il y a quelque chose.
1: Oui, oui, Jonas m'a beaucoup marqué, c'est sûr. Et Jonas ne dit pas ce qui s'est passé dans sa famille quand il était à Ninive, parce que Ninive est une ville païenne. Qu'est-ce qu'un juif va faire là-bas, hein ? C'est peut-être que ça n'a pas été facile, dans le fond, on a vécu la même chose, hein, toute proportion gardée. Et alors, dans Jonas, moi, ce que j'aime bien, c'est qu'il finit par faire son boulot, et après, il y a toute la partie, la fin de Jonas, dont on parle très peu, vous savez qu'on appelle le ricin, et qui est assez longue, en fait, dans le livre de Jonas. Il a fait son travail, il a converti une grande ville, mais il est toujours là à regarder et à se lamenter, parce que finalement, il n'a plus rien à faire là, et puis il retourne chez lui. Et c'est là que Dieu lui dit, mais non, tu dois avoir le souci de cette ville que tu as convertie, voir ce qu'elle devient. Et donc tu n'as pas à lâcher les goïms que tu as convertis.
0: C'est costaud, hein, quand même. Mmh. Parce que dans le livre, on a l'impression qu'il y a, vous parliez tout à l'heure de l'arrivée des enfants, qui vous a fait vous reposer des questions sur l'existence de Dieu,
2: oui,
0: et d'où ça venait, d'où venait tout ça, d'où venait la vie. Il y a eu aussi la question de qu'est-ce qu'on transmet à nos enfants, est-ce qu'on leur dit ou pas que Jésus est arrivé ?
2: Oui.
0: Ça a été un peu une problématique aussi ?
2: Ça a été une question,
1: oui,
2: ça
1: mais c'est sûr. Une fois le baptême. Mmh.
2: Mais à partir du moment où Dieu devenait quelqu'un qui nous aime, quelqu'un qui voulait notre bien, en fait, quelqu'un... quelqu'un, un esprit, enfin, on ne sait pas très bien qui mettre derrière le mot Dieu.
0: Hein, oui. Alors, on va mettre une personne.
2: Oui, voilà. Mais la démarche, c'était de se rapprocher de lui de plus en plus pour pouvoir entrer dans cet amour-là de Dieu et pouvoir le transmettre, en fait, et pouvoir l'expérimenter, mais pas avec des mots, vraiment avec notre cœur et notre tête dans le ciel, quoi, quelque chose comme ça, voyez.
0: Alors le cheminement que vous faites, ça continue, hein, on est d'accord que c'est tout d'un coup
2: tous les jours.
0: Passé à nuit à jour, c'est pas comme ça. Oui. Donc c'est un cheminement où de temps en temps on se casse un peu la figure, où il y a des périodes de désert.
1: Plus, moi je dirais plus ce désert, parce que se casser la figure... On a une vie de couple, hein, donc comme tous les couples, il y a des périodes un peu de crise, mais c'était pas se casser la figure sur le plan religieux, spirituel, c'était notre vie, hein, ces tourments. Mais il y a eu des moments plus désertiques au niveau de la pratique, de la foi, oui.
0: Est-ce que vous êtes retrouvé avec des temps de désert assez forts pour aller vous retitiller un peu sur est-ce que j'ai bien fait de faire ce choix ? Est-ce que ça remis un peu en cause ou...
1: Non, j'ai pas eu de remords, non, vraiment pas. Enfin, je crois pas, je n'ai jamais dit que j'avais eu des remords.
2: Nous avons été très aidés par une communauté bénédictine.
0: À Pierre-Quivire ?
2: Non, le Bec-et-Loin.
0: D'accord,
2: et pardon. Abougoche. Abougoche étant une petite communauté issue du Bec-et-Loin qui est arrivée tout près de Jérusalem, à 15 kilomètres, sur un lieu-dit d'Emmaüs. Et eux, en fait, il y a une réciprocité, d'échanges tellement forts, en fait, c'était des vrais amis, en fait, et ce sont des vrais amis, et qui sont toujours là, en fait, et nous ont appris à prier avec les psaumes, nous ont appris à utiliser ces psaumes tous les jours, en fait. Vous voyez, on n'a pas vraiment, en fait, moi je n'ai jamais connu vraiment de moment où, comme j'avais connu avant. Avant, ça a été un avant.
0: Donc vous nous invitez à être accompagné et à ne pas vivre ça tout seul. Donc déjà tous les deux, mais être accompagné aussi avec des moines ou un prêtre, ou je ne sais pas.
2: Oui.
0: Et est-ce qu'il y a une manière aussi de ne pas culpabiliser sur toutes ces années qui ont été peut-être un peu inutiles ou gâchées, je ne sais pas. Oui,
2: oui.
0: De temps en temps, c'est revenu ça.
2: Oui, c'est
0: comment vous avez fait pour... garder ça à sa place. Parce que souvent, le malheur de l'homme, c'est de regretter les choses passées, s'inquiéter des choses futures et oublier de vivre maintenant.
2: S'accrocher à cette miséricorde de Dieu. Quoi. C'est-à-dire, Dieu est miséricordieux. Mais
0: plus qu'on peut l'imaginer.
2: Voilà. Voilà. Alors ça, il faut se raccrocher à cela. Et puis, en fait, Jésus, en fait, la personne de Jésus nous dit cela.
0: Et votre métier a contribué à vous aider à avancer, nommer et vivre tout ça plus sereinement, ou ça a plutôt fait l'inverse en bloquant un peu, en disant que bah, finalement, votre

0: recherche de quelque chose de plus élevé, de Dieu ou autre, s'expliquait par le besoin que nous avons tous de nous appuyer sur...
1: Non, je n'ai pas cherché de... Je n'ai pas rationalisé, je n'ai pas cherché de raisonnement à ce niveau-là. Non, je ne pense pas. Par contre, ça m'a confronté, ça m'a fait réaliser que c'était difficile de savoir qu'est-ce qui était de l'inconscient, de la vie psychique, en tant que psychologie, données psychologiques, et parallèlement, l'Esprit Saint qui travaille une personne, et qu'est-ce qui se dit là, qu'est-ce qui se vit, c'est l'Esprit Saint qui travaille, un combat spirituel, ou est-ce que c'est de la psychologie pure, et c'est toujours un discernement qu'on aide à faire, on aide le patient à le faire, mais c'est vrai que c'est une difficulté réelle, hein, ça oui. Et alors, moi, ce que ça m'a apporté dans mon métier aussi, c'est que le bouche-à-oreille a fait que j'avais cette écoute, et les gens le savaient, et beaucoup de personnes qui vivaient la foi chrétienne sont venues me voir, et c'était très intéressant pour moi, et puis eux, ça les soulageait, ça aurait été bien écoutés. Mais sinon, non, les tourments au départ, ça n'a pas trop posé de tourments au départ dans mon travail, hein, ça, c'est petit à petit, il y a une maturation qui s'est faite. Bon.
0: On arrive déjà à la fin de cette émission, ça va être le temps des questions très courtes et des réponses très très courtes, puisque vous êtes deux. Est-ce que vous pourriez me dire un chiffre entre 1 et 10, s'il vous plaît ?
2: 6.
0: Qu'aimeriez-vous avoir vécu avant de mourir ?
2: Quelque chose de très paisible, en fait, la paix. La paix.
0: Entre 1 et 10, je vous écoute.
1: 7.
0: En dehors de la Sainte Famille, quel est le personnage biblique qui vous touche le plus en ce moment ?
1: Écoutez, là, je crois qu'on est vraiment dans Jonas. Là. Je reste fixé sur Jonas. C'est un personnage biblique qui me touche, qui me rejoint. Hein, oui.
0: Une dernière, entre 1 et 10 ?
2: 5.
0: Quelle image vous faites-vous du paradis ?
2: Beaucoup de lumière. Quelque chose de très paisible. Et le Seigneur au milieu.
0: Merci beaucoup à tous les deux d'être venus ici nous partager ce chemin de vie singulier, mais... où on voit dans votre sourire et dans votre regard que ça vaut le coup de le suivre. Merci à vous tous pour votre fidélité. Je rappelle le titre de ce livre, L'appel judéo-chrétien de David et Magali, un dialogue paru aux éditions Les Impliqués Éditeurs. Vous pouvez évidemment retrouver cette émission sur notre site www.kto.tv.com, sur notre appli radio et en podcast. À la semaine prochaine.

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0: Chers téléspectateurs, chers auditeurs, bonjour, bonjour à toutes et à tous. Merci pour votre fidélité à KTO TV et bienvenue sur le plateau de votre émission Au risque de l'histoire. Alors, nous le connaissons tous comme étant le roi soleil. Cependant, Louis XIV n'est pas seulement et précisément le roi soleil, il est aussi un roi qui vit, un roi qui pense, un roi qui gouverne sous le regard de Dieu. Dès son enfance, on lui répète qu'il a reçu le pouvoir de Dieu seul et toute sa vie, eh bien, il cherche à donner une forme politique à cette conviction. Je vous propose dans cette émission d'entrer dans l'intimité spirituelle de Louis XIV, ses messes quotidiennes, ses confesseurs, ses scrupules et ses obsessions religieuses. Nous verrons comment la foi façonne sa façon de faire la guerre, de rendre la justice, de persécuter même parfois, ou bien encore de protéger, car derrière les ors de Versailles, eh bien, il y a un roi habité par une question brûlante. Comment rester fidèle à Dieu tout en exerçant un pouvoir absolu sur les hommes? C'est cette tension entre majesté royale et exigence évangélique que nous allons explorer avec mes deux invités. Alexandre Maral, bonjour.
1: Bonjour, Christophe.
0: Merci d'avoir répondu à notre invitation. Vous êtes conservateur du patrimoine, vous êtes à Rueil-Malmaison. Vous avez longtemps travaillé à Versailles, et Versailles, c'est précisément votre actualité littéraire. Il y a des livres sur Versailles, il manquait le livre sur Versailles, absolument, voilà, plus de 1000 pages, 1400 pages, le travail de toute une vie.
1: Alors, 5 ans d'écriture, mais en effet, toute une vie de passion, de recherche, de réflexion.
0: Voilà. Donc, tout savoir sur Versailles à travers cet ouvrage absolument magistral paru aux éditions Perrin. Alors, vous aviez

0: publié il y a plusieurs années, d'où l'idée de cette émission, un livre intitulé « Le roi soleil et Dieu », préfacé par le regretté Marc Fumaroli. Donc ce que vous voyez à l'écran, c'est l'ancienne couverture du livre principal, et il est sorti en poche, il est disponible en poche dans la collection de poche, la collection Tempus, des éditions Perrin. Jean-Christian Petit-Fils, bonjour.
1: Bonjour.
0: Merci aussi d'avoir répondu à notre invitation. Vous êtes historien, écrivain. Vous avez publié de nombreux ouvrages. Ce n'est pas la première fois que je vous ai reçu. Je l'ai reçu il y a quelques semaines afin d'évoquer la mort d'Henri III et d'Henri IV, tués au nom de Dieu. Pour cette émission, eh bien, j'ai choisi votre classique, Louis XIV, même si vous êtes un spécialiste de l'ensemble des Bourbons, Louis XIV, paru lui aussi en édition de poche dans la collection Tempus, chez ce même éditeur, et dans la même collection, eh bien, vous avez l'autre livre, Le siècle de Louis XIV, qui est ni plus ni moins qu'un ouvrage collectif. Alors nous allons partir à la découverte de ce roi absolument fascinant, qu'on croit connaître, mais dont on, j'allais dire, sous-estime un peu la dimension religieuse. Alors, parler Louis XIV et de Dieu, c'est peut-être d'abord commencer par le commencement, le vœu de Louis XIII, qui consacre le royaume à la Vierge Marie et qui institue le 15 août comme véritable fête nationale. Est-ce que Louis XIV, dans sa jeunesse, dans son adolescence, puis ensuite quand il sera adulte, va avoir en tête cette idée que son père, Louis XIII, a demandé à la Vierge, au fond, un fils ?
1: Oui, certainement. Alors, il faut faire attention en ce qui concerne évidemment le vœu de Louis XIII, parce que au départ, il ne s'agissait pas d'avoir un fils. Au départ, il s'agissait de célébrer la reprise de Corbie en 1636, après donc toute une série de malheurs. La France reprenait l'avantage face aux armées impériales. Et au mois de février 1638, le roi a annoncé ce vœu qui s'est réalisé le 15 août 1638. Ce vœu, donc, de consacrer à Dieu, par Marie, le royaume de France. Et il s'est trouvé qu'au mois de février, on a annoncé la grossesse de la reine Anne d'Autriche. Et à partir de ce moment-là, on a fait le rapprochement entre le vœu de Louis XIII et la grossesse de la reine. Donc c'est l'enfant du miracle, entre guillemets, qui arrive, celui qui a été attendu pendant 23 ans. La reine n'était pas véritablement stérile, mais elle avait fait plusieurs fausses couches. Donc, et puis on se demandait si elle n'allait pas être répudiée. Il y a eu des crises terribles au sein du ménage Louis XIII, Anne d'Autriche, parce que tout au long du règne de Louis XIII, Anne d'Autriche était restée très espagnole de cœur. Mmh. Avec même un comportement frisant la trahison. Elle donnait des renseignements à son frère, Philippe IV, au cardinal Infant, son autre frère, qui gouvernait les Pays-Bas espagnols. C'est le retournement qui va se produire après la mort de Louis XIII, où à ce moment-là, elle va vraiment se considérer comme non seulement la régente de France, mais avoir la mission de transmettre intégralement le pouvoir royal, y compris dans sa dimension religieuse, à son fils bien-aimé, Louis XIV, sachant qu'elle a eu un second fils en 1640, qui est Philippe d'Orléans.
0: Alexandre Maral, on peut parler d'une influence du vœu de Louis XIII et du fait qu'il soit Dieudonné. Louis Dieudonné, c'est son prénom, c'est son nom.
1: Ah ben, tout à fait, hein. Dieudonné, c'est un surnom.
0: C'est un surnom.
1: Quand on regarde l'acte de baptême, c'est Louis.
0: Louis.
1: Et on l'a surnommé Dieudonné.
0: Dieudonné. Donc quand on s'appelle Dieudonné, quand on est surnommé Dieudonné, on se dit qu'on a un peu les grâces. Est-ce que Louis XIV, dans son existence et dans son caractère, dans ce qu'il sera plus tard, eh bien, avait conscience de cela et s'estimait avec cette grâce, ayant bénéficié de cette grâce. Pardon.
2: Mais ça l'a marqué incontestablement. Et alors il y a ce tableau de Philippe de Champaigne où il est représenté sa mère, il est enfant, elle le présente à la Vierge et c'est une effigie formidable. Et puis à la fin de sa vie, peu avant de mourir, il finance le vœu, ce qu'on appelle la partie matérielle du vœu de Louis XIII, du vœu de son père, c'est-à-dire le réaménagement du cœur de Notre-Dame de Paris. Et il fait installer donc trois sculptures, la Vierge tenant
0: au milieu,
2: son fils mort, donc c'est Louis XIII faisant acte d'allégeance à cette Vierge avec son fils, et puis il s'inclut dans le vœu lui-même, c'est la photo de la couverture de mon livre dans sa première édition, où il est représenté, la main sur le cœur, en train de lui aussi s'offrir à la Vierge, et c'est une effigie qui date de 1715, donc on est vraiment à la toute fin de son règne, de sa vie, et ça montre bien que jusqu'à la fin, il était...
0: Il voulait réaliser ce...
2: Il était
0: ce
2: imprégné de ce vœu et de la figure paternelle.
0: Alors, venons-en précisément à Anne d'Autriche que vous évoquiez, Jean-Christian Petit-Fils. Anne d'Autriche, vous le disiez à l'instant, est espagnole, c'est une spiritualité espagnole. Voilà, il y a véritablement un catholicisme espagnol particulier. Est-ce que Anne d'Autriche influence dans son éducation Louis XIV?
1: Alors, tout à fait, elle est tertiaire de Saint-François, elle est d'une grande piété, elle va dans les tous les jours quasiment dans les couvents, dans les abbayes, elle a une piété très espagnole, vous le disiez, et elle va vouloir donner une excellente éducation religieuse, alors insistant beaucoup sur les aspects moraux, c'est-à-dire ne pas blasphémer, ne pas mentir, il y a une volonté de lui donner... Alors tout cela est fait aussi que Louis XIV est entouré d'un certain nombre de personnes. Il y a le cardinal Mazarin qui est Premier ministre, qui lui aussi va être surintendant de son éducation. Il y a Ardoin de Péréfix qui deviendra archevêque de Paris. Il y a le père Paulin qui sera son confesseur. Donc il est extrêmement bien entouré. Et on lui donne une formation religieuse très, très solide. Cela étant, Louis XIV n'a jamais été, et on en reparlera peut-être après, un grand théologien ni un grand mystique.
0: Alexandre Maral ?
2: Il est contrairement à ce que a raconté le duc de Saint-Simon dans ses mémoires, il n'avait pas la foi du charbonnier. C'était vraiment quelqu'un de vous l'avez dit, solidement éduqué dans ce domaine, et même s'il n'a pas voulu faire le théologien, il était capable de réflexion. Enfin, c'est quelqu'un qui s'est approprié sa religion. Ça, c'est
0: qui s'est approprié. Et il l'a cultivé sur le plan intellectuel, cette religion, ou pas?
2: Alors incontestablement, parce qu'il et sans pouvoir, ça faisait partie de son rôle. Il assistait chaque année à des séances à des carèmes ou à des prédications de carême et deux cycles dans l'année, l'avant et le carême, période durant lesquelles il entendait des sermons qui duraient chacun d'entre eux à une bonne heure. Et donc c'était un catéchisme pratique qui lui était délivré comme ça toute l'année. Je peux établir qu'il avait entendu à peu près 2000 sermons durant sa vie, et quand je dis sermons, c'est des vraies conférences, de ce qu'on appellerait aujourd'hui des conférences de carême, et donc il y a la formation initiale et il y a la formation continue par ces cycles de prédication toute sa vie.
0: Alors on va revenir sur ces prédicateurs, évidemment, sur le plus grand d'entre eux, Bossuet. Je reste sur sa jeunesse, parce que Louis XIV, c'est évidemment dans sa jeunesse la question de la Fronde, cette révolte, un pays déchiré, en guerre civile. Est-ce que la question religieuse joue un rôle dans ce moment si particulier qui va amener plus tard Louis XIV à détester Paris et à aller vers Versailles?
1: Alors, indirectement, pas directement, puisque la Fronde, c'est une révolte multidimensionnelle, avec l'intervention d'un certain nombre d'acteurs sociaux. Ça va commencer par le refus de la bourgeoisie, notamment de la bourgeoisie d'office, celle qui détient des offices, des charges, et notamment des parlementaires, de contribuer à l'effort de guerre. Donc on refuse les nouveaux impôts et la monarchie française à ce moment-là a augmenté de façon prodigieuse le budget de l'État et évidemment le montant des
0: impôts.
1: Des impôts. Donc ça c'est ce refus très égoïste de ces etc. Là-dessus s'est greffé donc le Parlement de Paris qui a voulu limiter le pouvoir royal, d'où le déclenchement de la première fronde, ce qu'on appelle la fronde parlementaire, à laquelle a succédé ce qu'on appelle la fronde des princes, le grand Condé, qui s'est considéré comme maltraité par le cardinal Mazarin, Gaston d'Orléans, et puis une troisième fronde qu'on appelle la fronde des gentilshommes, qui, elle aussi, manifeste sa volonté de s'émanciper du système de clientèle des grands. Donc on a tout un bouleversement du corps social, puisque la monarchie, c'est un ensemble de corps, d'ordres, et ça va durer donc de 1648 à 1653.
0: Mais le religieux
1: Alors, l'intervient est un peu en retrait. Simplement, il y a la grande misère. Par exemple, vous avez l'intervention de Saint-Vincent de Paul qui va aider les filles de la charité pour s'occuper des pauvres. Vous avez dans les deux camps, en fait, des
0: figures religieuses. Ouais.
1: Voilà, Paul de Gondi, futur cardinal de Retz, c'est du côté des opposants, et puis Mazarin de l'autre. C'est pas une guerre de religion.
0: C'est pas une guerre de religion, Alexandre Maral ?
2: Non, en effet, le cardinal de Ré, donc, qui est arrêté par ordre de Louis XIV, mais c'est pas pour des motifs religieux, c'est parce qu'il joue la carte de l'ennemi. D'ailleurs, dans ses mémoires, Louis XIV en parle en disant que dès qu'il a senti le vent tourner, il s'est rallié et il a accepté d'être démis de ses fonctions. Et il est remplacé, en fait, après par Ardoin de Périfixe, auquel vous faisiez allusion.
0: Qui devient archevêque de Paris.
2: Qui avait été l'éducateur de Louis XIV. Donc, il lui a donné le siège de Paris pour le récompenser de ses services.
0: Quel est le rôle de Mazarin ? Est-ce que le rôle de Mazarin est davantage politique dans l'éducation du roi que religieux ?
2: Peut-être plus politique, mais peut-être que Jean-Christian... Mais il y a un aspect religieux aussi chez Mazarin. Mais enfin, si vous voulez préciser...
1: Non, mais il y a une hostilité fondamentale de Mazarin à l'égard du jansénisme, par exemple. De la même manière que le père Paulin aussi, le confesseur. Donc tous ces gens-là vont influencer Louis XIV contre le jansénisme. Et puis, il va de soi d'ailleurs que le jansénisme en soi, qui est une religion, on dirait peut-être plus proche du protestantisme, en tout cas qui favorise la méditation intérieure, s'oppose évidemment à l'éclat d'une religion de pompe, de parade, telle que la monarchie la concevait, bien étroitement associée au trône. Donc il y a une antinomie entre ces deux conceptions. Il reste quand même qu'il y a une brutalité à l'égard du jansénisme. Quand Ardoin de Périfixe arrive au pouvoir, il va se débarrasser de Port-Royal des Champs, 1664. On voit là... Et Louis XIV va être très, très influencé par Mazarin, par Anne d'Autriche, contre les jansénistes, peut-être de façon un peu outrancière. Ça se manifestera d'ailleurs dans les derniers temps avec cette abominable bulle Unigenitus qui a semé la zizanie dans l'Église de France tout au long du XVIIIe siècle et qui est quasiment une des sources de la Révolution française.
0: Alors pour ceux qui ne connaissent pas ou mal le jansénisme, je vous renvoie à notre émission que nous avons, il y a même deux émissions je crois consacrées au jansénisme, n'hésitez pas, à l'écouter. Je voudrais, on reviendra sur le jansénisme et sur le protestantisme. Je reste sur l'entourage, j'allais dire religieux du roi. Est-ce que justement il y avait, on imagine qu'il y avait autant des séculiers que des réguliers autour de lui. Quelle est la place du monde des moines autour de Louis XIV ? Est-ce qu'il est important, comme il l'a été pour des rois, notamment à l'époque médiévale, avec le soutien du roi à des œuvres monastiques ?
1: Il y a l'influence des jésuites, qui sont très, très présents. Les confesseurs du roi sont des jésuites. Et ça joue un rôle évidemment essentiel dans ce débat qu'on évoquait des jansénismes contre jésuites.
2: Et alors, il y a dans la maison du roi, il y a une section ecclésiastique
0: Oui.
2: C'est la chapelle qui est formée de membres éminents du clergé, dont le grand aumônier de France. Donc le roi est en contact permanent, quotidien avec des membres du clergé. Il installe à la cour, à partir de 1682, à demeure, une communauté de lazaristes, de la congrégation de la mission,

0: soit l'Avent, soit le Carême, et qui sont donc là présents à la cour pour parler au roi dans le cadre que j'évoquais de ces sermons, de ces prédications.
1: De Carême et d'Avent. Voilà. Oui. Qui les choisit, ces personnages? C'est Louis XIV lui-même? Ou bien c'est... est-ce qu'il y a une mode des prédicateurs, des personnages qui se détachent?
0: Alors, quand on regarde les personnalités qui sont venues prêcher à la cour, ce sont les prédicateurs qui ont laissé un nom dans l'histoire de l'éloquence sacrée. Je ne sais pas si c'est Louis XIV lui-même qui choisit, mais nécessairement, on lui soumet une liste et il donne son avis. Mais alors, vous évoquiez Bossuet, il y a Bourdaloue... Il y a eu de très grands fléchiers, très grands prédicateurs qui sont venus et qui étaient religieusement écoutés, si je puis dire, parce que on savait qu'ils parlaient de bouche d'or.
1: Alors, on va sortir de l'éducation du roi et on va se pencher sur la question de l'absolutisme. Est-ce que l'absolutisme de Louis XIV renvoie aussi à une dimension religieuse?
2: Absolument, c'est la dimension qui devient même essentielle, qui ne favorise pas d'ailleurs l'Église, qui favorise le pouvoir royal. Le pouvoir royal s'associe étroitement au pouvoir religieux. Bossuet, va, dans ses nombreux écrits, va dire que finalement il y a un lien direct entre le roi, entre le Dieu et le roi. Donc, ça modifie. Tout cela vient de, faut le dire, de l'assassinat d'Henri IV. Cette peur de destruction de la monarchie fait qu'on a voulu élever cette monarchie et la rendre inaccessible au commun des mortels. Donc, s'attaquer au roi, c'est commettre un blasphème. Critiquer le roi, c'était presque un péché. Là, c'est une association qui est assez malsaine en soi, il faut dire, mais tout ça est très constitutif de l'absolutisme de Louis XIV. Qui est aussi conforté par les institutions. Il faut bien voir que le roi est évêque du dehors. Quand il reçoit le sacre, à partir du moment où il a été sacré, eh bien, il va pouvoir, par la cérémonie des écrouelles, guérir les scrofuleux, donc atteints d'une forme de tuberculose. Le roi te touche et Dieu te guérit, ou Dieu te guérit, selon les formules. Et Louis XIV va te dire compte très, très consciencieusement de ce rôle. Il est le lieutenant de Dieu, lieutenant en deux mots, c'est lui qui tient lieu de Dieu, lieutenant de Dieu sur terre. Donc tout cela le conforte. Cela étant, pendant sa jeunesse, il a eu quand même plus que des dérapages, si vous placez l'expression.
1: Et on peut parler, Alexandre Maral, de religion royale?
0: Ah oui, tout à fait. Il y a cette... Tout vient de l'épître de Saint Paul aux Romains. Tout pouvoir vient de Dieu. Et chez les rois de France, il y a ce lien privilégié qu'on appelle l'absolutisme, qui est un lien direct et qui est affirmé lors du sacre par le fait que l'onction du sacre est pratiquée avec un mélange de Saint-Crème et de ce baume miraculeux qui est venu directement du ciel au moment du baptême de Clovis. Et donc, ça affirme bien qu'il y a un lien direct qui ne passe même pas par la hiérarchie ecclésiastique. Et ce lien direct explique donc que le roi est évêque du dehors. D'ailleurs, au sacre, il reçoit les 9 onctions comme un évêque, aux mêmes endroits qu'un évêque, aux mêmes endroits du corps qu'un évêque, et avec le Saint-Crème et non pas l'huile des catéchumènes comme les autres souverains européens. C'est donc vraiment un sacre épiscopal qu'il reçoit.
1: Alors, puisque
2: il a le droit de communier
0: sous les deux espèces.
2: Oui.
0: Ce jour-là seulement.
2: Oui, aucun autre chrétien ne peut communier sur les deux espèces. Aujourd'hui, c'est quelque chose d'assez courant, mais à ce moment-là, il y a aussi le fait, dans la liturgie monarchique, notamment à Versailles, le fait qu'on va quasiment se baisser ou s'agenouiller devant le lit royal, devant le lit du roi. Donc, il y a une déification de Louis XIV, qui est voulue.
1: Elle est acceptée ou elle est moquée, ou j'allais dire ça fait partie de l'air du temps.
2: qu'un certain courtisan qui devait certainement se moquer sous cape.
0: Oui, mais on n'osait pas trop. La

0: Bruyère, dans ses caractères, critique cet esprit courtisan qui va jusqu'à la flagornerie.
1: Oui.
2: Pomme de guiche, tout ça, ce sont des personnages qui
0: Mais sinon, c'était largement admis.
2: Comportement du roi.
0: Et la révérence au lit royal, elle disparaît. C'est sous Louis XV, mais sous Louis XIV, elle est respectée.
1: Parce que Bossuet qualifie quand même Louis XIV de nouveau Constantin, de nouveau Théodose. Oui. Sont quand même des noms qui marque.
2: Oui, alors ça, c'est lié aussi à la révocation de
1: l'édit de Nantes. Alors, on va y revenir après. Donc, je vous arrête maintenant. Vous évoquiez les autres couronnes d'Europe et le fait que le sacre du roi de France se distingue des autres couronnes. Est-ce que Louis XIV, dans son exercice du pouvoir, au fond, s'estimait comme l'égal du pape ou de l'empereur ?
0: Ah non, pas l'égal du pape, non, quand même pas. Mais il a des responsabilités d'ordre religieux sur son royaume, sur son église et sur son royaume, et il est le garant de l'unité de la foi, oui. Mm. Et justement, la révocation de l'édit de Nantes va s'inscrire dans cette... D'ailleurs, on lui réclame au moment du sacre, on lui demande de mettre fin à cette anomalie qu'est l'édit de Nantes. Le royaume de France est le seul à autoriser l'exercice de ces deux religions, alors que en principe, à cette époque-là, les sujets ont la foi, ont la religion de leur souverain.
1: Quelles sont les manifestations publiques de cette religion royale ? C'est vrai que l'image que l'on a de Louis XIV, surtout dans ses jeunes années, voilà, quand il a 20, 30 ans, c'est cette représentation, cette ostentation du personnage. Il y a aussi une dimension, je parlais du roi soleil tout à l'heure, dans le roi soleil, il y a aussi une part de divin.
2: Alors, manifestation, il y a la messe quotidienne du roi,
1: oui.
2: c'est capital. Il y a les Tédéums aussi, dès qu'il y a une victoire, une naissance royale, le roi fait chanter un Tédéum non seulement dans sa chapelle, mais aussi dans toute la France. Il ordonne dans les diocèses à ce qu'on puisse chanter un Tédéum. Il y a les cérémonies des écrouelles qui peuvent se dérouler plusieurs fois par an. Le roi est imprégné, baigné de religiosité. Alors, plus ou moins vécu intérieurement, ça c'est, on en parlera peut-être, mais il est le représentant de Dieu sur Terre pour des millions de catholiques français.
1: Mmh. Votre thèse, Alexandre Maral, si je ne me trompe, c'était sur la chapelle royale.
0: Le fonctionnement de la chapelle.
1: De la chapelle royale. La chapelle royale, c'est... il y a à la fois une intention religieuse et politique dans son architecture, dans ses symboles.
0: Alors là, vous parlez du bâtiment.
1: Oui.
0: Alors, il y a eu plusieurs chapelles à Versailles, et celle que l'on visite aujourd'hui, c'est la cinquième d'entre elles, la dernière, qui a été... achevé seulement en 1710, donc peu de temps avant la mort du roi, mais qui a été l'objet d'un très long chantier, puisque les fondations en sont jetées en 1687. Donc il y a eu 23 ans de chantier, et Louis XIV c'est la période durant laquelle le chantier s'est déroulé n'était pas des plus favorables pour les bâtiments, puisqu'il y avait malheureusement des guerres, et Louis XIV a donc sacrifié d'autres chantiers pour pouvoir terminer menait à bien cette chapelle. Notamment, il a sacrifié le chantier de la salle de spectacle, c'est Louis XV qui a été chargé de l'édifier. Mais il a tenu vraiment à achever la chapelle, et on peut dire que c'est un peu son testament dans le domaine des bâtiments, parce que c'est son dernier grand chantier, le dernier grand chantier du règne. Et cette chapelle, elle affirme, quand on prend le temps d'examiner tous les
1: détails,
0: de son architecture et de son décor, elle manifeste ce caractère d'un roi catholique. Alors, on ne dit pas le roi très catholique, ça c'est le roi d'Espagne, mais on dit le très chrétien en France, mais c'est quand même un roi qui est catholique romain. Elle a un aspect très romain dans son décor, qui est influencé par ce qui se faisait à l'époque dans la capitale de la chrétienté. Mais en même temps, c'est aussi un édifice qui se rattache à la longue tradition des saintes chapelles, notamment des chapelles palatines. latine, on pense à Charlemagne, à Aix-la-Chapelle, mais aussi et surtout

0: surtout à la Sainte-Chapelle du Palais de la Cité, par ses proportions, par sa silhouette extérieure. Elle rappelle ce chantier de Saint-Louis, auquel elle est dédiée d'ailleurs. Et il y a donc un caractère gallican et romain qui se combine dans une synthèse architecturale, décorative, assez improbable, parce qu'à l'époque, on n'a pas d'autre exemple de cette synthèse. Et il faut dire que ça a d'ailleurs été, du point de vue purement architectural, un édifice qui a été salué pour sa modernité, pour son caractère novateur. Et il manifeste ce double caractère d'un roi qui est fidèle, soumis à Rome, et en même temps chef de son église gallicane.
1: Mmh. Mais jamais la chapelle royale, aucune des chapelles royales, n'a été au centre du bâtiment. C'est ça qui
0: est important. Non, jamais.
1: Contrairement à l'Espagne, à l'Escurial.
0: Alors l'Escorial, mais l'Escorial, voilà. C'est aussi un couvent. Versailles n'est pas un couvent.
1: Ben justement, voilà, ça montre que le centre du pouvoir, c'est la chambre du roi, et c'est pas la chapelle. Mmh.
0: Mais ça, là, par exemple, le palais du pape à Rome, qui est à l'époque le Quirinal, la chapelle n'est pas non plus au centre. Elle est.
1: Oui, mais le pouvoir est totalement religieux.
0: Oui, c'est vrai. Mais en revanche, la chapelle de Versailles, elle se voit de partout. C'est l'élan vertical qui est donné à ce palais tout en horizontal. C'est l'élan vers le ciel, vers Dieu. Et elle est visible de côté ville, côté jardin. On ne peut pas ne pas la voir.
2: Oui. Alors justement, est-ce qu'on peut être romain et gallican en même temps? Le gallicanisme, hein, je le rappelle, c'est cette théorie du pouvoir qui consiste à ce que le roi garde la main sur l'ensemble de l'Église de France, comme il y a l'anglicanisme, même si l'anglicanisme, les anglicans, eux, sont allés sur la voie de l'indépendance avec Henri VIII.
1: Les relations entre Louis XIV et la papauté ont été difficiles. Il y a eu au moins trois papes. Le règne de Louis XIV s'étend sur 72 ans, donc il a vu passer pas mal de papes. Il y en a au moins trois avec lesquels les choses se sont assez mal passées. C'est Alexandre VII, avec l'histoire de la guerre de Corse. Il y avait eu une bagarre à la suite d'ivresse dans la garde du pontificale. Le roi l'a très mal pris, il y a eu des morts, et a vraiment voulu humilier le pape en exigeant réparation, la construction d'une pyramide, le nonce qui vient s'humilier à Fontainebleau, je crois, pour demander pardon. Il y a eu ensuite l'affaire de la régale avec Innocent XI, et là il y a eu une période de tension. Alors la régale, c'est le fait que le roi pouvait disposer des revenus des évêchés vacants. Donc la tension naît à ce moment-là entre la papauté et la France, et surtout le roi va pousser l'Église dans la voie du gallicanisme, la déclaration des quatre articles en 1682, certains donc contestant l'infaillibilité pontificale, qui n'était pas encore un dogme, mais enfin qui était déjà en devenir, la supériorité du concile sur le pape, donc toutes choses qui évidemment critiquaient fortement la monarchie pontificale. Donc cette déclaration des quatre articles, c'est une déclaration qui est très très gallicane dans son esprit. Mais jamais Louis XIV a voulu aller jusqu'à la rupture. Et puis la troisième affaire, c'est sur l'affaire à la fin, en 1713, je l'ai déjà évoqué, c'est l'affaire de la bulle Unigenitus contre le livre du père Quesnel, les 101 propositions condamnées. Ça, c'est sous Clément XI. Et là, c'est le roi qui a insisté énormément auprès de Rome pour promulguer cette bulle qui a semé la zizanie dans l'Église de France, non seulement du vivant de Louis XIV, il lui restait quelques mois à vivre, mais tout au long du XVIIIe siècle. Et ces luttes, le jansénisme à ce moment-là évolue vers un jansénisme politique de plus en plus, avec les parlementaires qui sont très marqués par cela, avec une tendance gallicane et une tendance qu'on appelle richériste, c'est-à-dire il faut que ce soit le peuple de base des chrétiens qui élisent les curés, les évêques, etc. Toutes choses qu'on peut retrouver encore aujourd'hui dans certains courants. Mmh. Mais donc, il y a eu vraiment des tensions terribles, et Louis XIV l'a joué très maladroitement, il faut le reconnaître.
2: Mmh. Mais quelles sont ses motivations dans la condamnation du jansénisme, qui est au départ un mouvement spirituel très augustinien, qui renvoie donc au père de l'Église, à une dévotion qui est une dévotion individuelle très, très, très marquée. En quoi et pourquoi, au fond, Louis XIV se met à dos, au fond, le monde janséniste ?
1: Il a suivi, moi je crois qu'il a suivi tous ses conseillers. Donc d'abord Mazarin, qui a voulu aussi se rapprocher de Rome contre le jansénisme, qui a utilisé le jansénisme comme moyen politique. Et je ne pense pas que Louis XIV ait bien creusé toute la question du jansénisme.
2: Parce que oui, c'est une question intellectuelle complexe.
1: Il n'a pas vu, je pense. Hein,
2: oui.
1: Peut-être qu'Alexandre n'est pas d'accord avec moi. Il n'a pas vu la dimension spirituelle, Mère Angélique Arnaud, Antoine Arnaud, il y a une très grande spiritualité de Notre-Dame,
0: Saint-Cyran.
1: Saint-Cyran. Et tout cela, je pense qu'il n'a pas saisi. Il a eu un comportement suiviste, si je peux dire.
0: Ah, c'est sûr que c'est pas un mystique, et le courant janséniste de ce point de vue-là l'a pas beaucoup marqué. Mais je pense que lorsqu'il persécute le jansénisme, alors il y a cet héritage Mazarin, il y a son entourage et notamment ses confesseurs jésuites qui sont très hostiles au jansénisme, et il y a aussi de sa part la volonté d'ordre, la maxime d'ordre, l'ordre à l'intérieur, et le jansénisme à ses yeux est un désordre. Mais je voudrais revenir sur la bulle Unigenitus. Alors, il en demande avec insistance la
2: publication,
0: la fulmination, dis-je. Et Clément XI, donc. Et en fait, il se fait piéger parce que la bulle condamne sans une proposition. Et dans ces propositions, il y a des propositions jansénistes, en effet, mais il y a aussi des propositions gallicanes. Et donc, c'est là où Louis XIV se fait piéger, parce que la bulle va rendre solidaire le courant janséniste et le courant gallican, qui jusque-là travaillaient chacun de leur côté. Mais à partir de la bulle va les souder contre le magistère romain, et ça va aboutir à la constitution civile du clergé en 1791. Louis XIV a demandé, on le voit dans les propos, les échanges qu'il a avec les différents nonces qui sont présents à la cour, les nonces du pape, il veut une condamnation du jansénisme et rien d'autre. Or, oui. Il y a des propositions qui heurtent la sensibilité gallicane, notamment les propositions 90 et 91 sur la crainte sur le rôle de l'excommunication. Et là, le Parlement va refuser d'enregistrer la bulle. Ça va créer un chaos intérieur que Louis XIV n'aura pas le temps de résoudre. Il envisage, pour le résoudre, de réunir un concile national, oui. Mais il en fixe la date au 1er septembre 1715, et c'est le jour où il meurt.
2: Hmm. Alors, est-ce que sa condamnation du jansénisme n'a pas, au fond, même si politique et religion sont intimement mêlées, est-ce que chez Louis XIV, sa condamnation du jansénisme n'est pas d'abord une condamnation politique de ce que ça pourrait être, comme une forme d'État dans l'État, ou...
0: Forme d'État dans l'État, une indépendance de pensée. Ça, il n'aime pas ça, hein. C'est un souverain absolu quand même.
2: Oui.
0: Et donc, il y a chez les jansénistes une forme de. Il y voit une forme d'orgueil, de réticence.
2: Oui.
0: Et donc, il faut mettre ces gens-là au pas. Je pense que c'est.
1: Mettre la liberté de conscience en avant, donc c'est dangereux. Alors, il y a un personnage qui a joué aussi un rôle très néfaste dans cette bulle Unigenitus, c'est le père Letellier. Le père Letellier qui n'appartient pas à la famille. le Tellier Louvois, qui était le dernier confesseur du roi, qui lui était très très hostile au jansénisme, et il a joué un mauvais rôle.
0: Et côté Rome, j'évoque ici la figure de mon regretté maître Bruno Neveu, qui a beaucoup travaillé sur le milieu des Zélanti, ce qu'on appelle les Zélanti, auprès du pape Clément XI, et notamment du cardinal Fabroni, qui en rajoutait, qui voulait régler son compte à l'Église gallicane aussi. Oui. Profiter de l'occasion pour... Il y a un aveuglement politique du côté de Rome aussi très fort.
1: Les chrétiens, d'après la bulle Unidius, n'ont pas le droit de lire indépendamment les textes sacrés. Il faut que tout soit encadré dans l'Église. Il y a une volonté hiérarchique qui s'abat sur... On ne peut pas lire la Bible tout seul. C'est donc vraiment quelque chose qui a été très malheureux, et comme vous le disiez, tout ça va conduire à la constitution civile du clergé sous la Révolution, avec l'abbé Grégoire.
2: Alors, quelques mots sur l'édit de Nantes. C'est un tournant du règne sur le plan religieux, la révocation de l'édit de Nantes.
1: Oui. Alors, tournant malheureux, là aussi, Saint-Simon, qui est assez méchant, dira que Louis XIV a fait son salut sur le dos des protestants. Bon, c'est un peu exagéré. Cela dit, il y a peut-être un peu, chez le roi, je le soupçonne, un comportement semi-pélagien, en ce sens qu'il a le sentiment qu'il rend service à Dieu, et que, par conséquent, on lui doit remerciement, on doit le remercier. Cette mentalité-là se comprend, évidemment, dans ce temps-là, mais ça n'a rien à voir, évidemment, avec la grâce divine qui est dispensée à tous. Et cette idée que, après tout ce que j'ai fait pour Dieu, eh bien, il doit bien me récompenser. Et à côté, assez malsain, je dirais, dans sa pensée. Je lui suis peu d'or, mais peut-être que vous n'êtes pas d'accord.
0: Non, je...
2: Alexandre Maral.
0: Mais la révocation, en fait, elle s'inscrit dans un processus au long terme qui a commencé dès la paix d'Alès, conclue par Louis XIII. Il y a cette idée que il faut d'abord s'en tenir à une stricte application des clauses de l'édit de Nantes de 1598, et ensuite on va restreindre peu à peu. Mais c'est vraiment un processus à long terme, et 1685 est l'aboutissement. Mais au moment du sacre, déjà, on réclame officiellement à Louis XIV de mettre fin à ce qu'on considère comme une anomalie. Et puis, au début du règne personnel, il y a déjà des mesures de restriction des libertés octroyées aux protestants. Et puis, notamment, ça c'est au cours de la décennie de 1670, la mise en place de la caisse des conversions, c'est l'achat des consciences, avec donc toute une politique d'encouragement, y compris fiscal, vers la conversion.
2: Alors, on arrive, puisqu'il nous reste 11 minutes, et je souhaiterais voir la piété personnelle du roi. Est-ce que Louis XIV souhaite concilier sa piété avec sa vie sentimentale mouvementée? On sait que Louis XV, sauf erreur de ma part, ne souhaitait pas se confesser, parce qu'il s'estimait indigne de la confession, dans la mesure où il avait toujours une vie dissolue. Est-ce que c'est le cas de Louis XIV? Est-ce que Louis XIV se confesse régulièrement, communie régulièrement, et arrive donc à concilier une piété avec sa vie sentimentale?
1: Alors, au début, il faut bien voir, quand il était tout jeune...
2: Oui.
1: Il a été très pieux pendant un certain temps, jusqu'à son mariage. Et puis, il a commencé, quand même avant d'ailleurs, il a commencé à prendre une certaine indépendance vis-à-vis de sa mère, se moquant par exemple de son frère Philippe, disant il va à confesse parce que sa mère le demande. Donc, il prenait déjà des libertés, probablement pendant un certain temps. Il n'a pas dû se confesser. Et puis, il a eu cette première aventure sentimentale, non pas avec Marie Mancini, parce que là c'était une aventure assez chaste, mais avec Louise de Lavallière, qui est devenue sa maîtresse au bout d'un an de mariage avec Marie-Thérèse. Donc Louise de Lavallière, qui était la petite demoiselle d'honneur d'Henriette d'Angleterre, avec laquelle il a eu 5 enfants. Et pendant tout le temps de la vie d'Anne d'Autriche, les choses se sont passées de façon assez obscure. Et puis, quand Anne d'Autriche meurt en janvier 1666, là, le roi ne se retient plus et il s'affiche avec sa favorite. Les choses vont s'aggraver avec Madame de Montespan. Et là, alors, on peut dire que... Il joue, il se confesse pendant les temps de Pâques, il doit normalement communier 2-3 fois par an, donc il va s'éloigner de sa maîtresse. Alors en 1675, il va y avoir une grande crise, grave crise, l'influence de Bourdaloue, de Bossuet, qui vont le pousser à se séparer de Madame de Montespan.
2: Il est tiraillé quand même.
1: Ce qu'il va faire, ça va durer un an, et puis après, à nouveau, il va se réconcilier avec Madame de Montespan. Ce qu'il faut dire, c'est que par rapport aux règles,

0: de Louis XV. Il y a une plus grande indulgence des confesseurs à l'égard des péchés de chair, de la chair, que sous Louis XV, où les choses sont beaucoup plus strictes, beaucoup plus sévères. Il y a le fameux épisode de Metz où les évêques l'obligent à renoncer à ses favorites officiellement, l'humilient complètement. Là, Louis XIV n'a pas été humilié, mais bon, et puis il s'arrange un peu avec ses confesseurs. On disait un mot sur le père de la chaise, qui était un de ses confesseurs, que le père de la chaise était une chaise de commodité. Donc voilà, on s'accommodait de lui, c'est-à-dire bon, ben, il regrettait ses péchés, il recevait un pardon, puis aussitôt après il recommençait.
1: Alexandre Maral.
2: Alors moi j'avais, pour mon livre, j'avais examiné le calendrier des communions. Donc ils communient, ça c'est de tradition chez les rois de France, 5 fois par an aux grandes fêtes liturgiques, donc Noël, Pâques, Pentecôte, 15 août et Toussaint. Et la Gazette publie le roi a communié ce jour-là. Et quand la Gazette ne dit rien, on peut en conclure qu'il n'a pas communié. Et donc j'avais pu observer qu'à partir de 1664, donc quand même 2 ans avant la mort d'Anne d'Autriche, il cesse de communier au Grand Prêtre, mais il garde Pâques, parce que la communion pascale est de rigueur.
1: Obligatoire.
2: Et après la mort d'Anne d'Autriche, ça devient complètement chaotique, en effet. Et il y a certaines années, à 1677, 78, 79, où il ne communique plus du tout, même à Pâques. Donc là, il devient ce qu'on appelle un pécheur public, endurci, parce que ne pas faire ses Pâques, c'est... Vous disiez, il est tiraillé, il a des scrupules de conscience, et il s'en explique d'ailleurs, dans les mémoires qu'il rédige pour l'instruction de son fils, autour de 1670, il écrit cette phrase, « On assaille le cœur d'un prince comme une place forte », en parlant des maîtresses. Hein. Il a conscience qu'il y a cet assaut, cette faiblesse de la chair, mais que derrière, il y a toujours aussi des enjeux politiques. Donc, il va chercher à se sortir de là, mais c'est difficile quand on est sous emprise. C'est Bossuet qui va beaucoup l'aider. Il y a ce premier retour autour de 1675, avec l'entrée de Louise de la Vallière au Carmel. Et puis ensuite, il y a l'affaire du poison, sur laquelle vous avez écrit un merveilleux livre, qui va lui apporter le dégoût, enfin lui révéler subitement le milieu épouvantable dans lequel il a évolué. Et là, il va se reprendre. Et à partir de 1680, on a de nouveau un calendrier des communions qui est régulier. Les 5 communions par an y sont, et ça dure ensuite jusqu'en 1715. Donc la crise, elle dure de 63 à 64 à 80. Ça fait quand même plus de 15 ans, mais c'est pas non plus, pour un règne de 72 ans, c'est pas... Voilà.
1: Est-ce que Madame de Maintenon joue un rôle dans le retour du roi vers la foi et
2: oui,
1: et
2: aussi,
1: la piété ?
2: Parce qu'elle a beaucoup d'ascendants intellectuels sur lui, et elle s'impose comme une femme forte à laquelle il se réfère. Madame de Sévigné qui commente l'évolution de celle qu'on appelait Madame de Maintenon, voit qu'elle a de plus en plus d'entretiens particuliers avec le roi et qu'elle est fort bien à la cour. Et ensuite, donc, dès la mort de la reine, Louis XIV va l'épouser.
1: Madame de Maintenon ?
0: Oui, tout à fait. Alors, il faut voir qu'il y a un double aspect tout de même, c'est qu'elle influence très certainement sur le plan religieux, et elle influence aussi la cour, avec aussi toute l'hypocrisie des courtisans qui vont communier, qui achètent une bonne conscience, mais qui en réalité continuent la vie un peu dissolue qu'ils avaient. D'un autre côté, Louis XIV ne se laisse pas manipuler non plus par Madame de Maintenon. Il la tient en bride très sévèrement. Il garde le contrôle. Mais l'influence religieuse, ça, c'est absolument indéniable, avec le père Letellier aussi, dont j'ai parlé tout à l'heure.
1: 1715, mort de Louis XIV, c'est une mort chrétienne.
2: C'est même la dernière mort, grande mort chrétienne, d'un chef d'État en France. Après, on a plus. C'est une mort très qu'il a orchestrée, je pourrais dire, parce que il l'a vu venir, il s'y est préparé et il en a fait une cérémonie, la dernière cérémonie publique de son règne, avec cette magnifique journée du 26 août 1715. Il sait qu'il n'en a vraiment plus pour longtemps. Il meurt le 1er septembre. Et là, il convoque toutes les différentes catégories des membres de son entourage à la cour. Il leur tient des discours édifiants, notamment donc à son arrière-petit-fils qui va lui succéder. Et il lui dit, vous allez être un grand roi, j'ai trop aimé la guerre, soyez un prince pacifique, des phrases très fortes qui accompagnent sa mort.
0: Il y a eu un moment très important aussi pour Louis XIV, c'est la série de morts qui va précéder, c'est-à-dire la mort du grand dauphin en 1711, la mort de son petit-fils, d'abord de sa petite-fille, la duchesse de Bourgogne, épouse du duc de Bourgogne, la mort du duc de Bretagne. Donc il est accablé par les épreuves. Oui. La mort de Monseigneur l'a touché énormément, Monseigneur le grand dauphin. Il rencontre son musicien préféré, Richard de Lalande, et il lui dit, vous avez perdu deux filles, moi j'ai perdu mon seigneur, Lalande, il faut se soumettre. Oui. Il faut se soumettre. Donc là, on voit une démarche de piété très, très profonde, il faut bien le reconnaître. Il y a eu un changement profond dans le comportement de Louis XIV entre le jeune roi galant, méprisant un peu les dévots, et puis ce roi qui devient, non pas bigot, mais certainement dévot, très dévot. Mmh.
1: Eh bien, merci beaucoup à tous les deux d'être venus évoquer le roi, soleil et Dieu. Je rappelle vos ouvrages. Donc, tout d'abord, Versailles, Alexandre Maral. Je le disais en début d'émission, je le répète, il y avait des livres sur Versailles. Maintenant, il y a le livre sur Versailles. C'est absolument impressionnant de références, de nombreuses cartes illustrées, bien évidemment, un ouvrage pour tout savoir sur Versailles, et c'est un ouvrage paru aux éditions Perrin. Alexandre Maral, vous avez également publié Le Roi Soleil et Dieu. À l'écran, vous voyez la première édition de ce livre avec la représentation donc de Louis XIV dans le cœur de Notre-Dame de Paris, qui a été construite à la fin du règne. Donc Le Roi Soleil et Dieu, et la dernière édition est sortie en poche dans les éditions de poche des éditions Perrin, la collection Tempus, chez ce même éditeur, Jean-Christian Petit-Fils, que vous avez publié cet ouvrage Louis XIV, une des meilleures biographies sur ce personnage absolument fascinant. Et chez ce même éditeur, vous avez aussi publié Le siècle de Louis XIV, qui est un ouvrage collectif, cette fois consacré au Roi Soleil. Il me reste à vous remercier, chers auditeurs, chers téléspectateurs, pour votre fidélité à l'émission Au risque de l'histoire. Nous avons parlé de révocation de l'édit de Nantes, nous avons parlé de jansénisme, nous avons parlé aussi de gallicanisme. 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
1: Marie, faites que la lésion sur la langue d'Annick s'apaise et s'estompe. Merci Marie.
2: Marie, maman, je te confie la santé de Philippine. Elle ne va pas bien. Aide-la. Prends-la dans tes bras. En union avec vous, pèlerin. Merci.
3: Bonjour, pour une intention de prière pour une dame qui a un lymphome en rémission et pour un et son enfant handicapé. Merci à Notre-Dame de Lourdes.
4: Au nom du Père et du Fils et du Saint-Esprit.
5: Amen.
4: Chers frères et sœurs, soyez les bienvenus ici même à la grotte de Massabielle, qui est lieu des apparitions de la Vierge Marie à Bernadette. Nous allons méditer le chapelet, en particulier les mystères lumineux du rosaire. En ce jeudi, nous prions avec tous les pèlerins et en particulier avec les pèlerins sapeurs-pompiers. Soyez les bienvenus, vous toutes et tous qui êtes ici présents et tous ceux qui sont en lien avec nous dans la prière à travers la connexion au site internet, la radio, la télévision, KTO. Je crois en Dieu, le Père Tout-Puissant, Créateur du ciel et de la terre, et en Jésus-Christ, son Fils unique, notre Seigneur, qui a été conçu du Saint-Esprit, est né de la Vierge Marie, a souffert sous Ponce Pilate, a été crucifié, est mort et a été enseveli, est descendu aux enfers. Le troisième jour est ressuscité des morts, est monté aux cieux, est assis à la droite de Dieu, le Père Tout-Puissant, d'où il viendra juger les vivants et les morts. Je crois en l'Esprit Saint, à la Sainte Église catholique, à la communion des saints, à la rémission des péchés, à la résurrection de la chair, à la vie éternelle. Amen. Frères et sœurs, prions pour notre pape Léon XIV, qui vient de nous faire la joie de l'annonce de sa visite en France, et notamment ici même à Lourdes. Nous confions ce voyage à venir. Nous prions pour toutes ses intentions. Notre Père qui es aux cieux, que ton nom soit sanctifié, que ton règne vienne, que ta volonté soit faite sur la terre comme au ciel.
6: Donne-nous aujourd'hui notre pain de ce jour. Pardonne-nous nos offenses, comme nous pardonnons aussi à ceux qui nous ont offensés. Et ne nous laisse pas entrer en tentation, mais délivre-nous du mal.
4: Je vous salue Marie, pleine de grâce, le Seigneur est avec vous. Vous êtes bénie entre toutes les femmes, et Jésus, le fruit de vos entrailles, est béni.
6: Sainte Marie, Mère de Dieu, priez pour nous pauvres pécheurs, maintenant et à l'heure de notre mort. Amen.
4: Je vous salue Marie, pleine de grâce, le Seigneur est avec vous. Vous êtes bénie entre toutes les femmes, et Jésus, le fruit de vos entrailles, est béni.
6: Sainte Marie, Mère de Dieu, priez pour nous pauvres pécheurs, maintenant et à l'heure de notre mort. Amen.
4: Je vous salue Marie, pleine de grâce, le Seigneur est avec vous. Vous êtes bénie entre toutes les femmes, et Jésus, le fruit de vos entrailles, est béni.
6: Sainte Marie, Mère de Dieu, priez pour nous pauvres pécheurs, maintenant et à l'heure de notre mort. Amen.

0: Ô Marie conçue sans péché. Premier mystère lumineux, le baptême du Seigneur. Dans l'évangile, selon saint Matthieu, je ne suis pas venu appeler les justes, mais les pécheurs. Prions, frères et sœurs, pour l'unité des chrétiens qui ont reçu un même baptême. Notre Père, qui es aux cieux, que ton nom soit sanctifié, que ton règne vienne, que ta volonté soit faite sur la terre comme au ciel.
1: Pardonne-nous aujourd'hui notre pain de ce jour. Pardonne-nous nos offenses, comme nous pardonnons aussi à ceux qui nous ont offensés. Et ne nous laisse pas entrer en tentation, mais délivre-nous du mal.
2: Je vous salue Marie, pleine de grâce. Le Seigneur est avec vous. Vous êtes bénie entre toutes les femmes. Et Jésus, le fruit de vos entrailles, est béni.
1: Sainte Marie, Mère de Dieu, priez pour nous pauvres pécheurs, maintenant et à l'heure de notre mort. Amen.
2: Je vous salue Marie, pleine de grâce. Le Seigneur est avec vous. Vous êtes bénie entre toutes les femmes. Et Jésus, le fruit de vos entrailles, est béni.
1: Sainte Marie, Mère de Dieu, priez pour nous.
2: Maintenant et à l'heure de notre mort. Je vous salue Marie, pleine de grâce. Le Seigneur est avec vous. Vous êtes bénie entre toutes les femmes. Et Jésus, le fruit de vos entrailles, est béni.
1: Sainte Marie, Mère de Dieu, priez pour nous pauvres pécheurs. Maintenant et à l'heure de notre mort.
2: Je vous salue Marie, pleine de grâce. Le Seigneur est avec vous. Vous êtes bénie entre toutes les femmes. Et Jésus, le fruit de vos entrailles, est béni.
1: Sainte Marie, Mère de Dieu, priez pour nous pauvres pécheurs, maintenant et à l'heure de notre mort.
2: Je vous salue Marie, pleine de grâce. Le Seigneur est avec vous. Vous êtes bénie entre toutes les femmes. Et Jésus, le fruit de vos entrailles, est béni.
1: Sainte Marie, Mère de Dieu, priez pour nous pauvres pécheurs, maintenant et à l'heure de notre mort.
2: Je vous salue Marie, pleine de grâce. Le Seigneur est avec vous. Vous êtes bénie entre toutes les femmes. Et Jésus, le fruit de vos entrailles, est béni.
1: Sainte Marie, Mère de Dieu, priez pour nous pauvres pécheurs.
2: Maintenant et à l'heure de notre mort. Je vous salue Marie, pleine de grâce. Le Seigneur est avec vous. Vous êtes bénie entre toutes les femmes. Et Jésus, le fruit de vos entrailles, est béni.
1: Sainte Marie, Mère de Dieu, priez pour nous pauvres pécheurs. Maintenant et à l'heure de notre mort.
2: Je vous salue Marie, pleine de grâce. Le Seigneur est avec vous. Vous êtes bénie entre toutes les femmes. Et Jésus, le fruit de vos entrailles, est béni.
1: Sainte Marie, Mère de Dieu, priez pour nous pauvres pécheurs, maintenant et à l'heure de notre mort.
2: Je vous salue Marie, pleine de grâce. Le Seigneur est avec vous. Vous êtes bénie entre toutes les femmes. Et Jésus, le fruit de vos entrailles, est béni.
1: Sainte Marie, Mère de Dieu, priez pour nous pauvres pécheurs, maintenant et à l'heure de notre mort.
2: Je vous salue Marie, pleine de grâce. Le Seigneur est avec vous. Vous êtes bénie entre toutes les femmes. Et Jésus, le fruit de vos entrailles, est béni.
1: Sainte Marie, Mère de Dieu, priez pour nous pauvres pécheurs.

0: Marie, conçue sans péché. Deuxième mystère lumineux, les noces de Cana. Dans l'évangile selon saint Jean, on manqua de vin. La mère de Jésus lui dit, ils n'ont pas de vin. Jésus lui répond, « Femme, que me veux-tu? Mon heure n'est pas encore venue. » Frères et sœurs, chers pèlerins, prions pour tous les couples et particulièrement pour ceux dont le mariage est brisé. Notre Père qui es aux cieux, que ton nom soit sanctifié, que ton règne vienne, que ta volonté soit faite sur la terre comme au ciel.
1: Pardonnez-nous nos offenses, comme nous pardonnons aussi à ceux qui nous ont offensés. Et ne nous laisse pas entrer en tentation, mais délivre-nous du mal.
2: Je vous salue, Marie, pleine de grâce. Le Seigneur est avec vous. Vous êtes bénie entre toutes les femmes, et Jésus, le fruit de vos entrailles, est béni.
1: Sainte Marie, Mère de Dieu, priez pour nous pauvres pécheurs,
2: maintenant
1: et à l'heure de notre mort. Amen.
2: Je vous salue, Marie, pleine de grâce. Le Seigneur est avec vous. Vous êtes bénie entre toutes les femmes, et Jésus, le fruit de vos entrailles, est béni.
1: Sainte Marie, Mère de Dieu, priez pour nous pauvres pécheurs, maintenant et à l'heure de notre mort. Amen.
2: Je vous salue, Marie, pleine de grâce. Le Seigneur est avec vous. Vous êtes bénie entre toutes les femmes, et Jésus, le fruit de vos entrailles, est béni.
1: Sainte Marie, Mère de Dieu, priez pour nous pauvres pécheurs, maintenant et à l'heure de notre mort. Amen.
2: Je vous salue, Marie, pleine de grâce. Le Seigneur est avec vous. Vous êtes bénie entre toutes les femmes, et Jésus, le fruit de vos entrailles, est béni.
1: Sainte Marie, Mère de Dieu, priez pour nous pauvres pécheurs, maintenant et à l'heure de notre mort. Amen.
2: Je vous salue, Marie, pleine de grâce. Le Seigneur est avec vous. Vous êtes bénie entre toutes les femmes, et Jésus, le fruit de vos entrailles, est béni.
1: Sainte Marie, Mère de Dieu, priez pour nous pauvres pécheurs, maintenant et à l'heure de notre mort. Amen.
2: Je vous salue, Marie, pleine de grâce. Le Seigneur est avec vous. Vous êtes bénie entre toutes les femmes, et Jésus, le fruit de vos entrailles, est béni.
1: Sainte Marie, Mère de Dieu, priez pour nous pauvres pécheurs, maintenant et à l'heure de notre mort. Amen.
2: Je vous salue, Marie, pleine de grâce. Le Seigneur est avec vous. Vous êtes bénie entre toutes les femmes, et Jésus, le fruit de vos entrailles, est béni.
1: Sainte Marie, Mère de Dieu, priez pour nous pauvres pécheurs, maintenant et à l'heure de notre mort.
2: Je vous salue, Marie, pleine de grâce. Le Seigneur est avec vous. Vous êtes bénie entre toutes les femmes, et Jésus, le fruit de vos entrailles, est béni.
1: Sainte Marie, Mère de Dieu, priez pour nous pauvres pécheurs, maintenant et à l'heure de notre mort. Amen.
2: Je vous salue, Marie, pleine de grâce. Le Seigneur est avec vous. Vous êtes bénie entre toutes les femmes, et Jésus, le fruit de vos entrailles, est béni.
1: Sainte Marie, Mère de Dieu, priez pour nous pauvres pécheurs, maintenant et à l'heure de notre mort. Amen.
2: Je vous salue, Marie, pleine de grâce. Le Seigneur est avec vous. Vous êtes bénie entre toutes les femmes, et Jésus, le fruit de vos entrailles, est béni.
1: Sainte Marie, Mère de Dieu, priez pour nous pauvres pécheurs, maintenant et à l'heure de notre mort.
0: Amen.

0: vous, Marie, conçue sans péché.
1: Priez pour nous qui avons eu vos intérêts.
0: Troisième mystère lumineux, l'annonce du royaume. Dans l'Évangile,

0: Ville selon Saint Luc, il me faut annoncer la bonne nouvelle du royaume de Dieu, car c'est pour cela que j'ai été envoyé. Prions, chers pèlerins, pour le pape Léon, pour son futur voyage, pour ses futurs voyages en Espagne, puis en France, et pour les évêques qui portent la charge de l'annonce du royaume des cieux. Notre Père, qui es aux cieux, que ton nom soit sanctifié, que ton règne vienne, que ta volonté soit faite sur la terre comme au ciel.
1: Je vous salue Marie, pleine de grâce. Le Seigneur est avec vous. Vous êtes bénie entre toutes les femmes et Jésus, le fruit de vos entrailles, est béni.
2: Sainte Marie, Mère de Dieu, priez pour nous pauvres pécheurs, maintenant et à l'heure de notre mort. Amen.
1: Je vous salue Marie, pleine de grâce. Le Seigneur est avec vous. Vous êtes bénie entre toutes les femmes et Jésus, le fruit de vos entrailles, est béni.
2: Sainte Marie, Mère de Dieu, priez pour nous pauvres pécheurs, maintenant et à l'heure de notre mort. Amen.
1: Je vous salue Marie, pleine de grâce. Le Seigneur est avec vous. Vous êtes bénie entre toutes les femmes et Jésus, le fruit de vos entrailles, est béni.
2: Sainte Marie, Mère de Dieu, priez pour nous pauvres pécheurs, maintenant et à l'heure de notre mort. Amen.
1: Je vous salue Marie, pleine de grâce. Le Seigneur est avec vous. Vous êtes bénie entre toutes les femmes, et Jésus, le fruit de vos entrailles, est béni.
2: Sainte Marie, Mère de Dieu, priez pour nous pauvres pécheurs, maintenant et à l'heure de notre mort. Amen.
1: Je vous salue, Marie, pleine de grâce. Le Seigneur est avec vous. Vous êtes bénie entre toutes les femmes, et Jésus, le fruit de vos entrailles, est béni.
2: Sainte Marie, Mère de Dieu, priez pour nous pauvres pécheurs, maintenant, et à l'heure
1: de notre mort. Amen. Je vous salue, Marie, pleine de grâce. Le Seigneur est avec vous. Vous êtes bénie entre toutes les femmes, et Jésus, le fruit de vos entrailles, est béni.
2: Sainte Marie, Mère de Dieu, priez pour nous, pauvres pécheurs, maintenant, et à l'heure de notre mort. Amen.
1: Je vous salue, Marie, pleine de grâce. Le Seigneur est avec vous. Vous êtes bénie entre toutes les femmes, et Jésus, le fruit de vos entrailles, est béni.
2: Sainte Marie, Mère de Dieu, priez pour nous pauvres pécheurs, maintenant et à l'heure de notre mort. Amen.
1: Je vous salue, Marie, pleine de grâce. Le Seigneur est avec vous. Vous êtes bénie entre toutes les femmes, et Jésus, le fruit de vos entrailles, est béni.
2: Sainte Marie, Mère de Dieu, priez pour nous pauvres pécheurs, maintenant et à l'heure de notre mort. Amen.
1: Je vous salue, Marie, pleine de grâce. Le Seigneur est avec vous. Vous êtes bénie entre toutes les femmes, et Jésus, le fruit de vos entrailles, est béni.
2: Sainte Marie, Mère de Dieu, priez pour nous pauvres pécheurs, maintenant et à l'heure de notre mort. Amen.
1: Je vous salue, Marie, pleine de grâce. Le Seigneur est avec vous. Vous êtes bénie entre toutes les femmes, et Jésus, le fruit de vos entrailles, est béni.
2: Sainte Marie, Mère de Dieu, priez pour nous pauvres pécheurs, maintenant et à l'heure de notre mort. Amen.
1: Je vous salue Marie, pleine de grâce. Le Seigneur est avec vous. Vous êtes bénie entre toutes les femmes, et Jésus, le fruit de vos entrailles, est béni.
2: Sainte Marie, Mère de Dieu, priez pour nous pauvres pécheurs, maintenant et à l'heure de notre mort. Amen.

0: Ô Marie conçue sans péché,
1: priez pour nous qui avons recours à
0: vous. Quatrième mystère lumineux, la transfiguration. Dans l'Évangile, selon saint Matthieu, son visage resplendit comme le soleil et ses vêtements devinrent éblouissants comme la lumière. Prions, frères et sœurs, pour l'Église, afin que

0: Le Seigneur est avec vous. Vous êtes bénie entre toutes les femmes. Et Jésus, le fruit de vos entrailles, est béni.
1: Sainte Marie, Mère de Dieu, priez pour nous pauvres pécheurs, maintenant et à l'heure de notre mort. Amen.
0: Je vous salue, Marie, pleine de grâce. Le Seigneur est avec vous. Vous êtes bénie entre toutes les femmes. Et Jésus, le fruit de vos entrailles, est béni.
1: Sainte Marie, Mère de Dieu, priez pour nous.
0: Je vous salue Marie, pleine de grâce. Le Seigneur est avec vous. Vous êtes bénie entre toutes les femmes. Et Jésus, le fruit de vos entrailles, est béni.
1: Sainte Marie, Mère de Dieu, priez pour nous pauvres pécheurs, maintenant et à l'heure de notre mort. Amen.
0: Je vous salue Marie, pleine de grâce. Le Seigneur est avec vous. Vous êtes bénie entre toutes les femmes. Et Jésus, le fruit de vos entrailles, est béni.
1: Sainte Marie, Mère de Dieu, priez pour nous pauvres pécheurs, maintenant et à l'heure de notre mort. Amen.
0: Je vous salue, Marie, pleine de grâce. Le Seigneur est avec vous. Vous êtes bénie entre toutes les femmes. Et Jésus, le fruit de vos entrailles, est béni.
1: Sainte Marie, Mère de Dieu, priez pour nous pauvres pécheurs, maintenant et à l'heure de notre mort. Amen.
0: Je vous salue, Marie, pleine de grâce. Le Seigneur est avec vous. Vous êtes bénie entre toutes les femmes. Et Jésus, le fruit de vos entrailles, est béni.
1: Sainte Marie, Mère de Dieu, priez pour nous pauvres pécheurs, maintenant et à l'heure de notre mort. Amen.
0: Je vous salue, Marie, pleine de grâce. Le Seigneur est avec vous. Vous êtes bénie entre toutes les femmes. Et Jésus, le fruit de vos entrailles, est béni.
1: Sainte Marie, Mère de Dieu,
0: je vous salue, Marie, pleine de grâce. Le Seigneur est avec vous. Vous êtes bénie entre toutes les femmes. Et Jésus, le fruit de vos entrailles, est béni.
1: Sainte Marie, Mère de Dieu, priez pour nous pauvres pécheurs, maintenant et à l'heure de notre mort. Amen.
0: Je vous salue, Marie, pleine de grâce. Le Seigneur est avec vous. Vous êtes bénie entre toutes les femmes. Et Jésus, le fruit de vos entrailles, est béni.
1: Sainte Marie, Mère de Dieu, priez pour nous pauvres pécheurs, maintenant et à l'heure de notre mort. Amen.
0: Je vous salue, Marie, pleine de grâce. Le Seigneur est avec vous. Vous êtes bénie entre toutes les femmes. Et Jésus, le fruit de vos entrailles, est béni.
1: Sainte Marie, Mère de Dieu, priez pour nous pauvres pécheurs, maintenant et à l'heure de notre mort. Amen.
0: Je vous salue, Marie, pleine de grâce. Le Seigneur est avec vous. Vous êtes bénie entre toutes les femmes. Et Jésus, le fruit de vos entrailles, est béni.
1: Sainte Marie, Mère de Dieu, priez pour nous pauvres pécheurs, maintenant et à l'heure de notre mort.

0: Marie conçue sans péché. Cinquième mystère lumineux, l'institution de l'Eucharistie. Dans la première lettre de saint Paul aux Corinthiens, « Ceci est mon corps qui est pour vous ». Prions, chers pèlerins, pour les enfants, les adolescents et les adultes qui se préparent à la première communion. Notre Père qui es aux cieux, que ton nom soit sanctifié, que ton règne vienne, que ta volonté soit faite sur la terre comme au ciel.
1: Pardonne-nous nos offenses, comme nous pardonnons aussi à ceux qui nous ont offensés. Et ne nous laisse pas entrer dans la tentation, mais délivre-nous du mal.
2: Je vous salue, Marie, pleine de grâce. Le Seigneur est avec vous. Vous êtes bénie entre toutes les femmes, et Jésus, le fruit de vos entrailles, est béni.
1: Sainte Marie, Mère de Dieu, priez pour nous pauvres pécheurs, maintenant et à l'heure de notre mort. Amen.
2: Je vous salue, Marie, pleine de grâce. Le Seigneur est avec vous. Vous êtes bénie entre toutes les femmes, et Jésus, le fruit de vos entrailles,

0: Entrailles est bénie.
1: Sainte Marie, Mère de Dieu, priez pour nous pauvres pécheurs, maintenant et à l'heure de notre mort. Amen.
0: Je vous salue, Marie, pleine de grâce. Le Seigneur est avec vous. Vous êtes bénie entre toutes les femmes, et Jésus, le fruit de vos entrailles, est béni.
1: Sainte Marie, Mère de Dieu, priez pour nous pauvres pécheurs, maintenant et à l'heure de notre mort.
0: Je vous salue, Marie, pleine de grâce. Le Seigneur est avec vous. Vous êtes bénie entre toutes les femmes, et Jésus, le fruit de vos entrailles, est béni.
1: Sainte Marie, Mère de Dieu, priez pour nous pauvres pécheurs, maintenant et à l'heure de notre mort. Amen.
0: Je vous salue, Marie, pleine de grâce. Le Seigneur est avec vous. Vous êtes bénie entre toutes les femmes, et Jésus, le fruit de vos entrailles, est béni.
1: Sainte Marie, Mère de Dieu, priez pour nous pauvres pécheurs, maintenant et à l'heure de notre mort. Amen.
0: Je vous salue, Marie, pleine de grâce. Le Seigneur est avec vous. Vous êtes bénie entre toutes les femmes, et Jésus, le fruit de vos entrailles, est béni.
1: Sainte Marie, Mère de Dieu, priez pour nous pauvres pécheurs, maintenant et à l'heure de notre mort. Amen.
0: Je vous salue, Marie, pleine de grâce. Le Seigneur est avec vous. Vous êtes bénie entre toutes les femmes, et Jésus, le fruit de vos entrailles, est béni.
1: Sainte Marie, Mère de Dieu, priez pour nous pauvres pécheurs, maintenant et à l'heure de notre mort. Amen.
0: Je vous salue, Marie, pleine de grâce. Le Seigneur est avec vous. Vous êtes bénie entre toutes les femmes, et Jésus, le fruit de vos entrailles, est béni.
1: Sainte Marie, Mère de Dieu, priez pour nous pauvres pécheurs, maintenant et à l'heure de notre mort. Amen.
0: Je vous salue, Marie, pleine de grâce. Le Seigneur est avec vous. Vous êtes bénie entre toutes les femmes, et Jésus, le fruit de vos entrailles, est béni.
1: Sainte Marie, Mère de Dieu, priez pour nous pauvres pécheurs, maintenant et à l'heure de notre mort. Amen.
0: Je vous salue, Marie, pleine de grâce. Le Seigneur est avec vous. Vous êtes bénie entre toutes les femmes, et Jésus, le fruit de vos entrailles, est béni.
1: Sainte Marie, Mère de Dieu, priez pour nous pauvres pécheurs, maintenant et à l'heure de notre mort. Amen.

0: Ô Marie conçue sans péché,
1: priez pour nous qui avons recours à vous.
0: Prions ensemble le Seigneur. Prions pour les intentions de nos sapeurs-pompiers au service de tous nos concitoyens. Prions pour les jeunes du lycée Saint-Louis de Carcassonne qui apprennent à grandir dans le service. Prions pour tous nos frères et sœurs malades. Dieu qui nous donne de vénérer en la Vierge Marie, la Mère de l'Espérance, accorde-nous par sa prière et son aide de mettre toujours notre espérance dans les biens du ciel, tandis que nous accomplissons nos tâches temporelles et d'obtenir un jour ce que nous attendons avec foi. Par Jésus-Christ, ton Fils, notre Seigneur et notre Dieu, lui qui vit et règne avec le Père et le Saint-Esprit pour les siècles des siècles.
1: Amen.
0: Le Seigneur soit avec vous.
1: Et
0: que Dieu Tout-Puissant vous bénisse, le Père, le Fils et le Saint-Esprit.
1: Amen.
0: Notre-Dame de Lourdes.
1: Priez pour nous.
0: Notre-Dame de Lourdes.
1: Priez pour nous.
0: Notre-Dame de Lourdes.
1: Priez pour nous.
0: Sainte Bernadette.
1: Priez pour nous.

0: Je vais à présent bénir les objets de dévotion que vous portez sur vous-même, qu'ils soient pour vous, qu'ils soient pour offrir. Le Seigneur soit avec vous.
1: Et avec votre esprit.
0: Dieu, dont la parole sanctifie toutes choses, répand ta bénédiction sur ces objets et fait que quiconque s'en servira selon ta volonté et avec action de grâce reçoive de toi, par l'invocation de ton nom très saint et l'intercession de Notre-Dame de Lourdes, la santé du corps et la protection de l'âme, par Jésus le Christ, notre Seigneur.
1: Amen.
0: Bon pèlerinage à tous, et je vous informe qu'il y a à 16h15 une catéchèse sur le message de Lourdes. Si vous êtes intéressé, vous pouvez vous rendre au centre information. La salle vous sera indiquée. Merci.
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2: Bonjour et merci de nous retrouver pour la fois prise au mot, votre rendez-vous hebdomadaire de réflexion. Dans l'avion qu'il ramenait de Corée le lundi 18 août 2014, le pape a estimé, je cite, « licite d'arrêter l'agresseur injuste en Irak ». Autrement dit, l'État islamique, aussi connu sous le nom de Daesh. Il posait ainsi de front la question de la guerre juste. Qu'est-ce qu'une guerre juste? Et quand est-il licite, je cite encore une fois, d'intervenir? Faut-il distinguer la guerre juste et la guerre sainte? Faut-il également distinguer le discours chrétien de celui d'autres religions? Faut-il aussi le distinguer du discours juridique de la communauté internationale? Pour répondre à ces questions tout à fait passionnantes, deux invités, général Luc Batigne, bonjour. Bonjour. Vous êtes spécialiste du Moyen-Orient et du renseignement et vous êtes également maître de conférence à Sciences Po. Monsieur le professeur Gérard Guyon, bonjour. Vous êtes bonjour. Historien du droit et vous êtes professeur émérite à l'Université de Bordeaux et puis vous avez aussi beaucoup enseigné en Allemagne, en Italie. Voilà. Alors, pour commencer, j'aimerais vous poser à l'un et à l'autre une première question. J'ai parlé donc de guerre juste, j'ai distingué guerre juste et guerre sainte. Est-ce que vous voyez, enfin, est-ce que ma distinction était légitime? Est-ce que vous êtes d'accord pour faire cette distinction-là?
3: Alors, je vais bien commencer par répondre.
2: Allez-y.
3: Alors, pour l'historien du droit, pour le juriste d'une manière plus générale, la distinction, en quelque sorte, va de soi. La guerre juste relève de la justice. Elle relève du respect d'un certain nombre de principes et de règles juridiques. La guerre sainte, elle, entre dans une autre configuration, c'est-à-dire qu'elle découle d'un message religieux qui, en général, implique la conversion. Et cette conversion peut être forcée, et on l'a vu dans l'histoire, effectivement, ça a eu lieu, effectivement. Et donc, la guerre sainte, qu'on a appelée dans l'orbe chrétienne la guerre romaine, a pu prendre la forme d'une guerre au nom de la foi.
4: En général?
5: Et moi, j'ai une opinion encore un peu plus limitée. Je dirais que les seules guerres saintes réelles que je vois dans l'histoire, c'est le peuple d'Israël conquérant Canaan. Les autres, je trouve, n'ont été que des abus de langage. Alors que dans le cas du peuple hébreu qui conquiert la terre promise, là, il n'y a pas d'abus de langage. C'est vraiment Dieu qui lui a dit « conquiert ce territoire ». D'ailleurs, intéressant, je crois que c'est Suarez qui se demande si, dans cette guerre-là, il n'y avait pas d'un côté une guerre sainte, le peuple hébreu obéissant à Yahvé, et de l'autre une guerre juste, la légitime défense du peuple de Canaan. Un cas qui serait un peu unique dans l'histoire. Et pour le reste, je pense que nous avons parfois des abus de langage, mais tout se situe après dans le cadre d'une guerre juste. Mm-hmm.
3: Est-ce que je peux revenir sur la guerre sainte d'Israël? Parce qu'il y a actuellement un courant historique qui relativise un petit peu la conquête de Canaan.
2: Oui.
3: Et qui dit qu'il y aurait eu une sorte de réécriture de l'histoire, comme ça se produit souvent. Hein, et c'est-à-dire, le Deutéronome qu'il rapporte se situerait ou rapporterait des faits qui se sont écoulés longtemps auparavant. Mm-hmm. Et donc, alors même qu'Israël a perdu un certain nombre de ses territoires, on a exalté la conquête. Et effectivement, vous avez tout à fait raison de dire que l'Ancien Testament montre un Dieu, Sabaoth par exemple, un Dieu qui bénit, qui s'associe, au nom duquel on combat. Mais il faut dire aussi que l'Ancien Testament a connu beaucoup de guerres défensives. Elles sont plus nombreuses que la guerre de conquête. Et puis, on ne peut pas accoler à l'Ancien Testament, me semble-t-il, uniquement cette étiquette, parce qu'il y a la présence des prophètes, qui eux dénoncent au contraire la guerre. Et il y a aussi ce qu'on pourrait appeler un message sacerdotal, qui est un message selon lequel la religion n'a pas que cette fonction, et les prêtres en particulier doivent être exclus. Et on retrouvera d'ailleurs toujours cet élément-là que les prêtres, les pontifes, des pontifes d'abord, hein, puis les prêtres et les clercs dans le cadre du christianisme, ne peuvent pas être sujets, objets et évidemment fauteurs et acteurs de la guerre.
2: C'est très important ce que vous dites, parce qu'on a souvent tendance à opposer le méchant Ancien Testament et le méchant Dieu de l'Ancien Testament du gentil Dieu du Nouveau Testament, alors que, comme vous le dites très justement, on sent bien qu'il y a une montée en puissance, plus le temps passe, même dans l'Ancien Testament, d'une opposition à la guerre.
3: Oui. Et alors, cette articulation entre Ancien et Nouveau Testament parle évidemment dans l'Ancien Testament de la guerre, alors que dans le message évangélique, il n'y a plus question de guerre. Mais en même temps, tout le monde le voit bien en lisant le texte, il y a plein de métaphores militaires dans le Nouveau Testament.
5: Il y a alors, plein de militaires.
3: Effectivement, il y a plein de militaires. Oui, oui. Et tout de même, le Christ ne conteste pas du tout le rôle du soldat. Le centurion, on le connaît, on guérit son serviteur. Le Corneille, bien sûr, est un des premiers baptisés. Alors, les historiens expliquent ça par le fait qu'il y a un climat qui n'est pas celui de... il n'y a pas de climat agressif vis-à-vis des militaires au moment où les évangiles sont rédigés, parce que, aussi, les premiers chrétiens sont des juifs. Et que les juifs ont un statut particulier. Les juifs ne peuvent pas faire le service militaire, absolument, ne sont pas contraints de le faire. Et donc, ils ont un statut propre qui explique en partie, non pas ce désintérêt, mais tout de même une relative indifférence vis-à-vis de la question militaire. Et puis, se greffe là-dessus, moi, je ne veux pas monopoliser la parole, le fait que les premières communautés chrétiennes sont dans l'espérance de la parousie, et bien sûr, alors on peut aligner tous les messages, Tertullien, bien sûr, Origène, jusqu'à Cyprien, et même Lactance, mais là on a débordé le siècle, le deuxième siècle. Les premiers chrétiens ne veulent pas faire partie de la société romaine. Les pétales d'Ognette nous le montrent. Ils font comme si, ils veulent être des bons citoyens, mais en même temps, ils ne veulent pas porter les armes ni recourir à la force.
5: Cependant, ce qui va faire obstacle, tout de même dans un certain nombre de cas, c'est la façon dont les militaires peuvent être intégrés au culte, au culte officiel, au culte de l'empereur. Là, il va y avoir un problème. Oui. Mais c'est intéressant de voir que c'est cet aspect-là qui va être, qui va poser problème, et non pas le fait d'être amené à faire la guerre ou à manier le glaive de l'État.
3: Oui.
5: Ça ne pose pas de problème. Oui. Saint Paul lui-même le dit. Oui. L'État possède le glaive de la justice. Oui. Ça va être les aspects moraux religieux qui vont poser problème.
3: Oui. Alors, il est difficile tout de même pour un soldat chrétien de se contenter de sa solde, comme on le dit par exemple Saint Jean-Baptiste, alors même que les situations militaires vont changer. À partir du milieu du IIIe siècle, on n'est plus dans la pacification, on n'est plus dans la gestion en quelque sorte militaire des frontières, on a déjà des incursions, de ceux qu'on appelle des barbares, qui sont barbares d'ailleurs au regard de la civilisation romaine, et il faut bien à ce moment-là défendre Rome. Et alors, on a un point de clivage qui est toujours indiqué, qui est un synode ou concile d'Arles, comme on l'appelle, en 304, et qui dit, un militaire qui déposerait les armes en temps de paix doit être exclu de l'Église. Un militaire qui dépose les armes en temps de paix doit être exclu de l'Église. Donc, alors, on voit, et ici, l'historien, évidemment, est plus porté à le faire, il ne faut pas oublier toujours que les circonstances, les faits, commandent une partie de la réflexion.
2: Alors, on va voir, on va reprendre le cours de l'histoire pour voir un peu comment s'est élaborée cette idée de... Parce qu'on arrive vraiment sur l'idée de la guerre juste. Mais avant, j'ai quand même envie de vous poser une question provocatrice. Vous avez l'un et l'autre semblé dire que le christianisme ne légitime jamais une guerre sainte. Alors j'ai envie d'aller un peu plus loin dans l'histoire et de vous renvoyer, par exemple, à la question des croisades, parce que c'est quand même ce dont on nous accuse très, très régulièrement, d'avoir fait des guerres saintes, et que, justement, quelquefois, contre l'islam, et donc il y aurait une sorte de juste retour des choses. Est-ce que vous maintenez cette position? Est-ce que vous pensez que le christianisme n'est pas une religion qui promeut ou qui, promulgue la guerre sainte?
5: Moi, ce qui me semble important, c'est que dès le départ, dans la pensée des, dans la pensée des chrétiens et des théologiens qui se sont penchés sur le problème, on considère que la guerre est toujours génératrice de calamités. Voilà. Il n'y a pas de guerre en dentelle. Ça n'existe pas dans la pensée chrétienne. Une guerre est toujours génératrice de calamités. Et donc, de temps en temps, dans certains cas précis, ça va être le travail de tous les théologiens et des penseurs au cours des siècles, de temps en temps, on estime que des chrétiens peuvent faire la guerre, voire même, on envisage parfois le devoir de la faire, mais en soi, la guerre n'est jamais considérée comme un acte bon. Donc, c'est en ce sens que je dis que si, au cours de l'histoire, on a pu de temps en temps dire que telles opérations étaient une guerre sainte, je pense qu'on était plutôt dans l'abus de langage que dans la stricte définition. Voilà ce que je veux dire. En 1063, je crois, c'est le pape Alexandre II qui décide d'accorder des indulgences aux chrétiens, aux chevaliers qui vont aller se battre pour la reconquête en Espagne. 1063, la reconquête a commencé 300 ans avant.
4: Oui.
5: Donc on a mis le temps pour prendre cette décision. Vous voyez de même, les opérations qui ont eu lieu dans le sud de la France contre les Albigeois, contre les Cathares, c'est individuellement à des gens qui décident de faire un sacrifice et de participer à ces combats qu'on accorde une indulgence. C'est pas la guerre en elle-même qui est décidée, qui est décrétée guerre sainte. Mmh. C'est ce que je voulais dire.
3: Oui, et vous êtes d'accord?
6: Généralement d'accord. J'ajouterais qu'il y a, au départ de cette notion de guerre sainte, d'abord une réflexion augustinienne qui montre que l'évangélisation, l'obligation de la faire, le chaos, alors c'est l'époque d'Augustin, qui est mis dans la société, oblige, parce que c'est un chaos qui va contre la loi de Dieu, hein, contre l'ordre divin, oblige à intervenir.
3: Mais est-ce que c'est une guerre sainte ou une guerre juste, pardon ?
6: Alors, là, c'est une guerre juste et sainte à la fois, oui. Parce que le compellendrare, enfin l'obligation...
3: Oui, ce qui veut dire forcer à entrer,
6: voilà. Contient tout de même quelque chose qui a un rapport avec la foi. C'est la foi qui oblige. Alors, bien sûr, elle ne s'exprime pas complètement. Et dans les croisades, il faut peut-être remettre un point initial, c'est que le début de la croisade, alors après, bien sûr, les choses vont complètement dériver, mais le début de la croisade, c'est qu'il y a eu des chrétiens ou des pèlerins persécutés, c'est qu'il y a un lieu saint qui est tout de même extrêmement symbolique, qui est entre les mains des infidèles, parce que dans la guerre sainte, il y a aussi cette question. Hein, se trouve-t-on en présence de ceux que l'on va appeler soit les amis du Christ, soit les ennemis du Christ? Ou encore, nouvelle formule, plus tard, en présence d'athées, qui est un crime évidemment abominable. Et donc, au moins initialement, dans la croisade, il y a cette nécessité qu'on va invoquer assez longtemps, suffisamment sainte, de délivrer le tombeau du Christ. Alors, il faut quand même s'imaginer, parce que nous raisonnons en laïc, même en laïc chrétien, c'est-à-dire que la part de laïcité en nous est suffisamment forte pour que tout notre être ne soit pas englobé par la foi.
3: Oui.
6: Et alors qu'au contraire, dans le passé, nous pouvons bien sûr les accuser de toutes sortes de maux, hein, mais nous faisons ça en prenant appui sur nos propres conceptions. Et on peut imaginer que cet été, à certains moments de l'histoire, insupportable, hein, de voir et le tombeau du Christ dans les mains des infidèles, et les pèlerins qui souhaitaient aller y prier, être persécutés. Alors de là, bien sûr, ce grand mouvement, hein, qui a dérivé et pris toutes sortes de formes militaires et de massacres, de pillages de villes, enfin, etc. Hein, ça, nous n'allons pas refaire les croisades.
5: Je pense que déjà... Je suis d'accord avec vous... En tout cas pour la masse des chrétiens qui se sont croisés. En revanche, de la part des autorités, en particulier des autorités religieuses, je suis un tout petit peu plus...
3: Vous mettez de la nuance.
5: Je mets de la nuance parce que j'ai l'impression que dès la prédication de la croisade, Il y a déjà, dans l'idée des papes, il y a déjà l'idée d'utiliser la vigueur trop mal employée de la chevalerie européenne à l'utiliser sur d'autres théâtres pour pacifier l'Europe. Mmh. Alors, aussi dans une bonne intention d'ailleurs, mais donc j'ai l'impression qu'ils sont un peu... eux-mêmes sont un peu ambivalents sur cette... sur ce lancement de croisade au départ.
4: D'accord. Je reviens sur la question de ce que disait le pape. Pour arriver à la question des critères, le pape a employé le mot « licite ». Donc, licite, ça suppose qu'il y ait une licéité, c'est-à-dire qu'il y ait une série de règles qui décident si une action est permise ou ne l'est pas. Et j'aimerais qu'on revienne à cette question, des critères et donc de la définition de ce que c'est qu'une guerre juste. Vous vous étiez arrêté à Augustin. Augustin, effectivement, on a l'impression qu'il théorise l'idée d'une guerre, sinon sainte, du moins juste, et il commence à théoriser les critères qui nous permettent de décider si c'est juste ou si ça n'est pas juste. Alors, est-ce que vous pourriez, l'un et l'autre, expliquer ça? Et puis peut-être, je le dis tout de suite aux téléspectateurs, on ira jusqu'à la fin du mouvement pour essayer de voir si ces critères-là, aux surprises, ne vont pas se retrouver dans les critères internationaux.
7: Absolument, oui.
4: Exactement. Comme si les institutions internationales avaient repris une partie des critères chrétiens.
6: Pour le juriste, la chose est très claire, parce que licite, les définitions sont simples et sont répétées dans le temps et selon les auteurs. Licite, ce qui n'est pas interdit par la loi ou par une autorité. C'est tout. On est donc dans une sphère juridique, mais également politique, qui peut évacuer tout contenu moral et évidemment tout contenu religieux. Mm-hmm. Alors, il faut aussi tout de même ne pas faire de saint Augustin l'inventeur d'un traité sur la guerre, ce qui n'était pas son objectif certainement. Tout ça est un peu dispersé dans divers textes, comme on le sait, dans la Cité de Dieu, dans d'autres lettres. Mais il pose tout de même des critères très importants qui vont constituer ce qu'on appelle à la fois le jus ad bellum et puis le jus in bello.
4: Donc le droit à entrer en guerre,
6: la manière de faire la guerre, les limites qu'elle doit inclure. Alors, nous en parlerons tous les deux forcément, et alors à deux voix en quelque sorte. Saint Augustin dit d'abord il faut une autorité qui soit légitime, et déjà ça pose beaucoup de questions. Ça va beaucoup poser de questions dans l'histoire. Parce que qu'est-ce qu'une autorité légitime? Où est le critère de cette légitimité? Où est sa fondation? Si sa fondation est celle de la royauté davidique, du rex christianissimus, du roi très chrétien, ou est-ce que c'est une légitimité élective, j'allais dire en quelque sorte banale, qui est celle de notre époque? Les choses sont complètement différentes. Et il y a aussi la question de la souveraineté. Et là, ça nous amène à poser la question à la fois celle des premières définitions, mais celle aussi des ultimes d'aujourd'hui, en passant par, mettons, Carl Schmitt, si on veut, qui est tout de même très, très important.
4: Carl Schmitt, quelle époque?
6: Avant la Deuxième Guerre mondiale. Et donc, on va dire pendant longtemps, est légitime celui qui n'a pas de souverain au-dessus de lui.
1: Alors que la guerre juste redevient un concept d'actualité, Régis Burnet reçoit le général Luc Batigne et Gérard Guyon, professeur émérite d'histoire du droit à l'Université de Bordeaux, pour une discussion entre théorisation et terrain, une émission diffusée en 2015.
6: Déjà, c'est très compliqué parce qu'à ce moment-là, dans l'histoire, il n'y a plus que les empereurs. Les empereurs sont les seuls souverains, puisqu'ils sont au sommet d'une hiérarchie, au-dessus de laquelle il n'y a que Dieu. Puis ensuite, il y a les rois. Puis enfin, vous savez, on est dans cette configuration très particulière. Et puis, pour la France en tout cas, à partir du XIVe siècle, les souverains vont revendiquer d'être empereurs en leur royaume. C'est la formule très célèbre. Donc, ils sont souverains. Donc, ils ont le droit de faire la guerre. Et alors, vous voyez, la question de l'autorité légitime change. Se restreint en quelque sorte en même temps qu'elle se multiplie, parce que des souverains, il va y en avoir beaucoup. Et là, l'espèce de grande pyramide qui, à un certain moment, a mis Dieu, le Christ, le pape, l'empereur, les rois, etc., les princes, a disparu, s'est volatilisé.
5: Ce qui me semble intéressant, c'est que saint Thomas part de l'idée que les différends devront être d'abord réglés pacifiquement, si on y arrive, les différends doivent être réglés devant un tribunal. Or, les rois, les princes n'ont pas de tribunal qui puisse les départager ou les juger. Donc les princes se trouvent investis de cette capacité de faire la guerre. Mais et c'est Vittoria qui va développer l'idée.
4: Donc Vittoria, là aussi, donnez-nous un peu les dates.
5: Vittoria, il meurt en 1546. Mm-hmm. C'est un dominicain aussi, c'est le successeur dans la pensée de saint Thomas. Et il va faire triompher, sous votre contrôle, monsieur le professeur, il va faire triompher la pensée thomiste mm-hmm. à l'école de Salamanque. Vittoria part d'une idée que je

0: trouve vraiment excellente pour fonder même les temps que nous vivons, c'est « Les États n'agissent que par substitution à la société internationale qui n'est pas suffisamment organisée ». C'est-à-dire que c'est l'idée du juge au-dessus des princes qui est reprise. Finalement, aujourd'hui, on aurait tendance à dire que quand l'ONU s'occupe des guerres, oui, il dépossède les États de leurs prérogatives. Et les souverainistes pensent ça. Mais je crois que quand au XVe siècle, un théologien disait « Mais les États n'ont pas le droit de faire la guerre », si ce n'est par substitution à une société internationale qui n'est pas suffisamment organisée. Donc en fait, nous redécouvrons quelque chose de très ancien.
1: Parce que vous pensez que l'ONU n'est pas suffisamment organisée.
0: Et en l'occurrence, en plus, on peut dire que probablement elle n'est pas encore assez organisée.
2: Est-ce qu'on peut revenir encore un petit peu sur cette question, parce qu'elle est, comme vous dites, extrêmement importante. On sait que le contexte est complètement différent, évidemment au XVIe siècle. Et en particulier, il y a deux points centraux. L'éclatement religieux, la division religieuse, avec des inflexions différentes, hein, de l'une et de l'autre, c'est-à-dire du catholicisme et du protestantisme. Et puis, le fond de l'affaire, hein, qui est quand même celui de l'attitude que doivent avoir les principautés chrétiennes vis-à-vis des peuples colonisés,
0: absolument,
2: conquis.
0: Oui. Hein,
2: c'est la fameuse affaire des Indiens, bon, et tous les traités suivront ce questionnement. Mais, alors, moi je suis très intéressé à une chose, à montrer un point qui est tout de même à l'honneur du christianisme. Qu'est-ce qui va poser les questions? Ce ne sont pas des adversaires du christianisme qui vont dire, voilà, ce n'est plus possible, il faut faire autrement, il faut tenir compte du droit des gens, comme on le définira petit à petit, il faut respecter ces populations, il ne faut même pas tenir compte de leurs coutumes, de leurs mœurs, ce n'est pas parce qu'elles sont anthropophages ou qu'elles font des sacrifices humains, nous sommes tous pécheurs, enfin vous connaissez ces arguments, et également, alors là, c'est le juriste propre qui parle, elle rentre dans la catégorie du droit des gens. Et une nouvelle catégorie du droit des gens qui n'a rien à faire avec celle qui dérivait du droit romain. Je m'excuse de faire cette petite leçon. À Rome, il n'y a qu'une sorte de citoyen. Il n'y a qu'une catégorie qui bénéficie des droits. Ce sont c'est le civis, hein, les quies. Ce sont ces anciens militaires, hein, détenteurs de droits privés et politiques. Toutes les autres sont des sous-catégories. Et le droit des gens, ce fameux ius gentium, ce droit des gens, est accordé à une masse qui forcément n'a pas accès à tous les droits. Ils sont trop étrangers à Rome et à la société politique romaine. Et alors la nouveauté justement de Vittoria et aussi de Suarez, hein, parce qu'on a deux écoles, la dominicaine et la jésuite. On oublie un peu l'école des jésuites. Hein. Et il faut leur restituer leur place. Et je peux citer le père Joblin parce que je le connais bien, il a fait d'excellents travaux sur l'Église et la guerre. C'est un jésuite et donc c'est normal qu'il ait insisté sur ce point. De redéfinir le droit des gens à partir d'une notion qui engloberait tous les hommes, sans distinguer des catégories, sans distinguer qu'il s'agit de purs et de vrais et de seuls citoyens, sans distinguer s'ils seraient des chrétiens. Vous voyez ? Ça, c'est une question fondamentale.
1: Alors, donc, premier critère, l'autorité du prince, l'autoritas principi, donc la légitimité de l'autorité. Deuxième critère qu'on va mettre en place, c'est la cause juste. Alors, qu'est-ce que c'est qu'une juste cause ?
0: Une juste cause. Alors, une juste cause suppose qu'on... Alors, d'abord, la juste cause, c'est un dommage qu'on a subi avec une intention malveillante. Voilà. Alors, ça, normalement, ça suppose que il n'y a la bonne foi que d'un des deux côtés.
1: Oui.
0: Et pourtant, la plupart des théologiens disent on peut imaginer qu'il y ait une sorte de bonne foi, même du côté qui nous semble coupable. C'est difficile à établir, la bonne foi. Mais disons qu'une injustice grave, répétée, constante,

0: peut faire penser qu'on n'est plus dans le domaine de l'erreur, mais qu'on est vraiment dans le domaine de la faute. Mm-hmm. Voilà, voilà un peu l'idée. Et donc, quand on subit un dommage important, eh bien, comme vous le disiez tout à l'heure, il faut rétablir l'ordre. Parce que l'ordre est une des conditions de la paix. C'est la concorde dans la justice, la paix, mais donc il faut qu'il y ait de l'ordre. Et si quelqu'un a violé et a mis en danger cet ordre, il faut le rétablir.
1: Est-ce que le juriste pourra ajouter un point ?
2: Au contraire.
1: Dans les définitions de la juste cause en matière de guerre, on sort du domaine du droit civil. On sort du domaine judiciaire relatif au droit civil, où il s'agissait, où il s'agit essentiellement de relations interpersonnelles. Il y a quelqu'un qui a été lésé, il y a quelqu'un qui a subi un dommage, il y a eu un tort, il faut le réparer, il y a une compensation. Souvent d'ailleurs, la compensation comporte un plus. C'est-à-dire que il y a bien sûr des choses qui ont été atteintes. Il y a aussi l'honneur. Il y a tout l'usage qu'on aurait pu faire du bien. Il y a une quantification.
0: Et puis il faut punir.
1: Exactement, il faut punir. Mais alors là, on est dans l'ordre des relations civiles, des relations privées. Oui. Là, tout d'un coup, on hausse l'affaire au niveau public, au niveau de la puissance publique. Or, la puissance publique normalement ne s'embarrasse pas ou ne s'embarrassait pas de ces considérations d'équilibre, de justesse, de mesure du tort. Elle peut frapper comme elle veut, et avec un marteau pilon pour écraser une mouche, selon les expressions considérées. Mm-hmm. On ne peut pas lui en faire grief. Là, au contraire, comme vous disiez très justement, on inclut une mesure. Et c'est extrêmement important. Et un dernier mot, là, l'invention chrétienne est tout de même considérable. Alors que, auparavant, qu'est-ce qui comptait ? C'était les intérêts de la cité, puis on ne va pas plus loin. On ne va pas plus loin, aussi bien les Grecs que les Romains. Et vous parliez de tribunal tout à l'heure. Les tribunaux qu'on trouve dans l'Antiquité, par exemple en Grèce, y a des ligues, il y a des tribunaux des ligues d'Athènes, mais au service de qui ? Évidemment de la puissance dominante, qui est Athènes.
0: Nemo iudex in re sua.
1: Voilà, bien sûr, bien sûr. Et pour Rome, pareil.
3: Pardon, j'ai envie de vous poser une question un peu, peut-être un peu provocatrice. En général, est-ce que cette question de la juste cause, ça peut travailler un militaire ? Est-ce que, parce que ça a été quand même pendant le XXe siècle, à partir du moment où il y a autorité légitime, un militaire, ça obéit et ça ferme sa gueule. Excusez-moi l'expression. Est-ce que actuellement, avec peut-être justement le fait que ces questions de justesse ou de justice deviennent importantes, il y a la question de la médiatisation. Est-ce que un militaire pourrait refaire ce qu'on a fait en 45 Est-ce qu'un militaire pourrait bombarder Dresde?
0: Non, mais certainement, puisqu'on n'arrête pas de reproduire ce qu'ont fait nos anciens.
3: Mais est-ce que c'est une réflexion qui est en cours, ça?
0: C'est une réflexion qui est toujours présente, je crois, dans l'esprit des militaires, évidemment. Mais je voudrais revenir un tout petit peu sur la définition de la juste cause. Ça entraîne, c'est pas dans saint Thomas, mais c'est dans ses successeurs, ça entraîne qu'on doit peser la proportion entre les dommages causés par l'injustice qu'on vient de subir, ou qu'on a détecté, et les dommages que va causer la guerre, parce que la guerre est toujours considérée comme génératrice de calamité.
3: Oui.
0: Bien. Toujours. La guerre en dentelle, ça n'existe pas.
3: Oui.
0: Donc, je considère que j'ai subi une injustice grave, que je dois, que je peux au moins faire la guerre, mais si j'ai l'impression que les dommages que va causer cette guerre sont plus importants que ceux qu'a causé l'injustice, je n'ai pas le droit de faire la guerre. C'est quand même important. Donc la guerre doit toujours être prise dans le sens d'un moindre mal par rapport à l'injustice. Donc là, quand on disait jadis, pour en revenir à ce que vous disiez, quand on disait jadis qu'il n'y avait que le prince qui prenait sa décision et que les autres suivaient, et n'avaient qu'à obéir, il y avait une présomption en faveur de l'État. Dès le XVIe siècle, les théologiens disent... Pas simplement le prince, toutes les personnes qui l'entourent, qui sont introduites dans le milieu de gouvernement, donc qui ont certaines connaissances des choses, ont le devoir moral de se faire une opinion personnelle sur la justesse de la guerre. Les militaires ont une idée de ce qui va se passer, des risques qu'on court. Donc tout ça, c'est, je pense qu'ils ont toujours eu le devoir, au moins, d'informer le prince. Après, encore une fois, il y a la présomption en faveur de l'État, et sauf crime, enfin ordre manifestement immoral, un militaire obéit. Et je dirais que plus l'État devient démocratique, et plus la présomption joue en faveur de l'État.
1: Oui. Alors, exactement dans la continuité de ce que vous dites très justement, on va entrer dans une phase. À partir du XVIIe siècle, qui est tout de même là exclu pour une bonne part tout ce discours des théologiens. Cette phase en général est celle qui est marquée par le traité de Westphalie, enfin les trois traités de Westphalie, qui se prolongera jusqu'à la fin de la guerre, la Première Guerre mondiale. Parce que la pensée dominante sur la guerre s'est libérée de toutes les entraves. Elle a fini par se libérer de toutes les entraves au profit d'une liberté des États souverains de faire ce qu'ils jugent nécessaire pour leur défense, pour l'analyse des causes justes. Et l'ultime raison pourra être celle de la force.
0: Hein. On exclut même les théologiens du débat.
1: Complètement.
0: Officiellement.
1: Oui. Alors, et en plus, les théologiens sont quand même un peu responsables de leur situation parce que ils sont de moins en moins de purs théologiens, mais ils sont de plus en plus des théoriciens de l'analyse politique et du droit public. Mmh. Voilà. Et donc, ça leur enlève une partie de leur magistère, ça les soumet aussi, tout de même, à l'autorité politique. Et finalement, quoi de plus symbolique que ce qui est gravé sur les canons, hein, l'ultima ratio regum, la force, le canon, sa portée est l'ultime raison du droit et des lois et du pouvoir du prince.
3: Alors il y a une troisième cause, enfin, ou disons un troisième critère de légitimité, c'est ce qu'on appelle l'intention droite. Alors pour introduire à ce dernier critère, je vous propose qu'on entende un des textes fondateurs de ces critères pour la guerre juste, c'est Thomas d'Aquin. C'est donc la somme de théologie, c'est la partie secundae, c'est la partie 2,5 si vous voulez. C'est la question 40, l'article 1, et donc ça a été écrit vers 1266-1273.
2: Il faut une intention droite chez ceux qui font la guerre. On doit se proposer de promouvoir le bien ou d'éviter le mal. C'est pour cela que saint Augustin écrit « Chez les vrais adorateurs de Dieu, les guerres mêmes sont pacifiques, car elles ne sont pas faites par cupidité ou par cruauté, mais dans un souci de paix, pour réprimer les méchants et secourir les bons. » En effet, même si l'autorité de celui qui déclare la guerre est légitime et sa cause juste, il arrive néanmoins que la guerre soit rendue illicite par le fait d'une intention mauvaise. Saint Augustin écrit en effet « Le désir de nuire, la cruauté dans la vengeance, la violence et l'inflexibilité de l'esprit, la sauvagerie dans le combat, la passion de dominer et autre chose semblable. Voilà ce qui, dans les guerres, est jugé coupable par le droit. »
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3: Voilà. Alors, qu'est-ce qu'il faut comprendre de ce texte de Thomas d'Aquin qui est assez, enfin, qui cite des choses? C'est quoi, pour être très simple, une intention droite, en général? Qu'est-ce que c'est à quoi on peut dire très clairement qu'on est dans une intention droite lorsqu'on fait la guerre? Est-ce que, par exemple, quand on va en Libye, on a une intention
0: droite? Alors moi, je vais être très pratique. L'intention droite, c'est la volonté de rétablir la paix. Il ne peut pas y avoir de guerre, et ça, Cicéron le disait déjà lui-même, on ne peut pas entreprendre une guerre si on n'a pas déjà l'intention de rétablir la paix. Voilà.
3: C'est très clair. Vous êtes d'accord?
1: Alors, je suis entièrement d'accord. Est-ce qu'on peut immédiatement mettre une barrière frontale en disant que la guerre est inacceptable?
3: Ah.
1: Et comment arriver à concilier ces...
3: En gros, est-ce qu'il faut être purement pacifiste? C'est vrai que c'est une excellente question.
0: Alors là,
1: On change complètement de registre.
0: On change complètement de registre. Au moment où, au sommet

0: de la guerre froide. Pie XII disait que la paix à tout prix, ou civis pacem parabellum, étaient deux devises qui conduisaient toutes les deux à la guerre. Un pacifisme total conduit autant à la guerre que la course aux armements. Ouais. Voilà l'idée de nos papes. Il faut être réaliste. La guerre n'appartient pas au domaine des religions, mais la guerre existe. Donc, je dirais, il faut faire avec. Et la pensée chrétienne consiste à aider les hommes à gérer cette situation. Moi, c'est comme ça que je vois la chose. Et en particulier, elle aide les militaires. L'intention droite, c'est de rétablir la paix, c'est de créer les conditions qui permettent de conclure le retour à l'ordre de justice. Mmh.
1: Est-ce que le fait que certains belligérants abritent toujours et justifient leurs actes et leurs guerres pour des raisons religieuses ne complique pas le débat ? Est-ce que ça introduit un élément nouveau dans cette intention droite, d'un côté, évidemment, en libérant les militaires et les politiques qui font la guerre de tout cet arsenal ancien au cours duquel, ou au moyen desquels, la guerre sainte, la guerre romaine, la guerre pour la défense de la foi et la propagation de la foi, bien sûr, ont existé, mais doivent être complètement abandonnés, ce qui introduirait là une justesse et une justification qu'on pourrait opposer à ceux pour qui la guerre sainte est encore l'objectif. Mmh. Est-ce que cette manière de peser les choses, avec quand même des éléments complètement différents, justifie alors ceux qui seraient les champions du droit, de la justice, et condamnerait définitivement? Alors, je ne me fais pas l'avocat, bien sûr, de ceux qui font la guerre pour la religion, mais est-ce que ça les condamne définitivement ?
0: Le problème, c'est qu'on a trop tendance après... j'aime beaucoup l'histoire, je suis chéri de l'histoire, mais on a trop tendance à juger a posteriori. Alors, il faut prendre les gens en situation, à tout instant, et en particulier, la guerre est un phénomène qui est difficilement maîtrisable. Une fois que la guerre est déclarée, qu'elle est lancée, on en tire ce qu'on en peut. Et donc, il faut être très prudent quand on juge, en tout cas quand on juge les hommes qui ont participé aux décisions, qu'ils soient politiques ou qu'ils soient militaires d'ailleurs, parce qu'il n'y a pas que les militaires qui font la guerre. C'est très difficile. Les circonstances se présentent à un moment donné. Il faut prendre une décision. Il y a un principe important en doctrine chrétienne, c'est le principe de solidarité. D'ailleurs, je crois que saint Thomas traite de la guerre dans la charité.
2: Oui.
0: C'est pas un hasard.
2: C'est un peu paradoxal, mais c'est vrai.
0: C'est bizarre, mais c'est comme ça. Donc, nous ne pouvons pas laisser... Nous n'avons jamais parlé de légitime défense jusqu'à maintenant.
2: Oui.
0: La légitime défense est déjà un premier cas de cause juste.
2: Oui.
0: Mais la légitime défense ne peut s'exercer, d'ailleurs, individuelle ou collective, qu'avec des conditions qui l'encadre sévèrement. Quand vous dépassez ces conditions, on n'est plus dans la légitime défense. Autrement dit, nous revenons à l'intention droite. La cause est juste, mais si je la défends d'une façon qui devient non légitime, si je commence à franchir certaines limites, peut-être que l'intention n'est-elle plus aussi droite, et en tout cas, la cause devient moins juste. Voilà, donc il y a...
1: On va y arriver dans les critères.
2: Mais ce que vous dites est très important et très intéressant, parce que j'ai l'impression que dans cette société médiatique, finalement, on juge la justesse d'une cause a posteriori systématiquement. C'est-à-dire que c'est le cas massif du Vietnam, dans lequel les États-Unis se sont embourbés et qu'on a... après, on a reproché à tous ceux qui ont pris ces décisions-là de dire que c'était une guerre injuste. Alors, je ne sais pas, on pourrait étudier, mais est-ce qu'on n'est pas dans cette sorte de complexe qui fait que, désormais, on n'a plus aucun recours à la guerre, enfin, on veut ne pas avoir recours à la guerre, au nom de tous les problèmes que crée la guerre. Et est-ce que c'est un problème, surtout ? Est-ce que ce n'est pas... parce que, finalement, la guerre, on continue à la faire, mais on fait comme si on ne voulait pas la faire. Vous voyez ce que je veux dire ? Parce que typiquement le cas des États-Unis avec le Vietnam.

0: Alors, la guerre, on continue à la faire tout simplement parce qu'elle s'impose à nous.
1: Oui.
0: Les situations de guerre s'imposent à nous un jour ou l'autre.
1: Oui. Donc il vaut mieux le dire franchement qu'on va faire.
0: Et le problème, c'est que, effectivement, quand on est très soumis au mouvement de l'opinion publique, on peut, dans un premier temps, hésiter à lancer une opération. Et là, on arrive à ce que disait Churchill, vous n'avez pas voulu la guerre, vous l'aurez, et vous ne l'aurez pas dans les bonnes conditions. Parce que, dans un premier temps, l'opinion publique, on la comprend, hésite à se lancer et contre une opération, mais dans un deuxième temps, frappé par quelques éléments, par une crise humanitaire, oui. Par des massacres, elle bascule et dit non, maintenant ça devient très bien, il faut absolument la faire. Mm-hmm. Mais au moment où, à ce moment-là, on décide à la faire, elle peut être faite dans de moins bonnes conditions qu'elle n'aurait été faite si on l'avait faite depuis le début. Donc, il faut être à la fois très prudent, mais d'un autre côté, il ne faut pas être non plus trop timoré. Parce qu'on peut créer des dommages pires.
1: Alors j'aimerais qu'on continue dans les critères et peut-être aller directement au XXe siècle avec des critères qui sont arrivés. Alors je parle sous votre contrôle et vous allez me corriger certainement. Des critères qui sont arrivés peut-être avec le XIXe et le XXe siècle, c'est la question des civils. Est-ce l'immunité des civils pour décider d'une guerre juste ?
2: Oui. Alors le XXe siècle et le XIXe siècle d'abord est très typique de cette interrogation parce que, là je parle à l'inverse sous votre contrôle militaire, les guerres avant le 19e siècle ne sont pas des guerres où il y a beaucoup de victimes. À partir du 19e siècle, déjà avec les guerres napoléoniennes, ça commence. Pourquoi Henri Dunant a-t-il créé la Croix-Rouge ? Parce qu'il y a Solferino, ça devient vraiment des massacres. Donc la question du nombre des victimes est désormais en cause, mais en même temps, elle ne contient pas, sauf par exception, des victimes civiles, ou peu. Alors qu'au contraire, alors là ce sont les changements internes au mode de guerre, ce sont les nouvelles armes, c'est l'aviation en particulier, ou l'artillerie, on va atteindre de plus en plus des victimes civiles. Ça c'est quelque chose de complètement nouveau au regard de l'histoire, sauf à considérer tout de même que déjà dans la pensée et grecque et romaine, ça a disparu, il était logique, il était nécessaire parfois de détruire des villes. Les traités de polyhercétique grecque.
1: La polyhercétique, c'est l'art de prendre des villes.
2: Oui, c'est l'art de prendre des villes, l'art des sièges, n'a pas d'état d'âme, évidemment. On utilise tout, on encercle, on affame, enfin, etc. Donc déjà, c'est pris en compte. Mais on va dire à une échelle qui n'a absolument aucune mesure avec ce qui se produira dans les temps modernes. Alors là, il y a à la fois une conscience nouvelle qui prend corps, et il y a aussi des modes d'atteinte des civils complètement nouveaux, et dans une dimension et à une échelle extrêmement élevée. Alors oui, ça c'est une conscience, mais le point d'achèvement, et c'est curieux qu'aujourd'hui, c'est disparu et des conversations, et des discussions, et même de la conscience, c'est la bombe atomique. Alors la bombe atomique, pour notre génération, la mienne en tout cas, a créé un traumatisme énorme. En même temps, elle a mis fin à la guerre, c'est incontestable, mais elle a été aussi à l'origine d'une course aux armements, d'une accumulation énorme de bombes, qui a produit à la fois une conscience nouvelle de la possibilité de la destruction, évidemment, de la Terre, de disproportions inouïes, de mouvements de paix, qui ont été vraiment extrêmement forts, d'une guerre à la guerre, de l'idée même qu'il fallait désarmer complètement, d'un désarmement unilatéral, bien sûr, mais en même temps, d'une philosophie de la paix, assez curieuse, enfin nouvelle au regard du passé, bien sûr, selon laquelle personne n'oserait utiliser l'arme nucléaire. Et évidemment, c'est le cas.
0: Alors, ça a été le cas, Dieu merci.
2: Voilà.
0: Mais tout de même, beaucoup d'autres armes ont été interdites aujourd'hui.
1: Oui.
0: Et en me penchant sur la question, j'ai découvert que c'était finalement assez récent, parce que ça ne remonte pas avant. Je crois que les armes biologiques, c'est les premières qui sont interdites, c'était en 75.
2: Oui, c'est ça.
0: Donc c'est quand même assez récent. Mmh. Donc on a interdit la production, le stockage, l'utilisation des armes biologiques, des armes chimiques. On a interdit l'emploi des mines antipersonnelles. On a interdit l'emploi,
2: les fragmentations, c'est très récent, les bombes à fragmentation,
0: des munitions

0: civile, le traitement des prisonniers, qui sont donc des militaires presque rendus à la vie civile.
1: Pas tous. Il y a les faux.
0: C'est très important, le civil.
2: Mais bien sûr, le civil est important. Je veux dire, c'est le souci permanent du militaire. Ça devrait être son souci moral permanent, mais ça l'est de plus en plus aussi, parce qu'il a un devoir de responsabilité, de provoquer le moins de victimes collatérales possibles. Mmh. Bien entendu. Suivez l'actualité, vous verrez que maintenant, on s'ingénie à prouver que quand on bombarde un endroit, on n'a tué que l'objectif et le méchant terroriste.
1: Est-ce que je pourrais vous poser une question ? Est-ce qu'on peut s'interroger sur le plan de la conscience ? Parce que la conscience est devenue quelque chose... D'abord, elle a sa racine chrétienne, elle court dans toute l'histoire, et aujourd'hui, on la voit ressurgir, déchristianisée en quelque sorte. C'est une conscience humaine, une conscience humaniste, une conscience beaucoup plus laïque, d'une certaine manière. Alors, cette conscience, chez le militaire, est-elle différente ? Est-elle de nature différente ? S'exprime-t-elle différemment ? Est-elle plus forte selon ? J'en viens quand même à ma phrase. Selon qu'il s'agit de celui qui pilote à des kilomètres un drone, qui envoie son missile à 10 000 mètres d'altitude, celui qui envoie un missile à bord d'une frégate, ou...
3: Donc de loin.
1: De loin. Ou alors... Le militaire de base, le soldat de base, engagé avec sa section, qui a la conscience de ce qu'il fait, mais qui a la conscience qu'il peut aussi être atteint et mourir.
2: Mais c'est une question qui, certainement, est très intéressante et à laquelle j'aimerais pouvoir répondre. Mais on peut aussi se poser la question, vous savez, les jeunes générations, vous parliez de, des drones, des choses qu'on peut manipuler à 10 000 mètres de distance, d'altitude, etc. Là, on a affaire aussi à un problème de génération. Les jeunes, derrière un jeu vidéo, quelle est leur façon d'appréhender la réalité ?
1: Oui, c'est ça.
2: Est-ce que quand ils détruisent l'ennemi virtuel, est-ce qu'ils ont l'impression qu'ils détruisent un ennemi vraiment, qu'ils tuent ? Là, on est dans le même phénomène. Donc, il y a un problème de génération. Moi, je suis un ancien officier de l'arme blindée. Donc moi j'ai plus l'habitude du terrain et c'est de cette façon que je conçois les choses.
1: Mais est-ce que la guerre future ne sera pas une guerre à distance ? Alors, avec un affaiblissement de la conscience,
2: la conscience morale, il risque d'y avoir, je crois qu'on pourrait presque en discerner dès maintenant les prodromes, il risque d'y avoir une terrible hypocrisie de du côté des nations développées. Oui. Nous faisons des guerres que nous prétendons aseptiser, édulcorer, des guerres propres.
1: Curieux mot.
2: Nous ne tuons que le coupable. Bon, ce n'est pas avant qu'il soit jugé, mais comme nous sommes dans la guerre juste, en fait, il a déjà été jugé.
1: Est-ce qu'on ne tue plus que des cibles ?
2: En revanche, nous laissons les pauvres et les petits s'étriper de la façon la plus traditionnelle et la plus sanglante. Oui.
1: À la main.
4: On arrive à toute fin d'émission et j'aimerais donc vous poser une dernière question. Alors il va falloir répondre brièvement. Je reviens à ce que disait le pape en disant qu'une guerre juste, enfin qu'une guerre, une guerre toute court, est licite. Est-ce que il est licite que le pape dise ça ? Est-ce qu'il est dans son rôle ?
1: Alors moi je crois que oui, pleinement. Il est d'ailleurs, alors comme historien, il est dans son rôle historique. Les papes ont été peut-être, à un moment, des faiseurs de guerre. On ne peut pas le nier complètement. Mais ils ont été surtout des faiseurs de paix. On s'est arrêté un peu sur le XVIe. Les papes
2: Borgia, les papes, le traité de Tordesillas.
1: Et voilà, exactement, ont été des acteurs.
3: C'était pas que des méchants, les Borgia.
1: Non, voilà.
3: Il faut le redire.
1: Et puis alors après... On fait peut-être un saut, mais au XIXe siècle, au moment de la guerre, la Première Guerre mondiale, bon, Benoît XV a été vraiment quelqu'un qui s'est engagé pleinement pour la paix. Pie XII, pareil. Et je pense en particulier à ses efforts, immédiatement, au tout début du déclenchement des conflits, alors même qu'ils étaient imminents, qui a essayé de réunir des évêques allemands et français pour essayer d'éveiller une conscience commune chez des peuples chrétiens,

0: De façon à ce qu'ils puissent faire pression sur les gouvernements, pression même sur leurs fidèles, de manière à éviter la guerre. Il n'a pas été écouté, mais la papauté est vraiment dans son rôle. Et même, d'ailleurs, vous le sauriez mieux que moi encore le dire, au moment où on a créé l'ONU, on a pensé à inclure le Vatican.
1: Absolument.
0: Voilà, parmi les États.
2: En général,
1: moi, je relève que à l'ONU, comme dans la pensée des papes, et on peut remonter jusqu'à Victoria, donc 16e siècle, il y a le droit d'intervention. Et que le but ultime d'une guerre, ça ne peut être que le bien commun général, que le bien de l'humanité. Alors, ça a l'air paradoxal quand on le dit comme ça, mais quand on parle d'un génocide, est-ce qu'aujourd'hui, en Occident, on considère qu'un génocide a le droit, enfin peut se produire quelque part, sans qu'on fasse une intervention, sans qu'on arrête les criminels.
0: Évidemment.
1: Et le droit d'intervention, il est posé dès le départ par Victoria, qui dit, au nom de la solidarité, au nom de l'unité de la nature humaine et du destin spirituel de l'homme, on doit intervenir pour arrêter des crimes à l'extérieur. Je crois qu'aujourd'hui, c'est quelque chose qui est compréhensible par tout le monde.
3: Mmh. Ben merci beaucoup. Il y aurait encore beaucoup de choses à dire. Il faudra réorganiser des émissions avec vous, parce que c'est tout à fait passionnant. Alors, quelques livres. Vous en avez écrit beaucoup, Gérard Guyon. J'en retiens un, disons, sérieux, entre guillemets. Et puis deux, qui sont en fait des romans policiers, des thrillers, mais qui sont tout aussi sérieux. Le livre sérieux, Justice de Dieu, Justice des Hommes, c'est paru aux éditions Dominique Martin Morin. Et puis deux livres qui parlent en fait de guerre, également, et peut-être de justice, qui sont parus aux éditions Via Romana, Les Milices de l'Archange, donc là aussi édition Via Romana, et puis La Tradition Oubliée. Merci à tous les deux. Merci de nous avoir suivis. Vous pouvez retrouver cette émission sur www.kto.tv.com. À la semaine prochaine.

0: Bonjour à tous et merci de nous retrouver sur le plateau d'Un cœur qui écoute, votre émission de spiritualité. Aujourd'hui, nous avons la grande chance de recevoir Chantal Bonhomme. Bonjour Chantal.
1: Bonjour Cyril.
0: Alors vous avez la quarantaine, vous êtes juriste de formation et mère de famille. Depuis votre naissance, vous êtes aussi atteinte de drépanocytose, une maladie génétique rare et douloureuse. Malgré cela, vous meniez une vie apparemment brillante jusqu'en juin 2017, où un AVC vous a un petit peu mis par terre, mais vous a aussi permis de rencontrer ce que vous appelez l'amour absolu. Alors vous allez nous expliquer ça dans quelques instants, le temps que vous nous lisiez un extrait de texte de votre choix.
1: Alors, j'ai choisi de vous lire un extrait du poème de Charles de Péguy sur les martyrs innocents. Alors... Je suis obligée de changer de lunettes, hein. Excusez-moi.
0: C'est par coquetterie, on est d'accord.
1: Bien sûr. Celui-là m'est agréable, dit Dieu. Celui qui est posé dans mon bras comme un nourrisson qui rit et qui ne s'occupe de rien et qui voit le monde dans les yeux de sa mère. Celui-là m'est agréable, dit Dieu. Celui qui s'abandonne, je l'aime. Je connais bien l'homme. C'est moi qui l'ai fait. Il a beaucoup de foi et beaucoup de charité, mais ce qu'on voudrait lui demander, c'est un peu d'espérance, un peu de confiance, quoi, un peu de détente, un peu de remise, un peu d'abandonnement dans nos mains, un peu de désistement. Donc, comme je l'ai dit, c'est Charles Péguy, le mystère des sangs innocents.
0: Pourquoi avez-vous choisi cet extrait de texte, Chantal ?
1: Mais je l'ai choisi parce que ça parle d'abandon et de la confiance. Et c'est vrai que moi, avec ce que j'ai vécu, j'ai compris qu'il fallait s'abandonner à Dieu totalement et lui faire une confiance aveugle et il nous conduit là où il veut.
0: D'accord. On est d'accord que ce que vous êtes en train de me dire en ce moment, vous ne le disiez pas il y a 10 ans, hein ?
1: Non. Je ne le disais pas il y a 10 ans. Il y a 10 ans, je pensais que c'est moi qui menais ma vie comme je l'entendais.
0: Alors, c'était quoi cette vie ?
1: Ben, c'était 3 boulots.
0: Hein ?
1: Oui, 3 boulots. J'étais juriste, donc je travaillais dans une banque. Je faisais de l'événementiel pour le cercle des dirigeants, le cercle du leadership. Et de temps en temps, j'avais des missions d'événementiel pour d'autres boîtes aussi.
0: Alors on peut dire 4 boulots aussi parce que vous êtes maman de 3 enfants.
1: Oui, voilà. Je suis maman de 3 garçons dont l'aîné est justement dans une école à Montréal, l'école polytechnique, pour ne pas la citer. Mmh. Et donc, il faut beaucoup d'argent pour payer les études à l'étranger. Donc, je faisais beaucoup de travail, beaucoup de boulot, pour pouvoir payer tout ça.
0: Alors, donc, à cette époque-là, ben, les choses n'étaient pas compliquées dans votre tête. C'est si on veut, eh ben, on peut. Il suffit de faire ce qu'il faut pour et,
1: ben voilà.
0: Et on
1: je
0: y va. Vous étiez
1: travaillé
0: en contrôle
1: pour...
0: de votre vie.
1: Ouais, je travaillais pour ça. Donc, tout allait bien dans ma vie. Je gagnais bien ma vie. Et je pensais que j'étais au contrôle.
0: D'accord. C'était un trait de caractère familial d'être comme ça, en maîtrise de sa vie. Ça vient de vos parents ou c'est vous qui avez inventé ça dans la famille ?
1: Ben, ça vient un peu des parents parce que notre père nous a inculqué les valeurs de travail. À chaque fois qu'on lui demandait quelque chose, il nous répondait, mais papa, il ne demande jamais rien à personne. Il veut que les gens se débrouillent. Et donc, du coup, on se débrouillait.
0: D'accord, ce qui est plutôt bien.
1: Bah, ce qui était plutôt bien, oui.
0: Mais ça atteint ses limites à un moment.
1: Ça atteint ses limites à un moment, d'où la double rupture d'anévrisme en juin 2017 et l'AVC en novembre.
0: Parce que vous tiriez trop sur la corde, c'est ce qui fait que...
1: Ah ben, je ne sais pas si je tirais trop sur la corde, mais en tout cas, à un moment donné, le Seigneur m'a dit, c'est pas toi qui es aux commandes, c'est moi qui commande. Alors, et toi, abandonne-toi.
0: Alors juste avant de faire l'arrivée de Jésus, c'est moi qui commande ici, on peut aussi parler un tout petit peu de cette maladie génétique rare et douloureuse que vous avez, qui s'appelle la drépanocytose, qui concerne... Oui. Le sang, alors je vais mettre ma blouse de médecin, c'est l'hémoglobine qui est en forme de faucille et qui ne porte pas l'oxygène au bon endroit.
1: Tout à
0: c'est ça,
1: fait.
0: J'ai mon diplôme ?
1: Ça y est, vous avez presque, je
0: bon,
1: dis.
0: Qu'est-ce que j'ai oublié ?
1: Non, c'est ça, mais je pense que je suis à même de mieux l'expliquer. Alors, en effet, la drépanocytose, c'est une maladie génétique rare et extrêmement douloureuse, comme vous l'avez si bien dit. Alors, l'hémoglobine est en forme de faucille, ce qui fait qu'il a du mal à véhiculer l'oxygène et il se bloque dans les artères et dans les veines, souvent dans les jointures. D'accord. Donc, tout ce qui est coude, main, on appelle ça syndrome main et pied. On a souvent les pieds et les mains gonflés, mm-hmm. et le ventre, et souvent la poitrine aussi. Donc, ça génère des syndromes thoraciques. D'accord. Et là, c'est directement en réanimation. D'accord. Et chez moi, dans mon pays, 50% des porteurs de la trépanocytose homozygote, parce qu'il y a plusieurs formes, meurent avant l'âge de 5 ans.
0: Et pourquoi vous êtes passé
1: parce
0: à
1: que
0: côté
1: Jésus,
0: de la faucheuse?
1: Parce que Jésus était à mes côtés, mais moi je l'ignorais. Parce que je priais, et en plus j'ai eu la chance de fréquenter une école religieuse. Donc je priais une fois convenue, mais pas une fois waouh. Mais c'est vrai que tous les dimanches, on allait à la messe, mais je n'avais pas une foi développée comme c'est le cas depuis 2015.
0: D'accord. Qu'est-ce qui s'est passé en 2015?
1: En 2015, mon fils aîné a eu son bac et il a décidé d'aller vivre à Montréal. Et là, je me dis, oulala, je ne connais personne dans ce pays à qui je vais le confier. Après, j'ai eu comme une lampe qui s'allumait dans ma tête. Mais t'es bête. À mon mari, évidemment. Et donc, sur le chemin, on a découvert une petite église, une petite chapelle. C'est même pas une église, une petite chapelle. Notre-Dame de Lourdes. Et là, j'y allais tous les jours prier et confier mon enfant à mon mari. Et c'est comme ça que j'ai été rassurée.
0: Oui, entre maman, vous vous compreniez.
1: Exactement. Et donc, je me suis dit, ben, on a bien commencé à aller à l'église à Montréal. Pourquoi ne pas continuer en France? Et c'est comme ça qu'on a recommencé à aller à l'église. Et ma sœur, en 2017, a demandé à faire sa confirmation.
0: Petite sœur?
1: Petite sœur.
0: Vous êtes combien dans la famille?
1: On est 5.
0: D'accord. Et en France, vous êtes combien?
1: On est 5.
0: D'accord. Alors, on arrive quand même au moment du basculement.
1: Oui.
0: Le fameux où Jésus arrive et oh, c'est moi oui. le patron. Qu'est-ce qui s'est passé?
1: Alors, donc, comme je vous disais, ma sœur, elle a fait sa confirmation et elle m'a choisi comme marraine. Donc, la confirmation a eu lieu le samedi 3 juin 2017. Et on a fait la fête le dimanche après la messe, 4 juin, et le lundi de Pentecôte, qui était le 5. J'ai eu ma double rupture d'anévrisme. Et donc, on me transporte à l'hôpital vers chez moi. Mmh. Et le médecin urgentiste, lui, décrète que c'est une crise trépanocytaire. Mmh. Alors que moi, je ne reconnaissais
0: vous
1: pas
0: vous
1: du tout.
0: Vous d'avoir mal à la tête. Vous aviez
1: c'est
0: entendu
1: ça.
0: Une sorte de craque à un moment.
1: Voilà. J'ai entendu un claque au bas.
0: Puis vous lui aviez dit en plus que vous aviez fait la fête. Alors il s'est dit, bon, bah.
1: Oui, voilà. Il a tout de suite conclu que c'était une crise trépanocytaire. Mais moi, je n'étais pas d'accord. Aujourd'hui, je remercie le Seigneur d'avoir eu mes 40 ans de trépanocytose, oui. comme les 40 ans de désert du peuple à la sortie d'Égypte. Enfin, je fais une analogie comme ça, mais voilà. Bien. Aujourd'hui, ça fait un an, j'ai pas eu une seule crise. Alors qu'avant, j'avais une crise par mois. Et quand je suis venue en France, les crises se sont quand même espacées grâce à un excellent professeur. Donc, j'en faisais 4 ou 5 par an. Quand je dis crise, c'est des crises hospitalisées. Mm-hmm. Parce qu'il y avait des petites crises que je gérais moi-même à la maison.
0: Oui. Non, là, c'est hospitalisé.
1: Et depuis que j'ai fait mon petit voyage à la Cour céleste, je n'ai plus fait de crise.
0: Alors, prenons le temps. Racontez-nous, c'est quoi ce petit voyage céleste? Qu'est-ce qui s'est passé?
1: Alors, quand je suis arrivée le 7 juin à Béclair, non pas à Béclair, au Kremlin-Bicêtre, oui. pour l'opération, je me suis... Ils m'ont endormie, mais avant qu'ils ne m'endorment, j'ai dit s'il vous plaît une minute et j'ai commencé à faire mon signe de croix. Je pense même pas que j'étais jusqu'au bout. Oui. Et puis paf, mon esprit, mon âme, je ne sais pas trop, s'est échappée et je me suis retrouvée sur une estrade brumeuse et en face de moi, il y avait des milliers d'êtres de lumière. En demi-cercle, et à la fin du demi-cercle, il y avait quatre rangées d'êtres, que je ne peux pas appeler d'êtres de lumière, parce qu'ils avaient une tunique blanche, certes, mais délavée. Comme quand on passe le blanc à la machine plusieurs fois, ça change un peu de couleur. Et là, quand les lumières sortaient de ces êtres de lumière, c'était toutes les couleurs. Mais quand ça convergeait vers moi, ça formait un seul faisceau lumineux blanc et ça m'a entouré. Et là, j'ai senti l'essence même de l'amour inconditionnel, de l'amour extrêmement fort. Je ne sais pas s'il y a assez de mots pour le décrire. Il faut le vivre, en fait. On ne peut pas le décrire parce que c'est indescriptible. On se sent tout petit devant cette lumière majestueuse.
0: Pas de peur, hein, on est d'accord.
1: Ah non, on n'a pas
0: peur. Même si c'est un grand machin que vous ne connaissez pas, vous ne savez pas où vous êtes.
1: Non.
0: On est bien.
1: Pas de peur, on est bien. Il y a la paix. Il y a la paix, la sérénité. Plus aucune douleur. C'est ça, le kiff, c'était ça. Plus aucune douleur. Et là, j'entends, je pensais que c'était une voix extérieure. J'avais la conviction que c'était Jésus. Pas besoin qu'il se présente. Il me dit, tu peux regarder, mais tu n'es pas encore prête à revêtir les habits de lumière. Il faut retourner. Une première fois, je dis non. Une deuxième fois, je dis non. Une troisième fois, bon, ben d'accord.
0: Ok, boss.
1: Ok, parce que je suis têtu. Oh. Je suis quelqu'un de têtu, extrêmement têtu. Donc, il a fallu trois fois. Mais il n'a pas haussé le ton. Mais c'était tellement impératif.
0: Et pourquoi il fallait retourner?
1: Ah ben, parce qu'il m'a dit qu'il fallait que je retourne parfaire mon âme et que je me mette au service des démunis, des fragiles, des malades, et que je revienne en ayant des habits d'êtres de lumière.
0: Alors, je glisse une petite question. Je pense que vous avez eu l'occasion de raconter ça à différentes personnes. Vous l'avez écrit dans un livre. Il y a peut-être des gens qui vous ont dit « Ouais, mais en même temps, c'est ce qu'on vous a mis dans le sang pour dormir qui a eu un petit effet, hein ?»
1: Oui, c'est ce qu'on m'a dit ça. Mais j'ai eu ma meilleure amie qui m'a dit « Ouais, t'as dû voir la blouse blanche. » J'ai dit « Mais justement, les chirurgiens, ils avaient des blouses vertes. Elles n'étaient pas blanches. Elles n'étaient pas blanches. Mm-hmm. Donc, c'est pas eux que j'ai vus. Mm-hmm. Et puis, quand je suis revenue, tout a changé. J'ai même été voir mon médecin traitant pour lui dire « Je sens une différence dans mon corps. » Parce que avant le matin, avant de me lever, il fallait que je prenne de la morphine. Que j'attende 15 minutes que ça agisse un peu avant de pouvoir me lever pour aller bosser. Mais là, je me levais sans problème. Donc je savais que le fait d'avoir fait ce voyage a changé quelque chose en moi.

0: Bon, le médecin, ils ont dit, ouais, c'est parce qu'on vous a mis 6 kilos de sang, c'est ça qui fait que pour l'instant, vous n'êtes pas malade. OK. OK. Mais là, ça fait un an. Je suis toujours pas malade. Comment il explique? Je n'ai pas eu d'autres kilos de sang depuis.
1: Et votre vie de foi, alors, elle a un petit peu changé?
0: Même beaucoup. Aujourd'hui, je dors, Jésus. Je me réveille, Jésus. Il accapare toutes mes pensées. C'est devenu ma raison de vivre.
1: Alors, c'est qui Jésus pour vous?
0: Ah ben, Jésus, il est tout pour moi. Et j'en parle à tout le monde. Parfois même, je pense que je peux agacer. Tellement, vous voyez, quand je suis... Pourquoi j'ai fait ce tatouage? C'est parce qu'au mois de juin, quand, avant de m'opérer, j'avais un joli bracelet avec une croix dessus. Ils me l'ont enlevé. Donc, je me suis sentie nue, malgré mon voyage. Donc, je me suis fait tatouer cette croix en me disant que ça, ils ne pourront pas me l'enlever. Et j'ai fait faire bénir par un prêtre. J'ai demandé à un prêtre de me bénir cette croix. Donc, aujourd'hui, Jésus est ma raison de vivre et je veux pouvoir parler de lui, évangéliser. Là, j'ai écrit un livre où je témoigne. Mais la prochaine échéance, ce n'est plus un livre. J'ai envie de faire des bandes dessinées pour expliquer aux enfants de 10 à 14 ans la messe. Parce qu'aujourd'hui, je trouve que l'Eucharistie a un peu désacralisé. Et donc, j'aimerais qu'on lui rende sa place sacrée. Parce que ce que j'ai vu est tellement grand, tellement majestueux, qu'on ne peut pas se permettre de prendre ça à la légère.
1: Qu'est-ce que vous pouvez me dire sur la personne de Jésus que vous ne connaissiez pas avant 2017?
0: Ben, il est amour.
1: Il est tellement... Ça veut dire quoi?
0: Il est amour, c'est-à-dire qu'il nous aime tellement, chacun, infiniment, inconditionnellement, gratuitement, que je ne sais même pas si vos parents ou votre conjoint peuvent vous aimer comme ça, malgré nos péchés et la miséricorde. C'est-à-dire que nous, quand on pêche, on s'en veut. On est là à se torturer l'esprit, alors que Jésus... Une fois qu'on s'est vraiment repenti, il tourne la page.
1: Donc, un petit passage par la confession?
0: C'est important. C'est important, oui.
1: Alors, quand on a vécu cela, oui. Et que, voilà, on a bien compris que ce n'était pas un produit de son imagination ou des médicaments ou j'en sais rien, et que donc sa vie a changé, dans les faits, vous le voyez que ça change, est-ce que ça a changé vos relations avec votre entourage, votre famille, vos amis, les voisins?
0: Ça a changé parce que avant, j'étais quelqu'un de très fier. J'étais très fier pour ne pas dire orgueilleuse. Donc aujourd'hui, je suis rien. Je demande au Seigneur de faire de moi le marchepied de tout le monde. Je vais être plus petite que la terre, plus basse que la pire des êtres humains.
1: Pourquoi?
0: Pourquoi? Parce que c'est la kénose, le dépouillement total. Oui, j'ai changé. Bah, il y a des personnes que j'ai blessées avant, mais avant, jamais je me serais excusée. Mais là, quand je suis revenue, j'ai pris mon téléphone, je les ai appelés et je me suis excusée.
1: Et c'est un effort?
0: Bah non, c'est venu naturellement parce que maintenant, j'ai changé. Je ne suis plus la Chantal d'avant. C'est pour ça que je demande à mes proches de m'appeler Jeanne Chantal. Je dis la Chantal d'avant, elle est morte le 7 juin 2017. Aujourd'hui, mon père, qui est mon père céleste, me connaît sous l'appellation de Jeanne Chantal, puisque Jeanne Chantal, c'est mon prénom de baptême.
1: Alors, on ne va pas rentrer dans le détail, mais ces changements... parfois paraissent très brusques à son entourage. Il y a parfois un décalage qui se fait avec les enfants, avec le mari, avec la sœur, le frère, ou les amis très proches qui disent « Mais enfin, je ne te reconnais pas, t'as vraiment changé, ils ont passé 20 ans avec vous, puis là, dit... » Alors, voilà. Ça, en deux mots, ça se passe comment?
0: Ben, ils s'adaptent. Ils s'adaptent, et puis je ne les pousse pas. Parce que quand on connaît maintenant Jésus, on laisse le Seigneur tout faire.
1: C'est long, hein?
0: Parfois, c'est très long, mais moi, je mets maintenant mes pas dans ses pas. Je le laisse me guider. Je m'abandonne à sa volonté.
1: Alors expliquez-moi, vous qui avant, si on fait le... Vous parliez de tout à l'heure d'image, si on est... vous avant, vous étiez sur votre cheval et vous teniez entièrement le cheval, vous serriez, allez, on y va, on y va, on y va. Bon, tout d'un coup, bing, vous tombez de cheval, on va dire comme ça. Vous remontez sur votre cheval continue à avancer, vous n'êtes pas une marionnette. Qu'est-ce qui tient les rênes? C'est Jésus, c'est vous, c'est les deux?
0: C'est Jésus, moi je suis derrière. D'accord. Je laisse Jésus devant, moi je reste derrière.
1: Mais vous n'êtes pourtant pas une marionnette, on est d'accord?
0: Non, je ne suis pas une marionnette, mais je fais la volonté du Père.
1: Comment vous la connaissez, la volonté du Père, dans le quotidien?
0: Ça peut être à travers une lecture, ça peut être à travers une chanson, ça peut être à travers une parole qu'une personne dit. C'est comme ça que j'ai mes réponses.
1: Est-ce qu'il y a des moments où vous n'entendez plus rien, où vous vous retrouvez un petit peu toute seule sur la plage
0: Ah ben, oui, bien sûr, parfois ça arrive, mais donc ça veut dire qu'il faut laisser le temps à Jésus de me répondre.
1: Parce que quand on a été un petit peu proche du Seigneur et que tout d'un coup il s'éloigne, ce n'est pas des moments toujours agréables, ceux-là?
0: Pour l'instant, j'ai la chance de ne pas être encore dans ce... Je vois, vous voulez parler de la nuit des sens, de la nuit de l'esprit. Pour l'instant, il est toujours là. Donc, je le remercie de me soutenir et d'être toujours avec moi. Et grâce à lui aussi, je rencontre d'autres nouvelles personnes, notamment les groupes de louanges. Je ne sais pas si j'ai le droit d'en citer, mais je suis très proche d'un groupe. Et avec eux, j'espère qu'on pourra évangéliser.
1: Est-ce que vous pourriez me dire un petit mot sur la façon dont vous priez quotidiennement, qui a sans doute un peu changé depuis, alors là, on va dire 2015?
0: Ben alors, déjà, en 2015, je priais, mais vous savez, c'est comme ces adultes qui avaient abandonné la foi. Quand tu redécouvres la foi, ils veulent rattraper le temps perdu.
1: Donc, avec la force d'un adulte.
0: Ouais, voilà.
1: Par rapport aux moyens des enfants, on se dit parfois, ben, il a envie de jouer, il a envie de faire autre chose, il n'arrive pas à... Donc là, on peut mettre tous les moyens d'adultes, son intelligence, son cœur, son énergie.
0: La totale. Donc, c'est vrai qu'entre 2015 et 2017, je faisais tous les chapelets possibles. Tout ça, je les faisais. Et Dieu m'a fait une grâce à ce moment-là aussi. Ce que je sentais d'Esprit Saint en moi. Avant mon accident, déjà, il m'avait déjà fait une grâce.
1: Sous forme d'un bien-être, d'une paix?
0: De chaleur.
1: D'accord.
0: Dans le corps.
1: D'accord.
0: Donc ça, c'était entre 2015 et 2017. Mm-hmm. Et puis après, ça a continué. Ça a continué. Après mon voyage, ça a continué. Et puis là, maintenant... Et puis quand je suis revenue en juin 2017, je n'arrivais plus à prier. Je n'arrivais plus. C'est là où les chansons de louange ont pris le relais.
1: Donc, la préface de votre livre a été faite notamment par le père Pouzin.
0: Tout à fait.
1: De Glorious.
0: Glorious, tout à fait. Et c'est grâce à vous d'ailleurs. Parce que moi, je prenais les chansons de Glorious et j'allais m'asseoir devant le tabernacle à la paroisse où j'allais avant. Je m'asseyais, je parlais à Jésus et je mettais Glorious et je dansais. Parce que j'avais encore l'usage de mes jambes et je dansais. C'est comme ça que j'ai connu d'abord Glorious. Et puis un jour, en regardant votre émission, je vois, je fais le plus beau métier du monde et je vois Benoît Pouzin.
1: Voilà,
0: et
1: quand, vous m'avez reçu.
0: Voilà. Et quand j'ai eu l'AVC en novembre, j'ai dit, ben lui s'est parlé aux 15-25 ans. Voilà ce qu'il me faut pour mon livre. Et je l'ai appelé. Il a dit, oh, ce serait mieux un évêque. Je dis non, non, non, non, non, je ne veux pas d'évêque, c'est vous que je veux. Après, il a dit oui.
1: Si vous aviez un mot à dire aux gens qui sont cloués dans leur fauteuil, dans leur lit, par la maladie et qui ont le moral qui chute un peu et l'impression d'être tout seul et abandonné, vous diriez quoi?
0: De toujours prier et de toujours espérer. Parce que quand on prie, en fait, Jésus, c'est quelqu'un. C'est comme la parabole de la brebis égarée. Il ne laisse jamais un seul de ses enfants abandonner. Mais il frappe à toutes les portes. C'est à nous de lui ouvrir pour qu'il entre. Donc, pour qu'il entre, il faut la prière.
1: Voilà, on arrive hélas déjà à la fin de cette émission. Je vais vous poser les trois questions rituelles.
0: D'accord.
1: Quel conseil donneriez-vous à quelqu'un qui vous dirait « J'ai envie de rencontrer Dieu, par quoi dois-je commencer ?»
0: Mais je lui dirais qu'il faut prier et se laisser conduire par le Seigneur.
1: Quel est votre héros, votre saint, la personne que vous trouvez admirable ?
0: Sainte Thérèse d'Avila.
1: Au jour du jugement, qu'aimeriez-vous que Dieu vous dise, Chantal ?
0: J'aimerais qu'il me dise « Ça y est, tu as fait ta mission, habille-toi. » Prends les habits de lumière et viens avec toutes les personnes que tu as pu convaincre.
1: Extra, merci beaucoup Chantal, merci d'être venue nous raconter cela, ce témoignage plein de vie, plein de patates, plein de lumière, ça fait vraiment envie. Je rappelle donc qu'on peut relire cette histoire dans votre livre paru aux éditions de l'Emmanuel qui s'appelle « De la nuit à l'amour ». N'hésitez pas évidemment à partager cette émission autour de vous comme on partage la bonne nouvelle. Merci à vous tous pour votre fidélité et rendez-vous la semaine prochaine.

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1: Du psaume 80. Criez de joie pour Dieu notre force. Acclamez le Dieu de Jacob. Jouez musique, frappez le tambourin, la harpe et la cithare mélodieuse. Sonnez du cor pour le mois nouveau, quand revient le jour de notre fête. J'entends des mots qui m'étaient inconnus. J'ai ôté le poids qui chargeait ses épaules, ses mains ont déposé le fardeau. Quand tu criais sous l'oppression, je t'ai sauvé. Je répondais caché dans l'orage, je t'éprouvais près des eaux de Mériba. Écoute, je t'adjure, ô mon peuple, vas-tu m'écouter, Israël? Tu n'auras pas chez toi d'autre Dieu. Tu ne serviras aucun Dieu étranger. C'est moi, le Seigneur ton Dieu, qui t'ai fait monter de la terre d'Égypte. Ouvre ta bouche, moi, je l'emplirai. Mais mon peuple n'a pas écouté ma voix. Israël n'a pas voulu de moi. Je l'ai livré à son cœur endurci, qu'il aille et suive ses vues. Ah, si mon peuple m'écoutait, Israël, s'il allait sur mes chemins, aussitôt j'humilierais ses ennemis contre ses oppresseurs, je tournerais ma main. »

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0: De la première lettre de Saint Pierre. Le Christ est mort pour les péchés, une fois pour toutes. Lui, le juste, il est mort pour les coupables, afin de vous introduire devant Dieu. Dans sa chair, il a été mis à mort. Dans l'esprit, il a été rendu à la vie. Il est monté au ciel, au-dessus des anges et de toutes les puissances invisibles, à la droite de Dieu.
1: Nous méditons maintenant avec un extrait du psaume 88, mis en musique par Gilardo Girolamo Belli. Miséricordias Domini. L'amour du Seigneur sans fin, je le chante. Ta fidélité, je l'annonce d'âge en âge. Je le dis, c'est un amour bâti pour toujours. Ta fidélité est plus stable que les cieux.

0: Toi, le médecin des âmes et des corps, relève et fortifie les malades. Secours des opprimés, soutiens ceux que frappe l'injustice ou l'échec.
1: Visite-nous, Seigneur ressuscité.
0: Frères de l'homme seul et misérable, réconforte celui qui souffre l'épreuve et le deuil. Par ta croix, la joie est entrée dans le monde. Accorde à nos défunts la plénitude de cette joie.

chantant pour le Seigneur éclatante est sa gloire. Ma force et ma louange, c'est le Seigneur. Il est pour moi le salut. Alléluia. Au nom du Père et du Fils et du Saint-Esprit. Amen. La grâce de Jésus le Christ, notre Seigneur, l'amour de Dieu le Père et la communion de l'Esprit Saint soient toujours avec vous. Mes amis, soyez les bienvenus ce soir dans la cathédrale Notre-Dame pour ensemble célébrer l'Eucharistie au cœur de ce temps de Pâques. La fête de l'Ascension pointe déjà le bout de son nez et la fête de la Pentecôte n'est plus très loin. Mes amis, nous devons vivre de notre foi, en témoigner, montrer au monde la joie, la vitalité de notre foi, un chemin de paix et d'unité dont il a besoin. Soyez les bienvenus, vous qui êtes sous ces belles voûtes. Soyez les bienvenus, vous qui nous rejoignez grâce à KTO Télévision des quatre coins du monde. Ensemble, entrons avec joie, avec foi dans cette célébration de l'Eucharistie, en reconnaissant humblement que nous avons péché. En silence, accueillons la miséricorde de Dieu dont notre monde a tant besoin.

Je confesse à Dieu Tout-Puissant. Je reconnais devant vous, frères et sœurs, que j'ai péché, en pensée, en parole, par action et par omission. Oui, j'ai vraiment péché. C'est pourquoi je supplie la bienheureuse Vierge Marie, les anges et tous les saints, et vous aussi, frères et sœurs, de prier pour moi, le Seigneur notre Dieu. Que Dieu Tout-Puissant nous fasse miséricorde, qu'il nous pardonne nos péchés et nous conduise à la vie éternelle. Amen.

0: Lecture du livre des Actes des Apôtres. En ces jours-là, comme la conversion des païens provoquait dans l'église de Jérusalem une intense discussion, Pierre se leva et leur dit : Frères, vous savez bien comment Dieu, dans les premiers temps, a manifesté son choix parmi vous. C'est par ma bouche que les païens ont entendu la parole de l'Évangile et sont venus à la foi. Dieu, qui connaît les cœurs, leur a rendu témoignage en leur donnant l'Esprit Saint, tout comme à nous. Sans faire aucune distinction entre eux et nous, il a purifié leur cœur par la foi. Maintenant, pourquoi donc mettez-vous Dieu à l'épreuve en plaçant sur la nuque des disciples un joug que nos pères et nous-mêmes n'ont pas eu la force de porter? Oui, nous le croyons. C'est par la grâce du Seigneur Jésus que nous sommes sauvés de la même manière qu'eux. Toute la multitude garda le silence, puis en écouta Barnabé et Paul exposer tous les signes et les prodiges que Dieu avait accomplis grâce à eux parmi les nations. Quand ils eurent terminé, Jacques prit la parole et dit : Frères, Simon Pierre vous a exposé comment dès le début Dieu est intervenu pour prendre parmi les nations un peuple qui soit à son nom. Les paroles des prophètes s'accordent avec cela, puisqu'il est écrit : Après cela, je reviendrai pour reconstruire la demeure de David, qui s'est écroulée. J'en reconstruirai les parties effondrées. Je la redresserai. Avec le reste des hommes, cherchera le Seigneur. Oui, toutes les nations sur lesquelles mon nom a été invoqué, déclare le Seigneur qui fait ces choses connues depuis toujours. Dès lors, moi j'estime qu'il ne faut pas tracasser ceux qui, venant des nations, se tournent vers Dieu, mais écrivons-leur de s'abstenir des souillures, des idoles, des unions illégitimes, de la viande non saignée et du sang. Car depuis les temps les plus anciens, Moïse a dans chaque ville des gens qui proclament sa loi, puisque dans les synagogues, on en fait la lecture chaque sabbat. Parole du Seigneur.
1: Nous rendons grâce à Dieu.

En ce temps-là, Jésus disait à ses disciples : Comme le Père m'a aimé, moi aussi je vous ai aimé. Demeurez dans mon amour. Si vous gardez mes commandements, vous demeurerez dans mon amour. Comme moi, j'ai gardé les commandements de mon Père et je demeure dans son amour. Je vous ai dit cela pour que ma joie soit en vous et que votre joie soit parfaite. »

Mes amis, quelle chance avons-nous de pouvoir entendre ces quelques versets de l'Évangile. Ils sont magnifiques. Je vais vous faire une confidence, c'est ce que je propose aux fiancés qui commencent à réfléchir à un projet de mariage. Revenir à la source. Oui, ce soir, nous entendons Jésus remonter à l'origine, à l'amour dont le Père l'a aimé et qui fonde le sien pour les hommes. Du Père au Fils, du Fils aux disciples qui l'écoutent, puis dans les disciples les uns pour les autres, il n'y a qu'un seul amour dont le jaillissement est continu. La révélation de cet amour débouche sur un appel adressé aux disciples et à chacun de nous. Demeurez en mon amour. Il ne s'agit pas seulement de demeurer en Jésus, ferme dans la foi, mais de vivre dans l'amour reçu de lui et donc reçu du Père. Demeurer dans l'amour de Jésus n'est pas de l'ordre du sentiment. Les sentiments vont et viennent. Oh, le sentiment peut être une merveilleuse étincelle initiale, mais il n'est pas la totalité de l'amour. L'amour véritable implique toutes les potentialités de l'homme. Il requiert notre volonté, notre intelligence. Peut-être vous rappelez-vous ces quelques mots de Benoît XVI dans une de ses encycliques qui définissait l'amour authentique comme le fait de devenir l'un semblable à l'autre. Ce qui conduit à une communauté de volonté et de pensée. Saint Luc qualifiait la première communauté chrétienne d'unité parce qu'elle n'avait qu'un seul cœur et qu'une seule âme. L'histoire d'amour entre Dieu et l'homme consiste justement dans le fait que cette communion de volonté grandit dans la communion de pensée et de sentiment. Et ainsi, notre vouloir et la volonté de Dieu coïncident toujours plus. La volonté de Dieu n'est plus pour moi une volonté étrangère que les commandements m'imposent de l'extérieur, mais elle est ma propre volonté, sur la base de l'expérience que, de fait, Dieu est plus intime à moi-même que je ne le suis à moi-même. C'est du saint Augustin dans le livre des Confessions. C'est alors que grandit l'abandon en Dieu et que Dieu devient notre joie. Demeurer dans l'amour de Jésus est donc de l'ordre de la communion des volontés et des pensées. Je suis libre, libre pour aimer, et aimer me rend libre. Nous comprenons alors qu'il n'y a pas de différence entre demeurer dans l'amour de Jésus et obéir à ses commandements. Ils me permettent de faire le bien pour lequel je suis fait, d'être vraiment libre. Car la véritable obéissance est communion des volontés. Ainsi, pour le croyant, aimer et obéir aux commandements

se révèlent comme une seule et même chose. Comme pour Jésus lui-même d'ailleurs, qui disait « J'aime le Père en agissant comme le Père me l'a commandé ». Nous avons compris cela quand nous étions enfants, en obéissant à nos parents, à nos professeurs, à tous ceux qui nous voulaient du bien et nous tiraient vers le haut. Nous l'avons expérimenté dans le mariage en nous donnant l'un à l'autre, comme nous l'expérimentons comme prêtres en nous donnant à Dieu pour servir nos frères. L'intériorisation de cette révélation nous comble de joie. Je vous ai dit cela pour que ma joie soit en vous et que votre joie soit parfaite. Mes amis, si nous avons une ombre de tristesse en nous, nous connaissons le remède. Plongeons dans le cœur de Dieu et aimons comme il nous l'a montré. Comment pourrait-il en être autrement, puisque l'amour dans lequel nous sommes invités à demeurer n'est autre que celui du Père et du Fils. Autrement dit, l'Esprit Saint dont la présence en nous est attestée par la joie qu'il nous donne. L'Esprit Saint nous invite à entrer dans la dynamique du don de Jésus à son Père, en retour de l'amour pour lui, de ce dernier. Et si vous avez le moindre doute sur ce que je viens de dire, ouvrez une Bible. Les apôtres tressaillent d'allégresse une fois reçu l'Esprit Saint. Allez vérifier pourquoi les rois mages tressaillent d'allégresse après avoir rencontré le Christ. La présence en nous de cet amour se vérifiera aussi dans l'amour que nous nous porterons mutuellement. Il n'y a pas de plus grand amour que de donner sa vie pour ses amis. Mon commandement, le voici. Aimez-vous les uns les autres comme je vous ai aimé. Vous avez reçu gratuitement, donné gratuitement. C'est à l'amour que vous aurez les uns pour les autres que l'on vous reconnaîtra disciples du Christ.

Priez, frères et sœurs, que mon sacrifice, qui est aussi le vôtre, soit agréable à Dieu, le Père Tout-Puissant. Que le Seigneur reçoive de vos mains ce sacrifice à la louange et à la gloire de son nom, pour notre bien et celui de toute l'Église. Seigneur notre Dieu, dans l'admirable échange du sacrifice eucharistique, tu nous fais participer à ton unique et souveraine divinité. Nous avons reçu la connaissance de ta vérité. Accorde-nous de lui être fidèles par toute notre vie, par le Christ, notre Seigneur. Amen. Le Seigneur.

Vraiment, il est juste et bon pour ta gloire et notre salut de te louer, Seigneur, en tout temps, mais plus encore de te glorifier en ces jours où le Christ, notre Pâque, a été immolé. Grâce à lui se lèvent des enfants de lumière pour une vie éternelle, et les portes du royaume des cieux s'ouvrent pour accueillir les croyants. Car sa mort nous affranchit de la mort, et dans sa résurrection, chacun de nous est déjà ressuscité. C'est pourquoi la joie pascale rayonne par tout l'univers, la terre entière exulte, les puissances d'en haut et les anges dans le ciel chantent sans fin l'hymne de ta gloire.

es vraiment saint Dieu de l'univers et il est juste que toute la création proclame ta louange. Car c'est toi qui donnes la vie. C'est toi qui sanctifies toutes choses par ton Fils, Jésus-Christ, notre Seigneur, avec la puissance de l'Esprit Saint. Et tu ne cesses de rassembler ton peuple afin que, du levant au couchant du soleil, une offrande pure soit présentée à ton nom. C'est pourquoi nous te supplions, Seigneur, de consacrer toi-même les offrandes que nous apportons. Sanctifie-les par ton Esprit pour qu'elles deviennent le corps et le sang de ton Fils, Jésus-Christ, notre Seigneur, qui nous a dit de célébrer ce mystère.

0: en faisant ainsi mémoire de ton Fils, de sa passion qui nous sauve, de sa glorieuse résurrection et de son ascension dans le ciel, alors que nous attendons son dernier avènement, nous t'offrons, Seigneur, en action de grâce, ce sacrifice vivant et saint. Regarde, nous t'en prions, l'oblation de ton Église, et daigne reconnaître ton Fils qui, selon ta volonté, s'est offert en sacrifice pour nous réconcilier avec toi. Quand nous serons nourris de son corps et de son sang, et remplis de l'Esprit Saint, accorde-nous d'être un seul corps et un seul esprit dans le Christ.
1: Que Él nos transforme en ofrenda permanente, para que gocemos de tu heredad junto con tus elegidos, con María, la Virgen Madre de Dios, su esposo San José, los apóstoles y los mártires, y todos los santos por cuya intercesión confiamos obtener siempre tu ayuda.
2: Et maintenant, nous te supplions, Seigneur, par le sacrifice qui nous réconcilie avec toi, étends au monde entier le salut et la paix. Affermis ton Église en pèlerinage sur la terre, dans la foi et la charité, en union avec ton serviteur, notre pape Léon, et notre évêque Laurent, ses auxiliaires Philippe et Emmanuel, l'ensemble des évêques, les prêtres, les diacres et tout le peuple que tu as racheté. Écoute en ta bonté les prières de ta famille que tu as voulu rassembler devant toi. Dans ta miséricorde, ramène à toi, Père très aimant, tous tes enfants dispersés. Pour nos frères et sœurs défunts, et pour tous ceux qui ont quitté ce monde et trouvent grâce devant toi, nous te prions, en particulier pour Julie et Jeannette Landry. En ta bienveillance, accueille-les dans ton royaume, où nous espérons être comblés de ta gloire tous ensemble et pour l'éternité, par le Christ notre Seigneur, par qui tu donnes au monde toute grâce et tout bien.

0: Délivre-nous de tout mal, Seigneur, et donne la paix à notre temps. Soutenus par ta miséricorde, nous serons libérés de tout péché, à l'abri en toute épreuve, nous qui attendons que se réalise cette bienheureuse espérance, l'avènement de Jésus-Christ, notre Sauveur. Car c'est à toi qu'appartiennent le règne, la puissance et la gloire pour les siècles des siècles. Seigneur Jésus-Christ, tu as dit à tes apôtres et à chacun de nous ce soir, « Je vous laisse la paix, je vous donne ma paix. Ne regarde pas nos péchés, mais la foi de ton Église. Pour que ta volonté s'accomplisse, donne-lui toujours cette paix et conduis-la vers l'unité parfaite, toi qui vis et règnes pour les siècles des siècles. » Que la paix du Seigneur soit toujours avec vous.
1: Et avec votre esprit.
0: Et dans la charité du Christ, donnez-vous la paix.

0: Voici l'agneau de Dieu, voici celui qui enlève les péchés du monde. Heureux les invités au repas des noces de l'agneau.
1: Seigneur, je ne suis pas digne de te recevoir,
0: mais dis seulement une parole et je serai guéri.

Ceux d'entre nous qui ne communient pas parce qu'ils ne sont pas baptisés ou n'ont pas fait leur première communion ou pour toute autre raison que seuls connaissent peuvent s'avancer en croisant les bras sur la poitrine afin de recevoir la bénédiction de Dieu. This is the Holy Communion. If you are not a Catholic Roman, you can cross your arms over your chest to receive God's blessing.

Le Christ est mort pour tous, afin que les vivants n'aient plus leur vie centrée sur eux-mêmes, mais sur lui qui est mort et ressuscité pour eux. Alléluia. Prions le Seigneur. Dans ta bienveillance, reste auprès de ton peuple, nous t'en prions, Seigneur. Puisque tu l'as initié au sacrement du ciel, fais-le passer de ce qui est ancien à la vie nouvelle, par le Christ notre Seigneur. Amen. Merci de votre présence ce soir, de votre fidélité. Vous le savez, comme tous les jeudis, Notre-Dame fermera ses portes à 22h. C'est donc une belle et longue soirée de prière qui nous est offerte. Profitons-en à l'approche des grandes fêtes de l'Ascension et de la Pentecôte pour prier, pour confier au cœur de Dieu chacune de nos vies, ceux et celles que nous aimons, ceux que nous avons du mal à aimer. Prions pour tous ceux qui souffrent dans leur cœur, dans leur corps, dans leur âme. Ils sont si nombreux. N'oublions pas de prier pour tous ceux qui font souffrir et pour tous ceux qui prennent soin des autres. Occasion de prier pour tous ceux qui veillent sur notre sécurité, dès le parvis, sur les bénévoles qui nous accueillent en longueur de journée, sur ceux qui animent et rendent plus belles nos célébrations liturgiques. Je vous inviterai, si vous en avez le temps, à rester avec moi quelques minutes devant la Pietà pour un temps d'adoration eucharistique jusqu'à 19h30, pour voir revenir à la source telle que l'Évangile nous y a invités. Le Seigneur.

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2: Veille d'anniversaire au Vatican et pour l'Église universelle, le pape Léon XIV fêtera sa première année de pontificat demain. Il se rendra pour l'occasion dans le sud de l'Italie, notamment au sanctuaire marial de Pompéi. Léon XIV qui a reçu ce matin le secrétaire d'État américain au Vatican, tentative d'apaisement après des attaques formulées par le président Trump à l'encontre du pape. Ce jeudi, les deux États ont réaffirmé la nécessité de travailler inlassablement en faveur de la paix. En Ukraine, le Kremlin confirme instaurer une trêve de 2 jours à partir de ce soir minuit. Cessez-le-feu alors que Moscou célébrera à partir de demain la victoire militaire contre l'Allemagne nazie en 1945. Et puis enfin, nous irons en Côte d'Ivoire où la commission électorale indépendante a été dissoute.
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2: Bonsoir à tous, c'était le 8 mai 2025. Quelques minutes après 18h, la joie traversait les visages de dizaines de milliers de fidèles. Une fumée blanche. Une fumée blanche s'élevait dans le ciel, annonçant l'élection du 267e successeur de Pierre. On apprenait son nom, découvrait son visage à 19h14. Robertum Franciscum devenait Léon XIV, les mains jointes, les yeux humides. Le religieux de l'ordre de Saint-Augustin se faisait déjà apôtre de paix. Que la paix soit avec vous, prenant déjà une paix donc désarmée et désarmante. Et pour fêter l'anniversaire de son élection, le pape a choisi de se rendre en Campanie, dans le sud de l'Italie, au sanctuaire marial de Pompéi, visité par 2 millions de pèlerins chaque année, par de nombreux étrangers et par les habitants de la ville adjacente au sanctuaire et aux fouilles. Monseigneur Tommaso Caputo se réjouit de la venue du pape. Il est l'archevêque et prélat de Pompéi.
4: Comme dans tout le sud de l'Italie, les problèmes sociaux ne manquent pas, mais il existe des difficultés liées à la précarité de l'emploi et aux salaires souvent trop bas. Beaucoup de jeunes ont du mal à trouver un travail stable et à fonder une famille. San Bartolo Longo, lui-même fondateur de notre sanctuaire, avait compris que le travail était un élément essentiel pour que les jeunes deviennent de bons chrétiens et d'honnêtes citoyens. C'est pourquoi nos instituts se sont distingués par le passé dans la formation professionnelle. Et aujourd'hui encore, nous menons des projets spécifiques pour aider les jeunes à entrer dans la vie active. Donc le pape viendra nous confirmer dans la foi guidée par Marie, à qui il adressera la célèbre prière de San Bartolo Longo, la supplique. Il ne peut y avoir que de la joie lorsque le vicaire du Christ parcourt les rues des hommes, car sa simple présence nous invite à lever les yeux vers le ciel.
2: Des propos recueillis par Daniele Piccini de la rédaction italienne de Vatican News. Et à noter, Bartolo Longo, fondateur du sanctuaire de Pompéi, a été canonisé par le pape Léon XIV le 19 octobre dernier. Après Pompéi, Léon XIV se rendra à Naples. Plus de détails sur ce déplacement et sur le premier anniversaire du pontificat à retrouver bien sûr sur notre site internet. Au Vatican aujourd'hui, c'était une audience très attendue, celle accordée par le pape au secrétaire d'État américain. À sa demande, Marco Rubio, catholique d'origine cubaine, est arrivé au Vatican dans un contexte compliqué, le président américain ayant à plusieurs reprises attaqué le pape ces dernières semaines, poussant Léon XIV à lui répondre, ce qu'il a fait sans crainte en tant que religieux et pasteur de l'Église universelle. Comment cette audience s'est donc déroulée? Sait-on de quoi il fut question? Sinon, entre les deux hommes, au moins entre les chefs des diplomaties américaines et vaticanes. La réponse d'Alexandra Sirgan.
5: Comme à son habitude, le Vatican ne communique pas sur la teneur des entretiens entre le pape et ses hôtes. En revanche, après 45 minutes d'échange entre les deux hommes, Marco Rubio a été reçu en secrétairie d'État. Et là, la salle de presse du Saint-Siège est plus prolixe sur les sujets traités. Il a été question des guerres qui déchirent de nombreux pays, des tensions politiques, des crises humanitaires et de la situation à Cuba. Le département d'État américain donne de son côté un peu plus de détails en rapportant que Marco Rubio et le cardinal Parolin ont, je cite, examiné les efforts humanitaires en cours en Occident et les initiatives visant à instaurer une paix durable au Moyen-Orient. Lors de l'audience avec le pape, toujours selon le communiqué américain, la situation au Moyen-Orient et d'autres questions d'intérêt commun pour l'hémisphère occidental ont été abordées. En un an de pontificat, c'est la deuxième fois que le secrétaire d'État américain rencontre Léon XIV. Si la première suivait de 10 jours l'élection de Léon XIV, la seconde suit de quelques jours seulement. Les critique du président des États-Unis contre le pape. Une rencontre qui s'est conclue par la confirmation d'un partenariat solide et durable entre les États-Unis et le Saint-Siège.
2: Alexandra Thiergon, et puis évidemment tous les détails là encore sur cette rencontre sont à retrouver sur vaticannews.va. Les États-Unis qui cherchent encore une voie de sortie au Moyen-Orient alors que quelques 1500 navires sont encore piégés dans le Golfe. Selon l'Organisation mondiale maritime, Donald Trump a donc décidé de suspendre son opération.

0: création d'escorte de navires dans le détroit d'Ormuz. Dans l'espoir d'un accord avec l'Iran, il annonçait de grands progrès en vue d'une reprise des négociations. L'Iran, où le président Pézeshkian dit avoir rencontré, sans en préciser la date, le guide suprême Mojta Khamenei. Le grand ayatollah n'a pas été vu en public depuis sa nomination début mars. Les États-Unis qui se veulent médiateurs de paix, les 14 et 15 mai prochains auront lieu à Washington. De nouvelles discussions entre Israël et le Liban, elles viennent ce soir d'être annoncées au lendemain d'une frappe israélienne près de Beyrouth, la première depuis près d'un mois, visant un chef militaire du Hezbollah. Les États-Unis qui accueilleront déjà ce jeudi des tractations en Floride pour chercher cette fois des modalités d'une paix en Ukraine aux côtés d'une délégation venue de Kiev. Ces pourparlers viseront en particulier à faire progresser la libération des prisonniers ukrainiens détenus en Russie, affirme le président Zelensky. L'annonce intervient alors que la Russie a décrété un cessez-le-feu unilatéral de 2 jours en Ukraine à compter de ce soir minuit, et ce à l'occasion des commémorations de la victoire de 45 sur l'Allemagne nazie. Depuis le début du conflit, les trêves n'ont jamais été respectées et cette fois, Moscou a annoncé de lourdes représailles en cas de poursuite des combats par l'Ukraine. À Moscou, Jean-Didier Revoin.
1: Une frappe massive de missiles de représailles sur le centre de Kiev. C'est ce qu'a promis le ministère russe de la Défense aux Ukrainiens si Kiev poursuit les hostilités contre la Russie les 8 et 9 mai lors de la trêve proposée par Vladimir Poutine. Une mise en garde confirmée par le ministère des Affaires étrangères. Sa porte-parole, Maria Zakharova, a sérieusement exhorté mercredi les pays étrangers à évacuer leurs diplomates et autres personnels de la capitale ukrainienne en raison de possibles frappes de représailles si l'Ukraine devait mener des attaques contre la Russie samedi, jour des célébrations de la victoire soviétique contre l'Allemagne nazie. À l'approche des célébrations de ce 81e anniversaire, les autorités russes ont montré une certaine nervosité. Un drone ukrainien ayant touché lundi un immeuble de Moscou situé à moins de 10 km de la Place Rouge. Mais fin avril, avant même cette attaque, le pouvoir avait déjà annoncé que cette année, aucun véhicule blindé ne défilerait sur la Place Rouge pour des raisons de sécurité. Les opérateurs de téléphonie mobile avaient de leur côté annoncé d'importantes perturbations des réseaux du 5 au 9 mai dans la capitale et sa région. Jean-Didier Revoin, Moscou, pour Radio Vatican.
0: L'Union européenne réaffirme son soutien à l'Ukraine, lieu qui ne changera ni sa position ni sa présence à Kiev, réaffirme Bruxelles ce jeudi. En Bulgarie, le vainqueur des élections anticipées, élections législatives, l'ancien président roumain Radev s'est officiellement vu confier ce jeudi les rênes du gouvernement. Ce dirigeant de centre-gauche qui arrive au pouvoir avec la promesse de démanteler le modèle oligarchique a immédiatement remis à la présidente la liste de ses ministres qui sera soumise au vote du Parlement demain. Un scrutin important et à haut risque pour le gouvernement britannique. Plus de 5000 élus locaux doivent être renouvelés, à commencer par les parlements en Écosse et au Pays de Galles. Le vote promet d'être délicat pour le parti travailliste, mais aussi pour le Labour, les deux formations étant dépassées par l'extrême droite et une poussée de la gauche radicale. En Côte d'Ivoire, la commission électorale indépendante n'est plus. L'organe chargé des élections depuis 25 ans a été dissous par le gouvernement, visé par de nouveaux griefs depuis sa création. La CI disparaît pour faire place à un nouveau dispositif électoral dont les contours ne sont pas encore tenus. À Abidjan, Mohamed Lamine.
2: C'est à l'issue du Conseil des ministres qu'Amadou Koulibaly a fait cette annonce choc. Justifiant la dissolution de la commission électorale, le porte-parole du gouvernement a évoqué les réserves et les critiques dont fait l'objet la défunte institution. Les élections organisées par la CEI depuis sa mise en place il y a 25 ans ont très souvent donné lieu à des tensions en amont et ou en aval des scrutins. La plus meurtrière de ces tensions a été la crise post-électorale de 2010 qui avait fait plus de 3000 morts. Le porte-parole du gouvernement a aussi annoncé l'avènement d'un nouveau mécanisme de gestion des élections à même de rassurer davantage et à garantir durablement la tenue d'élections apaisées. Pascal Afingesan du FPI s'est réjoui de cette annonce, appelant immédiatement au dialogue pour refonder le système électoral. Initialement géré par l'administration publique, les élections ont été confiées à la CEI créée en 2001 au sorti du bref règne du régime militaire. Depuis, la méfiance censée disparaître a jalonné presque tous les cycles électoraux. À Abidjan, Mohamed Lamine pour Radio Vatican.
0: Au Tchad, 3 jours de deuil national ont commencé ce jeudi, décrété hier soir par le gouvernement après une nouvelle attaque de Boko Haram. Elle a fait au moins 2 morts dans l'armée hier, alors que déjà lundi soir, une première attaque des djihadistes sur la base militaire de Barka Tolorom avait fait au moins 24 morts, tandis que dimanche, au moins 42 personnes étaient décédées dans un affrontement intercommunautaire à l'Est. Dans une déclaration, les évêques ont exprimé leur préoccupation face à la dégradation brusque de la situation politique de leur pays. Ils plaident pour un dialogue sincère et inclusif, seule issue selon eux. Voilà, c'est la fin de ce journal. Merci de l'avoir suivi. Merci de votre fidélité aux ondes de Radio Vatican. L'actualité du monde et de l'Église dans le monde, bien sûr du pape aussi, revient demain matin à 8h30. Excellente soirée.
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Les cris se rapprochaient à chaque instant. Déjà, ils remplissaient l'air d'un bruit semblable à celui d'un grand vent, quand Ben-Hur vit paraître les serviteurs de Simonide qui portaient leur maître dans son fauteuil. Esther marchait à côté d'eux. Une litière couverte les suivait. Je continue. Paix te soit, Simonide, et à toi également, Esther, s'écria Ben-Hur en s'élançant à leur rencontre. Si vous vous rendez au Golgotha, restez ici jusqu'à ce que la procession ait passé. Nous la suivrons ensuite tous ensemble. Il y a de la place près de cette maison. Le marchand leva la tête et lui répondit : Parle à Balthazar. Son désir sera aussi le mien. Il est dans la litière. Ben-Hur se hâta d'ouvrir le rideau de la litière. L'Égyptien était couché au fond. Son visage contracté semblait être celui d'un mort. Lorsqu'il entendit ce qu'on lui proposait, il murmura d'une voix faible : Pourrons-nous le voir ? Le Nazaréen ? Oui, car il devra passer à quelques pas de nous. Ô Seigneur ! S'écria le vieillard avec ferveur. Encore une fois, encore une fois. C'est un jour de malheur pour le monde tout entier. Ils furent bientôt tous réunis à l'abri de la maison. Ils échangeaient peu de paroles, craignant probablement de se confier les uns aux autres leurs pensées. Ils ne se sentaient plus certains de rien. Balthazar s'était glissé avec peine hors de sa litière et se tenait debout, soutenu par un de ses serviteurs. Esther et Ben-Hur étaient auprès de Simonide. Et le flot passait toujours, plus serré que jamais. Les clameurs retentissaient maintenant tout près, perçantes, rauques, cruelles. Enfin, la procession arriva devant eux. « Regardez, » dit Ben-Hur avec amertume, « ce qui passe maintenant, c'est Jérusalem. » En tête marchait une troupe de jeunes garçons, qui hurlait et vociférait « Le roi des Juifs ! Place ! Place pour le roi des Juifs !» Simonide, en les voyant défiler devant lui, dansant et tournoyant comme un essaim de moucherons, dit gravement « Quand ceux-ci seront d'âge à recueillir leur héritage, fils de Hur, malheur à la cité de Salomon !» Un détachement de légionnaires, armés de pied en cap, les suivait. Ils marchaient avec une indifférence brutale, tout rayonnant de l'éclat de leurs boucliers d'airain. Après eux, venait le Nazaréen. Il était presque mort. Il chancelait à chaque pas, comme s'il allait tomber. Une robe souillée et déchirée retombait de ses épaules, sur une tunique sans couture. Ses pieds nus laissaient des empreintes sanglantes sur les pierres. Une planchette, portant une inscription, était suspendue à son cou. Une couronne d'épines enfoncée sur sa tête lui avait causé de cruelles blessures d'où des ruisseaux de sang, maintenant noirs et coagulés, avaient coulé jusque sur son visage et son cou. Ses longs cheveux, emmêlés dans les épines, en étaient imprégnés. Sa peau, là où on pouvait l'apercevoir, était d'une blancheur de cadavre. Ses mains étaient liées devant lui. Quelque part, dans la ville, il était tombé sous le poids de sa croix, qu'il portait selon la coutume imposée à un condamné, et un campagnard s'était chargé de ce fardeau, à sa place. Quatre soldats marchaient à ses côtés, afin de le protéger contre la populace qui, néanmoins, parvenait parfois à forcer la consigne, à le frapper avec des bâtons et à cracher sur lui. Et cependant, aucun son ne s'échappait de sa bouche, aucune plainte, aucun gémissement. Il ne leva les yeux qu'au moment où il atteignit la maison, derrière laquelle s'abritaient Ben-Hur et ses amis, tous émus d'une immense compassion. Esther se serrait contre son père,

comme Balthazar et ses deux amis, le jour où ils se rencontrèrent au désert, ils obéissaient à un mystérieux conducteur qui lui montrait le chemin.

Chapitre 9. Lorsque Balthazar, Simonide, Ben-Hur, Esther et les deux fidèles galiléens atteignirent le lieu de la crucifixion, Ben-Hur marchait à leur tête. Il ne sut jamais comment il s'y était pris pour leur frayer un chemin, au travers de ce peuple en démence. Il n'aurait pu dire davantage par où ils avaient passé, ni combien de temps il leur avait fallu pour arriver au terme de leur course. Il avançait, totalement inconscient de ce qui se passait ou se disait autour de lui, sans se demander où il allait, sans avoir aucune intention précise. Dans les conditions où il se trouvait, un petit enfant aurait pu, tout aussi bien que lui, s'opposer au crime épouvantable dont il allait être témoin. Les desseins de Dieu paraissent toujours étranges à ses créatures, moins cependant que les moyens dont il se sert pour les accomplir et pour les rendre clairs à leurs yeux. Lorsque Ben-Hur s'arrêta, ceux qui le suivaient en firent autant. Il s'éveilla tout à coup de l'assoupissement dans lequel il semblait avoir été plongé et embrassa d'un coup d'œil toute la scène qui se déroulait devant lui. Il voyait d'abord le sommet d'un mamelon peu élevé, arrondi en forme de crâne. Un endroit sec, pierreux, sans autre trace de végétation que quelques chétives touffes d'hysope. Tout autour s'élevait un mur vivant, formé d'hommes, derrière lesquels s'en tenaient d'autres, s'efforçant de voir par-dessus les têtes des premiers. Un rang de soldats romains maintenait avec peine cette épaisse muraille humaine à sa place. Un centurion veillait sur les soldats. Ben-Hur avait été poussé jusqu'au bord de cette ligne, si bien gardée, et il s'y trouvait maintenant, le visage tourné vers le nord-ouest. Ce mamelon était l'ancien Golgotha. Sur les flancs de la colline, dans ses dépressions, comme sur les élévations, le sol semblait être recouvert d'une étrange couche d'émail. Où que Ben-Hur porta ses regards, il ne découvrait pas la moindre tache couleur de terre, pas de roc, pas de verdure. Il ne voyait que des milliers d'yeux, brillant dans des faces rougeâtres. Plus loin, il ne distinguait plus que des figures rouges sans yeux, et plus loin encore, de grands cercles aussi formés, il le savait, par des visages humains. Ils étaient là, rassemblés, au nombre de 3 millions. Et 3 millions de cœurs prenaient un intérêt passionné à ce qui se passait sur le mamelon, indifférents aux brigands, se souciant seulement du Nazaréen qui était pour eux un objet de haine, de crainte ou de curiosité. Lui qui les aimait tous et qui allait mourir pour eux. Le spectacle d'un grand rassemblement de peuple stupéfie et fascine toujours celui qui le contemple, ainsi que le fait une mère en furie. Et pourtant Ben-Hur lui accorda à peine un regard. Ce qu'il voyait dans son voisinage immédiat absorbait toute son attention. Le grand prêtre, reconnaissable à ses vêtements sacerdotaux, à son air fier, se tenait sur le mamelon, à une hauteur d'où il dominait la multitude. Il dépassait de la tête le groupe des notabilités qui l'accompagnaient. Le Nazaréen était debout, plus haut encore, tout près du sommet arrondi. On pouvait le voir de partout, souffrant mais silencieux. L'un de ses gardes, qui visait probablement à passer pour un bel esprit, avait complété l'effet produit par la couronne d'épines posée sur sa tête, en plaçant dans sa main un roseau en guise de sceptre. Les railleries, les injures, les paroles d'exécration pleuvaient. Tous les yeux étaient fixés sur le Nazaréen. Ben-Hur se rendait compte qu'il s'opérait un changement en lui-même. La conception de quelque chose de meilleur que ce que cette vie peut offrir, de quelque chose qui pourrait donner à un homme faible la force d'endurer les tortures du corps et de l'esprit, de quelque chose qui ôterait à la mort ses terreurs, de quelque chose peut-être de cette vie de l'esprit à laquelle Balthazar tenait si fortement, commençait à poindre

dans son âme. Il se prenait à se demander si, après tout, la mission du Nazaréen ne serait pas de guider ceux qu'il aimait jusqu'au-delà des frontières du monde visible et de les emmener là où le royaume préparé pour lui attendait sa venue. Alors il lui sembla entendre retentir de nouveau, comme si elle était sortie du sein de l'oubli pour revenir à lui à travers les airs, cette parole du Nazaréen. « Je suis la résurrection et la vie. » Ces paroles résonnaient à son oreille. Elles prenaient une forme tangible. L'aube du jour qui se levait en lui leur communiquait sa clarté et leur donnait une signification nouvelle. Et comme un homme répète une question afin d'en mieux saisir le sens, il demanda, en regardant celui qui, debout sur la colline, semblait prêt à s'évanouir sous sa couronne d'épines, « Qui donc est la résurrection ? Et qui donc est la vie ?»« C'est moi », semblait dire cette pâle figure. Et elle semblait le dire pour lui, Bénur. Car aussitôt, il sentit une paix qu'il n'avait jamais connue. La paix qui est la fin du doute et du mystère, le commencement de la foi, de l'amour et de la pleine intelligence. Il fut tiré de son état de rêve par un bruit de coups de marteau. Il observa alors, au sommet du mamelon, quelques hommes qui avaient échappé jusqu'alors à sa vue et qui s'occupaient à préparer les croix. Déjà, ils avaient creusé les trous et s'apprêtaient à les y planter. « Ordonne à ces hommes de se hâter, » dit le grand prêtre, en s'adressant au centurion. « Il faut que ceux-ci, » il montrait du doigt les condamnés, « soient morts avant le coucher du soleil et ensevelis, afin que la terre ne soit pas souillée. Ainsi le veut la loi. » Un soldat, mieux intentionné que les autres, s'avança vers le Nazaréen et lui offrit à boire, mais il refusa la coupe qu'on lui présentait. Un autre vint lui enlever la planchette qu'il portait à son cou et la cloua au sommet de la croix, puis les préparatifs se trouvèrent terminés. « Les croix sont prêtes, » dit le centurion au grand prêtre qui répondit en agitant sa main. « Que le blasphémateur passe le premier. Le Fils de Dieu devrait être capable de se sauver lui-même. » Nous verrons ce qu'il en sera. Le peuple qui, jusqu'ici, avait assisté aux préparatifs sans cesser un instant de pousser des cris d'impatience, s'apaisa tout à coup. Et bientôt, on n'entendit plus le moindre bruit sur la colline. On allait procéder à l'acte le plus horrible du supplice, à celui, du moins, qui faisait toujours sur les spectateurs l'effet le plus terrifiant. On allait clouer les trois condamnés sur les croix. Lorsque les soldats mirent la main sur le Nazaréen, l'immense assemblée tressaillit. Les plus abrutis, eux-mêmes, frissonnèrent de terreur. Quelques-uns prétendirent plus tard que ce frisson était dû à un refroidissement subit de l'air. « Que ce silence est étrange, » murmura Esther, en jetant ses bras autour du cou de son père. Celui-ci, qui tremblait au souvenir de ses propres tortures, cacha le visage de sa fille contre sa poitrine. « Ne regarde pas, Esther. Ne regarde pas, » dit-il. « J'ai peur que tous ceux qui voient ce qui s'accomplit en ce moment, les innocents aussi bien que les coupables, ne soient maudits à partir de cette heure. » Balthazar se laissa tomber à genoux. « Fils de Hur, » s'écria Simonide, dont l'émotion allait croissant, « si Jéhovah n'étend pas promptement sa main, Israël est perdu, et nous avec lui. » Ben-Hur répondit avec calme. « J'ai entendu, comme en un rêve, Simonide, pourquoi tout ceci devait arriver. C'est la volonté du Nazaréen. C'est la volonté de Dieu. Imitons l'Égyptien. Gardons le silence et prions. » Il tourna de nouveau ses regards vers le sommet de la colline et il crut ouïr encore une fois ces paroles. « Je suis la résurrection et la vie. » Et s'inclina respectueusement, comme si quelqu'un venait de lui parler. Pendant ce temps, la lugubre tragédie suivait son cours. Les gardes enlevèrent les vêtements du Nazaréen, qui demeura nu devant les yeux des spectateurs venus pour assister à son supplice. La flagellation qu'il avait subie le matin même avait laissé des traces sanglantes sur son dos. Il n'en fut pas moins couché impitoyablement sur la croix. On étendit d'abord ses bras sur la poutre transversale. Les clous étaient pointus,
Quelques coups suffirent pour les enfoncer dans les

0: paume de ses mains. Ils remontèrent ensuite ses genoux, jusqu'à ce que la plante de ses pieds reposât à plat sur le bois. Puis ils posèrent ses pieds l'un sur l'autre, et un seul clou les fixa solidement au montant de la croix. Le bruit étouffé des coups de marteau s'entendait au loin. Ceux qui ne pouvaient les entendre voyaient cependant retomber les bras de ceux qui frappaient, et tous étaient remplis d'effroi. Et le supplicié ne faisait entendre ni un cri, ni un gémissement, rien qui pût faire rire ses ennemis, rien que puisse regretter ceux qu'il aimait. « De quel côté voulez-vous qu'on tourne son visage ?» demanda brusquement un soldat. « Du côté du temple, » répondit le grand prêtre. « Je veux qu'en mourant, il voie que le saint édifice n'a pas souffert à cause de lui. »
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0: Bonjour à tous et merci de nous retrouver sur le plateau d'Un cœur qui écoute, votre émission de spiritualité. Aujourd'hui, nous avons la grande chance de recevoir Chantal Bonhomme. Bonjour Chantal.
1: Bonjour Cyril.
0: Alors vous avez la quarantaine, vous êtes juriste de formation et mère de famille. Depuis votre naissance, vous êtes aussi atteinte de drépanocytose, une maladie génétique rare et douloureuse. Malgré cela, vous meniez une vie apparemment brillante jusqu'en juin 2017, où un AVC vous a un petit peu mis par terre, mais vous a aussi permis de rencontrer ce que vous appelez l'amour absolu. Alors vous allez nous expliquer ça dans quelques instants, le temps que vous nous lisiez un extrait de texte de votre choix.
1: Alors, j'ai choisi de vous lire un extrait du poème de Charles de Péguy sur les martyrs innocents. Alors, je suis obligée de changer de lunettes, hein. Excusez-moi.
0: C'est par coquetterie, hein, on est d'accord.
1: Bien sûr. Celui-là m'est agréable, dit Dieu. Celui qui est posé dans mon bras comme un nourrisson qui rit et qui ne s'occupe de rien et qui voit le monde dans les yeux de sa mère. Celui-là m'est agréable, dit Dieu. Celui qui s'abandonne, je l'aime.

0: Je connais bien l'homme. C'est moi qui l'ai fait. Il a beaucoup de foi et beaucoup de charité, mais ce qu'on voudrait lui demander, c'est un peu d'espérance. Un peu de confiance, quoi. Un peu de détente. Un peu de remise. Un peu d'abandonnement dans nos mains. Un peu de désistement. Donc, comme je l'ai dit, c'est Charles Péguy, le mystère des 100 innocents.
1: Pourquoi avez-vous choisi cet extrait de texte, Chantal ?
0: Mais je l'ai choisi parce que ça parle d'abandon et de la confiance. Et c'est vrai que moi, avec ce que j'ai vécu, j'ai compris qu'il fallait s'abandonner à Dieu totalement et lui faire une confiance aveugle et il nous conduit là où il veut.
1: D'accord. On est d'accord que ce que vous êtes en train de me dire en ce moment, vous ne le disiez pas il y a 10 ans, hein ?
0: Non. Je ne le disais pas il y a 10 ans. Il y a 10 ans, je pensais que c'est moi qui menais ma vie comme je l'entendais.
1: Alors, c'était quoi cette vie ?
0: Ben, c'était 3 boulots.
1: Hein ?
0: Oui, 3 boulots. J'étais juriste, donc je travaillais dans une banque. Je faisais de l'événementiel pour le cercle des dirigeants, le cercle du leadership. Et de temps en temps, j'avais des missions d'événementiel pour d'autres boîtes aussi.
1: Alors on peut dire 4 boulots aussi parce que vous êtes maman de 3 enfants.
0: Oui, voilà. Je suis maman de 3 garçons dont l'aîné est justement dans une école à Montréal, l'école polytechnique, pour ne pas la citer. Mmh. Et donc, il faut beaucoup d'argent pour payer les études à l'étranger. Donc, je faisais beaucoup de travail, beaucoup de boulot, pour pouvoir payer tout ça.
1: Alors, donc, à cette époque-là, ben, les choses n'étaient pas compliquées dans votre tête. C'est si on veut, eh ben, on peut. Il suffit de faire ce qu'il faut pour et,
0: ben voilà.
1: Et on
0: je
1: y va.
0: Vous étiez
1: travaillé en contrôle
0: pour...
1: de votre vie.
0: Oui, je travaillais pour ça. Donc, tout allait bien dans ma vie. Je gagnais bien ma vie. Et je pensais que j'étais au contrôle.
1: D'accord. C'était un trait de caractère familial d'être comme ça, en maîtrise de sa vie. Ça vient de vos parents ou c'est vous qui avez inventé ça dans la famille ?
0: Ben, ça vient un peu des parents parce que notre père nous a inculqué les valeurs de travail. À chaque fois qu'on lui demandait quelque chose, il nous répondait « Papa, il ne demande jamais rien à personne. Il veut que les gens se débrouillent. » Et donc, du coup, on se débrouillait.
1: D'accord. Ce qui est plutôt bien.
0: Bah, ce qui était plutôt bien, oui, en
1: mais
0: effet.
1: Ça atteint ses limites à un moment.
0: Ça atteint ses limites à un moment, d'où la double rupture d'anévrisme en juin 2017 et l'AVC en novembre.
1: Parce que vous tiriez trop sur la corde, c'est ce qui fait que...
0: Ah bah, je ne sais pas si je tirais trop sur la corde, mais en tout cas, à un moment donné, le Seigneur m'a dit, c'est pas toi qui es aux commandes, c'est moi qui commande. Alors, et toi, abandonne-toi.
1: Alors juste avant de faire l'arrivée de Jésus, c'est moi qui commande ici, on peut aussi parler un tout petit peu de cette maladie génétique rare et douloureuse que vous avez, qui s'appelle la drépanocytose, qui concerne... Oui. Le sang, alors je vais mettre ma blouse de médecin, c'est l'hémoglobine qui est en forme de faucille et qui ne porte pas l'oxygène au bon endroit.
0: Tout
1: c'est
0: à
1: ça,
0: fait.
1: J'ai bon, j'ai mon diplôme ?
0: Ça y est, vous avez presque, presque, je
1: bon,
0: dis.
1: Qu'est-ce que j'ai oublié ?
0: Non, c'est ça, mais je pense que je suis à même de mieux l'expliquer. Alors, en effet, la drépanocytose, c'est une maladie génétique rare et extrêmement douloureuse, comme vous l'avez si bien dit. Alors, l'hémoglobine est en forme de faucille, ce qui fait qu'il a du mal à véhiculer l'oxygène et il se bloque dans les artères et dans les veines, souvent dans les jointures.
1: D'accord.
0: Donc, tout ce qui est coude, main, on appelle ça syndrome main et pied. On a souvent les pieds et les mains gonflés. Et le ventre, et souvent la poitrine aussi. Donc ça génère des syndromes thoraciques.
1: D'accord.
0: Et là, c'est directement en réanimation.
1: D'accord.
0: Et chez moi, dans mon pays, 50% des porteurs de la drépanocytose homozygote, parce qu'il y a plusieurs formes, meurent avant l'âge de 5 ans.
1: Et pourquoi vous êtes passé
0: parce
1: à
0: que
1: côté
0: Jésus,
1: de la faucheuse ?
0: Parce que Jésus était à mes côtés, mais moi, je l'ignorais. Parce que je priais et en plus j'ai eu la chance de fréquenter une école religieuse. Donc je priais une fois convenue, mais pas une fois waouh. Mais c'est vrai que tous les dimanches on allait à la messe, mais je n'avais pas une foi développée comme c'est le cas depuis 2015.
1: D'accord. Qu'est-ce qui s'est passé en 2015 ?

0: En 2015, mon fils aîné a eu son bac et il a décidé d'aller vivre à Montréal. Et là, je me dis, oulala, je ne connais personne dans ce pays à qui je vais le confier. Après, j'ai eu comme une lampe qui s'est allumée dans ma tête. Mais t'es bête. Mon mari, évidemment. Et donc, et sur le chemin, on a découvert une petite église, une petite chapelle. C'est même pas une église, une petite chapelle, Notre-Dame de Lourdes. Et là, j'y allais tous les jours prier, prier et confier mon enfant à mon mari. D'accord. Et c'est comme ça que j'ai été rassurée.
1: Oui, entre maman, vous vous compreniez.
0: Exactement. Et donc, je me suis dit, ben, on a bien commencé à aller à l'église à Montréal. Pourquoi ne pas continuer en France? Et c'est comme ça qu'on a recommencé à aller à l'église. Et ma sœur, en 2017, a demandé à faire sa confirmation.
1: Petite sœur?
0: Petite sœur.
1: Vous êtes combien dans la famille?
0: On est 5.
1: D'accord. Et en France, vous êtes combien?
0: On est 5.
1: D'accord. Alors, on arrive quand même au moment du basculement,
0: oui.
1: Le fameux où Jésus arrive et oh, c'est moi oui. le patron. Qu'est-ce qui s'est passé?
0: Alors, donc, comme je vous disais, ma sœur, elle a fait sa confirmation et elle m'a choisie comme marraine. Donc, la confirmation a eu lieu le samedi 3 juin 2017 et on a fait la fête le dimanche après la messe, 4 juin, et le lundi de Pentecôte, qui était le 5, j'ai eu ma double rupture d'anévrisme. Et donc, on me transporte à l'hôpital vers chez moi, et le médecin urgentiste, lui, décrète que c'est une crise trépanocytaire. Mmh. Alors que moi, je ne reconnaissais
1: vous
0: pas
1: vous
0: du tout.
1: Vous d'avoir mal à la tête, vous aviez c'est entendu ça. Une sorte de craque à un moment.
0: Voilà. J'ai entendu un claque au bas.
1: Puis vous lui aviez dit en plus que vous aviez fait la fête. Alors il s'est dit, bon,
0: Ouais, voilà. Il a tout de suite conclu que c'était une crise trépanocytaire. Mais moi, je n'étais pas d'accord. Aujourd'hui, je remercie le Seigneur d'avoir eu mes 40 ans de trépanocytose, oui. Comme les 40 ans de désert du peuple à la sortie d'Égypte. Enfin, je fais une analogie comme ça, mais voilà. Bien. Aujourd'hui, ça fait un an, je n'ai pas eu une seule crise. Alors qu'avant, j'avais une crise par mois. Et quand je suis venue en France, les crises se sont quand même espacées grâce à un excellent professeur. Donc, j'en faisais 4 ou 5 par an. Quand je dis crise, c'est des crises hospitalisées. Mm-hmm. Parce qu'il y avait des petites crises que je gérais moi-même à la maison.
1: Oui. Non, là, c'est hospitalisé.
0: Et depuis que j'ai fait mon petit voyage à la Cour céleste, je n'ai plus fait de crise.
1: Alors, prenons le temps. Racontez-nous, c'est quoi ce petit voyage céleste? Qu'est-ce qui s'est passé?
0: Alors, quand je suis arrivée le 7 juin à Béclair, non pas à Béclair, au Kremlin-Bicêtre, oui. Pour l'opération, ils m'ont endormie. Mais avant qu'ils ne m'endorment, j'ai dit s'il vous plaît une minute et j'ai commencé à faire mon signe de croix. Je pense même pas que j'étais jusqu'au bout. Oui. Et puis paf, mon esprit, mon âme, je ne sais pas trop. S'est échappé et je me suis retrouvée sur une estrade brumeuse et en face de moi, il y avait des milliers d'êtres de lumière. En demi-cercle et à la fin du demi-cercle, il y avait 4 rangées d'êtres que je ne peux pas appeler d'êtres de lumière parce qu'ils avaient une tunique blanche, certes, mais délavée. Comme quand on passe le blanc à la machine plusieurs fois, ça change un peu de couleur. Et là, quand les lumières sortaient de ces êtres de lumière, c'était toutes les couleurs. Mais quand ça convergeait vers moi, ça formait un seul faisceau lumineux blanc et ça m'a entouré. Et là, j'ai senti l'essence même de l'amour. De l'amour. Inconditionnel, de l'amour extrêmement fort. Je ne sais pas s'il y a assez de mots pour le décrire. Il faut le vivre, en fait. On ne peut pas le décrire parce que c'est indescriptible. On se sent tout petit devant cette lumière majestueuse.
1: Pas de peur, hein, on est d'accord.
0: Ah non, On n'a pas
1: peur. Même si c'est un grand machin que vous ne connaissez pas, vous ne savez pas où vous êtes.

0: Non.
1: On est bien.
0: On est bien. Il y a la paix. Il y a la paix, la sérénité. Plus aucune douleur. C'est ça, le kiff, c'était ça. Plus aucune douleur. Et là, j'entends, je pensais que c'était une voix extérieure. J'avais la conviction que c'était Jésus. Pas besoin qu'il se présente. Je me dis, tu peux regarder, mais tu n'es pas encore prête à revêtir les habits de lumière. Il faut retourner. Une première fois, je dis non. Une deuxième fois, je dis non. Une troisième fois. Bon, ben d'accord.
1: Ok, boss.
0: Ok. Parce que je suis têtu. Oh. Je suis quelqu'un de têtu, extrêmement têtu. Donc, il a fallu trois fois. Mais il n'a pas haussé le ton. Mais c'était tellement impératif.
1: Et pourquoi il fallait retourner?
0: Ah ben, parce qu'il m'a dit qu'il fallait que je retourne parfaire mon âme et que je me mette au service des démunis, des fragiles, des malades, et que je revienne en ayant des habits d'êtres de lumière.
1: Alors, je glisse une petite question. Je pense que vous avez eu l'occasion de raconter ça à différentes personnes. Vous l'avez écrit dans un livre. Il y a peut-être des gens qui vous ont dit « Ouais, mais en même temps, c'est ce qu'on vous a mis dans le sang pour dormir qui a eu un petit effet, hein ?»
0: Oui, c'est ce qu'on m'a dit ça. Mais j'ai eu ma meilleure amie qui m'a dit « Ouais, t'as dû voir le blouse blanche. » J'ai dit « Mais justement, les chirurgiens, ils avaient une blouse, des blouses vertes. Elles n'étaient pas blanches. Elles n'étaient pas blanches. Mm-hmm. Donc, c'est pas eux que j'ai vus. Mm-hmm. Et puis, quand je suis revenue, tout a changé. J'ai même été voir mon médecin traitant pour lui dire « Je sens une différence dans mon corps. » Parce qu'avant le matin, avant de me lever, il fallait que je prenne de la morphine. Et que j'attende 15 minutes que ça agisse un peu avant de pouvoir me lever pour aller bosser. Mais là, je me levais sans problème. Donc je savais que le fait d'avoir fait ce voyage a changé quelque chose en moi. Bon, les médecins, ils ont dit « Ouais, c'est parce qu'on vous a mis 6 kilos de sang. C'est ça qui fait que pour l'instant... » Vous n'êtes pas malade. Ok. Ok. Mais là, ça fait un an. Je ne suis toujours pas malade. Comment il explique? Je n'ai pas eu d'autres culots de sang depuis.
1: Et votre vie de foi, alors, elle a un petit peu changé?
0: Même beaucoup. Aujourd'hui, je dors, Jésus. Je me réveille, Jésus. Il accapare toutes mes pensées. C'est devenu ma raison de vivre.
1: Alors, c'est qui Jésus pour vous?
0: Ah ben, Jésus, il est tout pour moi. Et j'en parle à tout le monde. Parfois même, je pense que je peux agacer. Tellement, vous voyez, pourquoi j'ai fait ce tatouage? C'est parce qu'au mois de juin, avant de m'opérer, j'avais un joli bracelet avec une croix dessus. Ils me l'ont enlevé. Donc, je me suis sentie nue, malgré mon voyage. Donc, je me suis fait tatouer cette croix, en me disant que ça, ils ne pourront pas me l'enlever. Et j'ai fait faire bénir par un prêtre. J'ai demandé à un prêtre de me bénir cette croix. Donc aujourd'hui, Jésus est ma raison de vivre et je veux pouvoir parler de lui, évangéliser. Là, j'ai écrit un livre où je témoigne. Mais la prochaine échéance, ce n'est plus un livre. J'ai envie de faire des bandes dessinées pour expliquer aux enfants de 10 à 14 ans la messe. Parce qu'aujourd'hui, je trouve que l'Eucharistie a un peu désacralisé. Et donc, j'aimerais qu'on lui rende sa place sacrée. Parce que ce que j'ai vu est tellement grand, tellement majestueux, qu'on ne peut pas se permettre de prendre ça à la légère.
1: Qu'est-ce que vous pouvez me dire sur la personne de Jésus que vous ne connaissiez pas avant 2017?
0: Ben, il est amour. Il est amour, c'est-à-dire qu'il nous aime tellement, chacun, infiniment, inconditionnellement, gratuitement, que je ne sais même pas si vos parents ou votre conjoint peuvent vous aimer comme ça, malgré nos péchés et la miséricorde. C'est-à-dire que nous, quand on pêche, on s'en veut. on est là à se torturer l'esprit. Alors que Jésus, une fois qu'on s'est vraiment repenti, il tourne la page.
1: Donc, un petit passage par la confession ?
0: C'est important. C'est important, oui.
1: Alors, quand on a vécu cela, oui, et que, voilà, on a bien compris que ce n'était pas un produit de son imagination ou des médicaments ou j'en sais rien, et que donc sa vie a changé, dans les faits, vous le voyez que ça change, oui, est-ce que ça a changé vos relations avec votre entourage, votre famille, vos amis, les voisins ?
0: Ça a changé parce que, avant, j'étais quelqu'un de très fier. J'étais très fière pour ne pas dire orgueilleuse. Donc aujourd'hui, je suis rien. Je demande au Seigneur de faire de moi le marchepied de tout le monde. Je vais être plus petite que la terre, plus basse que la pire des êtres humains.
1: Pourquoi ?
0: Pourquoi ? Parce que c'est la kénose, le dépouillement total. Oui, j'ai changé. Il y a des personnes que j'ai blessées avant. Mais avant, jamais je me serais excusée. Mais là, quand je suis revenue, j'ai pris mon téléphone, je les ai appelés et je me suis excusée.
1: Et c'est un effort ?
0: Non, c'est venu naturellement parce que maintenant, j'ai changé. Je ne suis plus la Chantal d'avant. C'est pour ça que je demande à mes proches de m'appeler Jeanne Chantal. Je dis la Chantal d'avant, elle est morte le 7 juin 2017. Aujourd'hui, mon père, qui est mon père céleste, me connaît sous l'appellation de Jeanne Chantal, puisque Jeanne Chantal, c'est mon prénom de baptême.
1: Alors, on ne va pas rentrer dans le détail, mais ces changements parfois paraissent très brusques à son entourage. Il y a parfois un décalage qui se fait avec les enfants, avec le mari, avec la sœur, le frère, ou les amis très proches qui disent « Mais enfin, je ne te reconnais pas, t'as vraiment changé, ils ont passé 20 ans avec vous, puis là, dit... » Alors, voilà. Ça, et ça, en deux mots, ça se passe comment ?
0: Ils s'adaptent. Ils s'adaptent, et puis je ne les bousque pas. Parce que quand on connaît maintenant Jésus, on laisse le Seigneur tout faire.
1: C'est long, hein?
0: Parfois, c'est très long. Mais moi, je mets maintenant mes pas dans ses pas. Je le laisse me guider. Je m'abandonne à sa volonté.
1: Alors expliquez-moi, vous qui avant, si on fait le... Vous parliez de tout à l'heure d'image, si on est... vous avant, vous étiez sur votre cheval et vous teniez entièrement le cheval, vous serriez, allez, on y va, on y va, on y va. Bon, tout d'un coup, bing, vous tombez de cheval, on va dire comme ça. Vous remontez sur votre cheval continue à avancer, vous n'êtes pas une marionnette. Qu'est-ce qui tient les rênes ? C'est Jésus, c'est vous, c'est les deux ?
0: C'est Jésus, moi je suis derrière. D'accord. Je laisse Jésus devant, moi je reste derrière.
1: Mais vous n'êtes pourtant pas une marionnette, on est d'accord ?
0: Non, je ne suis pas une marionnette, mais je fais la volonté du Père.
1: Comment vous la connaissez, la volonté du Père, dans le quotidien ?
0: Ça peut être à travers une lecture, ça peut être à travers une chanson, ça peut être à travers une parole qu'une personne dit. C'est comme ça que j'ai mes réponses.
1: Est-ce qu'il y a des moments où vous n'entendez plus rien, où vous vous retrouvez un petit peu toute seule sur la plage
0: Oui, bien sûr, parfois ça arrive, mais donc ça veut dire qu'il faut laisser le temps à Jésus de me répondre.
1: Parce que quand on a été un petit peu proche du Seigneur et que tout d'un coup il s'éloigne, ce n'est pas des moments toujours agréables, ceux-là ?
0: Pour l'instant, j'ai la chance de ne pas être encore dans ce... Vous voulez parler de la nuit des sens, de la nuit de l'esprit. Pour l'instant, il est toujours là. Donc, je le remercie de me soutenir et d'être toujours avec moi. Et grâce à lui aussi, je rencontre d'autres nouvelles personnes, notamment les groupes de louanges. Je ne sais pas si j'ai le droit d'en citer, mais je suis très proche d'un groupe. Et avec eux, j'espère qu'on pourra évangéliser.
1: Est-ce que vous pourriez me dire un petit mot sur la façon dont vous priez quotidiennement, qui a sans doute un peu changé depuis, alors là, on va dire 2015 ?
0: Alors, déjà, en 2015, je priais, mais vous savez, c'est comme ces adultes qui avaient abandonné la foi. Quand tu redécouvres la foi, ils veulent rattraper le temps perdu.
1: Donc, avec la force d'un adulte.
0: Ouais, voilà.
1: Par rapport aux moyens des enfants, on se dit parfois, il a envie de jouer, il a envie de faire autre chose, il n'arrive pas à... Donc là, on peut mettre tous les moyens d'adulte, son intelligence, son cœur, son énergie.
0: La totale. Donc, c'est vrai que entre

0: 2015 et 2017, je faisais tous les chapelets possibles. Tout ça, je les faisais. Et Dieu m'a fait une grâce à ce moment-là aussi. Ce que je sentais d'Esprit Saint en moi. Avant mon accident, déjà, m'avait déjà fait une grâce.
1: Sous forme de, d'un bien-être, d'une paix ?
0: De chaleur.
1: D'accord.
0: Dans le corps.
1: D'accord.
0: Donc ça, c'était entre 2015 et 2017. Mm-hmm. Et puis après, ça a continué. Ça a continué. Après mon voyage, ça a continué. Et puis là, maintenant... Et puis quand je suis revenue en juin 2017, je n'arrivais plus à prier. Je n'arrivais plus. C'est là où les chansons de louange ont pris le relais. Donc,
1: la préface de votre livre a été faite notamment par le père Pouzin.
0: Tout à fait.
1: De Glorious.
0: Glorious, tout à fait. Et c'est grâce à vous d'ailleurs. Parce que moi, je prenais les chansons de Glorious et j'allais m'asseoir devant le tabernacle à la paroisse où j'allais avant. Je m'asseyais, je parlais à Jésus et je mettais Glorious et je dansais. Parce que j'avais encore l'usage de mes jambes et je dansais. C'est comme ça que j'ai connu d'abord Glorious. Et puis un jour, en regardant votre émission, je vois, je fais le plus beau métier du monde et je vois Benoît Pouzin.
1: Voilà, et quand, vous m'avez reçu.
0: Voilà. Et quand j'ai eu l'AVC en novembre, j'ai dit, ben lui s'est parlé aux 15-25 ans. Voilà ce qu'il me faut pour mon livre. Et je l'ai appelé. Il a dit, oh, ce serait mieux un évêque. Je dis, non, je ne veux pas d'évêque. C'est vous que je veux. Après, il a dit oui.
1: Et si vous aviez un mot à dire aux gens qui sont cloués dans leur fauteuil, dans leur lit, par la maladie et qui ont... le moral qui chute un peu et l'impression d'être tout seul et abandonné, vous diriez quoi ?
0: Ben, de toujours prier et de toujours espérer. Parce que quand on prie, en fait, Jésus, c'est quelqu'un, c'est comme la parabole de la brebis égarée. Il ne laisse jamais un seul de ses enfants abandonner. Mais il frappe à toutes les portes. C'est à nous de lui ouvrir pour qu'il entre. Donc, pour qu'il entre, il faut la prière.
1: Voilà, on arrive hélas déjà à la fin de cette émission. Je vais vous poser les trois questions rituelles.
2: D'accord.
1: Quel conseil donneriez-vous à quelqu'un qui vous dirait « J'ai envie de rencontrer Dieu, par quoi dois-je commencer ?»
0: Mais je lui dirais qu'il faut prier et se laisser conduire par le Seigneur.
1: Quel est votre héros, votre saint, la personne que vous trouvez admirable ?
0: Sainte Thérèse d'Avila.
1: Au jour du jugement, qu'aimeriez-vous que Dieu vous dise, Chantal ?
0: J'aimerais qu'il me dise « Ça y est, tu as fait ta mission, habille-toi ». Prends les habits de lumière et viens avec toutes les personnes que tu as pu convaincre.
1: Extra, merci beaucoup Chantal, merci d'être venue nous raconter cela, ce témoignage plein de vie, plein de patates, plein de lumière, ça fait vraiment envie. Je rappelle donc qu'on peut relire cette histoire dans votre livre, paru aux éditions de l'Emmanuel, qui s'appelle « De la nuit à l'amour ». N'hésitez pas évidemment à partager cette émission autour de vous, comme on partage la bonne nouvelle. Merci à vous tous pour votre fidélité et rendez-vous la semaine prochaine.

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1: Marie, faites que la lésion sur la langue d'Annick s'apaise et s'estompe. Merci Marie.
2: Marie, maman, je te confie la santé de Philippine. Elle ne va pas bien. Aide-la. Prends-la dans tes bras. En union avec vous, pèlerin. Merci.
3: Bonjour, pour une intention de prière. Pour une dame qui a un lymphome en rémission et pour un son enfant handicapé. Merci à Notre-Dame de Lourdes.
4: Au nom du Père et du Fils et du Saint-Esprit.
5: Amen.
4: Chers frères et sœurs, soyez les bienvenus ici même à la grotte de Massabielle, qui est lieu des apparitions de la Vierge Marie à Bernadette. Nous allons méditer le chapelet, en particulier les mystères lumineux du rosaire. En ce jeudi, nous prions avec tous les pèlerins et en particulier avec les pèlerins sapeurs-pompiers. Soyez les bienvenus, vous tous et tous qui êtes ici présents et tous ceux qui sont en lien avec nous dans la prière à travers la connexion au site internet, la radio, la télévision KTO. Je crois en Dieu, le Père Tout-Puissant, Créateur du ciel et de la terre, et en Jésus-Christ, son Fils unique, notre Seigneur, qui a été conçu du Saint-Esprit, est né de la Vierge Marie, a souffert sous Ponce Pilate, a été crucifié, est mort et a été enseveli, est descendu aux enfers. Le troisième jour est ressuscité des morts, est monté aux cieux, est assis à la droite de Dieu, le Père Tout-Puissant, d'où il viendra juger les vivants et les morts. Je crois en l'Esprit Saint, à la Sainte Église catholique, à la communion des saints, à la rémission des péchés, à la résurrection de la chair, à la vie éternelle. Amen. Frères et sœurs, prions pour notre pape Léon XIV, qui vient de nous faire la joie de l'annonce de sa visite en France, et notamment ici même à Lourdes. Nous confions ce voyage à venir. Nous prions pour toutes ses intentions. Notre Père qui es aux cieux, que ton nom soit sanctifié, que ton règne vienne, que ta volonté soit faite sur la terre comme au ciel.
6: Donne-nous aujourd'hui notre pain de ce jour. Pardonne-nous nos offenses, comme nous pardonnons aussi à ceux qui nous ont offensés. Et ne nous laisse pas entrer en tentation, mais délivre-nous du mal.
4: Je vous salue Marie, pleine de grâce, le Seigneur est avec vous. Vous êtes bénie entre toutes les femmes, et Jésus, le fruit de vos entrailles, est béni.
6: Sainte Marie, Mère de Dieu, priez pour nous pauvres pécheurs, maintenant et à l'heure de notre mort. Amen.
4: Je vous salue Marie, pleine de grâce, le Seigneur est avec vous. Vous êtes bénie entre toutes les femmes, et Jésus, le fruit de vos entrailles, est béni.
6: Sainte Marie, Mère de Dieu, priez pour nous pauvres pécheurs, maintenant et à l'heure de notre mort. Amen.
4: Je vous salue Marie, pleine de grâce, le Seigneur est avec vous. Vous êtes bénie entre toutes les femmes, et Jésus, le fruit de vos entrailles, est béni.
6: Sainte Marie, Mère de Dieu, priez pour nous pauvres pécheurs, maintenant et à l'heure de notre mort. Amen.

0: Marie conçue sans péché. Premier mystère lumineux, le baptême du Seigneur. Dans l'évangile selon saint Matthieu, je ne suis pas venu appeler les justes, mais les pécheurs. Prions, frères et sœurs, pour l'unité des chrétiens qui ont reçu un même baptême. Notre Père, qui es aux cieux, que ton nom soit sanctifié, que ton règne vienne, que ta volonté soit faite sur la terre comme au ciel.
1: Pardonne-nous aujourd'hui notre pain de ce jour. Pardonne-nous nos offenses, comme nous pardonnons aussi à ceux qui nous ont offensés. Et ne nous laisse pas entrer en tentation, mais délivre-nous du mal.
2: Je vous salue, Marie, pleine de grâce. Le Seigneur est avec vous. Vous êtes bénie entre toutes les femmes, et Jésus, le fruit de vos entrailles, est béni.
1: Sainte Marie, Mère de Dieu, priez pour nous pauvres pécheurs, maintenant et à l'heure de notre mort.
2: Je vous salue, Marie, pleine de grâce. Le Seigneur est avec vous. Vous êtes bénie entre toutes les femmes, et Jésus, le fruit de vos entrailles, est béni.
1: Sainte Marie, Mère de Dieu, priez pour nous pauvres pécheurs, maintenant et à l'heure de notre mort. Amen.
2: Je vous salue, Marie, pleine de grâce. Le Seigneur est avec vous. Vous êtes bénie entre toutes les femmes, et Jésus, le fruit de vos entrailles, est béni.
1: Sainte Marie, Mère de Dieu, priez pour nous pauvres pécheurs, maintenant et à l'heure de notre mort.
2: Je vous salue, Marie, pleine de grâce. Le Seigneur est avec vous. Vous êtes bénie entre toutes les femmes, et Jésus, le fruit de vos entrailles, est béni.
1: Sainte Marie, Mère de Dieu, priez pour nous pauvres pécheurs, maintenant et à l'heure de notre mort.
2: Je vous salue, Marie, pleine de grâce. Le Seigneur est avec vous. Vous êtes bénie entre toutes les femmes, et Jésus, le fruit de vos entrailles, est béni.
1: Sainte Marie, Mère de Dieu, priez pour nous pauvres pécheurs, maintenant et à l'heure de notre mort.
2: Je vous salue, Marie, pleine de grâce. Le Seigneur est avec vous. Vous êtes bénie entre toutes les femmes, et Jésus, le fruit de vos entrailles, est béni.
1: Sainte Marie, Mère de Dieu, priez pour nous pauvres pécheurs,
2: maintenant et à l'heure de notre mort. Je vous salue, Marie, pleine de grâce. Le Seigneur est avec vous. Vous êtes bénie entre toutes les femmes, et Jésus, le fruit de vos entrailles, est béni.
1: Sainte Marie, Mère de Dieu, priez pour nous pauvres pécheurs, maintenant et à l'heure de notre mort.
2: Je vous salue, Marie, pleine de grâce. Le Seigneur est avec vous. Vous êtes bénie entre toutes les femmes, et Jésus, le fruit de vos entrailles, est béni.
1: Sainte Marie, Mère de Dieu, priez pour nous pauvres pécheurs, maintenant et à l'heure de notre mort.
2: Je vous salue, Marie, pleine de grâce. Le Seigneur est avec vous. Vous êtes bénie entre toutes les femmes, et Jésus, le fruit de vos entrailles, est béni.
1: Sainte Marie, Mère de Dieu, priez pour nous pauvres pécheurs, maintenant et à l'heure de notre mort.
2: Je vous salue, Marie, pleine de grâce. Le Seigneur est avec vous. Vous êtes bénie entre toutes les femmes, et Jésus, le fruit de vos entrailles, est béni.
1: Sainte Marie, Mère de Dieu, priez pour nous pauvres pécheurs, maintenant et à l'heure de notre mort.
0: Amen.

0: Ô Marie conçue sans péché. Deuxième mystère lumineux, les noces de Cana. Dans l'évangile selon saint Jean, on manqua de vin. La mère de Jésus lui dit, ils n'ont pas de vin. Jésus lui répond, femme, que me veux-tu? Mon heure n'est pas encore venue. Frères et sœurs, chers pèlerins, prions pour tous les couples et particulièrement pour ceux dont le mariage est brisé. Notre Père qui es aux cieux, que ton nom soit sanctifié, que ton règne vienne, que ta volonté soit faite sur la terre comme au ciel.
1: Donnez-nous aujourd'hui notre pain de ce jour. Pardonnez-nous nos offenses, comme nous pardonnons aussi à ceux qui nous ont offensés. Et ne nous laisse pas entrer en tentation, mais délivre-nous du mal.
2: Je vous salue Marie, pleine de grâce. Le Seigneur est avec vous. Vous êtes bénie entre toutes les femmes, et Jésus, le fruit de vos entrailles, est béni.
1: Sainte Marie, Mère de Dieu, priez pour nous pauvres pécheurs, maintenant et à l'heure de notre mort. Amen.
2: Je vous salue Marie, pleine de grâce. Le Seigneur est avec vous. Vous êtes bénie entre toutes les femmes, et Jésus, le fruit de vos entrailles, est béni.
1: Sainte Marie, Mère de Dieu, priez pour nous pauvres pécheurs, maintenant et à l'heure de notre mort. Amen.
2: Je vous salue, Marie, pleine de grâce. Le Seigneur est avec vous. Vous êtes bénie entre toutes les femmes, et Jésus, le fruit de vos entrailles, est béni.
1: Sainte Marie, Mère de Dieu, priez pour nous pauvres pécheurs, maintenant et à l'heure de notre mort. Amen.
2: Je vous salue, Marie, pleine de grâce. Le Seigneur est avec vous. Vous êtes bénie entre toutes les femmes, et Jésus, le fruit de vos entrailles, est béni.
1: Sainte Marie, Mère de Dieu, priez pour nous pauvres pécheurs, maintenant et à l'heure de notre mort. Amen.
2: Je vous salue, Marie, pleine de grâce. Le Seigneur est avec vous. Vous êtes bénie entre toutes les femmes, et Jésus, le fruit de vos entrailles, est béni.
1: Sainte Marie, Mère de Dieu, priez pour nous pauvres pécheurs, maintenant et à l'heure de notre mort. Amen.
2: Je vous salue, Marie, pleine de grâce. Le Seigneur est avec vous. Vous êtes bénie entre toutes les femmes, et Jésus, le fruit de vos entrailles, est béni.
1: Sainte Marie, Mère de Dieu, priez pour nous pauvres pécheurs, maintenant et à l'heure de notre mort. Amen.

0: Je vous salue, Marie, pleine de grâce. Le Seigneur est avec vous. Vous êtes bénie entre toutes les femmes, et Jésus, le fruit de vos entrailles, est béni.
1: Sainte Marie, Mère de Dieu, priez pour nous pauvres pécheurs, maintenant et à l'heure de notre mort. Amen.
0: Je vous salue, Marie, pleine de grâce. Le Seigneur est avec vous. Vous êtes bénie entre toutes les femmes, et Jésus, le fruit de vos entrailles, est béni.
1: Sainte Marie, Mère de Dieu, priez pour nous pauvres pécheurs, maintenant et à l'heure de notre mort. Amen.
0: Je vous salue, Marie, pleine de grâce. Le Seigneur est avec vous. Vous êtes bénie entre toutes les femmes, et Jésus, le fruit de vos entrailles, est béni.
1: Sainte Marie, Mère de Dieu, priez pour nous pauvres pécheurs, maintenant et à l'heure de notre mort. Amen.
0: Je vous salue, Marie, pleine de grâce. Le Seigneur est avec vous. Vous êtes bénie entre toutes les femmes, et Jésus, le fruit de vos entrailles, est béni.
1: Sainte Marie, Mère de Dieu, priez pour nous pauvres pécheurs, maintenant et à l'heure de notre mort. Amen.

0: vous, Marie, conçue sans péché.
1: Priez pour nous qui avons recours à Dieu.
0: Troisième mystère lumineux, l'annonce du royaume. Dans l'Évangile, selon saint Luc, il me faut annoncer la bonne nouvelle du royaume de Dieu, car c'est pour cela que j'ai été envoyé. Prions, chers pèlerins, pour le pape Léon, pour son futur voyage, pour ses futurs voyages en Espagne, puis en France, et pour les évêques qui portent la charge de l'annonce du royaume des cieux. Notre Père qui es aux cieux, que ton nom soit sanctifié, que ton règne vienne, que ta volonté soit faite sur la terre comme au ciel.
1: Pardonne-nous aujourd'hui notre pain de ce jour. Pardonne-nous nos offenses, comme nous pardonnons aussi à ceux qui nous ont offensés. Et ne laisse pas entrer en tentation, mais délivre-nous du mal.
2: Je vous salue, Marie, pleine de grâce. Le Seigneur est avec vous. Vous êtes bénie entre toutes les femmes, et Jésus, le fruit de vos entrailles, est béni.
1: Sainte Marie, Mère de Dieu, priez pour nous pauvres pécheurs, maintenant et à l'heure de notre mort. Amen.
2: Je vous salue, Marie, pleine de grâce. Le Seigneur est avec vous. Vous êtes bénie entre toutes les femmes, et Jésus, le fruit de vos entrailles, est béni.
1: Sainte Marie, Mère de Dieu, priez pour nous pauvres pécheurs, maintenant et à l'heure de notre mort. Amen.
2: Je vous salue, Marie, pleine de grâce. Le Seigneur est avec vous. Vous êtes bénie entre toutes les femmes, et Jésus, le fruit de vos entrailles, est béni.
1: Sainte Marie, Mère de Dieu, priez pour nous pauvres pécheurs, maintenant et à l'heure de notre mort. Amen.
2: Je vous salue, Marie, pleine de grâce. Le Seigneur est avec vous. Vous êtes bénie entre toutes les femmes, et Jésus, le fruit de vos entrailles, est béni.
1: Sainte Marie, Mère de Dieu, priez pour nous pauvres pécheurs, maintenant et à l'heure de notre mort. Amen.
2: Je vous salue, Marie, pleine de grâce. Le Seigneur est avec vous. Vous êtes bénie entre toutes les femmes, et Jésus, le fruit de vos entrailles, est béni.
1: Sainte Marie, Mère de Dieu, priez pour nous pauvres pécheurs, maintenant et à l'heure de notre mort. Amen.
2: Je vous salue, Marie, pleine de grâce. Le Seigneur est avec vous. Vous êtes bénie entre toutes les femmes, et Jésus, le fruit de vos entrailles, est béni.
1: Sainte Marie, Mère de Dieu, priez pour nous pauvres pécheurs, maintenant et à l'heure de notre mort. Amen.
2: Je vous salue, Marie, pleine de grâce. Le Seigneur est avec vous. Vous êtes bénie entre toutes les femmes, et Jésus, le fruit de vos entrailles, est béni.
1: Sainte Marie, Mère de Dieu, priez pour nous pauvres pécheurs, maintenant et à l'heure de notre mort. Amen.
2: Je vous salue, Marie, pleine de grâce. Le Seigneur est avec vous. Vous êtes bénie entre toutes les femmes, et Jésus, le fruit de vos entrailles, est béni.
1: Sainte Marie, Mère de Dieu, priez pour nous pauvres pécheurs,

0: Je vous salue, Marie, pleine de grâce. Le Seigneur est avec vous. Vous êtes bénie entre toutes les femmes, et Jésus, le fruit de vos entrailles, est béni.
1: Sainte Marie, Mère de Dieu, priez pour nous pauvres pécheurs, maintenant et à l'heure de notre mort. Amen.

0: Ô Marie conçue sans péché,
1: priez pour nous qui avons épousé.
0: Quatrième mystère lumineux, la transfiguration. Dans l'Évangile, selon saint Matthieu, son visage resplendit comme le soleil et ses vêtements devinrent éblouissants comme la lumière. Prions, frères et sœurs, pour l'Église, afin qu'elle aime toujours plus son Seigneur. Notre Père qui es aux cieux, que ton nom soit sanctifié, que ton règne vienne, que ta volonté soit faite sur la terre comme au ciel.
2: Donne-nous aujourd'hui notre pain de ce jour, pardonne-nous nos offenses, comme nous pardonnons aussi à ceux qui nous ont offensés. Et ne nous laisse pas entrer en tentation, mais délivre-nous du mal.
3: Je vous salue Marie, pleine de grâce. Le Seigneur est avec vous. Vous êtes bénie entre toutes les femmes. Et Jésus, le fruit de vos entrailles, est béni.
4: Sainte Marie, Mère de Dieu, priez pour nous pauvres pécheurs, maintenant et à l'heure de notre mort. Amen.
3: Je vous salue Marie, pleine de grâce. Le Seigneur est avec vous. Vous êtes bénie entre toutes les femmes. Et Jésus, le fruit de vos entrailles, est béni.
4: Sainte Marie, Mère de Dieu, priez pour nous pauvres pécheurs, maintenant et à l'heure de notre mort. Amen.
3: Je vous salue Marie, pleine de grâce, le Seigneur est avec vous. Vous êtes bénie entre toutes les femmes, et Jésus, le fruit de vos entrailles, est béni.
4: Sainte Marie, Mère de Dieu, priez pour nous pauvres pécheurs, maintenant et à l'heure de notre mort. Amen.
3: Je vous salue Marie, pleine de grâce, le Seigneur est avec vous. Vous êtes bénie entre toutes les femmes, et Jésus, le fruit de vos entrailles, est béni.
4: Sainte Marie, Mère de Dieu, priez pour nous pauvres pécheurs, maintenant et à l'heure de notre mort. Amen.
3: Je vous salue, Marie, pleine de grâce. Le Seigneur est avec vous. Vous êtes bénie entre toutes les femmes, et Jésus, le fruit de vos entrailles, est béni.
4: Sainte Marie, Mère de Dieu, priez pour nous pauvres pécheurs, maintenant.
3: Je vous salue Marie, pleine de grâce. Le Seigneur est avec vous. Vous êtes bénie entre toutes les femmes. Et Jésus, le fruit de vos entrailles, est béni.
4: Sainte Marie, Mère de Dieu, priez pour nous pauvres pécheurs, maintenant et à l'heure de notre mort. Amen.
3: Je vous salue Marie, pleine de grâce. Le Seigneur est avec vous. Vous êtes bénie entre toutes les femmes. Et Jésus, le fruit de vos entrailles, est béni.
4: Sainte Marie, Mère de Dieu,
3: je vous salue Marie, pleine de grâce. Le Seigneur est avec vous. Vous êtes bénie entre toutes les femmes. Et Jésus, le fruit de vos entrailles, est béni.
4: Sainte Marie, Mère de Dieu, priez pour nous pauvres pécheurs, maintenant et à l'heure de notre mort. Amen.
3: Je vous salue Marie, pleine de grâce. Le Seigneur est avec vous. Vous êtes bénie entre toutes les femmes, et Jésus, le fruit de vos entrailles, est béni.
4: Sainte Marie, Mère de Dieu, priez pour nous pauvres pécheurs, maintenant et à l'heure de notre mort. Amen.
3: Je vous salue, Marie, pleine de grâce. Le Seigneur est avec vous. Vous êtes bénie entre toutes les femmes, et Jésus, le fruit de vos entrailles, est béni.
4: Sainte Marie, Mère de Dieu, priez pour nous pauvres pécheurs, maintenant et à l'heure de notre mort. Amen.
3: Je vous salue Marie, pleine de grâce. Le Seigneur est avec vous. Vous êtes bénie entre toutes les femmes. Et Jésus, le fruit de vos entrailles, est béni.
4: Sainte Marie, Mère de Dieu, priez pour nous pauvres pécheurs, maintenant et à l'heure de notre mort.

0: Ô Marie conçue sans péché. Cinquième mystère lumineux, l'institution de l'Eucharistie. Dans la première lettre de saint Paul aux Corinthiens, « Ceci est mon corps qui est pour vous ». Prions, chers pèlerins, pour les enfants, les adolescents et les adultes qui se préparent à la première communion. Notre Père qui es aux cieux, que ton nom soit sanctifié, que ton règne vienne, que ta volonté soit faite sur la terre comme au ciel.
1: Donne-nous aujourd'hui notre pain de ce jour. Pardonne-nous nos offenses, comme nous pardonnons aussi à ceux qui nous ont offensés. Et ne nous laisse pas entrer dans la tentation, mais délivre-nous du mal.
2: Je vous salue, Marie, pleine de grâce. Le Seigneur est avec vous. Vous êtes bénie entre toutes les femmes, et Jésus, le fruit de vos entrailles, est béni.
1: Sainte Marie, Mère de Dieu, priez pour nous pauvres pécheurs, maintenant et à l'heure de notre mort. Amen.
2: Je vous salue, Marie, pleine de grâce. Le Seigneur est avec vous. Vous êtes bénie entre toutes les femmes, et Jésus, le fruit de vos entrailles, est béni.
1: Sainte Marie, Mère de Dieu, priez pour nous pauvres pécheurs, maintenant et à l'heure de notre mort. Amen.
2: Je vous salue, Marie, pleine de grâce. Le Seigneur est avec vous. Vous êtes bénie entre toutes les femmes, et Jésus, le fruit de vos entrailles, est béni.
1: Sainte Marie, Mère de Dieu, priez pour nous pauvres pécheurs,
2: je vous salue, Marie, pleine de grâce. Le Seigneur est avec vous. Vous êtes bénie entre toutes les femmes, et Jésus, le fruit de vos entrailles, est béni.
1: Sainte Marie, Mère de Dieu, priez pour nous pauvres pécheurs, maintenant et à l'heure de notre mort. Amen.
2: Je vous salue, Marie, pleine de grâce. Le Seigneur est avec vous. Vous êtes bénie entre toutes les femmes, et Jésus, le fruit de vos entrailles, est béni.
1: Sainte Marie, Mère de Dieu, priez pour nous pauvres pécheurs, maintenant et à l'heure de notre mort. Amen.
2: Je vous salue, Marie, pleine de grâce. Le Seigneur est avec vous. Vous êtes bénie entre toutes les femmes, et Jésus, le fruit de vos entrailles, est béni.
1: Sainte Marie, Mère de Dieu, priez pour nous pauvres pécheurs, maintenant et à l'heure de notre mort. Amen.
2: Je vous salue, Marie, pleine de grâce. Le Seigneur est avec vous. Vous êtes bénie entre toutes les femmes, et Jésus, le fruit de vos entrailles, est béni.
1: Sainte Marie, Mère de Dieu, priez pour nous pauvres pécheurs, maintenant et à l'heure de notre mort. Amen.
2: Je vous salue, Marie, pleine de grâce. Le Seigneur est avec vous. Vous êtes bénie entre toutes les femmes, et Jésus, le fruit de vos entrailles, est béni.
1: Sainte Marie, Mère de Dieu, priez pour nous pauvres pécheurs, maintenant et à l'heure de notre mort. Amen.
2: Je vous salue, Marie, pleine de grâce. Le Seigneur est avec vous. Vous êtes bénie entre toutes les femmes, et Jésus, le fruit de vos entrailles, est béni.
1: Sainte Marie, Mère de Dieu, priez pour nous pauvres pécheurs, maintenant et à l'heure de notre mort. Amen.
2: Je vous salue, Marie, pleine de grâce. Le Seigneur est avec vous. Vous êtes bénie entre toutes les femmes, et Jésus, le fruit de vos entrailles, est béni.
1: Sainte Marie, Mère de Dieu, priez pour nous pauvres pécheurs, maintenant et à l'heure de notre mort. Amen.

0: ensemble le Seigneur. Prions pour les intentions de nos sapeurs-pompiers au service de tous nos concitoyens. Prions pour les jeunes du lycée Saint-Louis de Carcassonne qui apprennent à grandir dans le service. Prions pour tous nos frères et sœurs malades. Dieu qui nous donne de vénérer en la Vierge Marie, la Mère de l'Espérance, accorde-nous par sa prière et son aide de mettre toujours notre espérance dans les biens du ciel, tandis que nous accomplissons nos tâches temporelles et d'obtenir un jour ce que nous attendons avec foi. Par Jésus-Christ, ton Fils, notre Seigneur et notre Dieu, lui qui vit et règne avec le Père et le Saint-Esprit pour les siècles des siècles.
1: Amen.
0: Le Seigneur soit avec vous. Et que Dieu Tout-Puissant vous bénisse, le Père, le Fils et le Saint-Esprit.
1: Amen.
0: Notre-Dame de Lourdes.
1: Priez pour nous.
0: Notre-Dame de Lourdes.
1: Priez pour nous.
0: Notre-Dame de Lourdes.
1: Priez pour nous.
0: Sainte Bernadette.
1: Priez pour nous.

0: Je vais à présent bénir les objets de dévotion que vous portez sur vous-même, qu'ils soient pour vous, qu'ils soient pour offrir. Le Seigneur soit avec vous.
1: Et avec votre esprit.
0: Dieu, dont la parole sanctifie toutes choses, répand ta bénédiction sur ces objets et fait que quiconque s'en servira selon ta volonté et avec action de grâce reçoive de toi, par l'invocation de ton nom très saint et l'intercession de Notre-Dame de Lourdes, la santé du corps et la protection de l'âme, par Jésus le Christ, notre Seigneur.
1: Amen.
0: Bon pèlerinage à tous, et je vous informe qu'il y a à 16h15 une catéchèse sur le message de Lourdes. Si vous êtes intéressé, vous pouvez vous rendre au centre information. La salle vous sera indiquée. Merci.
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0: Bonsoir et bienvenue dans ce nouvel épisode d'Église du Monde sur KTO. Ce soir, nous prenons la direction du Mexique. Le Mexique, un pays profondément croyant, catholique, mais aussi profondément marqué par la violence. En 20 ans, après l'offensive notamment du président Felipe Calderón contre les puissants cartels de la drogue, les affrontements liés au crime organisé ont fait des centaines de milliers de victimes. L'Église, elle accompagne, elle dialogue, mais les prêtres, les laïcs sont aussi menacés. Assassinés. Le Mexique, c'est aussi un pays de solidarité, notamment envers les migrants, et ils sont de plus en plus nombreux à s'y installer. Nous en parlons ce soir avec notre invitée Marcela Villalobos Cid, laïque engagée et originaire du diocèse de Querétaro, au centre du Mexique. Mais avant cela, je vous propose quelques repères. Alors, le Mexique appartient historiquement et culturellement à l'Amérique latine, mais géographiquement, il s'agit d'un État nord-américain frontalier des États-Unis. Le Mexique, c'est une république fédérale composée de 32 États. Mexico a le statut de capitale fédérale. Avec ses 132 millions d'habitants, le pays est le plus grand pays hispanophone au monde en termes de population. Le catholicisme est la religion majoritaire. Le pays compte également un peu plus de 10% de protestants. Selon le Pew Research Center, la part d'adultes se déclarant sans religion a quasiment triplé ces 10 dernières années. Tout de suite, je retrouve mon invité. Marcela Villalobos Cid, bonsoir.
1: Bonsoir Marion.
0: Merci d'être avec nous sur le plateau d'Église du Monde. Alors, pour faire un petit peu connaissance, vous êtes actuellement la coordinatrice nationale de la pastorale des migrants au sein de la conférence

0: Conférence des évêques de France. Vous êtes donc mexicaine, je le disais en introduction, originaire de la ville de Querétaro, ça se situe dans le centre du Mexique. Et alors, en préparant l'émission, vous nous avez envoyé quelques photos de chez vous, parmi lesquelles les poupées Lélé. Alors, je me demandais ce qu'elles représentaient pour vous.
1: Alors, ces poupées sont originaires de mon état, de Querétaro, faites par des femmes indigènes, donc de l'ethnie qu'on appelle Ñañu. Et donc, ce sont des poupées traditionnelles que les gens se reconnaîtront. Et le mot Lélé, en langue Ñañu, ça veut dire poupée ou petite fille.
0: Le Mexique qui traverse une nouvelle phase de violence liée au cartel, la mort en février dernier notamment d'un très puissant baron de la drogue qui a marqué l'actualité. Qu'est-ce que ça signifie concrètement aujourd'hui de vivre sous l'autorité des cartels ?
1: Alors, pour comprendre la puissance des cartels, il faut faire un saut historique dans les pays, puisque ce n'est pas un fait isolé, c'est quelque chose qui est dans notre histoire et qui est notamment dans le XXe siècle. Donc à partir des années 70, où les cartels se sont mieux organisés, mieux structurés, notamment dans la production de la drogue et leur exportation, et spécifiquement aux États-Unis, mais ailleurs aussi. Et disons que pendant toute cette période, jusqu'aux années 2000, il y avait 2-3 cartels très puissants, mais en 2006, quand la guerre contre les cartels a été déclarée, cela a fait en sorte qu'il y ait une fragmentation de ces groupes et que d'autres groupes criminels commencent à s'organiser à l'intérieur du pays. De ce fait, aujourd'hui, c'est particulièrement compliqué puisqu'il y a beaucoup de groupes criminels qui font leurs lois et dont l'État peine aussi à faire face à cette situation. Et jusqu'à quelques années, s'il y avait un ajustement des comptes entre cartels, aujourd'hui l'ajustement des comptes est contre la société civile et aussi contre les prêtres, les religieux, les laïcs et les missionnaires. Il faut se rappeler que une fois quand l'État va capturer un baron de la drogue ou l'abattre, eh bien ça crée plus de chaos à l'intérieur du pays, puisqu'il y aura d'autres cartels qui vont s'organiser, d'autres groupes qui vont chercher le pouvoir. Donc aujourd'hui, l'État fait face aussi à une violence généralisée, la société fait face à une violence généralisée, et c'est la demande d'une articulation différente pour le pays et des réponses nouvelles.
0: Et vous parlez de loi des cartels, ça veut dire qu'au quotidien, les citoyens sont soumis, selon les territoires, les États, à ces lois. Comment ça se passe ?
1: Disons, il y a une tension à l'intérieur du pays, puisque, comme je disais, il y a une violence généralisée et les gens continuent à faire leur vie. C'est-à-dire, tout le monde va à l'université, à l'école, les gens continuent à travailler, mais l'ensemble de la population vit sous cette violence généralisée. Les gens apprennent à faire attention, à dire où est-ce qu'ils se trouvent, donc on fait face aussi à la disparition massive des personnes, au recrutement forcé de la jeunesse. Donc on a une violence généralisée à l'intérieur du pays, mais la vie qui doit continuer tous les jours comme on la connaît. Et donc cela aussi crée beaucoup de troubles dans l'ensemble de la société pour vivre dans cette violence et dire bon, l'État fait quoi et comment est-ce que la société peut s'organiser différemment pour faire face et pour contrer cette violence.
0: L'Église qui est aussi victime, vous le disiez, ceux qui osent dénoncer la corruption et l'emprise du crime organisé vivent sous la menace constante et les lieux de culte donc, ne sont pas épargnés. Juste avant d'en parler, je vous propose parmi eux, il y a le père Filiberto Velasquez, surnommé Padre Fili, à Chilpancingo, dans le sud-ouest du Mexique. Il est devenu l'une des voix les plus respectées dans la défense des victimes des cartels. En 2021, il a lui-même été enlevé par un groupe criminel. Il est régulièrement menacé de mort. On écoute justement son témoignage. C'était lors de la Nuit des témoins organisée l'année dernière par l'aide à l'Église en détresse du Mexique.
2: Et une noche oscura de octubre, el 19 de octubre,
3: une nuit sombre d'octobre, le 19 octobre. Malheureusement, alors que je roulais sur une route nationale, deux individus à moto ont tiré sur mon véhicule.
2: Desde una motocicleta dispararon a mi vehículo. Estoy aquí gracias a Dios.
3: Je suis ici grâce à Dieu pour livrer mon témoignage.
2: Impactó una llanta y la bala que
3: La balle a touché un pneu. Cette balle qui m'était destinée à traverser le pare-brise a dévié, a heurté le siège passager et elle est tombée à l'arrière.
2: Y dio contra el asiento del copiloto y cayó por atrás. Pues,
3: eh bien, selon moi, ceci était en quelque sorte une manière de dire on veut que tu te taises, que tu dénonces pas, que tu ne prêches pas, que tu ne t'approches pas, que tu ne réconfortes pas, que tu n'aides pas et que tu ne fasses pas la charité.
2: Queremos que no denuncies, que no prediques, que no te acerques, que no consueles, que no ayudes, que no practiques la caridad.
0: Voilà pour ce témoignage poignant de ce prêtre. Les dernières données, celles d'un rapport sur les violences contre l'Église en 2024-2025, elles font état de 3 prêtres assassinés, un autre disparu, 23 laïcs tués. Et la liste, elle est longue ces 10 dernières années, Marcella.
1: Alors, avec les témoignages du père Fili, on voit qu'il s'agit d'une violence structurelle et systématique. Et que les personnes comme les prêtres, les religieux, les religieuses, les laïcs, les agents pastoraux, et prennent au sérieux les messages de l'Évangile et de ce fait, leurs voix, comme il a dit, sont des voix qui dénoncent ce qui se passe au pays. Donc cela s'inscrit malheureusement dans une ligne d'assassinat très récent dans le pays. Il faut penser à l'assassinat des 2 jésuites en 2022, les pères Javier Campos et Joaquín Mora, assassinés dans le nord du pays, dans la montagne, dans la Tarahumara. Et le père Marcelo Pérez, assassiné à Chiapas en 2024, donc défenseur des droits des indigènes. Le père Bertoldo Pantaleón, assassiné dans l'état de Guerrero l'année dernière. Et une autre longue liste de défenseurs des droits humains et des droits environnementaux. Donc on voit aussi que la puissance des cartels est particulièrement importante et qu'il ne s'agit pas seulement de la production et l'exportation de la drogue, mais il y a aussi de l'extorsion, la traite humaine, les déplacements forcés, l'extractivisme à l'intérieur du pays. Donc on voit cette puissance qui est présente partout et l'Église s'organise pour dénoncer, mais les personnes sont au risque de leur vie. De même, il faut se rappeler que le Mexique, c'est un pays qui est particulièrement dangereux pour les journalistes. Il faut voir ce que Reporters sans frontières rappelle toutes les années. Pour les femmes aussi, qui sont victimes de féminicides, pour les populations indigènes qui sont déplacées de force et pour les migrants.
0: En quoi les actions menées par l'Église font que ça devient une cible ?
1: Parce que l'Église dénonce ce qui ne va pas au sein du pays, dénonce la corruption, dénonce les groupes criminels, dénonce tous les groupuscules qui s'organisent, qui font violence, qui menacent, qui font disparaître les personnes, qui recrutent la jeunesse aussi de force, une jeunesse qui dit qu'est-ce que je peux faire face à une situation où je ne peux pas avoir un avenir digne. Donc l'Église s'organise depuis longtemps, donc il faut penser à tous ces centres des droits humains, par exemple le centre Miguel Agustín Pro dans la ville de Mexico, le centre Fray Bartolomé de las Casas dans la ville de Chiapas, les centres de réflexion et action dans le monde du travail, les CEREAL dans la ville de Guadalajara et tant d'autres centres qui s'organisent depuis des années pour dénoncer cette situation. Il faut aussi penser au collectif des mères chercheuses, donc les mères qui pèlent à la main vont aller gratter la terre au pays pour aller retrouver les fosses communes où les gens sont enterrés. Donc un soutien fort de l'Église, mais cela nous donne le panorama de cette violence généralisée dans l'ensemble du pays, une société civile qui essaye de s'organiser et un ensemble de chrétiens qui tentent aussi de donner une réponse accompagnée par l'Église.
0: Je précise justement à ce propos qu'il y a un dialogue national pour la paix qui a été créé en 2023 par le jésuite Jorge Attilano et qu'un deuxième temps de dialogue a eu lieu en janvier dernier. Très rapidement, quels sont les principaux enseignements de cette dernière réunion ?
1: Donc le dialogue national pour la paix, c'est une initiative des jésuites de la province du Mexique, comme vous l'avez dit, par les pères Jorge Attilano Candia González. Et que suite à l'assassinat de ces 2 jésuites dans le Nord, ils ont dit, voilà, on est touché dans notre propre chair, donc quelle réponse nous pouvons donner, mais une réponse articulée. Et donc, de ce fait, la conférence de l'épiscopat mexicain a répondu, la conférence des supérieurs majeurs religieux a répondu, les entrepreneurs, les autres représentants des différentes religions, la société civile et les

0: universités. Donc, dans ce dialogue, les réponses, c'est la violence est structurelle et systématique dans l'ensemble du pays. Il faut retravailler pour la construction d'un tissu social qui est complètement dégradé au pays. Il faut investir dans la formation des leaders communautaires. Il faut proposer des réponses pour la jeunesse, mais il faut que toutes les couches de la société soient impliquées. C'est-à-dire, ça ne peut pas être une réponse qui vient seulement de l'Église ou seulement de l'entrepreneuriat ou seulement de la société civile. Il s'agit d'avoir une réponse articulée. Donc, ils organisent aussi des groupes locaux et partout dans les pays. À mon avis, ça reste minoritaire, mais c'est en marche et c'est un signe aussi d'épée qui essaye de donner des réponses très concrètes à la reconstruction de ce tissu social dégradé.
1: On ne peut pas parler du Mexique sans penser, bien sûr, à Notre-Dame de Guadalupe. On est entré dans une neuvaine d'années, hein, vers le jubilé de 2031 qui marquera le 500e anniversaire des apparitions à San Juan Diego. Le pape Léon XIV en parlait en février dernier en expliquant qu'elle manifestait la manière dont Dieu s'approche de son peuple. Je le disais en introduction, le Mexique c'est un pays majoritairement catholique. Elle est toujours aussi populaire ?
0: Toujours, la figure de Notre-Dame de Guadalupe, c'est un symbole et un signe très important et très fort pour la société mexicaine. Le 12 décembre, quand c'est sa fête, il y a des grands pèlerinages qui vont à la basilique de Guadalupe, dans la ville de Mexico. Et je pense que cela répond à des besoins dans notre histoire, non seulement parce que Notre-Dame de Guadalupe apparaît à un indigène, parle dans sa langue, et c'est une culture dans notre monde, dans notre culture, fait en sorte qu'il y ait une réconciliation entre les cultures. Et c'est une mère qui accompagne toutes les personnes, donc qui donne une réponse d'espérance à toutes les couches de la société. Donc c'est une figure très importante et j'espère que ce jubilé qui se prépare d'ici 2031 sera aussi l'occasion que tout le pays puisse se mettre en marche sous le manteau de Notre-Dame de Guadalupe.
1: Une autre réalité mexicaine, c'est la migration. On se souvient de ce mur érigé à la frontière avec les États-Unis en Arizona. C'était pendant le premier mandat de Donald Trump et puis depuis son retour à la Maison-Blanche. En fait, le nombre de migrants qui transitent par le Mexique jusqu'aux États-Unis a finalement diminué. Alors, avant d'aller plus loin, nous avons contacté Sœur Maria de Los Dolores Palencia Gomez. Elle est donc mexicaine. Elle fait partie de la congrégation des Sœurs de Saint-Joseph de Lyon au Mexique. Elle est au service de personnes migrantes, elle les accueille tout au sud de l'État Veracruz et elle nous explique les dynamiques migratoires. Écoutez.
2: Avant, les gens passaient, surtout leur grand désir était d'arriver aux États-Unis, quelques-uns au Canada, surtout pour la sécurité et aussi pour la possibilité d'un travail. Alors, en ayant fermé la frontière du nord du Mexique et du sud des États-Unis, la frontière nord pendant un temps a été comblée de personnes qui pensaient qu'après quelques jours ça changerait. Et quand on a vu que ça ne change pas, mais que pas seulement ça, on commençait à renvoyer des gens qui avaient même 30 ans aux États-Unis. Alors ils ont commencé à chercher à rester dans notre pays, au Mexique, pour chercher au moins un temps de travail et un lieu où ils pouvaient vivre sans être menacés dans leur pays. Le grand problème, c'est que dans notre pays, il y a aussi des présences de ce qu'on appelle les crimes organisés, les organisations criminelles. Et alors, la sécurité n'est pas tellement pour eux, mais aussi la difficulté de trouver du travail. Alors, il y a beaucoup de gens qui arrivent avec des dépressions, des frustrations, des maladies de sommeil, même s'ils sont moins nombreux que ce qu'on arrivait avant, qu'on pouvait avoir dans un moment donné 350 en même temps. Maintenant, on peut avoir peut-être 30, mais il y a presque chacun une attention particulière, une attention individuelle, parce que les cas sont beaucoup plus compliqués et plus difficiles.
1: Il y a beaucoup de choses dans ce témoignage de Sœur Maria. Peut-être d'abord sur le fait que les migrants restent désormais au Mexique, ça c'est un phénomène récent. Qu'est-ce que, enfin, l'Organisation internationale pour la migration, d'abord en septembre dernier, déclarait que le Mexique pouvait se saisir de cette migration comme d'un moteur de développement. Est-ce que c'est une politique envisageable pour le pays, selon vous ?
0: Alors, la question migratoire du Mexique, elle est très ancienne également. Comme Sor Maria Dolores nous le rappelle, le Mexique a longtemps été un pays de transit et de production des migrants, puisque ce sont les mêmes personnes mexicaines qui sont partis aux États-Unis et ailleurs pour s'étayer un avenir meilleur. Mais avec ces politiques nouvelles, il y a la déportation massive. Donc on voit aussi tout ce que ces politiques génèrent, donc les arrestations, etc. Et donc, il doit avoir des politiques publiques qui puissent permettre un meilleur accompagnement des personnes migrantes. Donc, ce que fait Dolores Palencia dans la maison du migrant, ça existe aussi dans l'ensemble du pays. Donc, l'accompagnement des personnes migrantes, l'aide dans les démarches juridiques, l'aide dans les démarches administratives, un accompagnement pour voir quel est leur projet, est-ce qu'ils souhaitent rester au pays pour y travailler, pour contribuer. Cela génère beaucoup de tensions à l'ensemble, à l'intérieur du pays également, donc, mais ça doit être accompagné aussi par l'État. Aujourd'hui, ce n'est pas seulement Sor Dolores Palencia qui propose ça, il y a d'autres.
1: Qui sont les autres acteurs?
0: Il y a d'autres acteurs, donc il y a notamment les services de suite de réfugiés Mexico, les centres d'appui et accompagnement maristes migrants dans ma ville, dans la ville de Querétaro. Il y a aussi les maisons membres de la congrégation des Sœurs Calabriniennes et la maison 72 à Tenosique dans l'état de Tabasco. Donc, vous voyez, ces maisons sont réparties là où il y a le passage des migrants. Donc, il y a cet accompagnement. Mais il faut aujourd'hui penser à comment intégrer les personnes dans un pays qui fait face aussi à d'autres problématiques internes et aussi se rappeler que les migrants, ce sont des personnes en grande vulnérabilité parce qu'ils peuvent suivre de l'extorsion de la part des groupes criminels, ils peuvent avoir la traite humaine aussi, il y a les mineurs non accompagnés qui traversent, les femmes, etc. Donc c'est un phénomène qui doit être pris en compte, mais encore une fois, ce n'est pas seulement les organismes de l'Église et la société civile qui vont donner une réponse, cela doit être articulé aussi avec les politiques de l'État.
1: Mais ce qu'on entend, c'est que dans l'immédiat et dans les faits, c'est surtout l'Église et la solidarité de la société civile qui sont en place depuis des années et pas l'État.
0: Évidemment, parce que l'Église et la société civile s'organisent avant que l'État donne une réponse. Donc les gens ne vont pas attendre qu'il y ait une politique pour donner une réponse. Si les personnes sont en train dépassées, si les personnes sont fatiguées, si les personnes sont en grande vulnérabilité, l'Église s'organise toujours. Donc je ne parle pas non plus de toutes les paroisses qui s'organisent aussi pour répondre à ces besoins. Il y a aussi les collectifs des femmes qui accompagnent les migrantes dans l'État de Veracruz aussi, qui s'appellent Las Patronas, et donc depuis des années, regardent passer les trains qu'on appelle la bestia, et elles donnent de la nourriture et de l'eau aux migrants.
1: Donc, un élan de solidarité à l'échelle de la société
0: toujours.
1: Et des paroissiens.
0: Toujours. Donc l'Église est particulièrement engagée dans la question de l'accompagnement des personnes migrantes. Donc ça c'est bien, ça c'est une première réponse, c'est du dépannage, mais on attend aussi que l'État s'organise pour donner des politiques publics qui font de l'inclusion, de l'intégration et de la promotion des personnes migrantes.
1: Oui, parce que vous parlez de dépannage et la sœur l'expliquait très bien, avant 300 personnes par jour, aujourd'hui peut-être moins de personnes, mais qui restent dans le pays.
0: Qui restent et qui vont continuer à traverser. Donc on voit aussi que l'ensemble de l'Amérique latine fait face à des problématiques sociales, économiques particulièrement importantes, dont je pense tous les déplacements forcés des populations et à cause de la présence de l'extractivisme. Donc, toutes ces compagnies qui arrivent au Guatemala, au Brésil et ailleurs dans l'Amérique latine et qui font pousser les gens à quitter leur pays. On n'en parle pas non plus de toute la contamination de l'eau, l'exploitation de la terre. Et donc, ce sont des phénomènes qui ne sont pas isolés, mais qui répondent à des situations de crise dans l'ensemble de l'Amérique latine.
1: Marcella, juste avant de conclure, je voudrais vous poser quelques petites questions. Quelle figure mexicaine catholique marquante vous inspire particulièrement ?
0: Alors, je pense à la figure de Don Samuel Ruiz, connu sous le nom de Tatik Samuel, l'ancien archevêque de l'État de Chiapas.

0: qui est décédé en 2011, mais qui est une figure particulièrement importante qui a marqué les dialogues, la concertation et la médiation entre l'Église, l'État et la guérilla dans les années 90. Donc Monseigneur Samuel Ries, qui a toujours prôné une parole d'espérance et de paix et de dialogue, et dont nommé Tatik dans langue indigène, parce que ça veut dire père ou celui qui marche avec nous. Et que non seulement aussi a fait tous ces dialogues, mais l'enculturation, donc la traduction de la Bible dans différentes langues indigènes. Donc pour moi, Don Samuel Ruiz, ça reste une figure marquante du catholicisme mexicain, mais dans ma vie personnelle.
1: Quel sanctuaire ou lieu de pèlerinage dans lequel vous aimez vous ressourcer quand vous rentrez au Mexique ?
0: Alors, je pense à ma paroisse d'appartenance, dans la ville de Querétaro, Notre-Dame du Perpétuel Secours, qui est une paroisse dans les quartiers où je suis grandi et là où j'étais dans ma jeunesse, à la chorale, là où j'ai fait ma première communion, mais aussi où il y a eu les funérailles de mon père. Et donc, c'est une paroisse qui est très belle, qui est très simple, mais j'aime beaucoup aller me recueillir là quand j'y vais en visite.
1: Et enfin, une intention de prière pour les Mexicains, pour conclure.
0: Alors, face à la situation que l'ensemble du pays vit, je pense à cette parole de l'Évangile selon saint Jean, quand le Christ nous dit « Dans le monde, vous auriez de la tribulation, mais n'ayez pas peur, puisque j'ai vaincu le monde. » Donc je pense que c'est une invitation du Christ pour l'ensemble de notre pays et de notre société, et de nous comme Mexicains à l'extérieur, dans la diaspora, pour s'enraciner dans le Christ, dans sa lumière, et que ce soit lui qui guide nos pas.
1: Merci beaucoup, Marcela Villalobos-Cid. Merci d'avoir été avec nous et de votre témoignage.
0: Merci beaucoup, Marion.
1: Et tout de suite, on continue avec la chronique du monde. Et cette semaine, nous prenons la direction de Maurice. On retrouve Yannick Basile, un laïc engagé pour le diocèse de Port-Louis.
2: L'an dernier, le diocèse de Port-Louis a donné le sacrement de la confirmation à plus d'une cinquantaine d'adultes au monument Marie-Reine de la Paix. Ces derniers, pour diverses raisons, n'ont pas pu recevoir ce sacrement plus jeune et ont ainsi eu la chance de le vivre à l'âge adulte. Cette année encore, le rendez-vous est pris pour le 24 mai, dimanche de la Pentecôte. En amont du jour J, ce sacrement reste une belle manière de vivre l'accueil et l'accompagnement de notre diocèse. D'abord, les catéchètes ont pour mission d'aller dans les périphéries, à la rencontre de ces adultes qui souhaitent recevoir les sacrements de la confirmation et de l'Eucharistie. Ensuite, il y a tout l'accompagnement des futurs confirmants. C'est un rappel pour ces adultes des grâces de l'Esprit-Saint dans leur vie et du fait qu'ils sont enfants d'un Dieu d'amour. Et même après le jour J, les confirmants vivent une mystagogie pour approfondir le sacrement reçu. Le socle de toute cette préparation repose sur l'accueil. Une main tendue vers quelqu'un qui souhaite renouer le lien avec Dieu, une écoute pour comprendre pourquoi cela a été difficile plus jeune, et un rappel constant que l'Église est toujours là, même après le sacrement de la confirmation. Dans la nuit de Pâques, 123 adultes ont reçu les sacrements de l'initiation chrétienne, baptême, confirmation et Eucharistie. Et derrière chacune de ces personnes, il y a presque toujours le même cheminement. Un catéchumène qui avait soif de découvrir le Christ et une communauté qui lui a montré le chemin vers une source d'eau vive.
1: C'est la fin de cette édition. Merci d'avoir été avec nous. 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Je vous souhaite une très belle semaine. Prenez soin de vous et à jeudi prochain.

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1: Bonjour et merci de nous retrouver pour La Foi prise au mot, votre rendez-vous de formation et de réflexion. Cette semaine, je vous propose de nous plonger dans une période charnière et dramatique de l'histoire biblique, la révolte des Maccabées. Nous sommes au IIe siècle avant Jésus-Christ, la Palestine est sous la domination de l'Empire Séleucide et le roi Antiochus IV, Épiphane, décide ou ne décide pas d'imposer la culture grecque, on va le voir. C'est dans ce contexte de persécution qu'éclate une rébellion menée par le prêtre Mattathias et ses fils, dont le célèbre Judas, surnommé Maccabée. Cette épopée fondatrice nous est racontée principalement par deux ouvrages, le premier et le deuxième livre des Maccabées, mais curieusement, bien qu'ils traitent en grande partie des mêmes événements, ces deux textes offrent des perspectives radicalement différentes. Le premier livre est une chronique aux accents politiques qui légitime la dynastie des Asmonéens. Le second, quant à lui, est une œuvre dramatique centrée sur le Temple de Jérusalem qui met en scène des martyrs bouleversants et formule pour la première fois de manière aussi claire l'espérance en la résurrection des morts. Alors, comment lire et comment comprendre ces textes aujourd'hui? Telle est la question que je vais poser à mes deux invités. Maureen Nathalie, bonjour.
2: Bonjour.
1: Maureen Nathalie, vous êtes maître de conférence en histoire romaine à Nanterre. Et puis, Michael Gérardin, bonjour.
3: Bonjour.
1: Vous êtes maître de conférence en histoire ancienne à l'Université du Littoral et c'est à Boulogne-sur-Mer. Alors peut-être pour commencer, j'ai une question provocatrice. Maureen Nathalie, vous êtes maîtresse ou maître de conférence en histoire romaine. Est-ce qu'il y a des Romains dans cette histoire?
2: Oui, il y en a.
1: Je vous ai surpris, j'ai réussi.
2: Il y en a. Alors, il y en a en fait des deux côtés de l'histoire, au tout début de l'histoire, puisque dans le cadre du proto-État, de la révolte et du proto-État juif qui va se mettre en place et qui nous est raconté dans les livres des Maccabées, il y a des relations diplomatiques avec les Romains qui sont mentionnées, qui sont établies dans le texte. Et puis, à l'autre bout de la chaîne, je dirais en termes de réception, dans la tradition juive tardo-antique, en fait, le contexte historique du récit.

0: déplacé, puisque comme vous l'avez dit, il se déroule sous les Séleucides, donc au IIe siècle avant notre ère. Mm-hmm. Mais dans les réélaborations juives de l'Antiquité tardive en hébreu, le récit est déplacé sous l'époque romaine et le persécuteur devient l'empereur romain. Donc oui.
1: Parce que effectivement, disons-le tout de suite, donc il y a 1 et 2 Maccabées qui sont rentrés dans le canon catholique. Toutes les églises ne le reconnaissent pas dans leur canon. Et puis, il y a d'autres livres.
0: Alors, si on prend la Bible comme, comme base de départ, on trouve dans les... Quand on va acheter une Bible dans une librairie commune, on peut trouver des Bibles dans lesquelles on a deux autres livres, 3 et 4 Maccabées. Alors, certaines églises chrétiennes reconnaissent 3 Maccabées.
1: Oui.
0: Pas toutes. Et 4 Maccabées n'a pas de statut canonique dans aucune église chrétienne à ma connaissance, mais en revanche, il fait dans certaines églises partie de la culture. Et le contenu est bien connu des fidèles. Alors, 4 Maccabées, en fait, c'est la reprise d'un épisode de 2 Maccabées, donc on comprend très bien le lien entre les deux. En revanche, 3 Maccabées n'a pas de rapport avec le contexte dont il est question dans 1 et 2 Maccabées, mais c'est de la littérature de persécution qui se déroule également à l'époque hellénistique et dont les victimes de la persécution sont des communautés juives. Donc en fait, on peut, je pense, définir les livres des Maccabées de manière générale comme de la littérature de persécution.
1: Et dernière question, dans le judaïsme, ces événements, ces livres ne sont pas canoniques ?
0: Non.
1: On en fait mémoire, on a tout le tableau. Hein.
0: Alors, ces livres ne sont pas canoniques parce que, pour des raisons sur lesquelles nombreuses hypothèses ont été formulées, mais dont on n'est pas certain, lors de la formation du canon de la Bible hébraïque, justement, il a été décidé par le mouvement rabbinique de le limiter à la Bible hébraïque, c'est-à-dire les textes qui n'avaient pas de version hébraïque ont été exclus de ce canon. Or, 1 et 2 Maccabées ne sont parvenus jusqu'à nous qu'en grec. Alors, on pense que 2 Maccabées a été écrit en grec, c'est quasi certain. 1 Maccabée, l'hypothèse majoritaire, c'est qu'il a été écrit dans une langue sémitique, hébreu ou araméen, puis traduit en grec. Mais il semble que dès l'Antiquité tardive, il n'y avait plus de version en langue sémitique. Donc, d'autres livres ont été écrits par des juifs, mais dont il n'y avait plus de version araméenne ou hébraïque, ont été exclus. C'est ce qu'on appelle les apocryphes juifs. Et ceux qui sont canoniques pour certaines communautés chrétiennes sont appelés deutéro-canoniques. Mm-hmm. Donc, ces textes ne sont pas canoniques pour les juifs. Néanmoins, le contenu est connu, et notamment des épisodes qui sont mentionnés dans 2 Maccabées, celui du martyr des 7 frères, de leur mère et du prêtre, sont mentionnés d'abord dans le Talmud de Babylone, donc, dont on situe l'achèvement au 7e siècle de notre ère, et dans un autre texte de Midrash, le Midrash sur les Lamentations, dont on place l'élaboration vers 500. Mm-hmm. Donc le contenu est connu, les Asmonéens sont connus, la persécution, ce que le Talmud appelle la persécution grecque contre les Asmonéens sont connus, mais les textes eux-mêmes ne sont pas canoniques.
1: Je crois même qu'il y a un club de foot qui s'appelle les Maccabées. Donc,
0: il y a beaucoup de choses qui s'appellent les Maccabées, effectivement.
1: Donc voilà. Michael Gérardin, ça parle de quoi, en fait? Et qu'est-ce qui se passe et qu'est-ce qu'il y a d'historique dans ces livres? Alors, on va serrer les questions, évidemment. Mais ça parle de quoi?
2: Alors, ça parle de quoi? Ça parle, pour le premier livre des Maccabées, c'est une fresque dynastique. C'est-à-dire que vous avez l'histoire d'une famille. La race choisie par Dieu pour sauver le peuple d'Israël, mm-hmm. comme on peut lire au chapitre 5, verset 62, qui a été à la tête de l'insurrection dès le départ, si on en croit ce livre-là, et qui finalement, à la fin du livre, obtient l'assentiment de la dynastie séleucide pour devenir grand prêtre et qui établit une dynastie. Le dernier verset de ce livre-là, c'est quand Jean Hyrcan prend le sacerdoce à la suite de son père, point final. Donc c'est véritablement une chronique familiale. De Maccabée, c'est beaucoup plus complexe. On est vraiment sur un récit centré sur la figure de Judas Maccabée. Donc les frères sont exclus dans une position minoritaire. On s'arrête peu avant sa mort. Et on va sans doute en reparler, mais on a au départ plusieurs autres textes qui ont été agglomérés avant donc ce récit principal.
1: Le contexte, Alexandre le Grand conquiert tout l'Orient. Enfin, c'est comme dans Astérix, tout sauf... Non, conquiert tout l'Orient, il meurt, c'est fort triste, et tout le monde se bat pour avoir l'héritage, enfin tout le monde, c'est généraux, et ça tombe sur la région de... Enfin, la région de
2: le Levant
1: d'Israël,
2: Sud.
1: Le Levant Sud tombe.
2: Le Levant Sud, en 301, est pris par les Ptolémées.
1: Oui.
2: Par les Ptolémées d'Égypte, les Lagides, qui, par traîtrise, se sont emparés de cette région qu'ils auraient dû normalement rétrocéder aux Séleucides, mais ils ne l'ont pas fait. Ce qui entraîne jusqu'à 9 guerres de Syrie.
1: C'est ça.
2: 9 guerres qui opposent donc le royaume du Nord. Si vous voyez dans le livre de Daniel, le roi du Septentrion et le roi du Midi qui se battent dans un ensemble interminable et incompréhensible de guerres, on est véritablement dans cette époque-là. Mm-hmm. Donc les Séleucides veulent à tout prix récupérer cette terre qui est supposée.
1: C'est ceux du Nord.
2: C'est ceux du Nord. Les rois de Syrie, mm-hmm. ils sont supposés donc être les propriétaires légitimes, tandis que les Ptolémées se défendent contre l'agression de leurs voisins. En 198 avant notre ère, finalement la région tombe sous le giron séleucide, donc le roi du Nord, et à partir de là, il reste jusqu'à la fin, c'est-à-dire jusqu'à ce qu'en 63 avant notre ère, toutes les dates s'entendent avant Jésus-Christ, Pompée, donc un Romain, vienne s'emparer de Jérusalem.
1: L'importance de cette comment dire, querelle entre les deux, enfin c'est plus qu'une querelle, hein, entre les deux, le roi du Nord et du roi du Sud, explique peut-être que justement ce tout petit royaume a pu tenter une sorte d'indépendance. Enfin, c'est un peu le. C'est un peu. Y compris en faisant appel aux Romains.
2: Alors, le terme d'indépendance, on va pouvoir en parler.
1: Semi-indépendance.
2: Semi-indépendance, ou disons, on est quand même sur une zone de contact. C'est-à-dire qu'il faut bien imaginer que ce peuple juif se trouve à l'interférence entre ces immenses guerres entre deux puissants royaumes, avec effectivement la République romaine qui a ses intérêts au Levant. Et on est sur une zone de passage entre la Syrie et l'Égypte, qui depuis déjà plusieurs millénaires est zone de conflit. Donc cet État... Alors, à titre personnel, je défends qu'ils n'ont jamais été indépendants, parce qu'ils n'avaient pas les moyens, ils n'avaient pas les capacités ni militaires, ni financières, ni non plus géopolitiques, puisqu'ils sont justement sur la route des invasions du nord vers le sud et réciproquement.
1: Donc en fait, les guerres sont des guerres plutôt de quoi de pour gagner une sorte de enfin pour les Maccabées, oui. Pour gagner une sorte d'indépendance enfin ou de d'autorité sur la région enfin qu'est-ce qui se passe en fait.
2: Alors si je peux me permettre d'être cynique.
1: Allez-y.
2: Les Maccabées ont fait un coup d'État. C'est-à-dire qu'au début du deuxième livre des Maccabées, on a un grand prêtre considéré comme légitime, Onias III, qui est renversé par toutes sortes d'actions, disons, d'Antiochos IV, qui sont présentées comme néfastes, mais le fait est que les Oniades ont disparu. Et à la fin du livre, on trouve à la tête du peuple juif la famille des Asmonéens, et cela paraît tout à fait légitime aux yeux des deux auteurs.
1: Donc les Asmonéens, c'est les descendants.
2: C'est les descendants, effectivement, des Maccabées. Donc on a opéré un coup d'État, mine de rien, qu'on a pu attribuer aux mauvaises actions du roi du Nord.
1: Mmh. Alors justement, quand je lis le texte, surtout du premier, ça commence vraiment comme ça. On a l'impression que c'est pas vraiment un coup d'État, c'est plutôt les vilains Grecs contre les gentils Hébreux.
0: Alors, en effet, c'est l'impression qu'on a, parce que, évidemment, comme tous les textes qui ont été écrits dans l'histoire, l'auteur a un point de vue sur les événements. Mm-hmm. Et il a une interprétation des événements qu'il souhaite mettre en valeur. Et comme l'a dit Michael, le premier livre des Maccabées, c'est le récit qui légitime le pouvoir des Asmonéens. Donc, en toute logique, l'auteur du texte oppose deux camps, les méchants, les gentils. Les méchants, c'est les Séleucides, et les Asmonéens, c'est les gentils. Et donc, il présente ce que Michael a qualifié tout à fait, justement, à mon avis, de coup d'État, comme une libération de l'oppression, avec une dimension largement religieuse, puisque les Grecs auraient procédé à une politique que ce qu'on appelle communément une persécution religieuse, c'est-à-dire empêcher les Juifs accomplir leur culte selon leurs propres lois. Toutefois, les deux documents ne dissimulent pas, même si pour eux, justement, ça fait partie du problème, qu'une grande partie des Juifs n'ont pas été l'objet de coercition pour accomplir ce que les auteurs considèrent comme des transgressions de la loi juive. Ils l'ont fait de leur propre volonté, ils étaient séduits, alors les auteurs le vivent très mal, mais ils ne dissimulent pas que ce n'est pas qu'une politique de coercition. Alors qu'est-ce qu'on peut en dire en termes de contexte historique ? Il faut penser que pour un souverain comme Antiochos IV, même déjà son père Antiochos III. La diversité religieuse n'est pas du tout un problème de manière générale dans l'Antiquité. Mmh. Les gens ont des dieux et chacun a ses dieux ancestraux et chacun rend à ses dieux le culte de ses pères. Et tout le monde est très bien comme ça. Mmh. C'est la règle. Mais on peut peut-être parler de différences culturelles. Par exemple, chez les Grecs, il y a quelque chose qui est très important, c'est la cité. C'est le fait que les communautés humaines soient structurées en cité.

0: Et dans l'Antiquité, lorsqu'on est dans un monde grec, c'est un privilège d'être une cité. Mmh. Et donc, il semble, d'après les récits combinés de 1 et 2 Maccabées, qu'un certain nombre de juifs de Jérusalem aient aspiré à ce que Jérusalem devienne une cité grecque. Et ce qui lui donne une reconnaissance, un prestige au sein de l'Empire, c'est le site. Mmh. Et donc, ce qu'on peut dire, c'est que le souverain, c'est le site, n'est pas arrivé un jour en disant « je vais tout changer à Jérusalem ». Jérusalem, pour le souverain, c'est le site.
1: C'est pas grand-chose.
0: Pas grand-chose. Il a des très, très grands territoires. C'est à l'extrémité de son territoire. C'est pas une très grande ville. Mais en revanche, il semble qu'on lui ait demandé, des habitants de Jérusalem, ce qu'on appellerait, comme il va y avoir des dissensions, ça s'appelle une faction, ont souhaité obtenir cette transformation en cité. Or, cette transformation en cité entraîne des conséquences dont un certain nombre de conséquences sont ce qu'on appelle pour nous de l'ordre du religieux. Alors, il y a des choses culturelles que mentionnent les auteurs, la distribution d'huile au gymnase, le fait de pratiquer les sports gymniques, la palestre, etc. Mmh. Et il y a des conséquences religieuses puisque la cité est un espace d'organisation du culte, en fait. Mmh. Et donc, ce que les auteurs présentent comme une persécution religieuse, en y incluant des aspects qui sont pour nous culturels, d'adoption des modes de vie grecs, pour un certain nombre de juifs de Jérusalem qui ne se considéraient pas, et c'est ça qu'il faut, je pense, souligner, eux comme des mauvais juifs, qui considéraient que les dominants vivaient un mode de vie auquel ils aspiraient, ils considéraient qu'il était tout à fait possible d'être juif et d'adopter ces normes culturelles grecques, qu'ils avaient déjà en très grande partie adoptées, mais de les voir sanctionnées par le statut de cité. Et donc, ce qu'on peut dire, c'est qu'au-delà d'une guerre présentée dans les livres comme entre les Juifs et les Grecs, c'est surtout une guerre civile entre les Juifs dont il est question, entre ceux qui veulent, on dirait aujourd'hui, s'intégrer dans un empire qui est un empire largement hellénistique.
1: Et bénéficier d'une sorte de soft power, comment dire, encore plus de manière encore plus contemporaine, grecque.
0: Enfin, bénéficier d'une sorte de soft power. Il faut parler aussi, peut-être, je crois que tout simplement, mais à l'époque de mode, il y a des choses qui sont à la mode. Le vin, les importations de vin, le vin qui vient du monde grec, c'est des choses qui sont à la mode. Il y a une élite qui aspire à vivre la même vie que les autres élites de l'Empire. Et donc, c'est là où il y a une dissension. Puisqu'il y a des Juifs de Jérusalem qui, eux, considèrent que l'adoption de ces modes de vie, eh bien, équivaut à des transgressions de la loi.
1: Alors, je vais vous laisser répondre, Michaël Jardin, mais avant, je vais vous faire entendre le début du premier livre des Maccabées, le chapitre 1, les versets 44 à 52, et vous allez nous les commenter. Ça sera encore plus clair par rapport à ce qui vient d'être dit.
2: Le roi envoya également à Jérusalem et aux villes de Juda des émissaires avec des lettres qui leur prescrivaient de suivre des coutumes étrangères à leur pays. Ils devaient bannir du sanctuaire holocauste, sacrifices et libations, profaner les sabbats et les fêtes, souiller le sanctuaire et les fidèles, élever des autels, des lieux de culte et des idoles, offrir en sacrifice des porcs et d'autres animaux impurs. Ils devaient laisser leurs fils incirconcis et se rendre eux-mêmes abominables par toutes sortes de pratiques impures et de profanations, de manière à oublier la loi et à changer toutes les observances. Quiconque n'agirait pas selon l'ordre du roi serait mis à mort. C'est en ces termes que le roi écrivit à tous ses sujets. Il établit des inspecteurs pour tout le peuple et ordonna aux villes de Juda d'offrir des sacrifices dans chaque ville. Beaucoup de gens du peuple, tous ceux qui délaissaient la loi, se rallièrent à eux et firent du mal dans le pays.
1: Voilà, vous êtes bien sur KTO, nous parlons des livres des Maccabées en compagnie de deux historiens de l'Antiquité, Maureen Attali, maîtresse de conférences en histoire romaine à Nanterre, et Michaël Gérardin, maître de conférences en histoire ancienne à l'Université du Littoral. Alors, Michaël Gérardin, tout ça, c'est tout faux. C'est pas le roi qui fait ça, puisque Maureen Attali vient de nous dire que, en fait, ils étaient tout contents de céder aux coutumes grecques. Il n'y a pas de coercition, en fait.
3: Tout est faux, c'est un peu excessif. C'est une vision très moderne de traiter un texte qui a été écrit en son temps.
1: Oui.
3: Le texte ne se fait pas, ne cache pas que beaucoup de gens du peuple suivaient ces ordres-là. Mmh. Simplement, c'est une façon d'écrire qui est très antique, c'est-à-dire

0: et célibation, profaner les sabbats, c'est probablement faire des choses pendant le repos, souiller le sanctuaire, alors qu'est-ce qu'on fait, vous allez nous le dire, et puis alors offrir en sacrifice des porcs et d'autres animaux impurs. Il y avait des porcs.
1: Ce qu'il faut voir ici, c'est qu'on a une liste. Le but de toute liste dans les textes anciens, c'est de définir a contrario ce qui serait la norme. Le porc, c'est ce qui serait le comble, finalement, dans le temple de Jérusalem. Et je pense à Flavius Joseph, quelques années plus tard, qui oppose la bonne action d'un Antiochos VII, hein, c'est longtemps après, aux mauvaises actions d'Antiochos IV, qui a, écrit-il, répandu du sang de porc sur l'autel. Cela n'est pas attesté, même pas dans les livres des Maccabées, mais c'est le cliché, le stéréotype du mal absolu, de la profanation extrême sur l'autel.
0: Mmh. Et donc, du coup, on peut donc résumer, il y a une élite qui a très envie de profiter des bienfaits de la civilisation, les gymnases, c'est quand même bien, le sport, c'est pas mal, les jeux, c'est bien, etc. Et puis il y a des gens, alors, est-ce qu'on peut dire c'est conservateur contre progressiste, une élite contre une autre?
1: Là encore, c'est un peu simplificateur.
0: Oui, bah c'est pour ça que je vous pose la question.
1: La Judée n'a jamais été autant hellénisée que sous la dynastie des Asmonéens. Donc, né de la révolte des Maccabées. Donc, disons qu'ils ont fait une adaptation de l'hellénisme, de la culture grecque, qui était différente de celle qui préexistait. Il y avait une façon, parmi les prêtres de Jérusalem, d'accepter la culture grecque qui ne leur convenait pas pour toutes sortes de raisons. Ils ont fait un autre mélange entre leur tradition, leur version de la tradition, et la culture grecque. Mmh. Mais ils n'ont pas été plus conservateurs que leurs adversaires. Ils ont même innové. Je pense, par exemple, alors, je ne sais plus dans quel chapitre, mais Mattathias.
0: Donc, c'est le premier, 3, c'est le premier, c'est le père.
1: Le père, voilà, de Judas Maccabée, décide qu'il est permis désormais de violer le sabbat pour se battre de manière défensive. Je ne vois pas comment on peut être plus innovateur qu'en institutionnalisant la violation du sabbat.
0: Est-ce que c'est ce genre de dans l'Antiquité, très globale, est-ce que ce genre de rivalité, de guerre civile, ça vous surprend ou c'est vraiment, il y a vraiment quelque chose de très spécifique là ?
2: Moi, j'ai pas l'impression. Si on parle du coup des événements eux-mêmes, il me semble pas qu'il y a quelque chose de très spécifique. D'ailleurs, la recherche scientifique de ces dernières décennies tend justement à ne pas, il me semble, à ne pas faire des Juifs dans un particularisme dans l'Antiquité. Il y a beaucoup de gens qui sont dans la même situation. Donc, le fait qu'il y ait des révoltes, même, parce que moi, comme vous l'avez dit, je suis maître de conférence en histoire romaine, à l'époque romaine, même à l'époque où on a l'impression que peut-être que les modes de vie se sont uniformisés. Il y a des révoltes contre Rome, de gens qui sont citoyens romains d'ailleurs en général, mais qui d'une manière ou d'une autre critiquent certains points de la domination, etc. Donc là, à mon avis, ça, c'est pas tout à fait, c'est pas quelque chose de particulier. Et ce qui n'est pas particulier non plus, c'est le fait d'avoir un texte qui oriente les événements pour atteindre sa cible rhétorique et pour démontrer une vision des événements. Ce qu'on peut en revanche peut-être dire, mais en élargissant un peu la focale, c'est que la liste dont vous parliez et que Michael a commenté, d'inverse des bonnes pratiques juives selon l'auteur du texte, ce que ça pointe aussi, c'est que les cultes qu'on appelle syro-phéniciens, dont font parler le judaïsme, ont des caractéristiques légèrement différentes, alors il y a beaucoup de points communs, mais il y a aussi des caractéristiques légèrement différentes des cultes grecs. La plus connue dans l'Antiquité des Grecs, c'est sur la forme du sacrifice. Ce sont des religions sacrificielles toutes les deux, donc à l'époque, tant qu'il y a un temple à Jérusalem, on a sacrifié des animaux, comme les Grecs sacrifient des animaux, mais les Grecs, souvent, lorsqu'ils parlent du sacrifice juif, ils signalent que les Juifs ont cette coutume d'offrir des holocaustes, dont il a été question, c'est-à-dire des sacrifices intégralement consumés et offerts à la divinité, alors que la norme chez les Grecs, même si ce type de sacrifice existe, c'est plutôt d'offrir des sacrifices partagés, cela aussi existe chez les Juifs, mais la focale est moins mise sur eux, c'est-à-dire où la viande de l'animal qui est abattu est en partie consommée par les humains, et une autre partie est consommée sur l'autel pour être offerte à Dieu. Donc vous voyez des différences, et donc peut-être derrière cette liste un peu stéréotypée de persécutions que vous avez lues, on peut mentionner peut-être qu'il y a des différences entre les cultes syro-phéniciens et les cultes grecs, et que donc peut-être aussi que la transformation en cité qui induit une forme grecque des cultes a été comprise par le milieu auquel appartiennent les auteurs et peut-être aussi par une partie de la population de Jérusalem, comme une persécution parce que cette forme venait heurter des cultes juifs qui, eux, n'avaient pas exactement cette forme.

0: Alors, on a deux livres des Maccabées. Vous allez encore une fois nous perturber parce que vous allez nous dire que le premier n'a pas été écrit avant le second.
1: Il a été écrit après, effectivement.
0: Et donc, il raconte quoi, en gros, ces deux livres ? Vous avez un peu commencé à le dire, hein, mais je voudrais qu'on arrive au premier livre, mais juste contraster les deux livres.
1: Le premier livre des Maccabées, c'est l'histoire d'une famille. On est vraiment très axé là-dessus. La victoire n'est que dans la famille. Au chapitre 5, on voit justement des généraux se dire « on va en profiter et se faire un nom », et ils échouent lamentablement. Tous ceux qui s'opposent à la famille périssent, et seuls eux sont légitimés par la guerre, par la divinité, à pouvoir gouverner le peuple juif. Alors que dans le deuxième livre des Maccabées, la famille n'existe pas vraiment. C'est Judas qui est une sorte d'élu consensuel. Judas est également célébré dans d'autres textes parmi les pseudépigraphes. Je pense à l'Apocalypse des animaux, par exemple. C'est une figure qui fait consensus dans le judaïsme du Second Temple, mais les frères sont rétrogradés, finalement, comme personnages très secondaires. Mm-hmm. Dans le deuxième livre des Maccabées, on a une influence beaucoup plus grande des martyrs, puisque finalement, il y a une sorte d'enchaînement de cycles dans deux Maccabées. À chaque fois, un persécuteur se lève, émet une menace, des blasphèmes contre le sanctuaire. Des gens résistent par le martyr, résistent passivement jusqu'à la mort, avec toutes sortes de prières que Dieu puisse mettre fin à ce cycle. Alors se lève le libérateur, l'ennemi meurt, ou confesse, ou parfois confesse puis meurt, la suprématie du Dieu de Jérusalem. Donc le texte de deux Maccabées est beaucoup plus centré sur le temple et sur ce qui arrive aux profanateurs.
0: Donc, on revient sur le premier livre des Maccabées, donc chronique familiale, donc beaucoup plus de temps en réalité. Enfin, c'est ça les bornes à peu près entre.
1: Alors ça commence, il y a un petit prologue sur Alexandre le Grand, mais en réalité l'action commence vers 175 mm-hmm. et on s'achève en 135 avant notre ère.
0: Voilà, donc on a 30 ans. C'est quoi ? Il y a des récits de batailles, on a l'impression qu'il y a beaucoup de batailles. On se bat contre qui, en fait ? Parce que ça aussi, c'est une question guerre civile, mais ça veut dire qu'on se bat contre juifs ?
1: Dans le premier livre des Maccabées, pas tellement en réalité. C'est plutôt dans le deuxième qu'on reparlera de ça. On se bat beaucoup contre les voisins, puisqu'on est dans une mégastructure impériale. Mm-hmm. On n'est pas dans un État centralisé. Il n'y a pas une capitale de laquelle le roi envoie des ordres. On a toutes sortes d'officiers régionaux qui contrôlent des micro-peuples comme le peuple juif, qui n'est en fait qu'un peuple parmi d'autres dans le Levant Sud, qui a sa propre gouvernance sous le giron impérial. Donc, quand un État se soulève dans cette mégastructure, les voisins sont ou non fidèles au roi, se pose la question, il faudra quand même en parler aussi, qu'on est dans une époque où la dynastie Séleucide elle-même se divise dans une guerre civile entre plusieurs branches dynastiques, mmh. donc on peut jouer sa partie à droite à gauche en étant loyal à telle ou telle branche dynastique, et les combats locaux, en fait, sont une traduction locale ou régionale de problématiques qui, en fait, sont structurelles dans l'État séleucide. Donc, on se bat contre le voisin qui est souvent très proche, très semblable, mais il y a des réalités considérables, en réalité, qui se jouent dans ces combats-là. On se bat très peu contre les séleucides, dans ces cas, quasiment uniquement contre des détachements. Quand le roi prend lui-même la tête de son armée, on perd absolument à chaque fois. Ah oui, aucune victoire contre l'armée royale.
0: Évidemment, oui.
1: Mais alors, étonnamment, c'est caché dans la rédaction. C'est-à-dire que vous n'avez que des immenses victoires dans 1 et 2 Maccabées. Et quand le roi intervient, il y a toujours une explication qui vient expliquer que voilà, Dieu avait décidé que... Mmh.
0: C'est une sorte de... Donc il y a une sorte de grand jeu qui se met en place, à la fois séleucide contre séleucide. Quand il y a des lagides qui sont là, on essaie de faire des alliances. Et puis après, il y a les Romains qui arrivent, on essaie aussi de faire des alliances. C'est un peu ça, on essaie de tirer son épingle du grand jeu.
2: Exactement. Alors, les Romains n'arrivent pas quand même, ils ne se sont pas mêlés de si près que non. ça, mais l'établissement qui est enregistré de relations diplomatiques avec les Romains montre justement, illustre ce que disait Michael, c'est-à-dire que pour essayer de s'en sortir, alors comme disait Michael, s'en sortir pour les révoltés de Judée, ce n'est pas devenir indépendant à proprement parler comme on l'entend aujourd'hui, ça, ce n'est pas possible, on est dans un monde impérial, en fait. Mmh. Mais par contre, c'est obtenir un certain degré d'autonomie à débattre, et pour ça, bah, il faut des appuis. On cherche des appuis avec des peuples voisins, parfois on se bat, parfois on s'allie avec les Romains, qui sont plus loin, mais qui commencent à devenir une force politique. Donc, il y a ce jeu qui se met en place, et comme le disait Michael, que c'est tous ces éléments qui, en fait, tiennent à la complexité de la période et des relations diplomatiques et militaires à cette époque, qui sont, dans 1 et 2 Maccabées, très largement placés dans un moule d'opposition qu'on appellerait culturel, civilisationnel. Mmh, c'est ça. Et donc c'est ce schéma qui est imposé sur une situation

0: extrêmement complexes.
1: Sachant que, excusez-moi,
2: non, je vous en prie.
1: Cette complexité très locale d'une guerre civile intracommunautaire, avec des conflits avec les voisins, dans le cadre d'une guerre civile séleucide, c'est un ensemble extrêmement complexe qui trouve encore une causalité dans cette guerre dont on parlait tout à l'heure, entre l'Agide, roi du Sud, et Séleucide, roi du Nord. Mmh. C'est-à-dire que c'est un ensemble de guerres multiscalaires qui se mélangent, et c'est finalement, je dirais, ça qui fait la particularité de cette révolte par rapport à d'autres dans le monde séleucide. Les Séleucides ont l'habitude de mettre à la tête d'un État, d'une région de leur empire, un chef qui se serait soulevé, et qui, ce faisant, aurait montré une capacité à mobiliser la population locale. Donc, que les Asmonéens soient choisis par les rois pour prendre la tête des Juifs, puisqu'ils ont été suivis, c'est presque normal dans ce cadre-là. Maintenant, ce qui a entraîné que cet événement soit aussi structurant, aussi déstructurant même, en réalité, pour l'histoire séleucide, c'est qu'on est dans ce conflit des guerres, on est sur une marche frontalière. C'est-à-dire que ce qui s'est passé à Jérusalem a eu des répercussions sur l'histoire des deux royaumes, l'Agide et Séleucide, puisque pendant la 6e guerre de Syrie, on est en 168 avant Jésus-Christ, Antiochos IV assiège Alexandrie. Il est sur le point de réunifier l'ancien royaume d'Alexandre en détruisant enfin les Lagides. Les Romains envoient un émissaire pour lui demander en fait de partir. On lui demande sans armée, mais d'abandonner l'Égypte et de mettre fin à ce rêve déjà pluricentenaire de la part de la part de la dynastie de mettre fin à l'ennemi. Il arrive à Jérusalem donc avec une armée invaincue. On peut imaginer qu'il est un peu énervé, disons, par ce qu'il vient de vivre, et il trouve une cité qui est alors en insurrection contre lui. De Maccabée 5:5, une rumeur a circulé que le roi est mort, alors Jason, un ancien grand prêtre déchu, s'empare de la ville, et là, gros coup de pas de chance, le roi revient, il n'est pas mort, c'était une fake news, comme on dirait aujourd'hui. Et donc, vous voyez que c'est là que prend place ce que les livres appellent véritablement une persécution, l'abomination de la désolation, l'interdiction de la Torah. Pourquoi ? Parce que alors que ce peuple était une composante d'une mégastructure impériale, il a choisi de se soulever contre l'État royal, perdant de facto le droit à être dirigé par sa propre loi. Mmh. Autonomie, en grec, ça veut dire être dirigé par sa propre loi, c'est pas l'indépendance. Mmh. C'est le roi concède la Torah comme loi locale. Puisqu'ils se sont soulevés, ils perdent la Torah, ce qui est présenté dans les textes comme une persécution, et que nous avons lu comme une persécution religieuse.
3: En fait, oui, si je peux juste...
2: Au contraire.
3: Les livres présentent la persécution comme la cause de la révolte, alors que ce qui est interprété comme une persécution, historiquement, sont des mesures de répression dues à une révolte. On peut peut-être le formuler comme ça.
4: Et enfin, je vais vous faire préciser quelque chose qui pour vous est une évidence, mais dans l'Antiquité, la différence entre le politique et le religieux est très difficile, enfin, depuis notre modernité, à percevoir. Et donc, nous, on le lit comme des questions de persécution religieuse, etc. Pour le Séleucide, pas du tout.
3: Alors, il est à peu près certain que si on essaye de se penser du point de vue de Séleucide, comme plus tard pour les Romains, eux ne comprennent pas, en fait, le problème dans un certain nombre de cas. Alors, il y a un point qui est mentionné, par exemple, qui peut illustrer ça dans les livres des Maccabées, c'est la question de l'anniversaire du roi. Parce que dans l'anniversaire du roi, le texte nous dit qu'il y a des sacrifices qui sont faits au temple de Jérusalem. Et alors, l'interprétation de cet événement, l'interprétation religieuse, est extrêmement diversifiée. Parce que c'est présenté comme une illustration d'une persécution religieuse. Or, rien n'interdit dans la loi de faire des sacrifices pour l'Empire, pour la bonne santé du roi, à l'occasion de son anniversaire. Et d'ailleurs, à l'époque de la domination romaine, les Juifs, nos sources juives comme Philon d'Alexandrie et Flavius Joseph, n'auront de cesse de rappeler qu'au temple de Jérusalem, on fait tous les jours des sacrifices pour le salut de l'empereur et de l'empire. Donc, c'est des événements. Ce qu'on peut peut-être dire, c'est que les livres des Maccabées, en présentant une loi et des transgressions, a tendance à rigidifier la loi, disant voilà, les Juifs sont censés faire ça, ils ont été empêchés de faire ça. C'est une persécution religieuse, ils se révoltent. Mais au-delà de tout ce qu'on a dit, on peut aussi rajouter qu'en fait, la loi n'a pas été interprétée de la même manière à toutes les époques. Mmh. Et d'ailleurs, elle ne l'est toujours pas.
2: Oui, dans le judaïsme contemporain.
3: Donc, ce qu'on peut dire, c'est que les auteurs, parce qu'ils ont le propos qu'on a dit, le discours qu'on a dit, choisissent une version de la loi, dans certains cas, en disant ce qu'on a dû faire,

0: eh bien, cela transgresse la loi. Mais comme je le disais tout à l'heure, tous les juifs ne sont pas d'accord avec cette interprétation. Certains considèrent que faire des sacrifices à l'occasion de l'anniversaire du roi, il y a des sacrifices tous les jours au temple de Jérusalem, c'est le sacrifice perpétuel. Faire un sacrifice pour le bien-être du roi, certains considèrent que ce n'est pas du tout une transgression.
1: Oui, et j'imagine que du côté du roi, qu'une petite cité microscopique dans son empire refuse de faire un sacrifice pour son anniversaire, il ne comprend pas.
0: Exactement, comme les Romains ne comprendront pas qu'on cesse de faire des sacrifices pour l'empereur. Et donc en fait, c'est là, pour revenir à votre question, la séparation du religieux et du politique n'est pas la même pour nous et n'était probablement pas la même pour tout le monde à l'époque. Et c'est peut-être dans cette incompréhension, dans cette différence de curseur de séparation que se place l'incompréhension qui a mené à une révolte et une répression.
1: On essaie de voir le deuxième livre des Maccabées. Alors je vous propose qu'on écoute un deuxième texte, cette fois-ci du deuxième livre des Maccabées. C'est le texte peut-être le plus connu, hein, puisqu'il est lu dans la liturgie catholique. Donc c'est le seul texte que les fidèles entendent. C'est le chapitre 7. Alors j'ai coupé un petit peu, c'est les versets 20-21, puis après, hop, j'ai coupé 27-29.
2: Leur mère fut particulièrement admirable et digne d'une illustre mémoire. Voyant mourir ses 7 fils dans l'espace d'un seul jour, elle le supporta vaillamment parce qu'elle avait mis son espérance dans le Seigneur. Elle exhortait chacun d'eux dans la langue de ses pères. Cette femme héroïque leur parlait avec un courage viril. Elle se pencha vers son dernier fils et lui parla dans la langue de ses pères, trompant ainsi le cruel tyran. « Mon fils, aie pitié de moi. Je t'ai porté 9 mois dans mon sein. Je t'ai allaité pendant 3 ans. Je t'ai nourri et élevé jusqu'à l'âge où tu es parvenu. J'ai pris soin de toi. Je t'en conjure, mon enfant. Regarde le ciel et la terre avec tout ce qu'ils contiennent. Sache que Dieu a fait tout cela de rien, et que la race des hommes est née de la même manière. Ne crains pas ce bourreau. Montre-toi digne de tes frères et accepte la mort, afin que je te retrouve avec eux au jour de la miséricorde. »
1: Voilà, vous êtes toujours sur KTO, nous parlons du livre des Maccabées en compagnie de Maureen Attali, maître de conférence en histoire romaine à Nanterre, et de Michaël Girardin, maître de conférence en histoire ancienne à l'Université du Littoral, c'est à Boulogne-sur-Mer. Michaël Girardin, est-ce qu'on peut dire que le premier livre des Maccabées a moins de théologie et que le deuxième livre des Maccabées a plus de théologie ?
3: Ça a été dit. Mais comme disait Maureen tout à l'heure, finalement, c'est une question de perspective, de point de vue. C'est-à-dire qu'il y a tout de même une théologie de l'histoire en 1 Maccabée, mais une théologie qui passe par l'intermédiation de la famille pour gouverner le peuple juif. Là où 2 Maccabée est plutôt, disons, partisan d'une action directe de Dieu qui passe par l'ensemble de son peuple. Chaque individu est appelé, comme les 7 frères ici, à agir finalement pour la foi qu'il professe.
1: Alors c'est très surprenant parce qu'on dit souvent que c'est l'une des premières traces très explicites d'une croyance en la résurrection. Qu'est-ce que vous en pensez ? Non, est-ce que vous êtes
3: à ma connaissance, c'est la plus ancienne.
1: Vous nous avez tellement surpris avec tous nos clichés. Est-ce que c'est un cliché ? Non.
3: À ma connaissance, c'est la première.
0: À ma connaissance aussi, c'est la formulation la plus ancienne qu'on connaisse, que c'est dans 2 Maccabées. Donc, alors ça c'est un abrégé de Maccabées. Enfin, ça se présente comme un abrégé d'un autre texte, et le texte source aurait été écrit juste après les événements, donc en 160. Donc, dans la mesure de notre datation des textes qui n'est pas complètement parfaite, on pense que c'est la plus ancienne.
1: Et qu'est-ce qu'on y lit ? Parce qu'on a l'impression, donc c'est la mère hein, qui est le héros du texte hein, et qui exhorte ses différents fils à tenir bon au nom de la résurrection. D'où ça vient ? Pourquoi est-ce que c'est là ? Etc.
3: Que je peux te laisser répondre.
1: Ah, oui. Bah alors, voilà.
3: Désolée.
1: chacun son...
0: Alors, en ce qui concerne la résurrection, on peut peut-être dire que c'est formulé ailleurs, dans 2 Maccabées, pas à propos des martyrs, mais à propos des prières que Judas fait faire pour les morts, oui. où on nous dit qu'il faut, faire des sacrifices pour leur résurrection. Donc, et c'est pas circonscrit à ce passage, parce qu'on pourrait penser que ce passage... On a beaucoup dit que ce passage avait une cohérence interne qui déparait avec le reste du texte et que peut-être c'était un ajout, etc., ou une interpolation. Bon, on n'y croit plus beaucoup aujourd'hui, mais en tout cas, c'est pour dire que l'idée d'une croyance à la résurrection des morts est mentionnée ailleurs dans le document, c'est pas juste un unicum.

0: Dans ce passage, en fait, malgré tout, il est assez, en tout cas, stéréotypé. C'est l'idée de la résistance face à la souffrance au nom d'un idéal supérieur. Ici, l'idéal supérieur est présenté comme la loi en grec, c'est-à-dire la religion juive et ses commandements. Donc, c'est l'idée que la souffrance sur terre n'est qu'un moment à passer et que on sera récompensé au ciel de la souffrance qu'on a éprouvée sur terre. Et on peut dire que c'est une sorte de leitmotiv. Il y a une dimension bien sûr théologique qu'on entend tout à fait, mais c'est aussi une justification. Sinon, pourquoi résister? Pourquoi résister sur terre? Il faut qu'il y ait quelque chose qui le justifie. Et c'est donc l'idée que Dieu reconnaîtra les siens. Donc face à un texte qui est très, très violent, hein, puisque c'est une... Alors d'abord, il y a un prêtre Éléazar, et ensuite, il y a une mère qui voit mourir devant elle, avant de mourir, ses 7 enfants qui sont torturés devant elle et qui refusent, ce qu'on appelle aujourd'hui, d'abjurer la religion juive, comme on dit aujourd'hui, c'est-à-dire qu'ils refusent de se soumettre à des transgressions qui sont théâtralisées, mises en scène, et qui préfèrent souffrir le martyr et la mort.
1: Est-ce que vous êtes d'accord avec l'idée que c'est elle l'héroïne ?
0: Alors, mon opinion compte peu, mais il me semble que par contre, dans l'Antiquité, beaucoup de commentaires, de réélaboration du texte, que dans l'Antiquité, les textes sont constamment réélaborés, des nouvelles versions en sont données, etc. C'est quand même beaucoup la mère qui a marqué, qui est anonyme hein, dans le texte, on ne connaît pas son nom, mais d'ailleurs très vite, des noms lui ont été donnés. Et il me semble que ça signifie quelque chose. Alors dans certaines versions, les enfants ont aussi des noms, en tout cas une partie, mais c'est les noms de la mère qui est beaucoup resté. Alors la première réélaboration qu'on connaît, donc si on dit que de Maccabée, si on prend la date du texte source, on va dire 160 avant notre ère pour cette partie. La première élaboration daterait, qu'on connaît, date du fin du 1er siècle, début du 2e siècle de notre ère. Peut-être c'est 4 Maccabées, où en fait, c'est uniquement le récit du martyr qui est l'objet du texte. Donc c'est un épisode de 2 Maccabées qui devient l'objet tout seul d'un livre. Et beaucoup d'études ont été faites sur 4 Maccabées, pour souligner que l'héroïne, c'est la mère. Alors c'est une héroïne... de la manière dont on décrit les héroïnes dans la littérature grecque antique, en fait. C'est-à-dire que c'est une héroïne parce qu'elle a des caractéristiques viriles. Dans l'Antiquité, dans le monde grec, c'est comme ça. On est une héroïne parce qu'on fait montre de caractéristiques qui sont jugées des caractéristiques viriles. Donc elle a beaucoup été comparée à un athlète, avec la question de la vertu Andrea en grec, c'est-à-dire virilité, littéralement. Voilà. Et puis, y compris dans les sources juives tardo-antiques, on lui donne des noms, Myriam, puis ensuite ce sera Anna, et on voit que en fait, c'est elle l'héroïne, peut-être, alors là, on est du domaine de l'hypothèse, peut-être parce qu'en fait, c'est elle qui souffre le plus. Elle voit mourir et torturer ses 7 enfants, qu'elle exhorte à ne pas céder, et puis elle meurt. Alors là, il y a eu des versions différentes où, pour expliquer les causes de sa mort, suicide ou mise à mort par le roi, mais en tout cas, c'est elle l'incarnation absolue de la souffrance au nom de la loi.
1: Michael Jardin, vous avez dit le deuxième livre des Maccabées est aussi centré sur le temple. Là aussi, il y a une théologie du temple.
2: Oui, il y a une affirmation très claire que... ce n'est pas, alors je ne sais plus comment elle est formulée très exactement, mais que Dieu a choisi un lieu sur terre pour y résider et que finalement le peuple est béni parce qu'il réside sur cette terre, parce qu'il réside à cet endroit près du temple. Il y a une théologie qui dit très clairement à plusieurs endroits que Dieu est fâché pour un peu de temps contre son peuple et qu'il laisse finalement l'ennemi persécuté. Bon, le peuple est opprimé en le forçant à se positionner par rapport aux lois qui sont données par Dieu pour une durée qui est déterminée, puisqu'à la fin, Dieu sauvera, quoi qu'il arrive, son peuple.
1: C'est un peu particulier parce que vous avez dit il y a un grand prêtre légitime, Onias III, et puis il y a un autre grand prêtre qui s'appelle Onias IV, qui lui a fait un temple concurrent. C'est un peu curieux quand même. On a l'habitude de l'unicité du temple et en fait ?
2: Ça encore, on est sur l'aboutissement d'un processus. C'est-à-dire que l'unité du temple, c'est quelque chose qui structure une partie des textes qui nous sont parvenus, une partie qui se présente comme normative. Mais déjà, dans beaucoup de textes de la Bible hébraïque, on mentionne d'autres hauts lieux, à Dan, à Bethel, etc., comme étant des déviances. Mais ce n'est que le point de vue des prêtres de Jérusalem qui délégitiment les autres sanctuaires. Je pense que si on avait eu des textes de Dan ou de Bethel qui nous étaient parvenus, on aurait d'autres versions, vous voyez. Donc, également, le fils, donc Onias IV, le fils

0: fils du grand prêtre qui a été spolié de son héritage à Jérusalem, reçoit effectivement de Ptolémée VI une terre en Égypte, à Léontopolis, pour pouvoir établir un sanctuaire. Ce qui est intéressant, c'est que Ptolémée VI est celui qui tente de prendre une mainmise lagide sur le Levant Sud et qui semblerait aurait entretenu dans son coin un grand prêtre potentiel à replacer le jour où il reprendra Jérusalem. Je ne pense pas que Onias IV ait rêvé de finir sa vie en Égypte, mais il a structuré un temple concurrent jusqu'au jour où il pourrait récupérer le seul et unique véritable à ses yeux, celui de Jérusalem, qui pour le moment est confisqué par une dynastie concurrente, les Asmonéens.
1: Oui, donc c'est ça qui est derrière aussi cette centralité du temple. Enfin, nous avons le bon temple et nous avons la légitimité, alors qu'en fait pas du tout, à être nous-mêmes grands prêtres. Parce que les Asmonéens vont faire une sorte de coup de force. Ils sont pas de la bonne dynastie pour devenir prêtres.
0: Tout à fait. Et c'est pour cela justement qu'on a deux lettres festales au début du livre et deux lettres qui sont envoyées pour inviter la diaspora d'Égypte. Donc celle qui est structurée autour du temple de Léontopolis, pour l'inviter à venir participer à la fête de la dédicace à Jérusalem. Et donc, sans jamais mentionner le temple concurrent en Égypte, il y a une affirmation très claire tout au long du livre, dans tous les documents qui le constituent, que le seul et unique véritable lieu dans lequel on peut célébrer Dieu, rencontrer Dieu, c'est celui détenu par la dynastie. Donc on en voit cela en Égypte, sur les terres d'Onias IV. C'est une affirmation finalement de compétition, une affirmation de supériorité sur le temple concurrent. Et cette affirmation passe également par la négation même d'Onias IV, qui n'apparaît nulle part dans le récit. On ne connaît son existence que par des textes bien plus tardifs. Onias III revient à la fin de 2 Maccabées dans un rêve de Judas, juste avant une bataille finale contre Nicanor. Il fait un rêve, dit-il, dans lequel il a vu Onias III en quelque sorte l'adouber, lui donner une épée d'or qui fait de lui le véritable successeur au sacerdoce, niant celui qui en fait est son fils, qui normalement aurait dû lui succéder.
1: Cette figure de Judas Maccabée, pourquoi est-ce qu'elle est aussi centrale dans ce livre? Enfin, est-ce qu'on a une explication?
0: J'imagine que l'explication, c'est parce que c'est celui qui a pu redédicacer le temple. On oublie souvent qu'un an après, il a livré Jérusalem de nouveau à Antiochos V, qu'il est devenu un officier séleucide et qu'il est entré dans ce moule, finalement, du chef local du roi. Mais pendant un temps d'harmonie, il a pu être le chef de file de la résistance, être celui pour lequel les gens se battaient et qui avait ce mot d'ordre, finalement, on va libérer le temple, ce qui est, au-delà de la diversité des opinions, assez fédérateur comme slogan. Mmh. Donc il a pris Jérusalem, il a fait une grande fête de la dédicace, donc qui a plus tard donné Hanouka, et finalement, la suite a été presque oubliée pour sa personne.
2: Oui, c'est tout à fait intéressant.
1: Marie Nathalie.
2: Il me semble que justement, les deux livres des Maccabées accordent une place importante à la redédicace ou l'inauguration, donc Hanouka, en hébreu du Temple de Jérusalem, qui donne lieu à une commémoration annuelle.
1: Hanouka, oui.
2: Hanouka, qui existe encore. Oui. Et pour reprendre ce que disait Michael, qui me paraît tout à fait intéressant, c'est-à-dire qu'on, de la manière dont c'est mis en scène dans les deux livres des Maccabées, on peut dire qu'une fois que, dans la logique du discours, le Temple a été redédicacé, en fait, c'est gagné. Peu importe ce qui se passe après. Les événements étant présentés comme une persécution religieuse et une souillure du temple, si le temple est purifié et si le culte reprend comme il aurait dû toujours se dérouler selon les auteurs, alors c'est gagné, peu importe ce qui se passe après. Tant que le temple n'est pas à nouveau souillé, il ne le sera pas avant des siècles, plus sous les Séleucides en tout cas, eh bien c'est gagné.
0: Mais alors attention, par la famille des Maccabées, puisque justement, dans le deuxième livre, au chapitre 11, on possède une lettre écrite par Antiochos IV, dans laquelle il abandonne sa politique de suppression de la loi civile, donc la Torah, et rétablit donc cette loi comme loi coutumière pour le peuple juif, et il envoie pour appliquer cet ordre Ménélas, qui était le méchant grand prêtre du début de l'histoire, qui est finalement... qui reçoit cette mission de rétablir la Torah de la part d'Antiochos IV. Et ça, c'est présenté de façon tellement ambiguë qu'on ne s'en rend même pas compte. On a presque l'impression que c'est grâce au combat de Judas qu'on a pu obtenir cette abolition de la loi, niant qu'il y a une date sur le document qui nous permet, historiens, de reprendre dans le bon fil. Donc le texte est produit de telle manière qu'on ait l'impression que Judas a permis le rétablissement de la loi, la persécution était une parenthèse malheureuse, mais qui s'est terminée. Dans les faits historiques tels qu'on peut les reconstituer, C'est un peu plus subtil. Le roi a aboli la loi, l'a rétabli. Judas s'est soulevé malgré tout, a pris Jérusalem après la mort.

0: du roi, profitant d'un instant de faiblesse. Et puis, quand le roi est revenu, le fils, sous les murs de Jérusalem, il n'a pas été capable de défendre le temple. Et finalement, un Maccabée est l'histoire aussi de reddition de Jérusalem successive. Mm-hmm. Dès qu'un roi se présente, les Asmonéens négocient la reddition dans des termes présentés comme les plus à même de défendre la Torah et le temple face à l'ennemi pour qu'une persécution ne se reproduise plus.
1: On arrive à la fin de l'émission, j'ai envie de vous poser une question un peu provocatrice. Est-ce que ça vaut la peine de lire les livres des Maccabées? Et pourquoi?
2: Ah oui. Alors peut-être que Michael et moi on va être d'accord, parce que moi je préfère deux Maccabées. d'abord parce que c'est en sommet de la littérature grecque. Oui. Y a des l'auteur de deux Maccabées ou l'abréviateur, on ne sait, celui qui a donné au texte, au récit, en tout cas la partie récit du texte, sa forme actuelle, est un auteur très cultivé.
1: Un bon auteur.
2: C'est un très bon auteur qui écrit très bien, qui emploie des mots dont parfois c'est le premier emploi en grec. C'est lui qui emploie pour la première fois les termes judaïsme et hellénisme, qui ont une postérité que l'on sait. Mmh. Le texte est extrêmement riche, et puis comme on l'a dit tout à l'heure, c'est dans ces textes qu'on trouve pour la première fois, dans deux Maccabées, formuler l'origine de notions théologiques qui sont appelées à un destin très important, et dans le judaïsme et dans le christianisme.
1: Est-ce que ça vaut la peine ?
0: Oui, complètement. Mais pour ma part, effectivement, ce serait plutôt un Maccabée que je vois comme beaucoup plus abouti que deux Maccabées, qui était un peu plus ancien, dans l'affirmation finalement d'un fil conducteur qui est un peu moins perceptible à première vue, qui est plus subtil, qui passe par l'action humaine, par la propagande dynastique. On a quelque chose qui me paraît subtil et en même temps très présent et qui paraît, à mes yeux, avoir en tout cas formaté également une grande partie de l'histoire juive.
1: Vous diriez que c'est une théologie de l'histoire ?
0: J'ignore jusqu'à quel point j'ai raison de dire...
1: De dire ça. Oui.
0: Je suppose que vous avez en tête quelque chose...
1: Non, simplement que Dieu se sert des êtres humains pour accomplir ses desseins.
0: Par la famille.
1: Parfait. Merci à tous les deux. Alors, vous êtes arrivés chacun avec un livre que vous allez nous présenter brièvement, excusez-moi. Maureen Nathalie, vous venez de faire paraître Religion et interaction religieuse dans l'Empire romain tardo-antique aux éditions Schwab.
2: Oui.
1: De quoi s'agit-il ?
2: Alors, c'est un livre que j'ai co-dirigé avec quatre de mes collègues et dans lequel il y a de nombreux auteurs, c'est un collectif. En fait, il s'agit d'un ensemble de dossiers, de documents antiques commentés, dont le but est de montrer justement la diversité, donc ça se passe à l'Empire antiquité tardive, donc l'époque romaine, la diversité religieuse de l'Empire romain et la manière dont les différentes communautés religieuses interagissent et dont les idées et les pratiques circulent, se transforment, dialoguent dans l'Empire romain.
1: Et puis Michael Gérardin, aux éditions Excelsis, au temps de Jésus.
0: Alors, c'est pas la même qualité, hein. C'est un manuel vraiment au grand public, à paracritique minimale. J'essaie de faire, disons, une espèce de livre en pièces détachées, c'est-à-dire des notices autosuffisantes pour, j'aime bien dire que c'est un livre pour prédicateurs pressés. Mmh. C'est-à-dire que les lecteurs de nos sources sont avant tout intéressés à une dimension théologique de ce qu'elles contiennent, et ils vont pas lire un livre de 500 pages. Mmh. Donc l'idée, c'est de faire des entrées très simples à trouver avec des systèmes de rebond interne pour que quelqu'un qui ait besoin d'expliquer ou de comprendre un texte puisse trouver facilement toute l'information dont il a besoin, historique.
1: Merci vraiment à tous les deux. Merci de nous avoir suivis. Vous savez que vous pouvez retrouver cette émission sur le site internet de la chaîne, www.kto.tv, mais aussi sur l'application radio KTO et sur toutes les plateformes de podcast. On se retrouve la semaine prochaine.

0: Bienvenue sur KTO dans Lumière intérieure. Ce soir, nous allons parler de choses profondes avec une réalisatrice et productrice, Sandrine Dominguez.
1: Bonjour.
0: Bienvenue sur KTO.
1: Bonjour.
0: Merci de nous rejoindre.
1: Merci.
0: Vous venez dans le cadre de votre actualité.
1: Oui.
0: Un livre qui va sortir, enfin qui est sorti
1: oui.
0: en avril, Les premières fois sans toi aux éditions Fayard. Et vous êtes connue quand même particulièrement dans l'émission Fort Boyard. Qu'est-ce qui vous a conduit à cette belle aventure de la télévision ?
1: Le hasard. Vous avez bien le hasard, je suis sûre. C'est vraiment la rencontre. En fait, je pense que la vie est faite de rencontres. Et celle qui va me pousser vers la télévision, c'est une rencontre avec une femme qui s'appelle Marie-France Brière, qui à l'époque me dit... Viens, je t'emmène dans un grand jeu d'aventure. À l'époque, je ne fais pas beaucoup de télé, mais je suis mannequin. Donc, elle me repère lors d'une remise d'une cérémonie pour les 7 d'or à l'époque. Et je suis là comme mannequin et je viens remettre un 7 d'or à Antoine Decaune, je me rappelle encore. Et j'avais une robe à paillettes. Vous voyez à quoi le hasard tient ? C'est à des paillettes qui ressemblent plus à des boules à facettes, d'ailleurs, quand on est dans un endroit très illuminé ou très lumineux comme la télévision. Elle me dit « Viens » et elle m'emmène dans ce jeu d'aventure dont je ne connais rien encore à l'époque.
0: Donc qui existait déjà ?
1: Qui existait déjà, mais très peu, parce que c'était Sophie Davant qui avait animé l'émission. Et en réalité, elle l'avait animée, je crois, une demi-saison. Et après, elle partait sur un autre jeu d'aventure. Et donc, la place était libre.
0: Et alors, vous avez osé, parce qu'il faut oser quand même.
1: Alors, j'ai pas osé, j'ai rien fait, en fait, de vraiment extraordinaire, parce que je ne sais pas où je vais. J'ai juste confiance dans cette femme que je trouve formidable et dans le producteur qui travaille avec elle, qui est Xavier Couture et qui est toujours dans l'univers des médias aujourd'hui. Et ils me disent, ça va être chouette, viens, donc j'y vais. Voilà. Donc, oser, vous avez raison, mais oser, il faudrait vraiment que j'ai su où j'allais.
0: Ah oui, là, vous saviez même pas.
1: Rien, je savais
0: vous
1: rien.
0: Vous avez osé vous jeter dans le vide.
1: Moi, j'aime bien me jeter dans le vide. Je trouve ça intéressant.
0: Et alors, qu'est-ce que vous avez découvert une fois là-bas ? Un univers quand même très différent de tout ce que vous connaissiez ?
1: Un univers différent, un monde, une tribu, parce que la télévision, c'est une tribu, on se connaît tous, ou en tout cas, en grande majorité, on va dire, y compris tous les gens qui sont derrière, les caméras, les producteurs, les animateurs.